0: Devenir une icône de la chanson française à texte. Ce qu'elle n'avait pas prévu, se rêvant plutôt danseuse.
1: Je donne mes textes à Cosma. Il aime si tu t'imagines. Et l'après-midi même, il en fait la musique. Moi, je suis là. Maintenant, il va me falloir chanter. Et puis tout d'un coup, le miracle s'est produit. Pour moi, il y a eu un miracle. Voilà, ça y est, je m'envole. Je me mets à chanter. Et depuis, j'ai toujours chanté.
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0: Juliette s'échappe régulièrement de Saint-Germain-des-Prés, fuit le tourbillon de la vie parisienne pour goûter la douceur de vivre du Sud. En virée parfois à Saint-Tropez, avec ses copains Boris Vian ou François Sagan. Jusqu'en 1985, où elle est invitée à chanter au festival de Ramatuelle. Et c'est le déclic. C'est là qu'elle veut vivre avec son mari, le musicien Gérard Joannest.
3: Je voulais une maison face à la mer. Je voulais le soleil qui tourne autour de la maison toute la journée, parce que Gérard adore ça. Et je voulais une maison qui me permette de rêver dans le silence.
0: Elle achète un terrain et demande à Serge Meige, l'architecte du théâtre de Verdure où elle a chanté pendant l'été, de lui concevoir son futur havre de paix qu'elle baptise la Maya. Elle va en penser les moindres détails, comme cette table de jardin construite autour d'un mûrier platane ou la tortue en mosaïque au fond de la piscine.
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0: Juliette, contemplative, aime se ressourcer sur la terrasse, avec vue sur la Méditerranée, et dans son jardin constellé de toutes sortes d'espèces méridionales. Elle développe même une passion pour les orchidées blanches. Elle fait de ce jardin et de sa maison son petit coin de paradis, son refuge, celui qu'elle n'a jamais eu petite, et qu'elle partage avec ses chats, ses chiens, un ménate prénommé Goya, et même un bébé panthère. Mais on peut aussi la croiser dans Ramatuelle, au marché ou au café de l'Ormeau. Et puis, femme libre, c'est également une collectionneuse, notamment d'objets érotiques, mais aussi religieux.
5: Déshabillez-moi.
0: Et l'été venu, elle aime toujours chanter au festival de Ramatuelle.
3: C'est vrai que ça ressemble un peu à Avignon, quand Avignon a démarré. C'est-à-dire une chose totalement artisanale, faite d'amour, de tendresse et de sueur, de larmes de sang, de larmes de sel, de larmes de miel.

0: C'est dans cette maison, face à sa Méditerranée, le 23 septembre 2020, que la jolie môme quitte la scène.
1: Jolie môme. 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
2: Ah, le matin, on fait la toilette et il faut nous prendre pour des gobettes.
3: Berrichon dans le texte.
2: La gobette, c'est la truie ou la métreux, qu'elle est de ses petits gouris. Ah, par chez nous, c'est pas comme chez les Bertans, j'en pas de gros élevages de cochons. Dans le temps, dans les fermes, on engraissait un verra, en des truches et puis les yeux grasses. Puis, on y faisait sa fête. C'était la Saint-Cochon. Tout le monde venait aider la famille, les voisins, pour éplucher les oignons, faire le boudin puis les saucisses, saler la viande, et puis casser la croûte. On buvait une goutte, puis bah souvent une deuxième. Celle-là, on l'appelle le rince-cochon. Même si on l'élève pour le manger, ça n'empêche pas de l'avoir de la tendresse pour le cochon. Écoutez donc ce qu'en dit Jules Gilbert.
3: En Berrichon dans le texte.
2: Ah, oh, je l'avais acheté sur le champ de foire, le 1er de septembre à Saint-Martin. Oh, il était vif, c'est à pas croire. Deux grandes oreilles, le museau mutin. Le soir, un coup formé dans l'étable, il a ben dû trouver le temps long. Il a regretté ses bains manchables, tous ses petits frères, les autres laitons. Oh, doucement, il s'est fait à sous-nauge, ou qui avait dû boire à gogo. À la paille fraîche qui fait sa bauge, ou qui ronflait comme un sous-l'eau. Oh, pour le pousser, je peine à un gère. Toute la journée, il dévorait. Puis un soir, j'ai dit à ma vieille, c'est temps, faut qu'on tue notre bestiaux. Eh ben, ça nous a fait quelque chose, à la Mélipi à Mouet. Ça l'a pas empêché de faire la fête. Ce chagrin-là, c'est vite passé. J'en fais des pâtés en clatette, des grands boudins que j'en épicé. J'en ai mangé de la couchouna et que j'en arrosé en du vin gris. Des andouillettes et des tripoilles, des saucisses et du boudin frit. Le soir, hein, j'étais ben tout un peu pompette. Moi, émotionné pour de bon, j'ai ben failli gâter la fête. Comme un vieux, je pleurais mon cochon.
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4: Aujourd'hui, pour J'ai testé pour vous, c'est sur la commune de Viennet, dans les Deux-Sèvres, que je vous emmène. On va rencontrer Patrick Dujardin, il est apiculteur amateur, il va nous faire découvrir ce qu'on pourrait appeler un métier hors du commun. Bonjour Patrick.
5: Bonjour.
4: Merci de nous recevoir ici sur ce rucher école. Alors pourquoi un rucher école ?
5: Alors parce que l'abeille du Poitou souhaite former chaque année un certain nombre d'apiculteurs amateurs. Alors il y a de la théorie, mais il y a de la pratique. Et ici, la pratique, on l'a fait sur les ruches que l'on va visiter tout de suite.
4: J'imagine déjà qu'il y a une tenue enfilée comme la vôtre.
5: Ah oui, je vais vous donner ça. Vous allez avoir une paire de gants.
4: La paire de gants, très bien.
5: Solide, en cuir. Et puis la vareuse, la protection.
4: Ah oui, c'est pas une tenue de cosmonaute.
5: C'est pas une tenue de cosmonaute, je vous conseille pas.
4: Bon, ça y est, j'ai mis la vareuse élégante. Ça change complètement de look, là.
5: Impeccable, on est paré pour aller voir les abeilles.
4: On va voir les abeilles ?
5: Ouais.
4: Je vous suis pour les ruches ?
5: C'est parti.
4: Allez, c'est parti. Alors là, nous voici donc devant une ruche. Comment ? Il n'y a pas trop d'abeilles dehors ? Ça a l'air d'être plutôt calme ?
5: Il n'y a pas d'abeilles sur la planche d'envol. On en voit une qui arrive à l'instant. C'est plutôt une bonne nouvelle pour moi. Ça veut dire qu'elles sont parties travailler, elles sont parties récolter. Donc normalement, on devrait trouver pas mal d'activités à l'intérieur et pas mal de récoltes. On voit que sur cette ruche, il y a le corps de ruche, là où elles habitent.
4: Ouais.
5: Ça, on n'y touche pas, c'est chez elles.
4: Okay.
5: Et puis on a mis deux greniers. Alors souvent, on en met un seul. Mais quand on voit qu'elle récolte pas mal, on peut en mettre un deuxième, voire un troisième, exceptionnellement quatre.
4: Donc là, on peut l'ouvrir.
5: Donc là, on va ouvrir.
4: Ah, et on en voit quelques-unes qui essayent de
5: sortir. Voilà, elles viennent voir
4: ce qui se passe.
5: Donc, comme elles n'ont pas forcément tout eu le signal en bas, on va remettre un petit peu de fumée.
4: J'ai jamais été aussi près de tant d'abeilles. Ça voilà. Vous fait pas stresser, vous ?
5: Non, faut mieux pas, non. Donc là, on est face à une hausse qui est plutôt bien remplie. Il se trouve qu'on doit récolter dans une semaine, donc ça tombe plutôt bien. Et on va sortir un cadre.
4: Ah oui, on voit déjà des abeilles. Et c'est du miel qu'on voit ?
5: Alors, c'est du miel. Tout ce que vous voyez là, c'est du miel. Je vous laisse le soulever, vous allez voir ce qu'il y a comme miel.
4: C'est hyper stressant.
5: Vous lâchez pas, c'est tout.
4: Non, je ne lâcherai pas, non, vous inquiétez pas.
5: Voilà, donc là, il y a 2 kilos de miel.
4: Hein. Oui, c'est lourd, ouais, effectivement. Voilà. Et imaginons, on a récupéré le miel. Derrière, c'est quoi ? On le met directement en bocal ?
5: Alors, Pas tout à fait. On va le mettre dans un extracteur, c'est-à-dire que la pellicule que vous avez vue tout à l'heure
4: ça,
5: de cire,
4: on
5: va la couper.
4: Ouais.
5: Voilà, le miel va commencer à couler. On va le mettre dans un extracteur, donc ça fonctionne par la force centrifuge. Et puis le miel va se mettre à couler. Et là, on va le mettre dans des réservoirs plastiques ou inox.
4: Okay.
5: Et on va le laisser décanter pendant quelques jours.
4: Merci Patrick, en tout cas, de nous avoir montré un petit peu votre métier et de m'avoir permis de tester ce métier un petit peu hors du commun.
5: Oui, je vous en prie, avec plaisir. Nous, on a toujours énormément de plaisir à partager, à faire découvrir. On le fera jamais assez.

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2: Bonjour Arnaud Fromage.
3: Bonjour, bonjour à tous.
2: La nécessaire minute contre toi, c'est maintenant. C'est vous que j'ai vu tout à l'heure, hein, le doigt dans le pot à pâte à tartiner. C'est quand même pas très propre, hein, tout ça.
3: Je sais, mais que voulez-vous, c'est tellement bon et tellement régressif, la pâte à tartiner, du chocolat, des noisettes et plein d'huile. Bon, ça aide pas à rentrer dans du 38, mais flûte à la fin, il faut savoir se faire plaisir. Et surtout, cette merveille a bien failli ne jamais exister.
2: Alors comment ça, à cause de Monsieur Ferrero, c'est ça?
3: Non, lui, il y est absolument pour rien, ce serait plutôt à cause de l'homme de Néandertal. Je vous explique. L'année dernière, des scientifiques de l'université d'Aarhus au Danemark se sont mis en tête de reconstituer le paysage et d'identifier les essences de plantes qui poussaient en Europe il y a 100 000 ans avant l'arrivée de l'homme. Pour cela, ils ont collecté des pollens anciens, les ont analysés et les résultats ne sont finalement pas si surprenants que ça. On y retrouve du tilleul, du hêtre, du charme et donc bien sûr des noisetiers. Beaucoup de noisetiers même, l'arbuste prolifère en effet dans les plaines, hors des forêts. Or, il faut s'imaginer qu'à cette époque, l'Europe était remplie de hordes de bisons, de rhinocéros, d'éléphants de 4 mètres de haut qui pouvaient peser jusqu'à 13 tonnes, autant dire des débroussailleuses, des animaux géants qui, en empêchant la forêt de tout grignoter, assuraient ainsi indirectement un espace pour les noisetiers. Bon, les années passent, et il y a 45 000 ans, l'homme quitte son berceau africain pour gagner l'Europe. Les premiers humains s'habituent à leur nouvel environnement, ils commencent à chasser les grosses bestioles. Aucun risque pour ces espèces, les humains sont bien trop peu nombreux pour représenter le moindre risque. Mais il n'empêche que ça commence à modifier légèrement l'équilibre en place. Moins de grands animaux, moins de défrichage, donc plus de forêts et moins de noisetiers. Si bien que, nous dit encore l'étude, ils sont passés pas loin de l'extinction.
2: Alors qu'est-ce qui a sauvé les noisetiers justement, Arnaud ?
3: Eh bien, ces mêmes humains. En effet, alors que les noisetiers étaient sur le point de disparaître, nos ancêtres ont commencé à développer ce qu'on appellera plus tard l'agriculture. Or, le bois de noisetier, c'est très pratique si l'on veut se fabriquer des outils, des armes, réaliser un peu d'artisanat ou tout simplement manger des noisettes. Les premiers hommes ont donc commencé à les cultiver, sauvant ainsi les noisetiers de la disparition. Alors, aujourd'hui, on n'a plus d'éléphants sauvages de 4 mètres de haut en Europe, mais heureusement, il nous reste les noisettes. La pâte à tartiner peut donc exister et ma journée peut commencer.
2: Ouf, je suis rassuré aussi parce que le petit déjeuner n'aurait pas la même saveur. Sinon, merci beaucoup Arnaud Fromage et heureusement également qu'on n'a plus d'éléphants. Eh bien, à demain, je crois.
3: À demain.
2: Bah oui, c'est ça, demain pour la nécessaire minute comtoise en réécoute, évidemment, sur l'application ici et sur ici.fr.
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5: À quoi servent les maths ?
6: Par exemple, si on est coiffeuse, pour faire payer ses clients, au lieu que de prendre une calculette, le faire de tête comme ça, le plus rapidement, comme ça on n'utilise pas trop notre téléphone. Puis c'est intéressant les mathématiques.
7: Moi je trouve que ça sert à tout et à rien. Les profs, ils disent faut savoir convertir, mais ça sert à rien quand on est grand en fait. Dans n'importe quel métier, il faut savoir les maths. Convertir, si, il faut. Parce que ça se trouve, à un moment donné, l'occasion elle va venir, tu vas pas savoir et ça va être compliqué. Et moi je préfère les maths que le français.
8: Moi je me dis, c'est comme toutes les autres matières, plus tu sais de choses et tu es bon en maths, français, grammaire, plus tu auras plusieurs métiers à ta disposition.
9: J'ai jamais trop aimé les maths, mais je sais que je pense que ça va beaucoup servir.
10: En fait, les maths, c'est une des premières matières à

0: être inventé. Les maths, c'est la base de l'école.
1: Pour payer quelque chose, il faut se servir des maths pour, par exemple, compter les pièces, les billets, etc. En fait, les maths, il y a beaucoup de choses qui servent à beaucoup de choses. Il y a des choses où tu vas jamais t'en servir en mathématiques, quoi. Par exemple, la géométrie, tu t'en sers que dans quelques métiers. Tu vas pas t'en servir dans tous les métiers du monde.
2: On était parti à Cultura et j'avais pris des sous, mais j'avais mal compté. Donc, je demande à ma mère de payer parce que j'avais pas assez. Mais du coup, faut compter tout, faut compter les centimes et les euros et tout ça.
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4: Je vous emmène dans un salon de thé andouillé qui a ouvert ses portes il y a quelques mois. C'était l'été dernier. Ça s'appelle Au coin de la tasse, un lieu tenu par Marie-Annick Vicard, co-AP. Et comme dans tout bon salon de thé, on peut aussi boire du café. Ça tombe bien, Marie-Annick m'en offre un. Bon, ben merci pour le petit café, Marie-Annick.
5: Eh ben de rien, avec plaisir.
4: Oui, parce que vous aussi, vous buvez un café. Oui. Vous ne buvez pas de thé, alors?
5: Je bois les deux.
4: Quand on vend les deux, c'est bien de connaître les deux.
5: Exactement.
4: Pourquoi vous avez créé ce lieu ?
5: Parce que j'avais envie d'ouvrir un salon de thé depuis des années. Pour moi, la commune d'Andouillé, ça a été une opportunité. Je suis arrivée sur la commune il y a 2 ans. Et je voulais monter un lieu différent, qui me ressemble, et dans lequel on pouvait accueillir des ateliers, où ce soit aussi un lieu de rencontre intergénérationnelle.
4: Mais vous aviez déjà tenu un commerce avant ?
5: J'ai été libraire pendant 10 ans.
4: Je propose qu'on se lève, Marie-Annick. Comme ça, on va pouvoir aller faire le tour de ce salon de thé. Bon, c'est pas si grand que ça, mais il y a quand même plusieurs pièces. Hein. Là, on est dans la pièce principale. C'est là où vous proposez le thé, les cafés, il y a quelques gâteaux. C'est vous qui avez fait la décoration de ce lieu, parce que c'est très très joli. Hein.
5: Merci beaucoup. Oui, c'est moi. Donc, toutes les tables et les chaises ont été chinées dans les différentes recycleries Emmaüs de la Mayenne. Le buffet qui me sert à présenter les cafés, je l'ai acheté chez une dame sur Andouillé aussi. Donc, le meuble 100% local.
4: Il y a aussi un coin librairie. Et puis, nous entrons dans l'autre pièce de ce salon de thé où je continue à parler de décoration avec Marie-Annick. Je vois qu'il y a des photos d'Andouillé, de vieilles cartes postales. Je ne sais pas si on voit d'ailleurs votre commerce sur ces cartes postales.
5: Alors, on voit le bâtiment, effectivement, sur toutes les cartes postales, puisque fin 19e, début 20e, le bâtiment accueillait donc un hôtel, le Lion d'Or, qui ensuite est devenu dans les années 50-60 la Poste, avant d'être le cabinet notarial dans les années 90 et donc depuis la fin de l'été, un salon de thé.
4: Et c'est dans cette petite salle du salon de thé que sont régulièrement proposés des ateliers. Alors ça peut être des ateliers d'écriture, de dessin. Je retourne ensuite dans la salle principale où sur le comptoir j'observe de très très beaux gâteaux.
5: Je travaille avec la boulangerie d'Andouillé qui est la Tendresse, qui me prépare cakes et tartes. Et moi de mon côté je fais le cheesecake et je fais des scones. Donc des scones, c'est des petits pains anglais.
4: Bah moi je vous prendrais bien un petit bout de gâteau. Alors avant de partir, c'est cheesecake, vous faites le cheesecake?
5: Moi je fais le cheesecake, oui, je sers ça.
4: Marie-Annick, avant que vous alliez me préparer l'assiette avec du cheesecake, je vois quand même qu'il y a un nain au niveau de la caisse de votre salon de thé.
5: Oui, c'est un nain que m'a offert une amie pour l'inauguration et j'ai trouvé qu'il avait toute sa place dans la décoration du salon de thé.
4: Mais je pensais que c'était un endroit où, vous savez, comme le petit cochon, on peut mettre sa pièce, mais non, vous n'avez pas prévu ça.
5: Si, mais c'est pas le nain.
4: Ah, c'est pas dans le nain. Ah oui, c'est à côté, on peut mettre une petite pièce.
5: Exactement.
4: Mais attendez, c'est quoi ça?
5: Ça, c'est un personnage des films Ghibli, Voyage de Chihiro.
4: Ça fait du bruit ?
5: Oui, tout à fait.
4: Mais c'est trop génial. Il fait un petit rototo à la fin.
5: Exactement, c'est parce qu'il a bien digéré le pourboire.
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1: Ce sont les chemins qui étaient empruntés par les pèlerins, qu'on appelle les Miquelots, qui sillonnaient toute l'Europe pour aller au Mont-Saint-Michel. Et les chemins de Saint-Michel, il y en a un qui passe notamment à Mortain.
2: En fait, il y a des chemins de Saint-Michel un peu partout en France?
1: Oui, un peu partout. Si vous voulez, c'est l'équivalent des chemins de Saint-Jacques, de Compostelle. C'est juste que les chemins de Saint-Michel sont plus anciens théoriquement que les chemins de Saint-Jacques. C'est que les chemins de Saint-Jacques, ils ont été popularisés, beaucoup plus.
2: Ah, ben là, c'est plus dégagé, j'ai l'impression.
1: Alors là, c'est le bas de la Grande Cascade. Vous voyez la passerelle un petit peu plus bas?
2: Ouais.
1: Et c'est de là qu'on a le meilleur point de vue.
2: D'accord, allons-y.
1: Juste derrière.
2: Donc là, on descend. On a une belle vue sur... Là, c'est la Canse.
1: C'est la Canse, oui.
2: Qui est plus large que le Canson.
1: Exactement. Alors, la Canse, on l'appelle aussi la rivière dorée. Elle emmène avec elle des sédiments argileux qui donnent une couleur dorée.
2: Ah oui, c'est pour ça que là, ça fait un peu doré,
1: oui,
2: justement,
1: c'est
2: là-bas.
1: Ça.
2: On est au pied d'un gros rocher. On a la marque du GR blanc et rouge. Et c'est indiqué GR 22. Donc là, on emprunte une passerelle qui passe au-dessus de la Canse. Donc, qui est beaucoup plus grande que toutes les passerelles qu'on a empruntées jusque-là, forcément, puisque, on le disait, la Canse est plus large. On a la cascade en face de nous.
1: Donc voilà, avec une puissance relativement incroyable, hein, on s'en rend bien compte ici avec les dernières précipitations, il y a du débit.
2: Elle est plus resserrée aussi.
1: Oui, elle est plus resserrée, alors elle repart de plus haut, elle est en virage.
2: Donc forcément, l'eau prend de la vitesse, là.
1: Oui.
2: Et donc là, on voit les rochers un peu typiques aussi du massif armoricain.
1: Un peu rouge-marron, aussi très ciselé.
2: Ah, c'est un vrai toboggan. Il n'y a personne qui l'a pris en toboggan?
1: Non, c'est fortement déconseillé.
2: Là, il y a de beaux reflets du soleil encore sur la Canse qui poursuit sa route après. Dans une espèce de cheminement boisé, puisqu'il y a des bois tout autour. Là, on reprend des escaliers qui nous permettent de quitter le lieu de cette grande cascade, de la voir aussi avec un autre point de vue. Vous les avez découverts il y a longtemps, vous, ces cascades-là?
1: Je les connais depuis que je suis enfant, en fait. Ma famille est originaire, en fait, du Mortainais en partie. Et on venait ici les dimanches après-midi en famille. Je pense que tous les Mortainais sont fiers de leur cascade et de leur patrimoine. C'est quand même un patrimoine naturel exceptionnel. On est connu et les gens viennent aussi pour ces cascades.
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3: Pour changer, je ne vais pas vous apprendre un mot, mais vous apprendre quelques subtilités pour écrire en breton. Et ensuite, place à un prénom pour changer aussi.
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3: Ouais, c'est la journée du changement. Alors, je vous apprends chaque jour des mots. La pratique orale, c'est bien, mais l'écrit, c'est important aussi. Alors, dans l'alphabet breton, il y a deux ou trois petites choses à savoir. En premier, vous verrez une lettre que vous connaissez, mais que vous ne prononcez pas bien. C'est le C'H, qui sert à écrire le son RE, et donc pas CHE ni QUE, c'est RE. C'est un gros H aspiré. Pensez à un hangar, hein, voilà, comme ça, ça va vous aider. Ensuite, une autre chose à savoir, pas de bol, le Q n'existe pas en breton, on parle pas de Q, mais à la place, nous avons le K, qui sert à remplacer donc le Q, mais aussi le C, et ça sert à faire le son que. Un K, tout simplement. Donc avec ça, vous ne devriez plus confondre C'H, c'est le he, le hangar, hein. Et si c'est un K, eh ben là, vous pourrez dire K. Ça paraît bête comme chou, mais c'est important à connaître pour pouvoir écrire, mais aussi lire et retrouver la bonne prononciation. À vous de répéter ou alors écrivez-le quelque part pour vous en souvenir.
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3: Et pour changer des noms de lieux de famille, un prénom aujourd'hui qui est sûrement parmi les plus répandus, ou du moins dans le top des prénoms bretons, c'est Maël, avec sa variante Maëlan. Alors Maël, c'est un très vieux prénom, commun à d'autres langues celtiques. Maël, ça vient du Moyen-Âge, de l'époque du vieux breton, et ce nom était celui des princes ou des chefs de clan, à l'époque où la Bretagne était clanique, évidemment. Mais ce joli prénom est resté. Maël, c'est un prénom masculin, féminisé depuis peu, mais Maël, c'est le chef de clan, et dans Maëlan, eh bien là on a une contraction de Maël et Tan, qui donne Maël Dan. Et ensuite, Maëlan, c'est-à-dire le chef de feu, donc au caractère bien trempé. lycée en Maëlande. Voilà. Il est temps pour moi de vous laisser, de vous dire à demain, même heure, Canevar-Houas.
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5: Louis Hachette, fondateur de l'un des plus grands groupes d'édition au monde. Mais saviez-vous que tout a commencé à Rethel? Louis, dès son plus jeune âge, se tourne vers la lecture. Un amour, d'ailleurs, qu'il ne quittera jamais. À peine adolescent, il quitte sa ville natale avec sa famille pour Paris, où sa mère travaille comme lingère dans un grand lycée. Et c'est à la capitale qu'il va faire ses études, notamment en droit. Mais c'est un autre domaine qui va capter son attention, l'édition. À 26 ans seulement, il fonde sa propre maison d'édition. Très vite, elle prend une ampleur considérable et en quelques années, elle devient le premier groupe d'édition en France. Et qu'est-ce qui explique un tel succès? Eh bien, c'est surtout son modèle commercial novateur. Louis Hachette comprend que pour toucher un large public, il faut adapter les livres aux besoins du public. Qu'il s'agisse de manuels scolaires, de dictionnaires ou d'ouvrages destinés aux jeunes lecteurs, son intuition est de créer des ouvrages pédagogiques, accessibles à tous à des prix raisonnables. Et le pari est réussi, car ses livres se retrouvent dans toutes les écoles et contribuent à l'émergence d'une véritable culture populaire. Loin de se cantonner à l'édition scolaire, il diversifie rapidement son catalogue en publiant des romans, des biographies, des récits de voyage ou des ouvrages scientifiques. Et c'est là toute la force de sa vision. Il parvient à offrir à la fois des livres éducatifs, mais aussi des œuvres littéraires qui font de sa maison un acteur incontournable du paysage éditorial français. Un autre point marquant du génie commercial de Louis Hachette, la distribution des livres. Il innove en installant des points de vente dans des gares, là où le public est nombreux. Des points de vente qui s'appellent aujourd'hui relais. Louis Hachette s'éteint à 64 ans, mais son nom et son œuvre perdurent toujours à travers l'énorme empire qu'il a créé. Le 9 février 1953, Henri Philippaki, des éditions Hachette, publie les premiers titres d'une collection appelée « Un grand avenir, le livre de poche », un format qui séduit un public jeune car le prix est plus raisonnable. Aujourd'hui, les éditions Hachette sont parmi les plus grandes maisons d'édition au monde, mais tout a commencé à Rethel, grâce à ce jeune homme passionné par les livres et déterminé à démocratiser la culture. Louis Hachette, véritable pionnier de l'édition, c'est l'un des trésors de Champagne-Ardenne.
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1: Alors, nous sommes dans le laboratoire des sauvages et cultivés. On est à Casteil.
2: Et vous, Valérie, vous avez créé votre propre marque de cosmétiques ici dans ce laboratoire qui est un laboratoire collectif.
1: Oui, c'est un laboratoire partagé qu'on a donc créé avec le collectif Sauvages et Cultivés. On est un groupe de productrices et transformatrices de plantes.
2: Mais vous, la particularité, c'est que vous utilisez une ressource locale que nous avons dans le département, à savoir la vigne.
1: Alors moi, je formule mes produits cosmétiques à partir de marc de raisin.
2: C'est ce qu'on a ici dans ces flacons.
1: Tout à fait. Alors le marc de raisin, c'est le résidu sec de la presse après la vendange du raisin. Donc moi, je le recueille chez Mireille Ribière au domaine du lendemain, qui est une vigneronne en biodynamie.
2: À Fourque. Oui. Et qu'est-ce qui vous a donné l'idée d'utiliser ce marc de raisin pour faire des produits cosmétiques ?
1: Alors moi, je suis fille de viticulteur et de distillateur. Donc j'ai vraiment grandi au milieu des vignes, ça fait partie de mon ADN. Donc j'avais pas vraiment envie de reprendre l'exploitation familiale, mais j'avais envie de valoriser la plante qu'est la vigne d'une autre façon, et l'idée d'en faire des produits de soins m'est apparue assez évidente.
2: Vous avez un parcours de scientifique ?
1: J'ai un parcours d'herboriste. En fait, j'ai été formée à Indorplan, qui est l'école des médecines douces et d'herboristerie à Montpellier. J'ai suivi un parcours en cosmétologie et également, voilà, pour arriver à tout ça.
2: Alors, dans vos cosmétiques, vous, qui sont sous quelle marque ?
1: Ma marque s'appelle Résonance. Résonance, R-A-I, comme le raisin. Moi, je développe deux sérums pour le visage.
2: Donc, c'est-à-dire, de ce marc de raisin que nous avons ici, on arrive à des petits flacons.
1: Alors, en fait, le marc de raisin, après l'avoir séché, je vais réaliser différents types d'extractions avec des solvants différents qui vont être à la base de la composition de mes produits. Donc, on a un sérum hydratant pour le visage, donc qui est à base d'une eau de raisin que je fabrique et que j'associe à différents types d'acides hyaluroniques et d'huiles essentielles. Donc ça, c'est un sérum qui est hyper hydratant, qu'on met d'abord avant toute autre crème ou huile. Et ensuite, en complément, je réalise une autre extraction de raisin, mais à base d'huile, que je vais mélanger avec d'autres huiles précieuses, du bakouchiol qui a un anti-ride naturel et des huiles essentielles qui sont régénérantes. Donc ça, c'est plutôt pour la partie nutrition très concentrée de la peau.
2: Réalisé ici à Casteil.
1: Absolument, c'est une chance formidable d'avoir ce laboratoire.
2: Et alors, vos produits, ce sont des produits cosmétiques. On va les retrouver où ensuite, Valérie ?
1: À Perpignan, dans différents endroits, à Bagnoul-sur-Mer aussi, et également chez des cavistes qui ont choisi de valoriser la vigne, le vin, mais d'une autre façon.
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3: Bonjour Médéric Gasquet-Cérus.
4: Bonjour Philippe, bonjour tout le monde.
3: Notre linguiste marseillais, Médé, vous avez un joli menu, tiens, à nous proposer aujourd'hui.
4: Ah oui, il y a quelques semaines, on a beaucoup parlé de ce chiffre, vous vous souvenez. Les trois quarts des établissements de restauration du 15e arrondissement de Marseille sont des fast-food.
3: Ouais.
4: Ce qui pose bien sûr plein de questions, et notamment en termes de vie de quartier, de sociabilité et d'économie, et bien sûr de santé, car on est ce que l'on mange. Et souvent, ce que l'on mange, ben, c'est pas bon. Pas bon au goût, mais surtout pas bon pour la santé. Colorants, additifs, sorbate de trompation, acide trichydrique, j'invente, trucs en tox ou plastoc, plats réchauffés dans des barquettas au goût fadas. On trouve ça dans certains fast-food, bien sûr, mais pas tous, mais ne pas tout confondre, mais aussi dans beaucoup de cantines où vont manger les minots, dans les rayons de supermarchés, mais aussi dans la restauration collective, mais aussi dans certains restaurants, oui, attrape touristes ou attrape couillons, ou resto plus ou moins branché, ou brasserie de cake, mais qui gratte sur la qualité. Et j'ajoute, je pense aussi à cette boulangerie-pâtisserie que je ne nommerai pas, mais où j'ai acheté récemment des bugnes, des mini-bugnes, oui, toutes petites comme ça, là, un euro pièce, déjà. Ouais. Franchement, j'étais là-bas pour acheter 8 bugnes. C'était grasse, mais grasse, grassasse, pas bonne, écœurante, et ça m'a fait rouméguer quand je pense que mon grand-père était boulanger. Bref, voilà.
3: Ouais.
4: Je pense aussi à ces platées de pâtes trop cuites ou de riz collé estouffe garis. Je pense à ces carottes râpées orange fluo qu'on dirait qu'elles sont surlignées ou surligneurs, vous voyez. Je pense à ces choux qui sentent l'escaoufi. Je pense à cette salade rasqueuse qui n'a jamais vu la terre et qu'on vous met dans un coin d'assiette comme ça, à côté du steak rasqueux aussi. Je pense à ces brocolis mouligas, ces gorgées d'eau. Je pense à ce surimi orange fluo, lui aussi, qui contient tout sauf du crabe, et il a plus la tête des cheveux de Trump qu'autre chose. Je pense à ces desserts goût fraise, sans que jamais aucune fraise n'ait justement ramené sa fraise dans l'emballage.
3: Ouais.
4: Bon, bref, voilà. Il y a un moulon d'autre chose aussi appétissante que les fameuses cigarettes de Bordy et de Cigalon, de Pagnol, hein, cigarettes de Bordy, autrement dit, les cannellonis dans lesquels on refourgue tout ce qui n'a pas été mangé de la semaine. Tout ça n'a aucun goût, ou comme le chante le groupe Quartier Nord, en utilisant l'expression de chez nous, ça n'a ni goût, ni gouste.
0: Donc,

0: délire. Les boules,
1: dans notre parler, nigou-nigouste, c'est une expression qui veut bien dire ce qu'elle veut dire, et une tournure qui insiste sur la fadeur d'un plat, d'un aliment ou même d'un événement. Hein. Nigou-nigouste, avec prononciation du S originel que l'on retrouve dans le provençal gustus, goûteux, et qui a été remplacé depuis par l'accent circonflexe dans notre orthographe moderne. Le tout venant de la locution provençale navet-nigou-nigouste. Et pourtant, en Provence, nous en avons des choses qui ont du goût, de bons produits, de bonnes recettes traditionnelles, des plats gustus comme les pieds paquets, la daube ou l'aioli, même si Pierre Blasi donne comme exemple son aioli, il avait nigou nigouste. Bon, il faut le faire un aioli sans goût quand même. Hein. Oui, c'est ce qu'on appelle chez nous, désolé, aussi un aioli de parisien. Mais meuf, il ne faut pas tout mettre dans le même panier. Il y a des fast-food de qualité qui font de très bons burgers, des snacks où l'on mange de très bons sandwichs, de très bons kebabs, et merci à eux d'être là le midi ou en fin de soirée ou quand on rentre du stade, moi j'apprécie. Chacun ses goûts, mais parfois chacun ses dégoûts, voire ses égouts. Vive le bon goût, car le fada, ça rend fada.
0: Pour vous dire,
2: c'est un bonheur. C'est aussi bon que l'aioli. C'est Médéric Gasquet-Serré sur Marseille tous les matins. À demain, Médé.
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4: On a l'honneur et la chance d'avoir le copain Tom Aubry en studio. Salut Tom.
5: Salut Richard, bonjour à tous.
4: Mille raisons d'aimer la Côte d'Azur. Chaque jour, un nouveau chapitre, une nouvelle page qui s'ouvre. C'est parti.
5: Et une nouvelle aujourd'hui, c'est parti. Voilà, raison 480, les trains et la Côte d'Azur. Alors, si on est râleur, et je le suis, on peut dire que les trains sur la Côte d'Azur, c'est pas un long fleuve tranquille. D'ailleurs, est-ce que vous vous êtes déjà demandé pourquoi est-ce qu'on longeait le bord de mer, ou comment marche le réseau ferroviaire azuréen, et quel était le train le plus luxueux qui ait jamais circulé dans les Alpes-Maritimes?
4: Bon bah, je suppose que tu vas nous expliquer tout ça.
5: Tout juste Auguste, mais pour tout comprendre, il faut que l'on remonte un peu dans le temps. En France, en 1820, les trains se développent autour de Saint-Étienne, où se trouvait un bassin minier. L'enjeu à cette époque est donc de relier un pôle industriel à une ville ou à un port.
4: Et c'est après que les trains révolutionnent le tourisme.
5: Et oui, durant la seconde moitié du 19e siècle, dans les Alpes-Maritimes, la révolution du chemin de fer permet de désenclaver les territoires et de transporter un nombre toujours plus grand de marchandises et de voyageurs. La compagnie internationale des wagons-lits va d'ailleurs plus loin en proposant des voyages alliant confort, vitesse et sécurité. En 1886, le train bleu reliait Londres à Menton.
4: Ah ouais.
5: Et les voyageurs peuvent pour la première fois se déplacer à bord, se faire servir des repas à table et surtout dormir correctement.
4: Et alors, quel impact ça va avoir chez nous ?
5: Eh bien, le rail accompagne la construction des palaces, l'essor des villas et en bref, la naissance de la Riviera. Sans le train, la Côte d'Azur n'aurait probablement jamais connu un tel développement touristique.
4: Mais alors, pourquoi est-ce que ces rails longent le bord de mer ?
5: Alors ça, c'est pour une raison géographique. Dans les Alpes-Maritimes, la mer borde directement des reliefs abrupts. Et donc, à partir des années 1860, les ingénieurs n'avaient pas d'autre choix que de construire des lignes de chemin de fer sur la bande côtière. Car oui, il faut construire sur un terrain plat et avoir un accès direct aux villes portuaires.
4: Et donc, la géographie impose ce tracé.
5: Oui, finalement, si le train longe la mer, ce n'est pas seulement à cause de la géographie, c'est parce que depuis 150 ans, la Côte d'Azur avance au rythme du rail. C'est une carte postale en mouvement, c'est un balcon sur la Méditerranée, et ça, franchement...
4: Bah, c'est une très belle raison d'aimer la Côte d'Azur.
5: En plein dans le milieu, là.
4: Et franchement, on va pas se mentir, on a quand même la chance d'avoir l'un des plus beaux tracés au monde.
5: On est bien d'accord, on peut être penseur dans le train.
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1: Bonjour, je suis Flora Olivares, directrice du cinéma Le Félix de La Bouère depuis 2 ans et demi. Je suis arrivée dans le monde du cinéma un petit peu par hasard. À l'origine, j'étais médiatrice culturelle, j'habitais à La Bouère. Et un jour, je vois une offre pour devenir médiatrice culturelle au cinéma. Étant donné que j'ai une formation de médiatrice, je n'avais certes pas de connaissances spécifiques du monde du cinéma, mais je savais comment transmettre des informations sur une œuvre et faire le lien entre une œuvre et son public. J'ai tenté l'aventure et ça m'a tellement plu que j'ai souhaité passer en direction.
2: Comment gère-t-on une salle de cinéma de 230 places, donc ici, dans un cadre comme celui-ci?
1: On cherche à nouer des liens, des partenariats, à s'inclure au maximum avec le tissu local, que ce soit associatif ou structure partenariale, dépendant de la municipalité, de la communauté de communes. L'objectif, c'est de travailler avec les autres pour faire connaître ce qu'on met en place dans la salle et surtout ne pas rester replié sur soi. En venant en salle au Félix, vous soutenez la salle locale. Vous soutenez une salle en particulier, mais vous soutenez aussi toute la création cinématographique de manière générale. Ce qui est intéressant quand on est un cinéma de proximité, c'est qu'on a le temps et le contact avec le public. On peut discuter avec eux. Qu'est-ce que vous avez aimé? Qu'est-ce que vous n'avez pas aimé? N'hésitez pas à nous faire des retours. Qu'on construise ensemble et qu'on ne reste là encore pas seul dans sa tour d'ivoire à imaginer pour les autres. Et ces temps d'échange, ces rencontres, c'est extrêmement riche humainement et professionnellement. On va sélectionner les films en fonction de différents critères. Le film incontournable, bien sûr, on va le passer. On va le garder longtemps pour que un maximum de monde puisse le voir. Ensuite, qu'est-ce que aiment mes spectateurs? Je sais, par exemple, qu'à La Bouère, les comédies françaises plaisent énormément. Et enfin, nous sommes un cinéma labellisé Art et Essai. On a un public assez hétéroclite. Beaucoup de familles et de jeunes publics, parce qu'on a une programmation qui est très adaptée aux jeunes publics. Pour nous, c'est très important, notamment que les premières séances se fassent dans de bonnes conditions, avec un son adapté, des lumières baissées progressivement, une présentation et un atelier. L'idée, c'est que chaque tranche d'âge puisse trouver un film vraiment adapté à ses spécificités et puis bien sûr que ça leur plaise. Notre cinéma est équipé d'appareils permettant de transmettre l'audio description ou de renforcer le son, mais j'aimerais notamment développer toute la partie accessibilité pour les personnes en situation de handicap psychique de façon à ce qu'ils se sentent à l'aise et pas jugés en venant en salle.
2: Vous avez passé une partie de votre enfance à Biscarrosse. La jeune Flora à l'époque, elle allait voir les films?
1: La jeune Flora habitait à Biscarrosse-Plage et à l'époque on avait la chance d'avoir un cinéma. Ma mère refusait qu'on ait la télé. Par contre, on avait à côté du téléphone, sur le meuble du téléphone fixe, puisqu'à l'époque c'était comme ça que ça marchait, un carnet de tickets de cinéma, à volonté. Quand je vois un spectacle, quand je vois un film, quand j'assiste à un concert, ça me fait vibrer. C'est assez indescriptible.
2: Flora Olivares, directrice du cinéma Le Félix. Avant de regarder le grand écran qui nous fait face, il faut que vous me donniez le nom de la radio qui vous a passé le micro aujourd'hui.
1: Ici Gascogne, bien sûr.
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3: Et le cocktail américain, c'est quoi?
4: C'est un cocktail grillé avec une sauce américaine, tomate, échalote, une pointe de cognac, du vin blanc. C'est un peu relevé.
5: Un décaïn.
6: Pas des jambons, c'est une oreillette gruyère, chantal, rosier, jambon de pays.
7: Eh bien, tout ça, ça valait dans la blanquette.
8: Bon appétit.
9: C'est dans la deuxième partie du 19e siècle que les Parisiens découvrent l'attractivité des grands cafés. Le Café Riche, situé boulevard des Italiens, fut l'un des plus prisés. Parmi la clientèle du Riche, Offenbach, Baudelaire et sa passion pour le vin blanc, Dumas, Maupassant, Ferdinand de Lesseps, Flaubert et Zola. Toutes ces stars du Second Empire avaient à leur service des cochers. Les ancêtres d'Hubert et Taxi G7 garaient leur fiacre à deux galops de cheval rue Le Pelletier et se restauraient au Petit Riche. Confirmation du directeur actuel, François-Charles Sagy.
5: Le Café Riche était sur les boulevards, et le Café Riche recevait toute la belle clientèle qui allait à l'opéra. Et au Petit Riche, c'était l'antipode, c'était le repère des cochers, des machinistes, et également des lorettes. Le Café Riche lui a fermé, au Petit Riche, c'est toujours vivant.
9: 1916, au grand dam des grandes familles, le Riche devient l'imposant siège de la Banque Nationale de Paris, aujourd'hui BNP Paribas. Quant au Petit Riche, à l'abri des transformations des grands boulevards, il fête fièrement ses 171 ans d'existence. Revanche sur le temps, c'est désormais cette brasserie et son magnifique décor 1880 qui accueille la belle clientèle du quartier de Rouault, experts, galeristes, commissaires-priseurs, ainsi que des journalistes et des hommes politiques.
5: Tous les présidents de la République depuis 1854, sauf M. Macron et M. Sarkozy, qui n'ont pas encore eu l'occasion de venir. On a également, bien sûr, M. Charles Aznavour, qui avait sa table préférée dans le fond du restaurant. Catherine Deneuve, pour les citer, et des plus récents comme Clovis Cornillac ou Omar Sy.
9: Au Petit Riche, le chef s'appelle Juan Moncalvo et qui veille à la continuité d'une très bonne cuisine bourgeoise. Exemple, avec une entrée, un plat et un dessert.
8: Alors ici, on prépare la cuisine française traditionnelle. On fait toute maison. On fait des foie gras, que ça marche très bien. Et on a la même recette depuis 170 ans. Aussi, on a la tête de veau, que c'est un plat caractéristique de restaurant, que les gens viennent exclusivement pour ça. Et un super crème brûlée, quoi. Très belle crème brûlée.
9: Vous êtes né en Uruguay. Quelle est la spécialité culinaire que vous aimez bien préparer de votre pays d'origine?
8: On est très très fort en viande.
9: On dit souvent la viande d'Argentine, mais la viande en Uruguay, c'est à peu près la même.
8: Oui, c'est meilleur les Uruguayens quand même.
9: Pour quelle raison?
8: Parce que c'est chez moi, quoi.
9: Ajoutons en ce moment aux agapes préparées par Juan et sa brigade, terrine de sanglier, lièvre à la royale et une très belle gamme de crustacés. Et puis entre en piste un sommelier émérite, Jean-Paul, le Lucky Luke des vins de la Loire, qui dégaine les meilleurs crus d'Anjou, Chinon, Saumur-Champigny et Savenières. Au Petit Riche est incontestablement l'ambassade de la Loire à Paris.
5: C'est surtout dû à un propriétaire historique qui en 1909 avait des vignes du côté de Vouvray. Et ce propriétaire, lui, embouteillait même ses barriques, faisait transporter ses barriques depuis Vouvray jusqu'ici et faisait l'embouteillage du vin dans la cave. On a plus de 350 références de vin. Notre cave de jour ne suffit pas et on a donc une cave troglodyte à Roche-Corbon du côté d'Amboise qui nous permet de stocker des vins à une température qui ne bouge pas à 12 degrés. Donc c'est vraiment une fierté d'avoir encore une fois des allocations, d'avoir ces vins disponibles pour nos clients et surtout à très bon prix quand on a des clients qui nous disent mais c'est pas possible, comment vous faites pour faire ces prix-là? Et juste encore une fois, c'est une philosophie de la maison de proposer des choses généreuses, bonnes et au bon prix.
9: Rendez-vous au 25 rue Le Pelletier, ouvert 7 jours sur 7 pour vous régaler au déjeuner, au dîner, dans les petits salons 19e siècle du rez-de-chaussée ou les très jolis salons privatisables de l'étage. Au Petit Riche, une maison, comme le dit François-Charles Sagy, qui vous attrape le corps et le cœur avec un bel appétit et une large soif.

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0: Percé est venu s'installer en Puisaye, loin du tumulte, pour écrire et composer ses chansons folk. Si la voix est douce, les chansons, elles, ne sont pas toujours tendres.
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2: Un invité dont je sais que, dès que vous entendrez le nom, une musique mystique démarrera dans votre tête. Le nom de mon invité, c'est Héra. Et la musique, c'est ça. C'est l'œuvre d'un homme, compositeur et producteur, Eric Lévy, dont le parcours commence avec le rock, le hard rock, passe par les États-Unis, croise le pape Jean-Paul II et jacouille la fripouille. Et au milieu de tout ça, Héra, donc un succès énorme et un huitième album qui vient de sortir et qui va vous surprendre. Bonsoir Eric Lévy.
3: Bonsoir.
2: Je suis ravie de vous accueillir dans Décibel. Je le disais tout à l'heure, j'ai vu que ça vous a fait sourire. On entend le mot Héra et tout de suite on entend... Incroyable la marque laissée par cette musique.
3: Oui, c'est
2: Ameno.
3: Vrai. Oui, oui.
2: D'ailleurs, votre prochaine tournée s'appelle Ameno Tour.
3: Oui.
2: Elle est toujours donc au cœur de vos concerts.
3: Oui.
2: Est-ce que vous pouvez me raconter si au moment où vous avez créé Ameno, qui n'est pas juste une musique, mais aussi une création linguistique,
3: oui.
2: Est-ce que vous sentiez que vous teniez quelque chose de particulier?
3: Absolument. J'étais assez sûr de moi, je dis ça en toute humilité bien sûr, mais depuis ma jeune enfance, j'ai toujours aimé tous les grands tubes, quels qu'ils soient, du classique, du hard rock, de tas de musiques différentes. Donc j'ai une oreille assez, quand j'aime, vous savez, j'entends les choses qui marchent bien.
2: Vous entendez ce qui marche.
3: J'ai une bonne oreille, ouais, pour ce qui marche. Et j'ai réussi, j'ai eu cette oreille pour moi-même, donc c'est un peu bizarre à dire, mais... Voilà, donc j'étais persuadé que ça allait bien marcher, mais pas dans ces proportions-là. Mon rêve, c'était de faire 500 000 albums. Je me rappelle, je me dis, je fais 500 000 albums entre l'Allemagne, les pays de l'Est, parce que je sais qu'ils sont assez friands de dramatique, de l'épique, tout ce qui est un peu opératique comme ça, non. Et voilà, on a fait 10 fois plus. Donc
2: ouais, vous avez vendu 15 millions d'albums en tout, hein,
3: entre tous les albums,
2: ouais,
3: voilà, ouais.
2: C'est ça. Et alors, vous parliez d'oreille, cette oreille du tube que vous avez. Les patrons de maisons de disques et les programmateurs radio à l'époque l'ont pas eu en fait. Hein.
3: Oui. On va dire même pas du tout.
2: Ils ont dit, mais non, alors, ça ne marchera jamais.
3: Oui, oui, oui, on me l'a carrément dit, oui, ça ne marchera pas. J'ai eu le droit à tout. Enigma, c'était il y a 20 ans, il y a 10 ans. Enfin, bref, et puis, bon, je crois que je ne suis pas le seul à qui ça arrive, honnêtement. Mais là, c'était particulièrement général, quoi. Je crois que j'ai fait tous les labels, tous les grands labels, on ne va pas les nommer. Et voilà, c'est une personne, en fait, dans un label, aux éditions... qui m'a dit, ah, ça c'est vraiment très bien. Et voilà, et après...
2: Et la suite vous a donné raison, à vous et à lui d'ailleurs.
3: Oui, oui, exactement.
2: Exactement. J'aimerais qu'on explore votre parcours, Eric Lévy, parce qu'avant Héra, il s'est passé plein de trucs intéressants musicalement pour vous. Ça commence par le rock, je le disais, le hard rock.
3: Oui,
2: et le groupe Shaking Street.
3: Absolument.

0: Main Street et la chanteuse Fabienne Shine.
1: Absolument.
0: C'est ça. Ça, c'est vos débuts sous votre nom à vous,
1: oui,
0: en fait.
1: C'est
0: avant,
1: la
0: vous jouiez un peu avec Higelin.
1: Non, Higelin, c'est vraiment, c'est même pas, c'est une petite parenthèse qui a duré quelques soirs.
0: D'accord.
1: Parce que j'avais rencontré, sa femme m'avait arrêté dans la rue en me disant, bon, si j'étais musicien, j'avais une guitare à la main, donc c'était un peu violent. Et elle m'avait dit, je vais te présenter mon mec, elle me dit, et je vois un type, les mains couvertes de cambouis jusqu'au coude, il était en train de réparer son moteur, il avait une espèce de camionnette, vieille camionnette, et il me dit, voilà, je joue à la Pizza du Marais ce soir, je cherche un musicien pour m'accompagner, voilà.
0: Donc, le soir la même, Pizza du Marais qui est devenue après le théâtre des Blancs-Manteaux.
1: Possible.
0: Oui, c'est après.
1: Et c'était, il y avait 40 personnes, vous voyez, au
0: excellent.
1: Sous-sol.
0: Ouais.
1: Et voilà, j'y vais quelques soirs avec lui. Après, on est resté amis un certain temps, mais avec tout le respect que j'ai pour lui, c'était pas du tout ce que ma direction musicale, vous voyez.
0: Oui, vous, c'était le hard rock. Hein.
1: Oui, absolument. Donc j'étais très loin de ce que voulait faire Jacques en même temps. Mais bon, on a sympathisé, il a trouvé un gars qui voulait l'accompagner ce soir-là, voilà, c'est fait comme ça.
0: Et quand on pense que le seul groupe français qui a été remarqué par les Américains, c'est Trust, alors c'est vrai, Trust a été remarqué, aimé par les gros groupes internationaux, mais c'est le cas aussi de Shaking Street, parce que vous avez tourné aux États-Unis.
1: Oui, oui, absolument. Vous saviez, à l'époque, il n'y avait pas les réseaux sociaux, il n'y avait même pas MTV, donc c'est pas du tout, mais je crois que s'il y a le seul groupe vraiment qui a vraiment... fonctionner au niveau des tournées au niveau où on était, c'était Shaking Street en fait, parce qu'on a tourné avec des gros groupes, Black Sabbath, Blue Oyster Cult, AC/DC, on a fait des grosses tournées, et c'est vrai que pour des petits Français qui débarquaient, on est passé du... Oui, ça a été très, très vite.
0: Bah oui.
1: Oui, ça a été très rapide tout ça.
0: C'est un parcours dingue quand même.
1: Oui, mais c'est une belle époque, parce qu'à l'époque, il y avait à la fois Trust, Téléphone, on se connaissait tous. Hein. Dans Shaking Street, j'avais la moitié de Téléphone. Au départ, il y avait Louis Bertignac. Et pareil, très vite, on a vu que, voilà, on n'était pas partis dans la même direction.
0: Mais
1: en toute amitié, tout s'est passé très bien. Et Trush, je connaissais très bien Nuno, le guitariste à l'époque. Enfin,
0: oui.
1: On se connaissait tous, et finalement, on a réussi ces trois groupes-là. Eux, ils ont choisi de faire du français, donc forcément, ils étaient... voilà. Et moi, j'ai choisi un parcours qui était autre, donc... et le fait qu'il n'y ait aucune communication via les réseaux sociaux qui n'existaient pas, la presse, on n'en parle pas. Donc, si vous voulez, on a eu un parcours un peu discret.
0: Oui. Ah oui, moi, j'ai appris la connaissance de Shaking Street en préparant notre interview.
1: Oui.
0: Et j'ai vu les salles que vous avez faites aux États-Unis, les tournées.
1: C'est vrai que... voilà, donc c'est une belle expérience. Et sa forme, après, voilà.
0: Alors, vous vous demandez peut-être, les amis, comment on passe de Shaking Street, que vous avez entendu, ton groupe de hard rock français, à ERA. Eh bien, ça passe par des musiques de films. Que trépasse si je faiblis.
1: Oui, c'est ça.
0: Les visiteurs, c'était pas votre première musique de film, puisque le réalisateur Jean-Marie Poiré vous avait demandé avant de faire la musique de l'opération Cornet de Bif.
1: Absolument.
0: Ouais. Et vous vous sentiez l'âme d'un compositeur de musique de film ?
1: Je vais être très honnête avec vous, j'ai toujours pensé que la musique de film, c'était beaucoup plus facile à faire que l'exercice d'un artiste qui parle.
0: Parce qu'il n'y a pas de parole ?
1: Non, parce qu'on fait une musique de film, on a un support image.
0: Oui.
1: Donc on n'a pas à se soucier de comment ça commence, comment ça termine, ça coupe directement.
0: Okay.
1: Déjà, voilà, à moins d'avoir aucune inspiration, je pense que n'importe quel compositeur digne de ce nom, si on lui donne un bon film, vraiment d'être vraiment mauvais, c'est un exercice relativement facile. Le plus dur dans la musique de film, c'est pas de faire la musique, c'est d'entretenir les relations avec les réalisateurs, les producteurs. Ça c'est autre chose.
0: Ouais.
1: C'est une personne. Il faut des un profil psychologique particulier. Vous voyez ce que je veux dire? Mais au niveau de la musique même, c'est un peu un cadeau. Un bon film, c'est un cadeau, vous voyez, pour moi.
0: Ouais. Et en tout cas, Jean-Marie Poiré, il a tellement aimé le travail que vous avez fait donc, sur l'opération Cornet de Bif, qu'il vous confie la musique des visiteurs. Et là, vous avez cette fulgurance qu'on retrouvera après dans ERA. C'est cette ambiance, évidemment, du Moyen-Âge qui est dans le film. Et vous créez ce générique des visiteurs qu'on a encore tous dans l'oreille aujourd'hui.
1: Voilà.
0: On voit Jacouille la fripouille, non mais c'est fou.
1: Ouais. Oui, puis ça donne un côté, ça grandit les personnages.
0: Oui.
1: Parce qu'au départ, Jean-Marie m'avait demandé par réflexe, fais-moi une musique à la Robin des Bois, un truc un peu, voilà. Et puis, entre vous et moi, la musique moyenâgeuse, il n'y a rien de plus embêtant, quoi. C'est assez ennuyeux, même ouais. très ennuyeux. Après, si on, après les musiques de films, Romain des Bois, bon, tout ça, c'est pas très. C'était un peu facile, je sais pas comment vous dire. Donc, comme je voulais faire Héra déjà en amont, depuis quelques temps, c'était le bon timing, c'est le hasard en fait. Ouais. Hein. Et je lui ai proposé donc ce morceau que vous venez d'écouter, qui s'appelait Ena et Volare. Et tout de suite, bien sûr, bon, ça lui a plu, c'est normal. Et bon, je l'ai dit plusieurs fois déjà depuis quelques temps, mais c'est vrai que le film est bien sûr génial. Hein, avant même que j'arrive, les dialogues, les acteurs, tous les personnages, le scénario. Mais disons que la musique a amené ce côté mystique.
0: Oui, oui, qui aurait manqué autrement.
1: Épique,
0: oui.
1: Oui, oui. On n'était pas dans une musique de comédie. Vous voyez, ça donnait un peu de personnage. Voilà, Godefroy de Montmirail. Ça devient un grand personnage avec la musique, vous voyez ce que je veux dire?
0: Oui, et ça donne un cachet historique un peu aussi.
1: Oui,
0: on
1: oui,
0: se dit,
1: voilà.
0: Ah, c'était comme ça le Moyen-Âge. Enfin, oui, c'est oui, fou oui, comme c'est... la musique a ce pouvoir. Hein. Ouais.
1: Voilà, donc elle est indissociable du
0: oui,
1: film.
0: Complètement.
1: Du succès et du film.
0: Alors, d'où vient cette idée, Éric Lévy, pardon, mais il faut nous expliquer.
1: Oui.
0: C'est ce langage, alors qui n'est pas du grec, mais qui pourrait ressembler un peu à du grec, mais en même temps, c'est une langue inventée. Et je pense que c'est la langue du morceau des visiteurs qu'on a entendu, et mmh. qui est la langue d'Ameno aussi.
1: Oui, oui, c'est pareil. Enfin, oui, c'est. J'essaye de trouver des sonorités qui correspondent aux émotions projetées par la musique. Vous voyez ce que je veux dire ?
0: Mm-hmm.
1: Pour être simple. Parce qu'en fait, la raison pour laquelle, si vous dites pareil, j'apparais pas sur les pochettes.
0: Ah non, c'est comme Daft Punk, hein. Vous ne connaissez pas le visage
1: oui,
0: de Héra.
1: Daft Punk, ils avaient leur casque et tout.
0: Donc
1: il y avait un côté un peu branché, futuriste et tout, qui était parfait d'ailleurs.
0: Ouais.
1: Mais Héra, il n'y a carrément personne.
0: Ouais.
1: Et il n'y a pas non plus de texte en... Donc les gens, si vous voulez, ils ne peuvent pas écouter une musique qui leur plaît avec des phrases qui donnent un sens à la chanson. Il ne reste que les émotions de la musique.
0: C'est ça.
1: Donc on part, chacun part un peu dans ce qu'il veut. Après, bien sûr, j'ai des textes en anglais qui accompagnent aussi entre les passages de chorale. Ce sont toujours un peu sur les thèmes du
0: oui,
1: bien.
0: Oui, on entendra ouais. tout à l'heure d'ailleurs sur le 8e album, il y en a.
1: Oui, ouais. voilà. Oui, ouais. voilà.
0: Donc, en tout cas, l'idée est dingue et c'est vrai que ça fonctionne parce que comme personne ne comprend, ça parle à tout le monde.
1: Oui, c'est un peu ça. Ça donne la place, la musique prend toute la place.
0: Comment ça se fabrique votre musique? Je parle de la musique de Héra. Quand on entend ces chœurs et ces orchestres, etc. Racontez-moi, Éric Lévy, comment ça se fabrique?
1: J'aborde ça. Enfin, on parlait de film tout à l'heure. Pour
0: ouais.
1: moi, comme si je faisais la musique d'un film, en fait. Sauf le film, on va dire, il est un peu dans ma tête. Il est pas. Voilà, c'est un film qui n'a pas été écrit ni réalisé, mais c'est vraiment une musique de film pour moi. Les thèmes de chorale. Après, il y a toute une production. Ou bien sûr, j'ai des batteries, des basses. Enfin, vous voyez, il n'y aura pas dans un film forcément.
0: Ouais.
1: Mais tous les thèmes de chorale.

quand vous écouterez Era 8, vous ne serez pas dépaysé. Il y a effectivement ces influences que vous aimez, ces chorales et ces musiques épiques qui sont toujours là.

0: Mais, arrêtez-moi si je me trompe, Eric Lévy, il y a aussi plein d'autres choses dans ce 8e album. Plein d'autres influences.
1: Oui, oui, il y a toute la partie aussi un peu, j'irais dire, nostalgie, romantisme. Il y a du romantisme.
0: Ouais.
1: Avec Saint-Pierre et Déo, il y a une très belle voix de ténor, une mélodie cœur. J'ai fait aussi une reprise dans tous les 8 albums derrière. J'ai fait une fois une reprise et là, c'est la deuxième fois. J'ai fait Everything's Gonna Be Right.
0: Mais oui, incroyable.
1: Mais il y a la voix du pape Jean-Paul II au début et dans le morceau. Et pour moi, c'était comme une espèce de boucler la boucle avec, vous savez, quand j'ai écrit le I Believe pour la venue du pape à Paris.
0: Ah oui.
1: Donc c'est une manière de, voilà, juste un peu fermer le truc. Mais
0: il faut qu'on parle de cette histoire-là. On est en 1997, oui. Donc vous avez cartonné avec la musique des Visiteurs. Vous avez été nommé au César, etc. Ouais. Et donc le chef d'orchestre Myung Moon Chung, qui est en charge du programme musical du Vatican, prévoit évidemment la musique pour la venue du pape Jean-Paul II.
1: Oui, voilà,
0: The
1: exactement.
0: Pape, en France. Non, mais c'est The Pape quand même, Jean-Paul
1: II. Oui, en plus,
0: II,
1: c'est celui qui nous a tous marqué, beaucoup plus que les autres. Il avait un côté star.
0: Et puis, il avait un tel visage de gentil.
1: Oui,
0: enfin, c'était incroyable.
1: Et puis, il a une voix incroyable.
0: Et on vous a demandé d'écrire un morceau.
1: En fait, Michon, dont vous parlez, ne voulait pas reprendre une œuvre du classique, il voulait une œuvre originale. Alors, au départ, ils ont fait un appel d'offres, hein, comme on fait. Un peu les habitués, Vangelis, Jean-Michel Jarre, on m'avait dit, peut-être deux, trois autres. Et on m'a raconté, alors, je sais plus qui m'a dit ça, mais, ça plaisait pas trop à Chung. Et il a écouté, il entend une musique à travers la porte de, il avait un fils qui écoute la musique, il dit ça, c'est quoi ça? Il a dit, c'est quoi? Il a dit, c'est R.A. Et donc, c'est comme ça que j'ai été contacté.
0: Ah, d'accord. D'accord.
1: Et donc... voilà.
0: Et cette musique a été jouée, voilà, en présence du pape.
1: Oui, c'est une belle musique, en plus, parce qu'elle est rentrée un peu dans le répertoire des ténors, et elle est jouée dans... Elle est quasiment rentrée dans le répertoire classique, enfin, moderne, classique, je sais pas comment on appelle ça. Il y a plein de ténors qui l'ont repris, il y a Catherine Jenkins, je sais pas si vous connaissez.
0: Oui.
1: Qui a même appelé son album I Believe. Donc c'est un morceau qui a beaucoup circulé, et il a été chanté par Didier Bridgewater et Andrea Bocelli le jour de l'événement.
0: Devant 900 000 personnes, parce que quand Jean-Paul II il faisait un concert, croyez-moi, ça faisait des dizaines de stades de France.
1: Lui, il fait directement 10 stades de France. Et en plus, ce qui était très bien, il y avait une très très belle énergie, puis il n'y a que des jeunes.
0: Ouais.
1: Donc c'est 900 000 jeunes quand même, c'est assez incroyable.
0: C'est magnifique.
1: Oui.
0: Vous aviez pu lui parler à Jean-Paul II
1: Non, je vous dis, lors de cette occasion, il était fatigué à cette époque-là. Donc, à un moment, j'étais sur scène, il était. Voilà, mais il est impressionné. Enfin, comme le cardinal Lucigé ou le pape Jean-Paul II sont des gens. On est impressionné, pas forcément parce que c'est le pape, mais ils ont. Il n'y a pas de hasard, vous voyez.
0: Jean-Paul II, on ne leur a pas donné le job en se disant, oui, ça fera l'affaire.
1: Ils ont un charisme incroyable.
0: Ouais,
1: enfin, ces gens, on sent quand même que ce n'est pas. C'est pas une opération de marketing. Quoi.
0: Non, mais c'est dingue, vous avez vraiment croisé des
1: oui,
0: figures.
1: C'est intéressant parce qu'on passe de Black Sabbath au pape, tout ça, c'est assez. C'est ce qui est bien dans la musique. C'est...
0: Moi, j'ai hâte de lire votre bouquin de souvenirs. Hein. Il y a dans l'album plein d'influences. Il y a par exemple le hard rock. On a compris que ça c'était vos racines. Et ça c'est hyper important. Je pense à la chanson Freedom.

0: pourrait être du Black Sabbath.
1: Oui, oui.
0: On en parlait tout à l'heure.
1: C'est vrai. Ah bah oui.
0: Ah oui. Avec un petit côté aussi Ronnie James Dio.
1: Absolument.
0: On y est, hein.
1: On y est.
0: Donc, quand on commence avec le hard rock à l'adolescence, de toute façon, on l'oublie jamais.
1: C'est pour la vie.
0: Et il y a aussi des moments acoustiques.

0: hippie?
1: Non, je sais ah pas. Bon un peu hippie. Je vais au bord du feu.
0: Il y a la version acoustique, mais juste après, il y a la version symphonique pour les braves, justement.
1: Pour les vrais braves.
0: C'est pas pour effrayer les gens tout de suite. Il fallait un peu les amener doucement.
1: D'accord.
0: La vraie version.
1: Donc en fait, vous les préparez avec la version acoustique et ensuite vous envoyez les guitares électriques.
0: Oui, enfin, c'est plutôt une formation symphonique assez puissante. Voilà.
1: Et le sens de ma question, c'était aussi, en fait, avec ERA, vous ne vous refusez rien, même si vous savez que les gens ont Ameno dans la tête et donc un canevas assez précis de ce qu'on va entendre.
0: Oui.
1: Vous, ça vous amuse finalement d'aller sur d'autres territoires?
0: Oui, tant que les voix sont belles, si vous pour moi, la base, voilà, faut trouver des belles voix, des belles mélodies, la puissance des voix, voilà. Oui, c'est un peu le. Ouais. Tant qu'il y a ça, ça va.
1: Comment vous organisez vos castings de voix?
0: Alors, les castings de voix, écoutez, sur YouTube. Je n'organise pas, je vais chercher tous les chanteurs que j'ai eus, j'ai trouvé sur YouTube.
1: Ah, incroyable!
0: Oui. Et tout ce qu'on m'a proposé via les canaux pro, c'était toujours une catastrophe. Mais on m'a posé. Non, mais donc YouTube, on trouve tout. En fait, c'est génial. On contacte les gens. J'ai un ténor qui vient d'Australie. J'ai une soprano qui vient du Canada. C'est vraiment le. Je passe du temps sur YouTube et voilà. Et
1: vous après, écoutez les voix.
0: Oui, j'écoute, oui.
1: C'est beau. Et la chorale. Alors
0: la chorale, c'est particulier parce que faut trouver des gens qui soient ouverts à. Faut un peu casser les codes de tout ce qu'ils ont appris. Oui, déjà, faut savoir chanter sans vibrer. Parce que les trois quarts des gens dans le classique, ils chantent, en fait, c'est un trémolo, un vibrato. Ouais. Et, c'est pas très un peu ennuyeux ce que je vous dis, mais il y a très peu de gens qui savent chanter,
1: droit
0: sans, dans ERA, il n'y a pas un vibrato. Si vous écoutez bien n'importe quel titre, il y a zéro vibrato. Imaginez une seconde Ameno avec un vibrato, ce sera assez, terrible.
1: On y croirait pas.
0: Ouais, c'est horrible, je pense.
1: Donc, en fait, il faut désapprendre certaines techniques.
0: Non, ils le savent déjà, au départ. Donc, ça réduit considérablement le. Voilà. Et puis, au fil du temps, j'ai réussi à créer une équipe, ce qui compte pour moi, c'est les qualités aussi souvent humaines des gens avant, voilà, pour que ça se passe bien, vous voyez.
1: On a appris plein de choses depuis le début de cette émission. ERA, c'est Eric Lévy. Et si vous connaissez bien sûr par cœur... Déjà, dites-vous que vous n'êtes pas les seuls, hein, puisque ERA est 12 fois platine en France, mais 7 fois en Argentine, triple platine en Italie ou encore aux Pays-Bas. ERA, c'est le deuxième artiste français le plus vendu à l'étranger en 2024. Parce que s'exporter, c'est important. 15 millions d'albums vendus à travers le monde. Ça aussi, c'est très important comme chiffre. Les streams et YouTube, parce qu'on peut dire, oui, ok, mais c'est du passé. Pas du tout. Vous avez dépassé le milliard de streams sur les plateformes de streaming et 3 milliards de vues sur YouTube. Oui. Donc, c'est encore complètement d'actualité.
0: Oui, c'est intemporel, en fait.
1: C'est intéressant comme statistique.
0: Oui, c'est vrai.
1: Vous regardez ça? Vous faites attention
0: pas
1: à
0: vrai,
1: ça?
0: Pas vrai. Ça m'intéresse, mais je regarde pas trop, non.
1: Non.
0: Non.
1: Il y a des gens pour vous qui font ça très bien, j'imagine.
0: Non, ça me fait plaisir, bien sûr. Et le côté intemporel, je m'en aperçois par rapport au public qui rajeunit. Au fur et à mesure que le projet vieillit, le public rajeunit. C'est-à-dire qu'on a de plus en plus de. Vous savez, vous regardez les statistiques, tranches d'âge, je crois qu'on a de plus en plus de 18-25.
1: Qui écoutent en streaming. 35. Oui, et qui viennent au concert. Motivés,
0: oui, de plus en plus, oui.
1: Ah, c'est génial.
0: Parce que vous savez pourquoi? C'est tout ce monde du Seigneur des Anneaux jusqu'à Game of Thrones, tout cet univers qui est devenu les jeux vidéo, qui plaît beaucoup. Et c'est vrai que ERA, c'est pile la musique qui va bien avec cet univers, oui. Donc, ça leur plaît.
1: Eric Lévy, c'était un plaisir de
0: pour
1: vous
0: moi
1: avoir
0: aussi,
1: dans
0: merci beaucoup.
1: Merci beaucoup.
0: Merci à vous.
1: On se quitte en écoutant Will You Call My Name, qui est tiré de ERA 8. À bientôt.
0: À bientôt.
1: Merci beaucoup.
0: Merci.

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4: Jackie, Benji, les Nègres Marrons, bonsoir.
5: Bonsoir. Bonsoir.
4: Ah, je suis contente de votre actualité parce que ça me permet à chaque fois de vous inviter à nouveau.
5: C'est vrai.
4: Dans Décibel.
5: C'est toujours un plaisir pour nous de te revoir, Émilie.
4: Merci.
5: C'est cool.
4: 30 ans d'amour. Vous êtes ma relation la plus longue depuis ça.

0: Casnègre, premier album de Nègre Marron. Avec ses quasi 30 ans de carrière, arrive ce chiffre canon de 1 million de disques vendus. Félicitations.
1: Merci.
0: Bravo messieurs, et bravo pour la longévité aussi, parce que on sait que c'est pas forcément évident. Alors dans la chanson on dit on fait le bilan calmement, mais si vous faites le bilan posément, est-ce que vous vous dites qu'effectivement c'était pas un long fleuve tranquille ces 30 dernières années?
1: Ouais, c'est vrai qu'on peut dire que c'est pas un long fleuve tranquille, mais c'est aussi ça, le charme et la magie de la musique. Et c'est, il y a des périodes où tout va se passer très bien, il y a d'autres périodes où ça va être un petit peu plus compliqué. Comme on dit, il y a les hauts, il y a les bas, mais l'essentiel c'est de garder toujours cette envie. L'envie de retrouver le public, l'envie d'aller en studio, l'envie de créer. Tant qu'on aura toujours cette envie en nous, on pourra dire que tout va bien malgré tout.
0: Et entre vous alors, parce que moi je le dis, c'est une histoire d'amour sans nuage entre vous et moi depuis 30 ans, mais c'est normal, vous ne m'avez pas sur le dos tous les jours. Vous en revanche, vous avez passé énormément de temps ensemble, vous êtes sans doute la personne qui connaît le mieux l'autre sur Terre. Est-ce que ça c'est une relation qui s'entretient d'une manière particulière?
2: Il y a de fortes chances effectivement.
0: Ouais, hein.
2: Que... Ben écoute, franchement c'est assez naturel. Ce qui est intéressant aussi, c'est qu'au-delà de la musique, on a surtout des liens d'amitié qui sont très forts.
0: Ça a commencé par ça.
2: Tout à fait, ça a commencé par l'amitié d'abord, et puis la passion est venue consolider tout ça. Et aujourd'hui, on a des vies de famille, on est des darons, donc pour le coup, les enfants aussi sont proches, et donc toutes sortes d'occasions et de célébrations sont bonnes pour qu'on se retrouve ensemble, bien au-delà de la musique en fait. Et donc, oui.
0: Vous diriez que ça ressemble à une relation de frère ou c'est encore autre chose?
1: Bah oui, c'est une relation familiale, une relation frère, une relation de couple. D'une certaine manière.
0: On
2: était au bord du divorce, il y a pas longtemps.
1: Donc ils font des concessions, des consensus.
0: Ouais, c'est ça, ouais.
1: Mais après voilà, tout ça ne tient pas s'il n'y a pas une réelle fraternité entre nous, une réelle amitié. Et c'est vrai que Benji, je le vois plus que ma femme carrément, quasiment, parce que entre les studios, les concerts, le travail, il y a tout plein de choses qu'on fait ensemble. Mais en fait, je pense que ce qui continue de nourrir cette amitié, cette fraternité, c'est justement le fait qu'on se voit pas uniquement pour le boulot, quoi. On va s'appeler pour aller voir un match de foot, on va s'appeler pour aller manger au resto ensemble, on va s'appeler pour aller dans une soirée, on va s'appeler comme il disait Benji, quand il y a des événements familiaux, mariage, baptême. Donc tout ça fait que ça va au-delà de juste deux gars qui travaillent ensemble. Non, on est des frères pour de vrai, quoi.
0: Il faut qu'on parle de cet énorme tube qu'on passe régulièrement ici dans cette émission dès qu'on a envie de se réconforter avec un petit peu de nostalgie, mais de la nostalgie douce et lumineuse.

0: Le bilan, c'est une chanson que tout le monde a dans ses playlists, que plein de gens qui n'iraient pas au même concert ont quand même en commun. C'est des chansons comme ça qui font un peu ciment pour pas qu'une génération, d'ailleurs pour plusieurs. Quand elle est née, cette chanson, est-ce que vous vous êtes rendu compte que vous étiez en train de créer un truc à part qui allait durer vraiment?
1: En fait, je me rappelle bien du jour de l'enregistrement de ce titre. Dans le studio, il planait une atmosphère assez particulière, une forme de mélancolie, quelque chose de très touchant et d'assez sincère. Mais on était loin de s'imaginer quand même que ce morceau traverserait le temps, les années, les générations à ce point-là. Ouais. Par contre, ce qui est intéressant, c'est que à chaque fois que des gens nous rendaient visite en studio et que les gens l'écoutaient, il y avait toujours des réactions de surprise. Les gens étaient vraiment touchés par le propos, par l'histoire, par le côté authentique en fait aussi de cette chanson et de notre histoire. Donc ouais. Donc on sentait qu'on tenait quelque chose d'intéressant, mais de là à prédire ouais. que ça allait voyager, traverser le temps à ce point-là, franchement, on n'y était pas vraiment.
0: Et c'est fou quand même d'avoir, parce qu'à l'époque, c'est que le deuxième album de Negmaron, on est en l'an 2000, vous êtes encore très jeune, et pourtant déjà, donc très, oui, tu parlais de mélancolie, très nostalgique, et en fait, j'ai l'impression que c'est un truc qui est vraiment partagé par tout un tas d'artistes. Je sais pas si vous écoutez de temps en temps, par exemple, les albums de Big Flo et Oli, dès qu'ils ont eu 22 ans, ils commencent à faire des chansons sur la nostalgie de leur adolescence, etc. Comment vous l'analysez, ça? De chérir des moments qui viennent à peine de se passer?
2: Parce que déjà, on vient... Faut rappeler le parcours des Negmaron. Nous, on a grandi à Gare Charcel, banlieue parisienne, dans le 95. Et on n'était pas prédestinés à faire cette carrière. Nous, la musique, on a toujours fait de la musique, mais c'est vrai que ça, pour nous, ça a été très vite.
0: Oui, il fallait les défoncer, les portes. En tout cas, elles n'étaient pas ouvertes pour vous.
2: Justement, nous, non.
0: Ah ouais,
2: on n'a pas trop eu à les défoncer parce que c'est voilà, il y a eu un film qui a été tourné à Garges, le film de Thomas Gilou, le film Rail, ouais. Et donc il y avait
0: la monnaie dedans.
2: La monnaie, ouais. Voilà, qui est sortie sur dans la BO du film, et c'est vrai que tout s'est accéléré, tout s'est enchaîné très vite. Sortie du single, ensuite on sort un album assez rapidement. Ensuite il y a un projet Bisson à Bisson, on crée le label Première Classe. En 4-5 ans, il y a un énorme changement dans notre vie. De rien, de amateur, on passe au statut de professionnel, il y a tout plein de choses qui se passent. Et c'est vrai que, et c'est à ce moment-là qu'on a l'idée de faire ce titre, le bilan, mm-hmm. pour raconter tout ce qui se passe en 4-5 ans. On vit peut-être ce que d'autres personnes peuvent vivre en 20 ans. Quoi.
0: C'est ça. Et en écrivant justement cette chanson, les paroles, et en se rappelant de tout ça, en le remettant dans l'ordre, est-ce que vous avez réalisé que vous en aviez profité, ou bien est-ce que c'était tellement rapide que vous n'avez peut-être pas tout kiffé au maximum?
1: Non, quand même, je pense qu'on était quand même conscient d'avoir vécu des moments extraordinaires, d'avoir bien profité. J'ai même envie de dire d'être un peu des privilégiés quelque part. Parce que on a signé nos contrats en maison de disque, on avait 18 ans, on sortait du lycée, on était, comme le disait Jackie, on était super jeunes. Et on était encore à l'époque où, je dis bien entre guillemets, le show business, il se passait beaucoup de choses, tout ce qui est vraiment des moyens dans la musique, des budgets. Donc on a mis tout ça à notre disposition pour qu'on enregistre dans des super bonnes conditions, pour qu'on ait un environnement assez sain. Donc on se rendait bien compte qu'on vivait des choses assez magiques pour notre jeune âge, tu vois.
0: Les Negmaron qui préparent, l'air de rien, un nouvel album, il faut qu'on en parle. La dernière fois, on s'est vu pour un peu de temps,

0: On va l'écouter en entier tout à l'heure, ne m'engueulez pas, mais je voudrais qu'on en parle avant avec Jackie et Benji des Negmarons qui sont avec nous. Le mot diaspora, ouais, qui peut rappeler évidemment plein de thématiques de l'album Exodus de Bob Marley. Et puis le petit clin d'œil aussi à Alpha Blondie, Brigadier Savali. Voilà, donc il y a vraiment plein de trucs qui se passent dans cette chanson. Racontez-moi comment elle est née.
1: Alors Jackie, je te...
2: comment elle est née? Elle est née lors d'une création, une séance de création au studio.
0: Ça ressemble à quoi, vos séances de création?
2: En fait, on est là, on écoute différentes musiques. Et c'est vrai qu'on avait dans un petit coin de la tête de reprendre ce morceau d'Alpha Blondie. Donc. Et ce jour-là, on était en studio et on s'est dit, on n'avait pas l'idée de reprendre le Alpha. Vas-y, on va se l'écouter maintenant. Et du coup, on a joué quelques accords du morceau et puis on s'est mis à faire un buff autour de ce titre-là. Et c'est comme ça. C'est... En fait, ce morceau, il n'a pas vraiment été trop pensé. Il est vraiment venu de manière assez naturelle.
1: Très spontané. Ouais.
2: Très, très spontané. C'est vraiment la musique qui nous a inspiré la thématique. Des fois, c'est en sens inverse. On a une thématique et on va chercher la musique qui va avec. Là, c'est le morceau qui nous a inspiré cette thématique. Et puis, on est parti sur le mot, diaspora. Enfin, on avait cette idée de parler de la communauté, de parler du pays, etc. Et c'est comme ça qu'est né ce titre.
0: Alors, c'est sûr que il faut voir le clip qui va avec cette chanson. Moi, je viens de le découvrir là, juste avant le début de l'émission. Il est magnifique. Il vient de sortir, tourné en Côte d'Ivoire.
2: Exactement. Abidjan, oui.
0: Racontez-moi pourquoi là-bas, d'ailleurs, et ensuite comment ça s'est passé.
1: On a fait le choix de tourner à Abidjan parce qu'on voulait tout simplement retourner à la source. Comme tu l'as si bien indiqué, c'est une reprise d'Alpha Blondie, Brigadier Savary, et donc ce titre Brigadier Savary est né à Abidjan, et on s'est dit qu'il serait intéressant d'aller tourner là-bas. Et donc on a travaillé avec un jeune réalisateur qui s'appelle Mindsef, qui s'est bien approprié la chanson et a fait une très belle retranscription en images. Donc on est super content. L'idée c'était aussi de dire que aujourd'hui quand on parle de la diaspora, on parle de toutes ces personnes qui comme nous ont la double culture. Moi je suis né à Sarcelles, Jackie est né à Paris, et c'est vrai qu'à la maison on a reçu aussi une éducation avec des valeurs africaines, et aujourd'hui voyant le continent africain, l'Afrique émergent, on a envie aussi d'apporter notre contribution à l'émergence du continent et voir comment on peut apporter notre pierre à l'édifice. Et donc c'est aussi de ça dont on parle dans ce titre, quoi.
0: La double culture, alors arrêtez-moi si je me trompe, mais pour toi Benji, Congo, et pour toi Cap Vert,
1: exactement,
0: Jackie, est-ce que c'est quelque chose qui est à géométrie variable dans votre vie, par moments hyper important, hyper devant, par moments un peu plus en retrait? Maintenant, comme tu l'as dit tout à l'heure, vous êtes des darons, et surtout, comment vous transmettez ça à vos enfants?
2: Pour moi, c'est une chance d'avoir cette double culture, et surtout d'en être conscient et d'épouser les deux cultures, aussi bien la culture française que, pour ma part, la culture capverdienne. J'ai eu cette chance d'aller très très jeune au Cap-Vert, la première fois que j'ai mis les pieds au Cap-Vert, j'avais 2 ans. Donc mes parents, c'est vrai qu'ils m'ont toujours transmis les valeurs du pays. À la maison, ça parle capverdien, ça mange capverdien. J'ai grandi aussi dans le quartier avec plusieurs communautés. Et c'est aussi ça le message qu'on veut passer à travers Diaspora. Nous, on a eu cette chance, tu vois, pendant un certain temps. Je l'entends un petit peu moins maintenant, mais on a beaucoup parlé de diversité, etc.
0: Oui.
2: Et nous, en fait, tu vois, nous la diversité pour nous, ça a toujours été quelque chose de normal parce qu'on a grandi avec plein de communautés autour de nous, plein d'origines différentes. Donc et aujourd'hui, c'est vraiment une force. C'est une force de pouvoir. Tu vois, nous, on sait dire quelques petits mots en créole, on sait dire des petits mots, dans lingala. Là, tu vois, il y a plein de trucs. Le fait d'avoir grandi avec plein de cultures différentes, moi, je trouve que c'est vraiment une force, quoi.
0: Ouais. Mais alors, grande force, grande responsabilité. La génération suivante, comment vous transmettez ça?
1: C'est une vraie question parce que effectivement. On a pu recevoir de la part de nos parents certains codes, parfois la langue, mais pas forcément pour tout le monde.
0: Ouais.
1: Et aujourd'hui, on a vraiment envie aussi que nos enfants connaissent une partie de leurs racines et puissent découvrir qu'ils ont aussi l'éducation française, mais il y a aussi historiquement d'autres choses auxquelles, et d'autres endroits auxquels ils sont liés. Donc je pense qu'il faut faire le travail, les emmener là-bas de temps en temps en vacances, leur en parler, leur lire pourquoi pas des BD adaptés aussi aux jeunes enfants avec l'histoire de pays d'origine, et puis voilà, faire le travail comme on peut, mais c'est important quand même. Et nous, ça nous impacte aujourd'hui, ce côté diaspora nous impacte tout simplement parce qu'on a vu nos parents arriver, venir d'ailleurs et mener certains combats pour s'intégrer, pour exister, pour élever les enfants dans de bonnes conditions. Et forcément, ça nous a impacté dans notre manière d'aborder la vie, tout simplement, face à des obstacles, des difficultés, des choses à régler, voilà. Donc, même d'une manière inconsciente, finalement, c'est toujours là. Ce côté-là est forcément sous-jacent.
2: Si nous, des fois, on l'oublie, il y a les grands-parents qui sont là pour continuer à faire le travail.
1: Exactement.
0: Ça, c'est vrai. Non, mais du coup, des chansons comme Diaspora, ça fait aussi partie, finalement, enfin, c'est une manière douce et dansante, mais ne serait-ce que ce mot disparaisse pas.
2: Exactement, mais tu sais, nous, Diaspora, c'est la version 2026, mais en fait, on a toujours parlé de notre culture, toujours parlé de nos origines, toujours parlé de nos valeurs à travers nos albums, travers différents morceaux, et puis aujourd'hui, en fait, on le retranscrit différemment. Mais c'est quelque chose qui a toujours été ancré en nous, ou même via différents projets, des projets comme le Bissona Bisso, des projets comme la MC Malcriado. Donc ça, c'est vraiment quelque chose qui est propre à nous, cette double culture, parler du quartier là d'où l'on vient, là où on a grandi, mais également parler de nos origines et de nos racines.
0: Alors il y a des doubles cultures évidemment qui sont beaucoup plus dures à porter que d'autres, difficiles et douloureuses. On en parlait il y a quelques semaines ici avec Abdel Malik et Matteo Falcone à propos des descendants d'esclaves, donc des africaines et des africains qui ont été arrachés à leur continent pour ce commerce de l'esclavage, le code noir, c'est fou, que la France avait mis en place à l'époque pour formaliser un petit peu tout ça, a enfin été abrogé, et c'est dingue parce que le code noir, c'était le cœur du film de Abdelmalik Fursi, Né Libre. Il y a un album qui est sorti de chansons inspirées par l'histoire de Fursi, et vous êtes dessus avec cette chanson qui s'appelle « Justice ».

comme moi, hein, vous lisez les journaux et vous avez entendu la nouvelle, l'abrogation du code noir. Je vous pose la question parce que vous étiez à l'Olympia le 22 mai 98 pour célébrer les 150 ans de l'abolition de l'esclavage.

0: c'est comme dans la chanson, lève-toi, bats-toi sur ces thématiques-là, encore aujourd'hui?
1: C'est bien sûr des thématiques qui sont très très importantes pour nous, déjà parce qu'on s'appelle Nègre Marron et que c'est pas un nom anodin, c'est un nom qui est quand même lourd et chargé d'histoire.
0: Tu peux expliquer?
1: Les Nègres Marrons, en fait, c'était les esclaves insoumis qui refusaient tout le système colonial, qui s'organisaient pour s'évader, pour reconstituer des communautés loin du colonisateur, loin de l'oppresseur. Et ce sont des esclaves, en fait, rebelles. Et donc, nous, on a choisi de s'appeler comme ça, étant très jeunes, avec un certain nombre d'informations, parce qu'on était quand même assez renseignés aussi sur toute cette histoire, l'histoire de l'esclavage. Et là, en l'occurrence, de voir aujourd'hui que les choses avancent, ça fait plaisir. C'est le fruit du travail de plusieurs personnes. On voit des députés aussi qui ont porté ce dossier à bras-le-corps, ouais. qui n'est pas évident. Il y a effectivement le film aussi d'Abdel Malik qui a fait bouger un petit peu les lignes. Donc ça, c'est très important de poser des sujets comme ça sur la table. Et voilà, mais il faut pas que la France ait peur de regarder son histoire dans les yeux, en fait. Parce que tant qu'on fera pas ce travail de mémoire, il y aura toujours un gap entre certaines communautés, les gens qui nous dirigent. Il faut qu'on crève les abcès et puis ensuite qu'on aille de l'avant. Mais tant que tout ça, ça ne sera pas finalement réglé, posé, inscrit dans les livres d'histoire avec tout le récit qui dans son intégralité, en fait.
0: Oui, parce qu'il y a ça, un vrai début, un vrai milieu, une vraie fin, des lois.
1: Exactement, il ne faut pas avoir peur d'en parler.
2: Sans modifier l'histoire, surtout.
1: Exactement.
2: La raconter telle qu'elle est.
1: Voilà. Et je mets le doigt sur quelque chose, mais c'est vrai qu'il y a de cela un ou deux mois, quand il y a eu le Conseil de sécurité de l'ONU et que la France n'a pas reconnu l'esclavage comme étant un crime contre l'humanité, il y a une partie de la population, en tout cas, qui a été vraiment heurté par ce manque de reconnaissance
0: et de réalisme,
1: des faits historiques qui sont avérés, documentés, etc. Et donc là, de voir que le code noir est abrogé, c'est déjà un pas en avant. Mais on a encore beaucoup de travail à faire.
0: Mais avant de se mettre au boulot, on danse, ça vous dit? Diaspora, le Nègre Marron, c'est tout nouveau, ça vient de sortir et c'est déjà sur votre radio, ici.
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0: Calvo qui nous a quittés au mois de janvier. Tout jeune, il avait 53 ans. C'était un rappeur incroyable, notamment dans Arsenic. Un parolier aussi de génie pour plein d'autres gens, même des tubes de Asia. Elle est à toi. Ben, c'est Calvo quand même.
1: Qui avait écrit.
0: Voilà. Et pour vous, c'était aussi vraiment un ami, un proche. Est-ce que vous avez envie, je ne vais pas vous forcer parce que c'est triste et il est mort il y a vraiment peu de temps, mais de dire quelques mots sur lui?
1: Bah oui, Calvo, de toute façon, voilà, il sera toujours avec nous, on l'oubliera jamais, on lui rend hommage à chacun de nos concerts. C'est un frère qui nous a quitté trop tôt, malheureusement, mais son image, sa voix résonnera à tout jamais dans nos cœurs, à tout jamais dans le cœur des gens, parce que il a énormément apporté pour la musique avec son frère Lino. Voilà, Arsenic, ce sont des légendes de la musique, et c'est ça aussi la chance qu'on a de pouvoir faire ce métier, c'est que on fait des choses qui resteront.
0: Et même après vous.
1: Donc même après nous, et aujourd'hui, Calbo est parti, mais son œuvre restera toujours là, et quelque part, son âme sera toujours avec nous, à travers ses morceaux, à travers sa musique, donc il sera toujours là avec nous, quoi qu'il arrive.
0: Merci beaucoup, Jackie. Merci, Benji. Longue vie et belle vie au Negmaron.
1: Merci, à bientôt. Vraiment, merci beaucoup.
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2: Avec Michel Jonas, nous partions en vacances au bord de la mer. 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
2: Michel Jonas est un de ces chanteurs français qui a bercé mon enfance. Une chanson française avec des paroles assez sophistiquées et en même temps une grande place à la musique.
1: Alors

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2: Bonjour à toutes et à tous. J'espère que vous allez bien, que vous soyez à la maison, au travail ou sur la route. Jusqu'à 13h, nous profitons des meilleurs moments au taquet avec Valérie Damido et Eric Bastien. Parfait pour se changer les idées ou pour vous accompagner pendant votre déjeuner. Aujourd'hui, vous avez rendez-vous avec un ancien parachutiste, un fan de Johnny, une collectionneuse de magnettes, une choriste et un imitateur de Jean-Paul Belmondo sur votre radio ici.
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2: Musique à présent avec Alain Bashung. Pour les curieux, sachez qu'il existe une version en anglais de ce titre interprété par Johnny Hallyday. Vertige de l'amour sur votre radio ici.
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0: Vertige de l'amour, Alain Bachung dans la bande-son de votre radio ici. Allez, est-ce que vous avez un petit tic de langage? Nous sommes nombreux à en avoir un. Mylène, d'Issimène, a reconnu le sien avec Valérie Damido et Éric Bastien en avril dernier. De son côté, Benoît, d'Issy Poitou, sa manie, elle est plutôt au petit déjeuner.
1: Alors, Benoît, il paraît que tous les matins au petit-déj, tu bois une tasse de 75 centilitres avec du thé écu sec. Raconte-moi, explique-moi le délire là. Les 75 centilitres, tout ça là, c'est...
2: Oui, c'est un toc. Hein. Voilà, ça fait des années. J'ai une énorme tasse XXL du coup qui fait 75 centilitres. Et c'est ce qui vient clôturer mon petit déjeuner. Donc ça peut surprendre. Maintenant, les amis, la famille, voilà, me connaissent. Donc j'ai ma tasse et voilà, je la bois généralement plus sec à la fin du petit déjeuner. Et voilà, c'est plutôt une bonne journée si je voilà.
1: Donc, ok. Donc on est sur ça. Voilà. Ok, très bien. Jamais de café donc.
2: Après un peu plus tard dans la journée, mais c'est des petites tasses là, du coup c'est pas des gros bols comme
1: ton truc de thé. Alors voilà, quand on t'a demandé si tu voulais être un animal, tu as choisi de répondre un bichon frisé.
3: C'est la première fois qu'on nous dit ça.
1: Alors, je sais pas, moi j'ai eu des auditeurs qui voulaient être des aigles royaux, des lions. Mustangs sauvages, des lions, des tigres. Toi, tu as choisi le bichon frisé.
2: Ouais. Bah oui, parce que du coup, j'aime bien ce, c'est d'abord c'est un petit chat de petite taille. Je suis pas très grand, donc voilà, ça me correspond. Je suis frisé, donc jusque là, voilà. Et puis je trouve que le petit bichon frisé, il aime la joie de vivre. Il s'amuse beaucoup.
1: Ouais, c'est vrai.
2: Un peu partout. Et du coup, ça me correspond dans mon dynamisme, dans mon voilà. Donc je trouvais que c'était un petit clin d'œil. Voilà. Je me retrouvais bien dans le bichon frisé.
1: Allez, on va essayer de marquer 3 points de plus, mon petit bichon. C'est la question à choix multiples. Je te pose la question, je te propose des choix de réponse. T'as un top chrono, 10 secondes, tu me donnes ton choix. Alors écoute bien, tiens, un petit...
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3: Vous le connaissez? Sous les mains, oui, tout le monde connaît ça.
1: Alors, écoute bien. Benoît, il y a 6 ans, le 16 avril 2020, le chanteur Christophe nous quittait. Alors, un petit questionnaire hommage. Qui a écrit les paroles de la chanson Les mots bleus? Michel Berger, Serge Gainsbourg, Jean-Michel Jarre, Éric Bastien. Allez, qui a écrit les mots bleus? Michel Berger, Serge Gainsbourg, Jean-Michel Jarre, Éric Bastien. Top chrono, 10 secondes.
2: Michel Berger, je dirais.
1: Pas du tout, il y avait un piège, c'est Jean-Michel Jarre. Et oui, oui, avant qu'il devienne une star de la musique électro, il a écrit cette chanson. Et voilà, c'est lui qui l'a écrit. Pas de point pour toi, tu restes à 3, Benoît.
3: J'aurais bien voulu l'écrire. Mylène, tu as 4, donc on a une petite avance qui arrange mes affaires. Je te rappelle que tu es mon dernier espoir. Encore pour la fidèle de demain. Mylène qui habite à Luard dans la Sarthe. Mylène qui voulait être gendarme, qui l'a pas été à cause de 5 kilos près. C'est fou ça, j'en reviens toujours pas. Mylène, pareil, t'as un tic de langage quand t'écoutes quelqu'un, qu'est-ce que tu fais?
5: C'est ma meilleure amie qui m'a fait remarquer ça. En fait,
3: Ouais, ah d'accord, voilà, tout le temps. Mmh. Allez, sympa, ouais.
1: Mais c'est parce que tu t'emmerdes ou c'est juste pour savoir?
5: Mais du tout, parce que je suis concentrée. J'ai une écoute active.
3: J'ai bien compris. Alors, il y a un truc sympa, j'ai découvert que tu adorais tout ce qui est jeu de rôle, soirée Cluedo, personnage. T'adores ça, toi?
5: Ah oui, les soirées de jeux de société, ouais, on en fait une par mois avec une petite association près de chez moi. Et en fait, on organise une soirée de jeux de société une fois par mois, et viens qui veut sur inscription, et on se tape des soirées jeux de société entre adultes, c'est trop bien.
3: Ah, j'imagine, des escape games, des laser games, des Cluedo. Comment elle s'appelle la sauce? On va la citer, hein, vas-y.
5: Elle s'appelle 100% loisir, à la Ferté Bernard.
3: Ah ok, 100% loisir, super. Alors, même question, hein, l'animal, alors là, je vous le donne en mille. Si c'était un animal, Mylène, vous avez une idée, les stagiaires, là, non? Je ne sais pas, vous diriez quoi?
1: On vient d'avoir bichon frisé, donc je ne sais pas, vas-y.
3: Oh, t'as une idée. Écoutez. On est sur de la tortue, là. Ah, on est sur de la tortue. Mais pourquoi on aimait être une tortue? Et je suis un peu lent quand même.
5: Mais parce que ça vit longtemps les tortues, et puis elles sont tranquilles, elles font leur petite vie, on les embête pas.
1: Ouais, enfin, faut prendre un RTT pour aller chercher la feuille de salade à 2 mètres.
3: C'était un peu ça.
1: On a le temps.
3: Voilà, puis un dernier petit mot. Je sais que t'aimerais déjeuner avec Jarry ou Artus, et c'est l'occasion, quand on pense à Artus, d'écouter ça.
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3: Ah, un petit truc en plus, c'était dans le film.
1: Cette chanson qui est comme la Reine des Neiges, c'est qui te reste dans la tête toute la journée, que t'as envie de te pendre.
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0: Sylvain, il emmène sa mère aux échelles de la mort. Il paraît que t'as hurlé pendant toute la tyrolienne.
1: Ah, la tyrolienne, oui, dès que j'ai plus les pieds par terre, le plaisir est à la fin, pas au début.
0: Mais alors t'as hurlé, tu vraiment t'avais peur là, c'était... Parce que c'est dur.
1: Ah, oui, les pieds qui touchent plus le sol, c'est quelque chose qui est effroyable. Après, ça va tout bien.
0: Mais t'étais très haut ? Je m'en rends pas compte.
1: Ah oui, je ne sais pas la hauteur, mais oui, il y a quand même... je ne suis pas capable d'évaluer, mais on voit le doux tout en bas, assez loin.
0: Oula, oula, oula, oula, on voit le doux tout en bas, c'est pas pour moi, ça. Oh là là là là là là là là là là.
2: C'est trop pour un début de semaine, là.
0: C'est trop. Alors, est-ce que tu aimes le karaoké ? Est-ce que tu aimes chanter, ma petite Anne-Marie ?
1: Moyen, mais bon...
0: Je ne vais pas te demander de chanter, c'est juste qu'on va passer...
1: Non, non.
0: Voilà, on va faire le petit quiz musical. C'est un qui chante. Il va y avoir deux tubes qui vont s'enchaîner, deux chanteurs qui s'enchaînent. D'accord. T'écoutes bien, oui. Tu vas me devoir me dire qui sont ces deux chanteurs. Je te donne juste un indice, c'est deux tubes qui sont sortis la même année, en 1974. T'étais né, moi aussi. Normalement, tu devrais te rappeler... Okay. Allez, on écoute bien.
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0: Le deuxième...
2: On l'écoutera après.
0: Ah, on l'écoutera après, d'accord. Alors, c'est qui chante, là ?
1: Oh, c'était mon chanteur préféré, Daniel Guichard.
0: Bravo, Daniel Guichard, mon vieux.
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0: Elle me faisait pleurer, cette
3: matin,
0: c'était horrible. Elle me faisait trop pleurer,
2: cette chanson. Ah, mais tout le temps, dès qu'on regarde, elle fait pleurer, celle-là.
0: Oh là là. Alors, t'as déjà un point. Écoute bien ton deuxième chanteur.

0: en ce temps-là, qui c'est qui chante? Top chrono.
1: Bah oui, il était médecin avant d'être chanteur.
0: Ah!
2: Connu.
1: Ça me revient pas.
0: Ah. Nicolas Perrac.
3: Mon père venait de débarquer.
0: La la la la la la la. Bon bah c'est pas grave, t'as trouvé Daniel Guichard, t'as un point, c'est
1: oui,
0: parfait.
1: Je sauve mon honneur.
0: C'est bien, tu sauves l'honneur Anne-Marie.
2: Cyril, notre sportif qui a fait l'armée, je vous rappelle, qui aime les activités à sensation, qui a été parachutiste, qui va faire du simulateur de vol. Alors lui, aucun problème hein, par rapport à ce que vous disiez là, avec Anne-Marie.
0: La
2: Via Serrata. Ah oui, non mais alors lui, il a peur de rien, parce que alors toi, tu fais par exemple de l'acrobranche et de la tyrolienne aussi, t'adores ça?
4: Tout à fait, j'adore ça, ouais. Plus c'est haut, mieux c'est pour moi.
2: Voilà, ben oui. 20 à 30 mètres de hauteur, fou.
0: Les ouais. gens sont complètement cinglés.
2: 200 mètres de long, il a
0: t'es
2: fait.
0: T'es quoi
2: aussi.
0: Comme signe astrologique, Cyril?
4: Capricorne.
0: Oh, comme moi, mais c'est pas normal. Tu dois avoir un ascendant hyper violent.
2: Après, il y a un petit toc aussi, là. Il collectionne les montres, notre ami, et il paraît que tu mets une montre différente tous les jours en fonction de ta tenue. Jours. C'est-à-dire, aujourd'hui, t'as quoi?
4: Là, je peux citer la marque ou j'ai une montre une Heritor, une montre automatique.
0: Eh ben, okay. Magnifique.
2: Et tu changes tous les jours, mais t'as combien de montres en tout?
4: Ouf, 50, 60 peut-être, un truc comme ça, ouais.
0: Ah, d'accord. Eh ben, c'est super.
4: Bon, j'adore ça.
2: Allez, j'espère que tu adores tout autant jouer au Kiki Chante. C'est le retour à la tradition du Kiki Chante. Voici un premier tube. Ça dure quelques secondes, tu dois reconnaître. On est sur du tube encore une fois, tout le monde connaît. Écoute.
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2: C'est doux comme tout, allez on y va. Qui chante? Pour un point.
4: Beko, non peut-être Beko.
2: Beko.
4: Non je sais pas. Non je sais pas. Je suis pas.
0: Attends,
4: bibliothèque.
0: Anne-Marie, tu l'avais?
1: Il me semble que c'est Michel Delpech.
2: Mais oui,
0: oh là là, pas du tout.
2: C'est Sacha Distel.
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2: Bien sûr.
0: Et oui, The Good Life.
2: Elle a repris l'international The Good Life. Ce sera avec Tony Bennett d'ailleurs quelques années plus tard. Bon, pas de points.
0: Deuxième chanson.
2: Je suis déçu quand même là. Hein. Allez, on se rattrape, Cyril. Écoute bien.
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2: Allez, c'est parti, top chrono. Je crois qu'on est dans les années 60.
4: Adamo peut-être, je sais pas.
2: Non.
0: Ah là là. Mais non.
2: Amoureux de ma femme. Elle l'a, Anne-Marie, ou pas?
0: Tu l'as, Anne-Marie?
1: Non, j'ai pas.
2: Oh non.
0: Richard Anthony.
2: Mais oui.
0: C'était la BO de Palais Royal. Ah là là.
2: Bien sûr, Richard Anthony.
0: Aïe. Bon, pas de regret, vous avez un point chacun.

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4: Et après l'actu près de chez vous, voici la musique de Gold avec Ali Koba. Et juste après, nous retrouverons la bonne humeur de Valérie Damido, Éric Bastien et des candidats d'Otaquet sur votre radio ici.

0: Et faisons connaissance maintenant avec Floriane, d'ici Dromardèche, une ancienne chef de cuisine en reconversion, et avec Quentin, d'ici Pays Basque, dont le surnom a surpris Valérie Damidot et Eric Bastien sur votre radio ici.
1: Quentin, tu vas bien ?
2: Impeccable, merci bien, et vous-même ?
1: Bon, écoute, ça va. Alors, tu joues avec ici bon. Pays Basque, parce que tu habites dans les Pyrénées-Atlantiques, tu habites à Arkang.
2: Exactement.
1: Tu es marié, tu as 3 enfants. Comment s'appellent tes enfants ?
2: Alors, on a Enzo, le plus grand, 12 ans. On a Aaron, le deuxième, qui a 9 ans. Et la petite dernière, Libby, qui a 20 mois.
1: Il était temps de faire une fille. Je sens que tu avais envie d'une fille.
2: On en avait très envie.
1: Bah, tiens, la petite fille à son papa, bien sûr. Voilà. Alors, tu as 7 poules.
2: Oui.
1: Alors, c'est-à-dire, là, c'est des poules pour quoi ? Pour les œufs ?
2: Ouais, des poules pondeuses. On en a 6 et une petite, tout effilochée, là, qui a plein de plumes partout, toute mignonne, qui est limite.
1: Oh là là. Alors, dis donc, ton prénom c'est Quentin, mais là, ton surnom quand t'étais petit c'était Cordex. J'aimerais comprendre pourquoi.
2: Ah oui, parce que j'étais spécialiste des colorations de cheveux. Ouais, et comme je suis brun, figurez-vous que je voulais devenir avec les cheveux gris, et pour pouvoir devenir avec les cheveux gris, il fallait décolorer mes cheveux et mettre un après avant de faire la coloration. Et cet après avait la couleur du cordex, comme dans le bâtiment, un peu violacé.
1: Oh my god. Ah oui, d'accord. Et ça a dû bien abîmer tes cheveux, ça.
2: Déjà, premièrement, donc du coup, le mois d'après, on a rasé la tête. Hein.
1: Ah bah, tu m'étonnes. En même temps, c'est pas plus mal. Hein. Mon petit cordex, j'espère que tu vas être fort en décoloration, aussi fort en question. On va tout de suite... oui. On va marquer le premier point. Tiens, je t'emmène avec une petite ambiance.
3: Chirurgie plastique, c'est la solution magique. Chirurgie plastique.
1: Alors, écoute bien. On va parler chirurgie plastique. Des touristes qui étaient partis se refaire le visage ont été bloqués à l'aéroport au retour parce qu'ils ne ressemblaient plus du tout à la photo de leur passeport. Est-ce que c'est vrai ou faux cette histoire que les touristes qui ont refait leur visage sont bloqués au retour parce qu'ils ressemblent plus à leur photo ? Vrai ou faux, top chrono ?
2: C'est tellement improbable que je dirais oui.
1: T'as bien raison parce que c'est vrai. Et oui, en Corée du Sud, des touristes qui ont refait leur gueule. Hein. Bon, bah forcément, les passeports ne correspondaient pas du tout. Voilà, ils se sont fait contrôler. Voilà, donc après vérification, ils ont pu rentrer chez eux. Premier point pour Quentin.
4: Eh ben, Floriane est avec nous, avec ici, Dromardèche. Comment ça va, Floriane ? Est-ce qu'il fait beau chez toi ?
5: Ah bah ça va très bien, oui, le soleil est là, c'est parfait.
4: Très bien, dis donc, il y a une semaine de plus, qui c'est qui a ajouté une bougie sur son gâteau ?
5: C'est toi,
4: tu as eu quel âge ? Ça se demande pas, une femme.
5: 31 ans.
4: Oh, tu es jeune, toi.
5: Je suis jeune, je le dis facile.
4: Oh, ouais, 31 ans, ça va. C'était le 14 avril. Tu vis bien cette belle entrée dans la trentaine ? On est pas mal.
5: Oui, c'est bon, j'ai eu un an pour m'y faire, maintenant ça va, c'est l'entrée.
4: Alors ça roule. T'habites à Malataverne. Sympa comme nom de ville. Malataverne, c'est dans la Drôme. Qui vit avec toi ?
5: Mon chéri, depuis 13 ans. On a fêté nos 13 ans la veille de mon anniversaire.
4: Oui, alors j'ai vu ça. Oui, j'ai vu ça le 13 avril, votre rencontre ou votre bisou. Enfin,
5: Et mes deux enfants, donc on a Evan qui a 8 ans et Maël qui a 2 ans.
4: Maël, donc t'as deux garçons. Tu, puisqu'on parlait des filles, t'aimerais bien une fille ou tu t'arrêtes là ou c'est terminé ?
5: Non, on s'arrête là.
4: Bon. Ou tu l'as dit sur un ton, c'est bon, on s'arrête là.
1: Ouais. Bah, faut les aimer.
5: Non, parce qu'on se dit avec mon chéri, on aurait eu le deuxième en premier, on n'aurait pas fait le deuxième.
1: Les deuxièmes, c'est toujours comme ça, mon chat, c'est toujours pareil.
4: Ah, ma petite Flo, parce que voilà, Floriane, évidemment, Flo, c'est le petit surnom. T'es en reconversion professionnelle, tu voudrais faire quoi ?
5: Ouais. J'aimerais aller dans les ressources humaines.
4: D'accord. Et t'as fait quoi jusqu'à présent ? C'est quoi ton parcours ?
5: Eh ben, avant, j'ai fait de la cuisine, j'ai été chef de cuisine, j'ai travaillé en grande distribution aussi, j'ai fait plein de choses. Mais mon dernier poste, c'était chef de cuisine dans un EHPAD.
4: Et puis tu voudrais être chirurgienne. En tous les cas, petite, c'était le truc qui te branchait bien. Hein.
5: Oui. Ah ouais. Là, j'aurais pas charcuté quelqu'un.
4: Non, d'accord. Vive Grey's Anatomy. Allez, Floriane, sois la bienvenue. Avec un premier point qui arrive tout de suite et cet extrait de bande originale, écoute plutôt. L'entrée glorieuse et joyeuse de Valérie Damidot chaque jour à la Maison de la Radio et de la Musique.
1: Ouais, bien sûr.
4: Elle franchit les portes du 16e arrondissement à Paris et nous l'accueillons.
1: Oui, bien sûr.
4: Avec elle. Keanu Reeves, puisqu'on écoute Matrix là. Donc l'acteur.
1: Keanu Reeves.
4: A dépensé l'intégralité de son salaire de Matrix pour créer une école de kung-fu à son nom. Est-ce que c'est vrai selon toi ou faux, top chrono 5 secondes ?
5: Je dirais...
4: Vite.
5: Faux.
4: On le prend ?
1: On le prend parce qu'on est gentil.
4: Ouais, attention, à 5 secondes, ouais, c'est faux. Alors, en revanche, il aurait reversé 70% de son film, de son cachet de Matrix, à la recherche médicale. C'est vrai que c'est un acteur qui est généreux, notamment contre le cancer. Et puis, des dizaines de millions de dollars aussi. Enfin, il s'engage très souvent. Bravo, un premier point.
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0: DJ, un des derniers titres de Soprano dans la playlist d'ici. Allez, musique toujours maintenant avec une nouvelle question musicale pour les deux candidats d'Au Taquet. Valérie Damidot et Eric Bastien sont toujours avec Quentin d'ici Pays Basque et Florian d'ici Ndromardèche. Essayez vous aussi de trouver qui chante sur votre radio ici.
1: Ici, nous sommes avec Quentin qui a 2 points, Florian qui a 2 points, magnifique, égalité parfaite.
2: Alors, est-ce que tu aimes les karaokés, chanter, tout ça, mon petit Quentin ?
3: Ouais, mais après l'apéro.
2: Oui, bah comme tout le monde, hein, j'ai envie de dire, voilà, à part...
3: Pas le spécialiste, mais on s'y prête quand même.
2: On le fait vite, hein, il y a un moment donné, voilà, Mélissa, l'apéro des amis, et hop. Surtout que toi, tu adores Johnny.
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2: Eh oui, tu adores Johnny. Tu l'as déjà vu en concert ou pas?
3: Non, jamais,
2: malheureusement. Oh là là. Bon, parce que t'aurais aimé déjeuner avec lui, hein.
3: C'est... Ouais, ça aurait été sympa, hein. Ce charisme-là, sûrement impressionnant, mais j'aurais aimé. Oui.
2: Tellement gentil, tellement sympathique. Ouais. Bon, quand on t'a demandé ce que c'était ton porte-bonheur, t'as dit un truc trop mignon, mais vraiment trop mignon. T'as dit que ton porte-bonheur, c'était ta femme.
5: Non, c'est beau.
3: Exactement. Ouais, c'est beau, mais c'est sincère.
2: Oh là là, c'est sincère. Bah, j'espère bien que c'est sincère, dis donc.
3: Quand oui.
5: Moi, c'est un support bonheur, ma femme.
2: Ça veut dire quoi?
5: Je le supporte.
3: Je vous rassure, ça peut l'être aussi. Hein. C'est pareil. Hein.
2: On s'aime, mais on s'engueule, hein, ça arrive. Voilà.
3: Ah.
2: Bah oui, à un moment donné, ça suffit.
5: On s'engueule, mais c'est important de s'engueuler.
2: Alors, nous allons faire maintenant le quiz musical. Ah, c'est-à-dire que tu vas avoir 2 artistes. qui vont chanter, mais enchaînés. Il va falloir que tu retrouves qui chante, qui sont ces 2 artistes que je vais te proposer. Et à mon top chrono, tu auras 10 secondes, mais pour l'instant, on écoute les 2 artistes.

0: Alors, qui sont ces deux artistes qui chantent l'un après l'autre? Top chrono 10.
1: Je dirais Sylvie Vartan et Thierry Hazan.
0: Po po po po po po po lolo. Eh oui, yes. Maritza, c'est ma rivière. Danser sur la musique pop. Bravo, ça fait 2 points, tu as 4, Quentin.
2: C'est fort ça quand même, hein, d'un coup. Hein.
0: Ah oui.
2: Bon, j'ai rigolé un instant parce que vous disiez le quiz musical, et ça m'a fait penser à Georges Marchais, vous savez, c'est un scandale. Oh,
0: Georges Marchais, quand même, ça, bien sûr, passion Georges Marchais.
2: Bon, Floriane, est-ce que tu avais ces deux titres? Ça nous donne un peu une tendance. T'avais reconnu là?
3: Moi, je les avais pas, mais mon père à côté, il les avait.
2: Ah, dis à ton père de rester, ce n'est pas interdit.
0: Comment s'appelle ton père?
2: Ben oui.
3: Dominique,
0: Nique s'en allait dans la prairie. Allez.
2: Bah oui.
0: Et il a mon âge, je suis sûr qu'il a mon âge. Quel âge il a ton père?
3: Il est de 62, alors 64.
0: Ah, c'est ça.
3: Année, il vient d'avoir ses 63.
0: Ah, ouais. Voilà, bah, il a presque mon âge.
2: Bon, alors avant de chanter, un petit mot sur ta collection des magnets. C'est bien comme ça qu'on prononce,
3: ouais,
2: les magnets.
3: Avec mon fils, ouais, les magnets.
2: Alors, t'en as combien les magnets sur le frigo?
3: Je sais pas, je l'ai pas compté, il y en a pas mal, hein. Peut-être une cinquantaine.
2: Ah oui, une bonne cinquantaine.
0: Ah oui, c'est pas un frigo, c'est une salle d'expo, quoi.
2: Alors, c'est quoi, les magnets? Ça représente quoi? Des pays, des, je sais pas, des rivières, des...
3: Bah, des paysages, des villes, ouais, des pays, il y a quoi? Je les regarde, là.
2: Ouais.
3: plein de choses. À chaque fois qu'on va quelque part ou que quelqu'un de la famille va quelque part, et ben, ils en ramènent, quoi.
2: Bah, ton père en a ramené un de Zanzibar, voilà. Dominique. Ben oui.
3: Ouais, c'est ça.
2: Et tu vois.
3: Tout à fait.
2: Mais ta pièce maîtresse, si on peut en parler un mercredi soir dans un dîner, si tu veux, c'est la langoustine en relief qui vient de Bretagne.
3: Non, elle est très drôle, celle-là. C'est mes beaux-parents qui ont ramené ça de Bretagne, qui sont originaires de là-haut.
0: On adore. Ouais.
3: Elle est très rigolote.
2: Bon, sympa comme toi, salut tes beaux-parents. On n'oublie personne dans la famille. Allez, voici tes deux chansons qui sont mixées. Tu dois reconnaître les deux artistes. Écoute bien, c'est très court.

0: Pardon.
1: Top chrono, 10 secondes, qui chante?
2: Alors, la première, c'est Nicole Croisil.
1: Oui, et
2: le deuxième, ça finit, tant pis, finit.
3: C'est trop tard.
1: Alors, c'est bien Nicole Croisil. Une femme avec toi. Et c'était Thierry Pastor. Ouais. Moins évident, mais très années 80, on connaît ce tube.
2: Ouais.
1: Thierry Pastor, bon bah tu marques quand même un point avec Nicole Croisy.
3: Oui, ça fait 4 pour Quentin, 3 pour
1: exactement.
3: Florian, c'est pas mal.
1: Oui, c'est bien, c'est
3: ça
1: bien.
3: Ça va,
1: bien.
3: Les gars.
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0: Talking about Revolution, Tracy Chapman sur votre radio ici. Dans quelques secondes, nous sommes toujours avec Valérie Damido et Eric Bastien qui discutent avec Isabelle d'ici La Rochelle et Christophe d'ici Normandie, avec qui cela peut être dangereux de jouer au foot.
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2: Nous sommes avec Isabelle qui a 3, Christophe qui a 2. Alors Isabelle, il paraît que tu as un sosie.
3: Nous sommes deux sœurs jumelles, nées sous le signe des Gémeaux.
2: Alors, il paraît qu'on a tous un sosie dans le monde, ça c'est vrai, il paraît. C'est comme ça, moi j'ai jamais rencontré le mien, mais toi non plus tu l'as jamais rencontré, mais il y a plein de gens qui viennent te voir et qui croient que c'est... Enfin, ils te prennent pour elle.
4: Tout à fait, oui. C'est pour ça que je me suis dit que je dois avoir un sosie en fait, pas très loin de chez moi, parce que les personnes qui m'ont prise pour l'autre personne, justement, c'était dans la région. Donc, je suppose que la personne n'est pas très loin, mais je ne l'ai jamais rencontrée.
2: Apparemment, elle est peut-être même infirmière, puisqu'on t'a demandé si elle était...
4: Oui. Ouais, c'est ça. Elle serait infirmière, c'est le seul indice que j'ai.
2: C'est le seul indice qu'elle a. Elle est infirmière, tu es le sosie d'Isabelle, tu habites en Charente. On est sur le dos, enquête spéciale. Oh là là là là là là. Bon, alors... Il paraît que tu chantes, tu as même chanté à l'Arena Futuroscope au mois de mars, devant une salle comble, parce que tu chantais les légendes du rock.
4: C'est ça, donc je chantais pas seule, hein, mais je chantais effectivement en tant que choriste pour les légendes du rock.
2: Ouais. Et voilà, ça a chanté The Cure, Indochine, Prince, Téléphone...
4: Voilà, c'est ça, entre autres. Prince, oui. Bowie. Lennon. J'en passe.
2: J'en passe, c'est des meilleurs. Hein, bravo, c'est bien, dis donc.
4: Ouais, c'est très chouette.
2: C'était très chouette, voilà. Alors écoute, ce qui serait très chouette, c'est que tu marques 5 points tout de suite. Et que tu gagnes. Alors, écoute bien. Quel pays est célèbre pour ses fjords? Quel pays est célèbre pour ses fjords? Oh bah, même pas besoin de faire le top chrono, dis donc, celle-ci, elle m'a donné la bonne réponse tout de suite. Allez, hop là! Oui, c'est les fjords, parce que c'est une vallée glaciaire qui est envahie par la mer. Donc bravo, grâce à la Norvège, tu marques 5 points, ça te fait 8.
5: Et c'est un petit test, est-ce que tu l'avais le fjord là? Est-ce que tu avais la Norvège ou pas?
6: Oui, bah oui, je connais.
5: Ouais, c'est assez simple.
6: Surtout les Norvégiens, j'aime bien aussi. Enfin, j'aimais bien quand j'étais jeune.
5: Eh oui, t'as pas
6: qui m'ont bloqué à la gare.
5: Quoi? Comment ça, ils t'ont bloqué à la gare?
6: Non, mais j'étais avec une Norvégienne, puis après j'étais avec une Danoise, donc c'est plus là, j'aime bien.
5: Ah, le mec a un tableau de chasse, t'as fait dans l'Europe de l'Est, toi, et donc t'as voyagé en République Dominicaine également.
6: Oui.
5: Tu connais bien la France, parce que t'as été représentant, dis donc.
6: Oui.
5: Mais en quoi?
6: Je vendais des bouteilles d'eau à 120 francs.
5: Des bouteilles d'eau?
6: Ouais.
5: Donc t'as parcouru beaucoup de kilomètres.
6: Il y avait comme un produit dedans. Bon, c'était un peu de l'arnaque, mais bon, moi j'avais 18-20 ans. Bon, il fallait que je travaille, quoi.
5: Ouais, bien sûr. T'aimerais bien retourner en Allemagne? C'est un pays que t'aimes bien, qui t'attire. Pourquoi? Il y a une raison.
6: Ouais. La Bavière.
5: La Bavière, ah, c'est joli.
6: L'Oktoberfest, par exemple.
5: Et oui.
2: La gastronomie, quoi.
5: La bonne chose. Forêt noire, tout ça.
6: La bonne saucisse. La bonne bière.
5: Avec modération. Et tu adores Jean-Paul Belmondo. Ça, c'est vraiment une espèce de modèle pour toi.
6: Hein. Ah, bah oui, boum boum, cascade, c'est moi, me voilà.
5: On adore. Mais c'est quoi? C'est le côté cascadeur? C'est le côté grande gueule? C'est le côté beau gosse?
6: Un peu le tout. Ouais. Un peu le tout. Qui se prend pas au sérieux. C'est beaucoup d'humour. C'est du sérieux et de l'humour.
5: Et quel est ton film là? Alors, c'est peut-être celui-là, ton film préféré de Belmondo?
6: Professionnel. Et là, je les as.
5: Tu sais qu'ils ont tourné deux versions sur le professionnel, on ne sait pas. Hein, ouais. La version là où il meurt qu'on connaît tous, mais ils ont tourné la version où il ne meurt pas. Hein. On voudrait bien voir les images. Place des As, magnifique.
6: Et aussi un des plus beaux films, je pense, très sensible, L'itinéraire d'un enfant trop gâté.
2: Gâté, je le louche, magnifique.
5: Alors, en même temps, tu es un peu comme lui parce que tu as un côté casse-cou. Hein, en jouant au foot, tu t'es cassé la figure, tu t'es fait mal au menton.
6: Non, je me suis pris le poteau pour marquer un but de la tête.
5: Oui.
6: Et je me suis pété le nez.
5: Ah oui, ça fait mal.
6: Une fois, en faisant une tête plongeante, le mec a voulu prendre le ballon de volée, sauf qu'il a pris ma tête. Et moi, le but était marqué.
5: Ah bah si le but était marqué, alors ça va. Bon, allez, on va tenter de marquer cette fois, mais les points qui se présentent à toi, il y en a 5. Écoute bien. Tiens, tu me parlais de représentant d'eau, là. C'est plutôt du vin. Quelle action consiste à verser un vin dans une carafe afin de l'aérer? Quelle action consiste à verser du vin dans une carafe pour l'aérer? Top chrono, 10 secondes.
6: Je le sais, c'est pour le...
5: Allez! Oui.
6: De l'arôme, lui donner une...
5: Oui, comment ça s'appelle?
6: L'aérer. C'est pour l'aérer, c'est pour le...
5: C'est le... Aïe, aïe!
6: Aïe, aïe, aïe, le mot, je le sais.
5: Décanter! On décante
6: le vin. Décanté.
5: Eh oui, eh oui, eh oui, mais c'est après le chrono. Ah, c'est décanté, ouais, effectivement.
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Jacques Higelin, les meilleurs moments d'Otakès sont finis pour aujourd'hui. La suite demain, il sera question de pâte carbo, d'un poisson qui s'appelle Bubule et de camping-car. C'est votre radio ici. 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

0: Notre héros de la Vega, Sweet Darling, parfait pour un réveil en douceur avec votre radio ici.
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0: Bonjour à toutes et à tous, j'espère que vous allez bien ce matin. Toute l'équipe d'ici dès 5h est réveillée pour être avec vous jusqu'à 6h. Saveria derrière le téléphone, Diana à la console, Emeline à la rédaction en chef et Valentine Lottès pour les infos. Bonjour Valentine.
2: Bonjour Catherine, bonjour à tous.
0: Tout droit sorti d'un film d'Hollywood, une tornade a ravagé un village de l'Aude hier après-midi.
2: Une quarantaine de blessés, des bâtiments rasés et des habitants qui n'en croient pas leurs yeux. C'est l'info du jour dans une demi-heure et préparez-vous à vivre de plus en plus souvent ce genre de phénomène puisque les canicules n'y sont pas pour rien. Explication d'un spécialiste de Météo France dans les infos de 5h.
0: Et puis côté musique Indochine, Michael Jackson et Manon Lisa sont au programme. On fera aussi des économies avec Valère Coréard qui vous parlera d'une plateforme pour mieux gérer son budget. Ça sera vers 5h10. 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
0: Très bon début de journée avec votre radio ici, mardi 25 août, il est 5h. Le journal Valentine Lottès. Et à la une, le choc dans l'Aude après le passage d'une immense tornade.
2: Les images de ce tourbillon semblent tout droit venues des États-Unis et pourtant c'est bien sur la petite ville de Poma, tout près de Carcassonne, que cette tornade est passée sous les yeux hier de Fabien.
3: Il n'y a plus de toit, il n'y a plus de tuyaux, il n'y a plus de toit. Il y a les maisons sur étage, il manque le premier étage. C'est vraiment... Mais je ne sais même pas comment vous l'expliquer, tellement j'y crois pas encore. J'ai l'impression que c'est un film, quoi. C'est l'apocalypse, tout simplement. Il n'y a plus rien.
2: 300 maisons endommagées, des bâtiments complètement rasés, une quarantaine d'habitants blessés, dont 15 sont à l'hôpital. Un phénomène rare en France, confirme Guillaume Ferry, directeur des opérations chez Predict, la filiale risque de Météo France, mais qu'on verra plus souvent à l'avenir à cause d'une météo de plus en plus extrême.
4: En périphérie de ces orages, il peut arriver qu'il y ait une telle énergie que des tornades, des situations tornadiques, de vortex, de phénomènes tourbillonnaires se forment. Et effectivement, le fait qu'on ait eu des fortes chaleurs continues pendant des jours et des jours sur la région rend plus propice en quelque sorte la formation de tornades. Donc la probabilité de survenance d'événements comme celui-là, effectivement, augmente avec l'évolution du climat et avec un climat méditerranéen qui tend à devenir plus extrême, avec des phénomènes plus sévères, plus intenses et peut-être aussi plus fréquents.
2: Si vous ne l'avez pas encore vu, la vidéo de cette tornade est sur ici.fr. Ce matin, les départements de la Corse sont encore en orange pour orage violent. 200 évacués spontanés justement cette nuit à cause d'un incendie déclenché par la foudre, probablement à Alata près d'Ajaccio. Fin de la vigilance météo ailleurs. Mais restez prudents sur la route, notamment sur l'ensemble des nationales et des autoroutes de la partie sud de la France. Des restrictions de circulation et de vitesse ont été prises, indique le ministre des transports, le temps de déblayer les débris, les branches et les arbres. Des perturbations sur le réseau des trains sont encore également possibles.
0: 5h03 sur votre radio ici et une question ce matin. Le téléphone portable sera-t-il vraiment bâti des lycées la semaine prochaine?
2: Entre l'intention du gouvernement et la mise en place dès la semaine prochaine, effectivement pour la rentrée de cette loi promulguée hier, il y a parfois un gouffre, l'Aurélie Carive.
5: Si certains rares lycées ont anticipé avant l'été, pour les autres, beaucoup reste à faire. Consulter les délégués pour la vie lycéenne, convoquer le conseil d'administration afin de modifier le règlement intérieur, sensibiliser les élèves et leurs parents, et souvent aussi trouver une nouvelle façon de fonctionner là où aujourd'hui beaucoup d'informations transitent par le smartphone des élèves. François Renet, responsable au SNP2N, le syndicat des chefs d'établissement.
6: Un changement de salle, un devoir qu'il faudra réaliser, des notes, enfin bref, des aménagements qu'on peut avoir ponctuellement et qu'il faudra désormais bien véhiculer par d'autres moyens. Alors, plus traditionnel qu'on avait l'habitude de faire il y a encore quelques années. Mais là, en passant par les usages numériques, bah, ceci offrait une grande souplesse et une grande réactivité.
5: Autre défi, s'assurer que l'interdiction est bien respectée dans des enceintes scolaires qui parfois s'étalent sur plusieurs hectares ou qui accueillent aussi des classes préparatoires, des BTS. On ne peut pas mettre un surveillant derrière chaque lycéen, résume une proviseure qui prône la pédagogie avant tout. Le ministère de son côté promet une certaine souplesse pour laisser le temps aux établissements de s'organiser, conscient que la mesure ne s'appliquera pas partout dès le 1er septembre.
2: Et des exceptions au téléphone éteint et rangé dans le sac pourront être prises, notamment pour les élèves handicapés, précise le ministre de l'Éducation. 10 euros de plus environ à payer par an, c'est selon le ministère de la Santé le coût pour chaque Français de l'augmentation des franchises médicales, le reste à charge des assurés. Un effort juste pour équilibrer les comptes de la Sécu, estime le gouvernement. Son projet d'augmenter le plafond des franchises de 100 à 140 euros est prévu pour le mois d'octobre.
0: Et puis un projet colossal.
2: Du jamais vu, même depuis Disneyland Paris, selon Emmanuel Macron. La France et l'Arabie Saoudite ont officialisé leur accord hier. Marina Cabitaine pour créer pas un, mais trois nouveaux parcs d'attractions en Île-de-France et tous à Cergy-Pontoise.
7: Trois parcs et trois thèmes différents choisis par les Saoudiens, précise l'Élysée qui nous dit que le premier sera probablement dédié au manga. Peut-être bien à Dragon Ball. Au total, 6 milliards d'euros seront investis, des fonds exclusivement saoudiens qui généreront 22 000 créations d'emplois directs, affirme l'Élysée. En effet, l'ordre de grandeur est le même que pour Disneyland, le voisin américain qui n'est qu'à 1h30 de route de Cergy-Pontoise de l'autre côté de la région parisienne. Et ce n'est pas un inconvénient mais un avantage pour l'Arabie Saoudite qui estime que les touristes venus du monde entier pourront ajouter leur parc à un séjour parisien au sens large du terme. Aucune date d'ouverture n'est annoncée, mais en reprenant la comparaison avec Disney, il ne faut pas s'attendre à une inauguration avant 2032.
2: Une opportunité historique pour les élus locaux puisque 22 000 emplois directs sont espérés. La météo, Catherine.
0: Ce matin, le temps est dégagé dans le sud-est du pays. Ailleurs, c'est beaucoup plus mitigé avec des nuages et de la pluie dans le Grand Est, des averses en Nouvelle-Aquitaine et un ciel très couvert en Bretagne et dans le Nord. Du côté des températures, si vous êtes à Strasbourg, 16 degrés, Lille 18, Limoges 19, Nantes, Bourges 20, Paris 21, Toulouse 23, Marseille 24. Cet après-midi, les orages seront de retour sur les trois quarts du pays. Vous serez épargné si vous êtes sur le front de l'Atlantique en Occitanie et en Provence-Alpes-Côte d'Azur pour les températures. Le thermomètre grimpera légèrement jusqu'à 27 dans la moitié nord et 31 dans la moitié sud. Et puis demain, le temps devrait redevenir sec, mais le ciel sera voilé toute la journée. Peu de chance de voir le soleil.
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0: Et voici Indochine pour vous qui êtes déjà debout si tôt, réveillé ou presque. Canary Bay sur votre radio ici.

0: Canary Bay, Indochine, sur votre radio ici à 5h09.
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0: Vendredi dernier, la doyenne de l'humanité a fêté, tenez-vous bien, ses 117 ans. Née en 1909, cette Anglaise est issue d'une fratrie de 8 enfants. Son mari était officier de l'armée britannique et ils ont eu 2 enfants. La famille a vécu un petit peu partout dans le monde. Est-elle à traverser le 20e siècle sans encombre? Elle a survécu à l'épidémie du Covid-19, alors qu'à l'époque, je vous rappelle, elle avait déjà plus de 110 ans.
2: C'est quoi son secret?
0: Ben justement, voilà, je vais vous en dire plus. Son mari et ses enfants sont hélas décédés, mais elle a toujours 3 petits-enfants et 5 arrière-petits-enfants. Et en pleine forme, elle affirme avoir conduit, tenez-vous bien Valentine, jusqu'à 97 ans.
2: Waouh.
0: Et elle a joué au bridge jusqu'à plus de 100 ans.
2: Elle a arrêté?
0: Oui, bah, elle a le droit quand même.
2: Ça. D'accord.
0: Alors l'année dernière, elle a caressé pour la première fois un lama et elle a rencontré un roi, le roi Charles, évidemment. Elle a donc hâte de vivre cette nouvelle année pour profiter de nouvelles aventures. Comme quoi, il n'est jamais trop tard pour faire les choses, Valentine.
2: Alors c'est quoi son secret,
0: donc,
2: Catherine?
0: Son secret, quand on lui demande, elle dit qu'elle ne se dispute avec personne. Et surtout, elle écoute et ensuite, ben, elle fait ce qu'elle veut, est-elle hein.
2: J'adore.
0: Voilà, moi aussi. Justement, Valentine, on reste auprès de nos aînés ce matin.
2: Et pourquoi pas vivre dans une résidence senior dès l'âge de 20 ans? C'est le choix de Noah, étudiant, pour se loger gratuitement en échange d'un peu de son temps. Reportage près de Caen, en Normandie, dans 5 minutes.
0: Et puis juste après, on écoutera Michael Jackson. The Way You Make Me Feel, pour nous mettre dans l'ambiance de ce mardi. 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Et puis pour mieux gérer son argent, Valère Coréard est là sur votre radio ici. Bonjour Valère Coréard, chaque jour avec vous un bon plan pour notre pouvoir d'achat. Aujourd'hui, vous vouliez nous parler budget.
3: C'est vrai qu'on n'a pas appris à l'école à gérer un budget, savoir ce qui compte, comment placer ses économies, préparer sa retraite, les différentes solutions d'emprunt aussi. En somme, comment gérer son argent, que l'on en ait un peu ou beaucoup. C'est important de bien savoir gérer un budget. Et c'est pour ça que je voulais vous parler d'un site proposé par la Banque de France, mesquestionsd'argent.fr. Alors comme son nom l'indique, il répond à toutes nos questions autour de l'argent. Gérer son budget, les moyens de paiement, les assurances, l'épargne, la retraite, la perte d'autonomie, les arnaques, mais aussi les aides. Je vous recommande vraiment d'aller le voir parce que c'est un bon moyen d'obtenir des informations d'abord fiables, indépendantes et c'est totalement gratuit.
0: Comment peut-on se faire aider grâce à cette plateforme ?
3: Il y a 2 services que je trouve intéressants. D'abord, les points conseil budget, des lieux pour rencontrer un conseiller près de chez vous si vous vous sentez perdu sur le plan financier. Ça peut être une mise au point, un échange pour comprendre les services qui existent, des conseils pratiques. Le plus important, si vous en ressentez le besoin, c'est surtout de ne pas rester seul avec vos angoisses. Ensuite, vous avez une rubrique qui référence toutes les aides qui existent, mais aussi et surtout la possibilité de renseigner vos informations et vérifier si vous ne passez pas à côté d'un dispositif qui pourrait vous donner un coup de pouce. Et puis le site mesquestionsd'argent.fr est intéressant parce que ça vous met dans une démarche, en fait, celle de regarder en face un sujet angoissant quand on est très serré. Et c'est notamment là plus que jamais qu'il faut un maximum de clarté pour prendre les bonnes décisions. Est-ce que vous avez déjà testé ce site? Vous en pensez quoi? Pensez à m'écrire paricilieseconomies@radiofrance.com.
0: Merci Valère Coréard. Demain, nous ferons un point sur le leasing social, ce dispositif de l'État qui permet de louer une voiture électrique neuve pour un loyer mensuel très bas. 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
0: 5h14, une solution logement pour les étudiants en galère avant la rentrée.
2: Vous connaissiez peut-être la vie chez l'habitant, un grand-père ou une grand-mère à la recherche de compagnie en échange d'une chambre. Eh bien voici la vie étudiante au sein d'une résidence senior. Nous sommes à If, au sud de Caen, Martin Cotta, où en échange de 15 heures d'animation par semaine, le jeune Noah, 20 ans, habite désormais gratuitement au sein d'une résidence Domitis.
4: Le choix de Noah de vivre près des personnes âgées naît d'une expérience très personnelle. La mort récente de son grand-père malade dans une résidence.
5: Je pense forcément à lui et c'est une motivation personnelle. Et oui, en fait, le fait qu'il avait... Enfin, qu'il

0: et donc ça aide vraiment par rapport à ça.
1: Alors ça n'empêchera pas Noah de profiter de la vie étudiante avec sa copine dans la ville de Caen, même si tout sera un peu différent.
0: Après oui, pour faire des soirées etc, je pense qu'on fera plutôt chez les autres. Après, comme c'est pas plus mal comme ça, mais c'est sûr que quand on va rentrer chez nous, on peut bénéficier de choses que d'autres n'ont pas. Il y a la piscine, la salle de sport, on peut bénéficier de tout ça. Et je sais que là-dessus, je suis privilégié parce que on n'a pas tous la chance d'avoir ça.
1: Noah a du travail tous les jours dans la résidence. Aujourd'hui, c'est un quiz sur les ponts dans la salle à manger.
0: Alors, comment s'appelle le célèbre pont d'Avignon ? Le pont Saint-Bénézé, le pont qui danse, le pont cassé, le pont du Pape.
2: Le pont qui danse.
1: Josiane et Yvonne apprécient le moment.
3: Ben c'est super, il anime ça très bien d'ailleurs. Ah oui, oui, oui, on ne peut pas être mieux. Moi, c'est les quiz, j'aime bien. La gym.
1: Noah commencera à donner des cours de numérique en septembre, car être âgé ne veut pas forcément dire être sous-équipé.
4: Et voilà, un logement étudiant contre un peu de son temps pour les plus âgés.
5: Merci Valentine Letesse. Alors ce soir démarre la nouvelle saison de Koh-Lanta, pour le plus grand plaisir de Valentine d'ailleurs.
4: J'adore.
5: Une édition spéciale car tous les candidats ont déjà participé au jeu. Patrice Gascoigne sera avec Denis Brognard pour en savoir plus juste après Michael Jackson sur votre radio ici.

0: This is the way you make me feel, Michael Jackson. 5h21, bon réveil et bonne fête aux Louis et Louise qui nous écoutent. Et puis joyeux anniversaire également si vous êtes né un 25 août comme les actrices américaines Blake Lively, 39 ans. Vous savez, elle a été mondialement connue pour son rôle dans la série Gossip Girl. C'est aussi l'anniversaire de Rachel Bilson, 45 ans, que vous connaissez grâce à la série Newport Beach. Joyeux anniversaire aussi à la chanteuse Evangelique, 46 ans, révélée par l'émission Graines de Star. Le mannequin Claudia Schiffer, 56 ans. L'homme d'affaires Xavier Niel, 59 ans aujourd'hui. Et c'est aussi l'anniversaire du réalisateur Tim Burton, 68 ans. On a aussi une pensée pour l'inoubliable James Bond et aventurier dans Indiana Jones, Sean Connery, qui aurait eu 96 ans aujourd'hui. Et puisqu'on parle d'aventuriers, certains donnent de leur personne à partir de ce soir sur TF1. Les coulisses TV, c'est maintenant sur votre radio ici.
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0: Et on retrouve Patrice Gascon avec ses coulisses télé. Et on attaque très fort la rentrée, puisque chaque mardi soir, nous retrouvons une nouvelle saison de Koh-Lanta. Et pas n'importe laquelle, une saison All Stars.
3: Qui dit édition All-Star dit retrouver des candidats qui ont déjà participé à Koh-Lanta. Et parmi eux, il y a cette demoiselle à la franchise implacable, Clémentine.
4: Je suis quelqu'un qui est très très très compétitrice et j'aime pas les tricheurs. T'es passé d'une image de quelqu'un que j'appréciais énormément à quelqu'un qui d'un coup, je pouvais plus t'encadrer.
3: Le fort caractère de Clémentine est de retour dans ce Koh-Lanta All-Star réunissant d'anciens candidats. À ses côtés, vous retrouverez aussi des aventuriers emblématiques comme Freddy, Hugo, Yacine, Moussa, Lola ou Dorian. Pour cette édition, dès le début, les candidats sont réunis en binôme et donc en destin lié. On gagne ensemble, on perd ensemble. Et donc, vu qu'il y a 18 candidats sur la ligne de départ, vous avez une chance sur 9 de sortir dès le premier conseil. Mais finalement, Denis Brogniart, une édition All-Star, c'est pour chacun des téléspectateurs l'occasion de retrouver aussi son chouchou, non ?
5: Ben j'espère que vous retrouvez vos chouchous dans la rue déjà. Il y a des gens qui me disent « Ah super, je suis content de retrouver Hugo. Ah, quel bonheur d'être avec Clémentine. Ça fait longtemps qu'on ne l'avait pas vu. Moussa, mais c'est fou. Moi, je me souviens, j'avais à peine 10 ans et aujourd'hui, je suis père de famille et je le retrouve. » C'est ça qui me plaît. Et n'oublions jamais que Koh-Lanta, pour les aventuriers, et en particulier pour ceux qui ont eu la chance de revenir, ça reste l'une des plus belles aventures de leur vie.
3: Vous les connaissez bien, ces candidats, du coup, parce que c'est des candidats qui reviennent. Ouais. Qu'est-ce qui se passe quand on arrête la prise?
5: Rien de différent. Et je vais vous donner un exemple. Je connais très bien Dorian parce qu'on se voit sur des courses. Il m'a dit, Denis, c'est fou parce que c'était assez déstabilisant. J'avais l'impression qu'on ne se connaissait pas. J'avais l'impression que tu ne m'aimais plus. Et je lui dis, mais tu sais, moi, avec l'expérience qui est la mienne aujourd'hui, je les tutoie tous. On s'est vus dans différentes circonstances. Je les aime tous, mais dès l'instant que ça commence, c'est le vouvoiement. Il n'y a rien de différent avec un Koh-Lanta normal. Mais c'est indispensable pour moi. Parce que si d'un seul coup, on se met à la fin à dire « Alors, ça va, vous êtes bien sur votre camp ?» Non, je mets les barrières. En revanche, dès que l'élimination est prononcée, on retrouve tout à fait le climat. C'est plus embêtant, je pense, pour eux, de voir que moi, je change totalement et que je remets ma casquette d'animateur plutôt que de complice, copain de chacun d'entre eux.
3: Voilà pour les coulisses des rapports entre Denis Brogniart et les aventuriers de Koh-Lanta à retrouver ce soir sur TF1. Et les coulisses télé reviennent demain, ici.
0: Avec encore de l'aventure, mais cette fois-ci grâce à un épisode inédit de Nos Terres Inconnues, avec Jean-Philippe Janssen comme invité. Merci Patrice Gascoin. À suivre, un voyage dans le temps avec Stéphane Bern pour comprendre pourquoi une île en Europe est à la fois française et à la fois espagnole. Si, si, c'est possible. Explication après Manon Lisa, le petit pêcheur, sur votre radio ici. 5h25. C'est

0: sur scène à Paris le 10 novembre prochain. Manon Lisa, Petit Pêcheur, dans la bande-son d'ICI. Alors chaque jour, avec ICI un petit peu d'histoire avant l'actu, avec Stéphane Bern, et ce matin, on voyage au temps où une petite île influait sur le cours de l'histoire européenne.
1: L'île des Faisans, ce n'est ni vraiment la France, ni vraiment l'Espagne. Mais c'est le meilleur endroit pour faire la paix. Année 1659, dans le sud-ouest de la France, un tout petit bout de terre devient un îlot de la plus haute importance. L'île des Faisans, longue de 200 mètres et large de 40, s'impose comme le point de convergence des plus grands diplomates français et espagnols sous l'égide de Mazarin, côté français, et de Luis de Haro, côté espagnol. Il faut dire que c'était bien avant l'invention des visioconférences.
2: 6 heures de conférence par jour, 8 heures de préparation, c'est tout ce qu'on peut en dire.
1: Parce que depuis des décennies, les deux royaumes sont en guerre. Alors, les deux pays trouvent le lieu idéal pour discuter. Cette petite île située sur le fleuve Bidassoa, qui sépare Hendaye en France d'Irún en Espagne. Un entre-deux parfait. Comme si on choisissait une petite ville de Bourgogne pour un match en terrain neutre entre l'OM et le PSG. C'est dans un pavillon à double entrée, conçu exprès pour que les uns et les autres n'aient pas à franchir symboliquement le territoire de l'autre, que les délégations se rencontrent. Avec succès. Le 7 novembre 1659 est enfin signé le traité des Pyrénées qui met fin à la guerre franco-espagnole. Ce minuscule morceau de terre garde jusqu'à aujourd'hui un statut bien particulier, celui de condominium. L'île des Faisans est placée sous souveraineté espagnole de février à juillet, puis sous autorité française de juillet à janvier. Une sorte de garde alternée diplomatique.
3: Je vois que l'ambiance est bonne ici aussi, hein. Mais je vais passer au salon pour alterner un peu.
1: L'île des Faisans, c'est un partage entre l'Espagne et la France, mais pas au point d'avoir comme plat emblématique de sa gastronomie la paella au camembert.
0: Encore heureux, merci Stéphane Bern. 5h30, toute l'actualité en France et dans le monde avec le 90 secondes, c'est maintenant avec Valentine Letès.
4: Rasé de la carte ou presque, le village de Poma dans l'Aude se réveille dans les décombres. 41 blessés hier après le passage d'une tornade. C'est l'info du jour dans un instant. Les orages violents ont également causé des dégâts dans le Gard, l'Hérault ou encore en Corse. Nos enfants ont-ils subi des violences sexistes et sexuelles? De la grande section de maternelle à la terminale, la question leur sera directement posée dans le questionnaire anonyme sur le harcèlement remis aux élèves à chaque rentrée. Et les résultats risquent d'être sismique selon le ministre de l'Éducation, puisque le phénomène est massif. Un policier municipal mis en examen pour homicide routier dans l'Oise après la mort d'un homme vendredi soir au volant de sa voiture près de Compiègne. Le conducteur a fui le contrôle de police, indique le parquet, avant d'avoir un accident, mais les circonstances précises méritent encore d'être approfondies. C'est une annonce hors norme, souligne Emmanuel Macron. 3 parcs d'attractions verront le jour en Île-de-France, tous à Cergy-Pontoise, grâce à 6 milliards d'euros d'investissement de l'Arabie Saoudite, avec pour conséquence, ajoute le président, la création d'environ 22 000 emplois directs. La Slovaquie, la Croatie et maintenant le Monténégro tombent face aux volleyeuses françaises. Les Bleus se sont qualifiés hier soir pour les 8e de finale de l'Euro. Et puis à 400 km de la Terre, Sophie Adnaud se jettera à nouveau dans le vide spatial ce mardi. Première française à sortir dans l'espace la semaine dernière, l'astronaute remet ça pour terminer les réparations d'une antenne de communication de la Station Spatiale Internationale.
0: L'info du jour, Valentine Letès, c'est cette tornade impressionnante hier dans l'Aude.
4: Les images sont dignes d'un film catastrophe et les dégâts considérables. Là où le tourbillon s'est formé, Fanny Navarte, près de la petite ville de Poma et son millier d'habitants.
5: Des tonnes de tuiles et de gravats recouvrent les rues, les arbres sont coupés en deux. La tornade a tout emporté. Une zone de guerre, décrivent certains habitants. Catherine était dans sa maison.
6: Tout a explosé, le toit s'est arraché, tout est parti, tout. C'est toute une vie qui part en peu de temps.
5: Elle a rapidement rejoint la salle polyvalente pour se faire recenser. À l'intérieur, les sinistrés affluent pour se faire soigner, avoir de l'eau, de la nourriture et trouver du réconfort. Beaucoup se prennent dans les bras, encore un peu sonnés. donner, demandent des nouvelles des voisins. Les bénévoles de la Croix-Rouge ne savent plus où donner de la tête. Cécile prend quand même le temps d'écouter les habitants.
7: C'est déjà permettre de libérer la parole et d'être là, montrer qu'ils ne sont pas seuls. C'est impressionnant, c'est surtout la détresse des gens qui est impressionnante.
5: Des dizaines de personnes ont quitté le village à pied dans la soirée avec des sacs et des valises remplies d'affaires attrapées en vitesse.
7: Pas le temps de réfléchir à rien en fait.
5: Marie et Cyril vont pouvoir être hébergés chez de la famille.
7: On a pris des chats, la nourriture, des vêtements vite fait, des sous-vêtements vite fait. Je crois que j'ai pris une trousse de toilette, mais je crois non, je l'ai oublié celle-là.
8: Elle demandera à sa sœur.
7: C'est très compliqué. Et puis après, si on se dit comment ça va se passer par la suite, comment on va être indemnisé.
5: En attendant, des opérations de mise en sécurité des bâtiments sont en cours pour éviter des effondrements dans les heures qui viennent.
4: Et puisqu'au moins 300 maisons ont été endommagées, 41 blessés par cette tornade, dont 15 hospitalisés selon le dernier bilan de la préfecture hier soir. Ce matin, plus de vigilance orange aux orages, Catherine.
0: Oui, effectivement, ça va beaucoup mieux sur le pays. Alors, ça reste quand même très mitigé. Vous avez des averses en Nouvelle-Aquitaine et un ciel très, très couvert en Bretagne et dans le Nord. Ailleurs, c'est dégagé. Voilà, mais vous n'aurez pas non plus un très grand soleil. Pour les températures, ce matin, si vous êtes à Metz, 17 degrés, Brest 18, Rouen 19, Tours 20, Paris 21, Montélimar 22, Bordeaux 23, Nice 24. Didier, sur la page Facebook, il est à Saint-Éloi-les-Mines en Auvergne, nous dit qu'il fait 13 degrés. De son côté, Eric à Saint-Angèle en Haute-Corrèze relève 8 degrés, un ciel couvert. Thierry, qui est dans le Pas-de-Calais à Givenchy en Gouëlle, à 13 degrés et un ciel décalé. Quant à Marie-Laure, qui est dans la vallée de Saint-Léonard de Noblat en Haute-Vienne, elle a un ciel couvert et 15 degrés ce matin. Cet après-midi, les orages sont de retour sur la majeure partie du pays. Vous serez épargné si vous êtes sur la façade atlantique et près de la Méditerranée. Pour les températures, comptez entre 21 et 27 sur la moitié nord, 26 et 31 dans la moitié sud. Et puis demain, le parapluie devrait rester au placard puisque le temps devrait redevenir sec, mais il sera voilé toute la journée.
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0: Avec un thé, un café, des céréales ou une tartine pour bien démarrer cette journée, mais aussi Louise Attaque, je t'emmène au vent sur votre radio ici.

0: Louise Attaque, je t'emmène au vent sur votre radio ici à 5h38.
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0: Valentine, est-ce que vous aviez de l'argent de poche quand vous étiez petite?
2: Et vous?
0: Mais oui, une fois par mois.
2: Tout pareil.
0: Et vous l'utilisiez pour quoi? Vous vous souvenez?
2: Oh, je veux pas être très originale, hein, pour acheter des bonbons comme vous, j'en suis sûre.
0: Ah bah, voilà. C'était une bonne partie de l'argent de poche et j'avoue, j'allais au cinéma aussi avec.
2: Ah ouais, quand même.
0: Ouais, bonbons et cinéma. Et vous, est-ce que vous avez eu de l'argent de poche petit? Combien? À quelle fréquence? Est-ce que vous en donnez à vos enfants, vos petits-enfants? Appelez-nous pour nous dire comment vous gérez ça. 0810 055 056, 0810 055 056. On vous attend maintenant pour en parler juste avant 6h.
2: Et puis les frais du dentiste aussi, hein, qui suivent. Hein. Parce que si vous donnez de l'argent de poche à vos enfants pour acheter des bonbons, il y a les dents après à soigner derrière.
0: Bon non, il suffit de bien se brosser.
2: Oui, c'est pas toujours vrai.
0: Bon, on en reparle là. Alors, puisqu'on parle d'argent, encore une arnaque dans C'est pas vrai. Dans quelques minutes, Audrazo nous alerte sur un article prétendument de France Info.
2: Oui, il nous promet des révélations sur notre confrère Nagui. Mais au bout du compte, il n'en est rien. Il n'a qu'un seul but, nous soutirer de l'argent. Comment? Eh bien, Audrazo nous explique tout vers 5h40.
0: Et puis, on aura de la musique avec Taylor Swift. Extrait de son dernier album que l'on écoute dans quelques instants, car d'abord c'est Eric qui est avec nous. Bonjour Eric.
2: Bonjour Eric.
3: Bonjour.
0: Eric, vous êtes en Loire-Atlantique.
3: Exactement, ouais.
0: Où ça? Dites-nous tout, Eric.
3: Moutier-en-Ray, enfin, je suis sur la route, je me suis arrêté parce que je suis au travail.
0: Ah, qu'est-ce que vous faites comme travail, Eric?
3: Je suis responsable d'achat, je suis à la Thalasso de Pornic.
0: Ah, vous allez nous laisser votre numéro, on va garder votre numéro après, hein, bien sûr, avec Valentine, on va vous recontacter.
3: J'imagine.
0: Bon, est-ce que vous avez pu partir un petit peu en vacances cet été?
3: Oui, je suis parti au mois de juin et juillet, oui.
0: Vous êtes parti où, Eric?
3: Je suis parti en Dordogne avec mon ami, en juillet avec mon fils.
2: Ah bah dis donc, on ne s'embête pas, Eric?
3: Bah non.
2: C'était quoi le mieux, la Dordogne ou le Maroc?
3: J'ai préféré la Dordogne.
2: Ah ouais, il faisait plus frais?
3: Ouais, il faisait plus frais,
2: ouais. Oui, forcément.
3: Ouais.
0: Et vous avez passé donc...
3: C'était bien les deux. C'était bien aussi.
0: Oui, oui, bah, faut varier les plaisirs. Oui. Faut varier.
3: Bien sûr.
2: Vous avez fait quoi en Dordogne, Eric?
3: Bah, beaucoup de canoë, beaucoup de balades, beaucoup de visites de châteaux.
2: On mange aussi bien, je crois, en Dordogne.
3: Ouais, on mange bien, oui. À Sarlat et tout, c'était pas mal. C'était très bien.
0: Bon, très bien. Eh bien, Eric, bravo, vous avez gagné la radio portative qui fait réveil, Bluetooth, lampe de poche.
3: Excellent.
0: Elle est multifonction. Il y a juste le café qu'elle ne fait pas. Je suis désolée, mais voilà. Encore bravo, puis bon courage pour le travail et bonne route. Hein. Faites attention sur la route, Eric. Hein.
3: Oui, je me suis arrêté. Merci.
0: Allez, passez une belle journée. À bientôt.
3: Également.
0: Au revoir.
2: Au revoir.
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0: C'est pas vrai, le rendez-vous anti-arnaque. Audrazo, les auditeurs vous alertent. Ils sont tombés sur un article web mensonger à propos de l'animateur Nagui.
4: Oui, un spam particulièrement vicieux. C'est ce que m'écrit Virginie, une auditrice. Elle reçoit un mail. Il fait très sérieux puisqu'il y a le logo de France Info. Je vous le lis. Nagui se confie sur son choix personnel. Il évoque, presque en aparté, nous dit-on, une décision qu'il aurait aimé prendre plus jeune. Donc la suspense, on a envie de savoir, on a envie de cliquer pour connaître ce grand secret de Nagui. Et ça tombe bien, il y a un bouton tout en bas, lire l'article avant qu'il ne soit enlevé. Alors, je m'arrête là-dessus, lire l'article avant qu'il ne soit enlevé, jamais un média sérieux ne vous enverra un message de ce genre, ce n'est pas France Info qui écrit à Virginie, et ce n'est pas un vrai article.
0: Alors Aude, c'est quoi le risque si on clique pour lire cet article?
4: Eh bien, ça n'a l'air de rien comme ça, mais attention, vous risquez de vous faire siphonner votre compte en banque. Oui, oui, je vous explique. Je clique sur le lien qu'a reçu Virginie, je tombe sur le site franceéconomieinfoactu.com. C'est un média qui n'existe pas, mais le nom est ronflant, ça sonne bien. Et son but, c'est de vous faire faire croire que Nagui a trouvé un moyen infaillible pour gagner de l'argent sans rien faire. Et que vous aussi, vous pouvez en profiter. En clair, c'est une arnaque à l'investissement. L'escroc vous pousse à verser de l'argent. C'est ce qu'a fait Isabelle, par exemple, une autre auditrice. Elle y a cru. Elle a mis 250 euros qu'elle ne reverra jamais. 250 euros, c'est beaucoup. Mais j'ai envie de dire, c'est un moindre mal puisque les victimes perdent souvent des sommes absolument astronomiques. Ces faux articles, ils sont tellement dangereux que l'autorité des marchés financiers a tiré la sonnette d'alarme pas plus tard que la semaine dernière. Elle s'inquiète de la multiplication de ces arnaques.
0: Et on la comprend. Pour retrouver tous les conseils anti-arnaques d'Aude Razzo, rendez-vous sur ici.fr, rubrique C'est pas vrai. 5h43, le Vélociraptor avait un atout remarquable. Est-ce que vous savez ce que c'est? On
2: Alors
0: va
2: ça,
0: tout
2: c'est
0: vous
2: une
0: dire.
2: Une grande question.
0: Ben oui, mais c'est pour ça qu'on la pose d'ailleurs, Valentine, je vous remercie. Et c'est Benoît Prospero qui va y répondre et qui va tout vous dire dans 4 minutes, le temps d'écouter Taylor Swift, Opalite, sur votre radio ici.

0: Taylor Swift, Opalite sur votre radio ici à 5h47. Et nous rentrons dans le monde merveilleux du vivant. Aujourd'hui, on remonte le temps et nous voici au temps des dinosaures. Bonjour Benoît Prospero.
1: Non, j'essaye de faire le cri du dinosaure, mais ça marche pas du tout. D'autant qu'on n'est pas sûr, en plus, à 100% quel était le cri des dinosaures. Bref, bonjour à toutes et tous. Aujourd'hui, dans le monde merveilleux du vivant, trois choses à savoir sur le Vélociraptor. Au menu, vitesse, griffe et vision. Simplement, est-ce que vous voyez à quoi ça ressemble un Vélociraptor ? On refait un petit peu sa carte d'identité. 2 mètres de long, queue comprise, pour seulement 70 cm de haut. Animal bipède, qui se déplaçait donc sur ses membres postérieurs. Tête relativement allongée et plate, environ 23 cm. Un long museau étroit et des mâchoires qui portaient environ 80 petites dents acérées, largement espacées et dentelées. Et donc, première chose à savoir, ce qui distingue le Vélociraptor, eh bien, c'est sa vitesse. Ses membres postérieurs allongés lui permettaient de courir jusqu'à 40 km/h, ce qui est plus rapide que la moyenne humaine et même que la moyenne d'un sprinteur de haut niveau comme Usain Bolt lors d'un 100 mètres.
0: Et d'ailleurs, c'est là que vient son nom.
1: Eh bien exactement, son nom vient des mots latins velox, rapide, et raptor, voleur, en référence à son agilité pour attraper ses proies. Et à ce propos, deuxième chose à savoir, sur le Vélociraptor, il avait 3 griffes, dont la grande griffe du second doigt, 7 cm de long, était recourbée et mobile. Et pourquoi je vous parle de ça? Parce que cette morphologie lui permettait, de la même manière que les rapaces, d'empêcher ses victimes de s'échapper, ce qui l'a rendu célèbre. Et puis, il avait une autre qualité. Vous savez ce que c'est ?
0: Eh bien non, je ne sais pas, mais puisque vous parlez de rapace, c'est peut-être sa vue ?
1: Nom d'une marmotte en bikini, vous avez totalement raison. Plus exactement, le cerveau du Vélociraptor était relativement imposant proportionnellement à sa taille. Et donc, cette morphologie de son crâne avec des orbites qui s'ouvrent vers l'avant laisse penser, et c'est la troisième chose à savoir, que le Vélociraptor disposait d'une vision tridimensionnelle, ce qui est assez rare pour le souligner, et faisait surtout de lui un prédateur capable d'attaquer une proie avec précision. Le monde vivant est merveilleux. Et aujourd'hui, pour toutes ces infos, on remercie le formidable Ronan Alain, paléontologue au Muséum National d'Histoire Naturelle. Plus d'infos sur mnhn.fr.
0: Et nous savons désormais que le Vélociraptor avait une vision tridimensionnelle. Merci Benoît Prospero.
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0: Se faire un peu d'argent de poche en travaillant pendant les vacances, c'est le quotidien de nombreux adolescents et étudiants à la recherche d'un job saisonnier. À Béthune, dans le Nord, le dispositif argent de poche porté par la ville séduit de nombreux jeunes cet été, Robin Bernot.
3: Très vite, le dispositif a affiché complet.
4: J'ai sauté sur l'occasion.
3: En effet, de nombreux adolescents, à l'image de Mathis, 17 ans, que vous venez d'entendre, ont répondu à l'offre de la ville de Béthune. Cette offre, elle est toute simple. La commune a proposé à des jeunes âgés de 16 à 25 ans de leur verser de l'argent de poche en échange de petits travaux pour la commune. Et lorsque Juliette Penn d'Issinor est allée à leur rencontre, elle est tombée sur Iron, 17 ans.
5: On est en train de faire des sous-bassements et puis ça se passe bien pour l'instant.
3: Iron, s'il est là, c'est grâce à sa maman et aux réseaux sociaux.
5: C'est ma mère qui a trouvé ça sur Facebook avec l'annonce de la ville de Béthune qui cherchait des jeunes. Donc ma mère m'en a parlé vu que j'ai 17 ans, je viens d'avoir le bac et puis c'est un peu compliqué de trouver un job d'été. J'ai vu parler de ça et puis je me suis dit pourquoi pas.
3: Parmi les activités, il peut y avoir une matinée de nettoyage, du désherbage ou de la peinture. Et en échange, les jeunes sont rémunérés à hauteur de 20 euros. Pour Capucine, 16 ans, c'est l'occasion de mettre de côté.
6: C'est la première fois que je fais une activité l'été, je me suis dit pour me lancer ça peut être bien, en plus on aide à embellir la ville, ça va payer mon permis, rembourser un petit peu le code que je viens de passer, donc voilà, c'est cool.
3: Vous venez de l'entendre, ici ça marche, mais alors vous, qu'en pensez-vous? Je suis venu vous voir dans la rue et je vous ai montré l'article sur notre site, je vous ai demandé votre regard sur cette initiative.
7: Alors,
3: allez, on commence par Lucie.
7: À chaud. Je trouve que c'est une bonne initiative pour les jeunes parce qu'on sait qu'il y a beaucoup de jeunes qui sont en précarité en ce moment.
3: Lily, quant à elle, est un poil plus dubitative.
8: Faut pas oublier que tout ça, c'est du travail. Et du coup, argent de poche, c'est un petit peu minimisant. Après, j'imagine que du coup, ils sont bénévoles, mais c'est sûrement des petits jeunes qui ont besoin vraiment d'argent et qui n'ont pas trouvé de travail pour l'été.
3: D'ailleurs, sur ce dernier point, j'ai rencontré Jazz qui est complètement d'accord.
9: Ça permet aux jeunes d'avoir un peu d'argent pour financer différents
4: projet.
3: Et vous, tiens, est-ce que vous auriez pu vous inscrire à ce type de dispositif dans votre ville ?
4: Oui, carrément. Je suis issue d'une famille de 5 enfants et mon père était seul à travailler, donc ça aurait pu mettre un peu de beurre dans les épinards.
3: Au total, cette année, dans le Nord, à Béthune, une 60aine de jeunes a bénéficié de ce dispositif.
0: Merci Robin Bernot. Demain, autre idée qui marche, elle concernera des récupérateurs d'eau. Concernant l'argent de poche, est-ce que vous en avez eu quand vous étiez petit ? Combien ? Est-ce que vous en donnez à vos enfants, petits-enfants ? Venez nous dire comment vous gérez ça. Est-ce que vous en pensez ? 0810 055 056. Johnny Hallyday, maintenant avec une magnifique chanson d'amour, écrite par Jean-Jacques Goldman. Je te promets, sur votre radio ici.

0: Je te promets, Johnny Hallyday sur votre radio ici, 5h47. Et bonjour Georges.
1: Bonjour Georges.
0: Georges, vous êtes dans l'Allier à Montoldre.
2: Ouais.
0: Et alors vous, question argent, vous apprenez à vos enfants à gérer, puisque vous leur donnez de l'argent de poche, c'est ça?
2: Oui, c'est ça, oui.
0: Expliquez-nous, comment vous faites? Qu'est-ce que vous, comment vous y prenez?
2: Donc, je m'y prends, donc, c'est de temps en temps une fois par mois. Donc, je remets directement sur leur compte courant. Donc, ce qui leur permet de que ça fasse des petits pour la suite, pour leurs études et puis pour leur permis de conduire.
0: Ils ont quel âge, vos enfants?
2: Ils ont 7 et 5.
0: D'accord.
1: Donc... Ils ont une carte pour retirer leurs sous sur le compte courant?
2: Non, pas encore. Mais c'est que c'est des comptes qui sont bloqués, justement, et ce qui leur servira pour le futur, quoi.
0: Donc là, pour l'instant, vous épargnez pour eux, mais quand ils seront plus grands, est-ce que vous leur donnerez directement de la main à la main, comme on dit?
2: Oui, il n'y aura pas de souci.
0: Ils vous réclament déjà ou pas?
2: Non.
0: Ils n'ont pas encore envie de s'acheter des bonbons.
2: Encore, la notion d'argent, je dirais encore à leur âge, mais je leur apprends que pour plus tard, ça leur servira, quoi.
0: Et vous, est-ce que vous aviez de l'argent quand vous étiez plus jeune, Georges?
2: Oui, j'avais de l'argent de poche, effectivement. À l'époque, c'était en francs, donc ça rajeunit pas.
0: Oh, je vous rassure, moi aussi, je l'ai eu en francs, l'argent de poche. C'était quoi, une fois par semaine, une fois par mois?
2: Une fois par mois, ouais.
0: Et qu'est-ce que vous en avez fait, cet argent de poche? Avec Valentine, on s'achetait des bonbons.
2: J'ai épargné, moi, en fait.
0: Ah, vous aussi, vous avez épargné. D'accord.
1: C'est ce que j'allais dire. C'est typique des Auvergnats, ça, Georges.
2: C'est ça.
0: Et vous avez épargné pour faire quoi, alors, du coup? Qu'est-ce que vous vous êtes payé avec cet argent de poche?
2: Eh ben, je me suis payé mon permis de conduire.
0: Ah,
1: bah comme puis, Catherine, tiens.
2: Et puis, après des écoles, je me suis fait plaisir, quoi.
0: Ouais, vous avez raison, faux, c'est son argent de poche. Hein.
2: Et donc, et pour partir en vacances aussi, voilà.
0: Oui, effectivement, très bien. Et puis, est-ce que vous allez augmenter un petit peu l'argent de poche de vos enfants au fur et à mesure qu'ils vont grandir?
2: Je rêve selon les revenus que j'aurai.
0: Oui.
2: J'ai un peu plus.
1: Bien sûr. Puis s'ils travaillent bien à l'école aussi, hein.
2: Voilà.
0: C'est ça. Merci de nous avoir appelé, Georges, matin.
2: Il n'y a pas de souci. Là, je suis en train de livrer, donc.
0: Bonne livraison, Georges. Bon courage pour le travail. À bientôt.
1: Et à bientôt.
2: Oui, je suis conducteur livreur, là.
0: Très bien. Attention sur la route, Georges, hein, ok?
2: Oui, pas de souci.
0: Allez, belle journée. À bientôt.
2: Merci, au revoir.
0: Il est donc temps de passer la main à l'équipe d'ici matin. Valentine et moi, on vous retrouve demain et en pleine forme. Belle journée avec votre radio locale ici.
3: Avec plaisir, Catherine. On vous retrouve demain matin dès 5h avec toute l'équipe. Nous, on se réveille tranquillement avec vous jusqu'à 9h.
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3: Bonjour, vous écoutez Ici Roussillon, il est 6h.
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3: 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Le journal, c'est avec Rosalia Macature. Bonjour Rosalia.
6: Bonjour Régis, bonjour à tous.
3: À la une, Rosalia, le choc et la sidération ce matin dans l'Aude après l'impressionnante tornade d'hier.
6: Une énorme colonne grise tourbillonnante hier après-midi. Elle a ravagé la commune de Poma, 1000 habitants, entre Carcassonne et Limoux, embarquant avec elle des toits, retournant des voitures, dévastant des cultures. Ici Roussillon a réussi à joindre hier soir une habitante de Poma originaire de Perpignan. Marie sidérée, sa maison était sur le trajet de la tornade, la cheminée de son voisin s'est brisée sur son toit.
7: On a l'impression d'avoir vécu une guerre, clairement. Tous les toits des maisons ont été serrés par la tempête. Tout s'est envolé un peu sur les maisons des uns des autres. Le village était en train de préparer la fête foraine, donc il y avait des gros camions qui, eux, ont été complètement dévastés aussi. Vraiment, ça a été... Les sols sont remplis de tuiles, les arbres sont tous tombés, tout le monde court partout parce que tout le monde s'inquiète sur tout le monde, donc ouais, c'est vraiment un estrigard. J'ai carrément une voisine où la tornade est rentrée dans la maison, ça a été très très choquant. C'est notamment ça passe que dans les films.
6: Le témoignage de Marie, une habitante de Poma, recueillie par Tom Froidefond. Marie est partie dormir quelques jours chez une amie. D'autres habitants ont passé la nuit en centre d'hébergement. Trois ont ouvert hier à la salle polyvalente de Poma, à Tuileries et à Limoux. La tornade a fait de gros dégâts. 300 habitations impactées, selon le dernier bilan de la préfecture de l'Aude, à 22h30 hier. Et 41 personnes prises en charge par les secours, dont 15 évacuées vers un hôpital. 120 pompiers pompiers ont été déployés sur place. Toutes les dernières infos et les témoignages sont à retrouver sur ici.fr.
3: Le gros orage a aussi plongé plusieurs communes dans le noir.
6: 2800 foyers privés d'électricité hier soir dans le nord de l'Aude. Dans les PO, en revanche, peu de dégâts recensés pour le moment, même si la pluie est tombée fort. 28 mm relevés à Corneillat-Conflans, 23 mm à Saint-Félieu-d'Availle, 13 au Boulou, 10 à Perpignan. Mais le plus impressionnant, c'était à Targazonne, près de Font-Romeu, 30 mm d'eau en une heure. C'est l'équivalent de la moitié des pluies du mois en montagne. Dans ce contexte, impossible de terminer la Vuelta. Hier, les coureurs n'ont pas vu la ligne d'arrivée à Font-Romeu. Après avoir effectué la montée sous la pluie, la grêle s'est mise à tomber. Alors les cyclistes n'ont pas attendu les consignes des organisateurs. Ils n'ont pas eu d'autre choix que de mettre pied à terre à Mont-Louis, Cyril Manière.
5: Les coureurs n'avaient plus qu'une quinzaine de kilomètres à parcourir, mais ce n'était plus possible. Arrivé à Mont-Louis, ça a soudainement été le déluge, pluie, vent, grêlon. Deux hommes étaient en tête avec une vingtaine de secondes d'avance sur le peloton. Et scène inhabituelle, c'est le leader de la Vuelta, le vainqueur du Tour de France, Tadej Pogačar, qui a fait de grands gestes. Pour lui, il n'était plus possible de rouler. Tout le monde s'est alors arrêté. Des images surprenantes à Mont-Louis diffusées en direct sur Eurosport.
8: Quelle image sur cette troisième étape ?
9: On va peut-être s'arrêter. Tadej Pogačar qui a fait un signe au peloton.
8: Les conditions sont complètement folles, de plus en plus dantesques.
9: Des billes qui tombent sur le peloton et Pogačar en patron, Mats Pedersen aussi font arrêter tout le monde.
5: Dans un premier temps, la course a été arrêtée, mais elle a vite été annulée. Pas de vainqueur et pas de podium à Font-Romeu, a annoncé l'organisation de la Vuelta. Les images suivantes étaient encore plus surprenantes avec ces coureurs cherchant à s'abriter. Ils ont trouvé refuge à l'hôtel sur le bord de la route et comme le public, ils ont attendu que ça passe pour reprendre la route, mais sans pression de résultat. La Vuelta dans les PO n'aura pas eu de vainqueur.
6: Et le public qui les attendait à Font-Romeu, très très déçu de voir la fête encore une fois gâchée, cette fois par les orages après le Tour de France perturbé par les incendies. Reportage radio aux Erel dans les infos de 6h30 avec les supporters déçus et en vidéo sur ici.fr. Et pour la quatrième étape aujourd'hui de la Vuelta, Pogačar et les autres devraient avoir un meilleur temps. Ils seront à Andorre-la-Vieille, 104 km en montagne, départ fictif prévu à 14h49.
3: La gendarmerie des Pyrénées-Orientales lance un appel à témoins.
6: Kelly, 12 ans, n'a plus donné de nouvelles depuis jeudi dernier. Elle a quitté son domicile dans le secteur d'Elne et pourrait se trouver à Perpignan ou à Marseille. La jeune fille est brune, elle portait une jupe bleue et un chemisier au moment de sa disparition. Sa photo et tous les détails sont à retrouver sur ici.fr. Il a voulu sauter la digue et ça s'est mal terminé. Un homme de 43 ans a été blessé hier après-midi en faisant du kitesurf à Sainte-Marie-la-Mer. Il a raté sa figure et percuté la digue près du club de plage Le Spot. Blessé à la jambe, il a été évacué par hélicoptère vers l'hôpital. Hier, le drapeau rouge était hissé à cause de la forte houle. La zone est aussi interdite au kitesurf.
3: Les policiers municipaux pourraient bientôt avoir plus de pouvoir.
6: Contrôler une identité, verbaliser certains délits. Une proposition de loi en ce sens doit être examinée dans les prochaines semaines à l'Assemblée. Le ministre délégué à l'Intérieur était à Canet hier. Pour le maire Stéphane Lauda, ce texte serait une avancée, mais l'État devra aussi suivre financièrement.
10: Le fait de pouvoir agir immédiatement, ça veut dire que la sanction, elle tombe tout de suite. Parce que jusqu'à ce présent, qu'est-ce qui se passait ? La personne, était interpellée par la police municipale parce que la PM est primo-intervenante quasi tout le temps. Elle en réfère à la gendarmerie et attend qu'un officier de police judiciaire ou qu'un gendarme vienne. Bon, dans certaines situations, ça peut prendre plusieurs heures. Et durant ce laps de temps, la police municipale doit contrôler la personne qui a été interpellée. Je peux vous dire que ce n'est pas forcément évident à chaque fois. Bon, là, le gros avantage, c'est que la personne contrôlée, verbalisée et sanctionnée immédiatement. Voilà. Moi, je n'y vois pas une charge supplémentaire, j'y vois une liberté nouvelle pour pouvoir agir de manière plus efficace. Parce que vous savez, quand vous recevez vos concitoyens qui vous disent « Monsieur le maire, on compte sur vous pour faire ceci », que vous leur expliquez que vous n'avez pas les moyens réglementaires de le faire, ils ne comprennent pas.
6: Et selon le texte, les amendes dressées par les policiers municipaux iront dans les caisses de l'État et non des communes. Cette proposition de loi déjà adoptée par le Sénat doit être examinée par les députés en octobre. Le gouvernement maintient son intention d'augmenter la contribution des patients aux frais médicaux. Les franchises médicales plafonnées à 140 euros par an contre 100 euros jusque-là, avec ce projet de décret soumis pour consultation à l'assurance maladie.
3: La France perd une figure libre, une grosse tête.
6: Un hommage signé Emmanuel Macron hier sur X pour Philippe Bouvard, mort à 96 ans. Fondateur des Grosses Têtes, monument de la radio et de la télé, il a marqué des générations de Français. Dans les années 80, son petit théâtre a lancé toute une génération d'humoristes, dont le catalan Sergi Adot. Son témoignage à suivre dans le journal de 7h. Nouvelle sortie dans le vide spatial pour Sophie Adnot, prévue cet après-midi, une semaine après sa première sortie historique. L'astronaute française doit terminer le travail, c'est-à-dire remplacer le remplacement de l'antenne de la Station Spatiale Internationale.
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6: La météo Régis, du soleil et des nuages aujourd'hui.
3: Oui, on va rester sur terre ferme avec justement ce dicton qui dit le calme après la tempête. C'est un petit peu ce qui va se passer aujourd'hui dans les Pyrénées-Orientales avec quelques passages nuageux prévus tout au long de la journée. On n'a pas de vent prévu aujourd'hui. Tout va bien dans les Pyrénées-Orientales avec ce matin un petit peu de fraîcheur quand même, je trouve. Moi, 19 degrés à Perpignan et Cerbère, 17 pour Céret et Saint-Paul-de-Fenouillet, 16 à Prades, 15 à Milly-les-Bains, 11 à Bolquer et 18 pour Sorède, Thuir et Tautavel.
6: Effectivement, c'est un petit peu frais. Cet après-midi, on aura 29 degrés à Perpignan, à Prades et à Sorède, 31 à Tautavel et à Céret, 27 degrés à Cerbère et sur la Côte Vermeille, 30 à Saint-Michel-de-Yotz et à Saint-Paul-de-Fenouillet, 23 à Sayagouze, 28 à Prades-de-Moyaux.
3: Un petit peu de nuage aussi du côté de Figueres aujourd'hui. On attend 20 degrés ce matin et 30 degrés cet après-midi. Alors pour tout vous dire, moi j'ai mis ma petite laine ce matin en sortant parce que je trouve que ça faisait un peu frisquet.
6: Une laine à manches courtes quand même.
3: Oui, mais une petite laine quand même.
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3: On est quand même le 25 août, Rosalia. Bon, on a aussi vos messages météo qui arrivent ce matin avec Marguerite qui nous dit « Bon dia à l'équipe après l'orage, 18 degrés, côté du Lydia, ciel étoilé, mer calme et peu de vent. » On a d'autres messages qui arrivent comme Christiane qui nous dit « Super, 18 degrés, ciel sombre ce matin. » Christiane qui nous écoute du côté de Perpignan. Voici Vivi.

0: bien Savage pour sortir du lit avec votre radio ici Roussillon. Il est 6h12.
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0: Bon dia tout homme, c'est ici Roussillon au réveil en pays catalan avec toute la belle équipe en pleine forme. Romain qui a quand même des petits yeux derrière la console à la réalisation. Rosalia avec ses deux pulls pour l'info locale. Aujourd'hui, pensez à faire un petit message au Louis. C'est leur fête ce mardi. Bon anniversaire à vous qui êtes nés un 25 août. Vous êtes nés le même jour que Claudia Schiffer, ex-mannequin qui fête ses 56 ans. Gene Simmons, membre du groupe Kiss, fête ses 77 ans. Une bonne excuse pour passer ce morceau de Kiss. Et enfin, happy birthday à celle que vous avez peut-être vue en concert à Cannes cet été. Evangélie fête ses 46 ans. Ça me rappelle mes années lycée. Evangélie, 46 ans. Allez, bon courage à vous qui êtes en pleine semaine de rentrée. D'ailleurs, comment réussir son retour au travail? On vous donne quelques conseils avec le docteur Kerzek dans une poignée de secondes.

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4: 6h14, il est l'heure d'accueillir le docteur Kierzek sur votre radio ici Roussillon. Et ce matin, on continue à vous aider à reprendre en douceur. Et notamment quand au travail, la boîte mail affiche plus de 200 mails non lus. Alors docteur, comment ne pas se laisser déborder? Bonjour.
5: Bonjour à toutes et à tous, c'est la rentrée et vous les sentez, ces quelques centaines de messages qui vous regardent d'un œil accusateur depuis votre téléphone. Le syndrome de la boîte mail qui déborde, une épreuve presque aussi redoutée que le réveil le matin. Alors comment gérer ce stress numérique sans se laisser submerger? C'est vrai que les boîtes mail débordantes génèrent de l'anxiété, des nuits hachées, parfois même des troubles musculo-squelettiques liés à l'hyperconnexion. Chaque message non lu, c'est un signal que notre cerveau interprète comme une menace sociale. Les notifications déclenchent une micro-poussée de cortisol, l'hormone du stress, et à la rentrée, après des jours sans consulter ses mails, le cerveau reçoit un flot brutal de ces petits signaux comme une décharge électrique. Cela peut générer un sentiment d'échec et de paralysie. Et malheureusement, on attend

0: faire do, ça c'est de l'anglais. On supprime ce qui est inutile, on délègue ce qui ne dépend pas de vous, on reporte à plus tard ce qui n'est pas urgent et on fait immédiatement ce qui prend moins de 2 minutes. Ensuite, on instaure une boîte de décantation, un dossier nommé à traiter plus tard, où l'on glisse les messages non urgents, on les programme dans son agenda et on y reviendra à un moment précis. Et si le stress des mails vous empêche de dormir, si vous ressassez des messages dans votre lit, si vous ressentez des tensions dans la nuque ou des palpitations le dimanche soir, il faut agir, le burn-out numérique existe. Et dans ce cas, on peut en parler à son médecin traitant, on réduit les connexions, on fixe des plages horaires strictes et parfois une simple déconnexion de 24 heures le week-end, c'est bientôt là, ça suffit à retrouver un équilibre. Allez, courage et d'ici là, portez-vous bien.
1: Et merci docteur, quel bon conseil ça pour reprendre tranquillement le travail. Ce qui est le mieux, c'est de ne pas avoir de boîte mail. Voilà, comme ça au moins on est tranquille. Allez, on se réveille tout doucement, on fait couler le café ensemble sur votre radio en pays catalan avec Laurent Voulzy. Voici Le Rêve du Pêcheur, il est 6h16. J'ai...

0: écrit par Alain Souchon, composé par Laurent Voulzy. C'était Le rêve du pêcheur sur votre radio ici Roussillon. Il est 6h21. Ce matin, Virginie Sinclair dans ma rue nous propose d'embarquer sur le canal de la Robine. C'est une façon de découvrir Narbonne autrement, au fil de l'eau, guidée par Christelle, la capitaine, et Xavier, son matelot.
1: Bienvenue à bord.
2: Merci Christelle, c'est vous la capitaine.
1: Tout à fait.
2: Et là, on part pour une balade.
1: On part pour une petite heure de croisière. Nous allons bien surpasser une écluse. Je vais vous faire les commentaires à bord. Et vous allez avoir les commentaires de Xavier, donc le matelot, qui va vous expliquer tout sur le canal, le bateau, Narbonne, de la joie, de la bonne humeur, du soleil, et vous à bord. Et nous avons trois passagers aujourd'hui qui vont vous accompagner.
2: Mais c'est qui elle ?
1: Alors c'est ma chienne, elle a 2 ans et demi, elle nous accompagne à tous les voyages, voilà, c'est la chienne du bateau.
2: Elle a la patte marine. Hein.
1: Tout à fait.
3: Bien bonjour, bienvenue sur le Folal et sur le canal de la Robine.
2: Le passage de l'écluse, c'est un moment stratégique sur cette croisière.
1: Oui, tout à fait, puisqu'il y a un dénivelé quand même de 1,80 m. Donc sans cette écluse, on ne pourrait pas passer. Déjà, je vais faire ma manœuvre pour déposer mon matelot. Et ensuite, on va monter le dénivelé, vous allez voir.
2: Alors Xavier, il est sorti du bateau.
1: Voilà, c'est lui qui va aller appuyer sur le bouton là-haut pour mettre en route le fonctionnement de l'écluse.
2: Là, on a les portes arrière qui se sont fermées, Christelle.
1: Et du coup, on a 4 petites ventelles, des petites portes en bas des grandes hein, qui se sont ouvertes. Et c'est ainsi que l'eau du dessus passe par les petites portes du bas et nous fait monter le dénivelé de 1,80 m en 6 minutes.
2: C'est un ascenseur incroyable.
1: Voilà, un ascenseur à bateau. Hein. 6 minutes, 800 000 litres d'eau quand même, ça fait beaucoup d'eau.
2: Il y a combien d'écluses sur le parcours ?
1: Alors là, il y a 5 écluses sur ce parcours-là. Et bien sûr, en une heure, on a le temps d'en prendre qu'une seule. Hein. Et sans ça, on ne pourrait pas naviguer, en fait. Hein. C'est l'histoire de Pierre-Paul Riquet, du canal du Midi, 1666. C'est lui qui a eu l'idée, en fait, de construire les écluses. Hein. Il a demandé à l'époque au roi Louis XIV de faire ses canaux, de passer de l'Atlantique à la Méditerranée. Mais ça, c'est l'histoire du canal du Midi. Mais c'est quand même grâce à lui, aujourd'hui, qu'il y a des écluses. Et c'est vraiment une invention extraordinaire. Quand on pense que c'était il y a 350 ans.
2: Et vous, Christelle, ça fait longtemps que vous naviguez sur ce canal de la Robine ?
1: Ça fait 4 ans maintenant que je suis là. Je suis bien, mais j'ai passé les 10 premières années sur le canal du Midi.
2: C'est la première fois que vous naviguez sur ce canal de la Robine, j'imagine.
1: Tout à fait.
2: Comment vous trouvez ?
1: Magnifique.
2: Xavier, ce canal de la Robine, il fait combien de kilomètres de long ?
3: 32 kilomètres. Il part du fleuve Aude, juste devant nous, hein, et va se jeter dans le port de Port-la-Nouvelle, en Méditerranée.
2: Là, la balade est tranquille. Hein. On est à combien de kilomètres heure sur le bateau ?
3: Sur le bateau, là, nous sommes à 4 kilomètres heure.
2: Et nous allons quitter ce bateau qui est une gabarre.
1: Tout à fait. Une gabarre qui, à la base, naviguait sur la Dordogne, hein, qui allait jusqu'à Bordeaux. Mais aujourd'hui, elle est ici et elle promène les touristes qui viennent visiter Narbonne.
2: Voilà, un bateau à fond plat qui nous a permis de faire des demi-tours sur le canal.
1: Voilà, demi-tour avec beaucoup de vent, mais malgré tout, demi-tour. Nous sommes revenus sains et saufs.
2: Merci beaucoup pour la balade.
1: Merci à vous, en espérant que vous avez passé un agréable moment.
2: Excellent.
1: Ça vous a plu ? Ben, on est content alors.
0: Et on a passé un super moment, merci beaucoup. Dans ma rue, tous les épisodes sont en podcast sur ici.fr. 6h24, voici Teddy Swims.

0: petit déjeuner Teddy Swims sur votre radio ici Roussillon. N'oubliez pas qu'on peut échanger ensemble via le WhatsApp ici Roussillon au 04 68 35 5000. J'aime beaucoup lire vos messages dès le réveil. Dans un instant, avant les infos de 6h30, l'horoscope de Catherine Viguier avec une journée plutôt intéressante pour deux signes. Oui, mais lesquels? La réponse juste après ça.
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0: Comment s'annonce cette journée de mardi? Un début de réponse avec les prévisions astrales de Catherine Viguier. Et pour cet horoscope, Catherine, c'est une journée intéressante pour deux signes.
3: Pour vous, natif de la Vierge et des Poissons, votre vie relationnelle est valorisée.
4: Bélier, vous hésitez entre être au service des autres ou être plus égoïste.
5: Taureau, la vie est belle avec de l'espoir au sujet de votre vie affective et artistique.
6: Gémeaux, mettez vos idées en pratique au sujet de votre argent et au sujet de votre foyer.
7: Cancer, eh bien, vous avancez, ça passe par des voyages, une communication ciblée. Bon, n'allez pas trop vite.
8: Lion, c'est le bon moment pour investir, mais restez en accord avec votre idéal.
9: Vierge, vous faites le point avec vous-même, avec les vôtres, avec les autres aussi.
10: Balance, vous êtes davantage spectateur qu'acteur pour mieux repartir dans un mois.
11: Scorpion, du dépaysement et peut-être la rencontre d'une personne éloignée.
12: Sagittaire, vous êtes celui ou celle avec qui il fera bon échanger aujourd'hui.
13: Capricorne, vous aurez plaisir à parcourir des kilomètres afin de le ou de la rejoindre.
14: Verseau, vous explorez votre monde intérieur, soyez bienveillant avec vos émotions.
15: Poisson, en couple, vos liens se resserrent et vous, célibataire, tout devient possible.
16: Et pour nous tous, on fait des promesses, mais on les tient.
0: Avec toujours beaucoup de douceur, c'est un plaisir de vous retrouver, Catherine Viguier. L'horoscope est à retrouver évidemment en podcast sur notre application et sur notre site internet ici.fr.
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0: 6h30, l'info locale, Rosalia MacArthur. C'est la disparition d'une jeune fille de 12 ans.
17: Kelly est partie de chez ses parents à Elne jeudi. Depuis, elle est introuvable. La gendarmerie des PO lance donc un appel à témoins. Kelly portait une jupe bleue et un chemisier au moment de sa disparition. Sa photo est sur ici.fr. Elle pourrait avoir rejoint Perpignan ou Marseille. Dans un instant, pas de coureur, pas de vainqueur et beaucoup de déceptions. Hier à Font-Romeu, les orages ont annulé l'arrivée de la Vuelta. La fête gâchée, reportage auprès des centaines de spectateurs qui s'étaient déplacés dans un instant. La commune de Poma, dans l'Aude, sous le choc après le passage de la tornade. Témoignage d'un habitant à suivre, mais d'abord le bilan et les dernières infos. Avec vous, Valentine Letès. 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
18: Des incendies déclenchés par la foudre, le vieux port de Marseille sous l'eau et cette impressionnante tornade dans l'Aude sur le village de Poma.
19: J'ai entendu ce gros bruit et puis plus rien, j'ai vu tout partir en l'air. Et le temps de réagir, j'ai le toit qui est tombé, les cloisons qui me sont tombées dessus et tout.
18: 41 blessés sur son passage, dont 15 sont à l'hôpital. Les orages ont fait de gros dégâts hier dans le sud de la France, mais plus aucun département n'est en vigilance orange ce matin. Un séisme s'annonce dans nos écoles, selon le ministre de l'Éducation. Dans le questionnaire sur le harcèlement remis désormais à chaque rentrée aux élèves, il leur sera demandé s'ils ont déjà subi des violences sexuelles. Un enfant sur 10 en est victime en France. C'est un effort juste pour équilibrer les comptes de la Sécu, selon le gouvernement. Nous paierons environ 10 euros de plus par an après l'augmentation du plafond des franchises médicales, le reste à charge des assurés. La mesure est prévue pour octobre. 6 milliards d'euros d'investissement pour construire 3 parcs d'attractions en Île-de-France, tous à Cergy-Pontoise. C'est l'accord conclu hier avec l'Arabie Saoudite. Du jamais vu, selon Emmanuel Macron, depuis Disneyland Paris. Un deuxième tour dans l'espace pour Sophie Adnot, première française à sortir dans le vide spatial la semaine dernière. L'astronaute quittera à nouveau la Station Spatiale Internationale cet après-midi pour terminer les réparations d'une antenne. La qualification facile en huitième de finale de l'Euro de volley pour nos Françaises. Vainqueur hier soir du Monténégro, c'est leur troisième victoire en trois matchs.
17: Vous en parliez, Valentine Letès, l'impressionnante tornade dans l'Aude. Ce matin, les habitants de la petite commune de Poma, entre Carcassonne et Limoux, se réveillent traumatisés. Fabien habite justement Poma, il n'arrive pas à y croire, il a assisté à l'arrivée de la tornade.
20: Il n'y a plus de toit, il n'y a plus de tuyaux, il n'y a plus de toit. Il y a les maisons sur étage, il manque le premier étage. Je ne sais même pas comment vous l'expliquer, tellement j'y crois pas encore. J'ai l'impression que c'est un film, quoi. C'est l'apocalypse, tout simplement. Il n'y a plus rien.
17: Le témoignage de Fabien et des autres habitants de Poma qui ont tout perdu sont à retrouver sur ici.fr. Face à l'ampleur des dégâts, la solidarité s'est mise en marche dès hier soir. Les habitants relogés dans la salle polyvalente de Poma. Reportage à suivre dans le journal de 8h. Dans les PO, les orages d'hier n'ont pas vraiment fait de dégâts. En revanche, ils ont vraiment gâché la fête à Font-Romeu. Des centaines de spectateurs attendaient les coureurs de la Vuelta aux Erelles, mais le déluge de pluie et de grêle en a décidé autrement. À moins de 20 km de l'arrivée, la course a été arrêtée, puis l'étape annulée. Une sacrée déception pour le public venu parfois de loin, Augustin Aurelier.
21: Dans le chalet des Erelles, mélange d'humidité et de chaleur. Ici, plusieurs dizaines de spectateurs se sont réfugiés pour fuir l'orage.
22: Ça montait crescendo, on a eu un petit peu de pluie, on a eu les éclairs, le tonnerre.
21: Jean-Jacques est venu de Targazone pour encourager les coureurs.
22: La pluie, la grosse pluie, et puis après la grêle. Et donc voilà, après on s'est dit, on va rentrer, on va se réchauffer quand même, parce qu'on commençait à faire froid.
21: Autour de Jean-Jacques, des employés de Font-Romeu distribuent des verres d'eau aux spectateurs bloqués à l'intérieur. Certains assis par terre, comme Martin, 36 6 ans vacancier.
23: C'est une grosse déception parce qu'on était venu spécialement pour l'arrivée, pour voir les coureurs, pour voir Pogacar. Extrêmement déçu, on est toujours là, on attend.
21: Oui, parce qu'en plus d'annuler l'arrivée, les orages de grêle ont bloqué les télécabines, le seul moyen de redescendre à Font-Romeu. La mairie a dû dépêcher des bus au dernier moment et l'attente tend un peu tout le monde, dont Muriel, venu de l'Odèse dans l'Hérault, exprès pour la Vuelta.
24: Là, je suis un peu agacée qu'ils n'aient pas anticipé, en fait, parce que là, il pleut quand même depuis un moment. Donc, je pense qu'ils auraient pu...
21: Finalement, les bus sont arrivés. Muriel et les autres spectateurs ont commencé à être évacués après un peu plus d'une heure d'attente.
17: Les vidéos de ce moment sont à retrouver sur notre site ici.fr. Aujourd'hui, heureusement pour les coureurs, ils devraient avoir beau temps en Andorre pour la quatrième étape. Départ fictif prévu à 14h49 et ça va grimper. La météo, soleil et nuages aujourd'hui, Régis.
0: Oui, c'est un petit peu le programme sur les Pyrénées-Orientales. On pourrait même avoir quelques gouttes de pluie aux alentours de midi sur le Conflent, mais aussi sur le Haut-Val-Espire. Sinon, ce sera pareil cet après-midi, mélange de nuages et d'éclaircies sur l'ensemble des Pyrénées-Orientales. Et là aussi, des pluies sont possibles en fin d'après-midi sur le secteur de Céret. Pas de vent prévu pour cette journée de mardi. Les températures ce matin, il fait frais. Hein, on respire avec 19 degrés à Perpignan et Cerbère, 16 à Prades, 18 à Sorède, Thuir et Tautavel, 15 à Arles-sur-Tech, 17 pour Céret et Saint-Paul-de-Fenouillet et 11 aux Angles.
17: Cet après-midi, on aura 30 degrés à Saint-Michel-de-Yotz et à Saint-Paul-de-Fenouillet, 28 degrés à Prats-de-Mogneau, 22 à Font-Romeu, 27 à Cerbère et sur la côte Vermeille, 31 à Tautavel et à Céret, 29 degrés à Perpignan, à Prades et à Sorède.
0: Et à Prats-de-Mogneau.
17: À Prats-de-Mogneau, ma langue a fourché.
0: Je vous embête, je vous taquine. À Figuères, il y aura 20 degrés ce matin avec un ciel légèrement voilé, du soleil dans l'après-midi avec 30 degrés. Puis sur les routes, ça circule plutôt pas mal à cette heure-ci, à 6h36. En revanche, si vous rencontrez des difficultés de circulation, vous n'hésitez pas, vous nous appelez 04 68 35 5000.
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0: Mais vous savez ce qu'on dit, Rosalia?
17: Non, dites-moi.
0: Qui aime bien, châtie bien. Bon, vous restez avec nous les amis, on se réveille ensemble. Et puis n'oubliez pas qu'on discute aussi ensemble le matin. Vous pouvez nous faire un message vocal via le WhatsApp ici Roussillon, 04 68 35 5000. France Gall maintenant, voici tout pour la musique, 6h36.

0: On vous fait chanter dans la salle de bain avec France Gall sur votre radio ici Roussillon. C'était tout pour la musique.
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0: Et vos messages qui arrivent directement en studio sur votre radio locale avec notre Facebook, la page Facebook ici Roussillon. On partage la météo ensemble, comme Christine qui nous dit bon dia tout homme. À Thuir, ciel étoilé, 18 degrés. L'orage d'hier nous a bien rafraîchi. Bonne journée à vous, Poutenets. Thierry nous dit bonjour, bon mardi, 19 degrés à Poyestre. Et enfin, Nicole nous donne la température à Thuir avec 18 degrés, comme Christine. Tenez, on rajoutait un petit message météo, ça fait pas de mal ce matin avec Chantal. Bonjour, le monde éclaira de la fraîcheur, 22 degrés, le sol est bien mouillé, super pour la végétation, belle journée, prenez soin de vous. C'est vrai que ça nous fait du bien à notre beau pays catalan un peu d'être mouillé ce matin. Vous restez avec nous parce qu'on va encore se plonger dans le monde marin dès maintenant, puisque cet été on a retrouvé Louise Lempire avec notre série originale, avec les petits curieux qui se posent toujours plein de questions. Hein. Si vous avez gardé les enfants ou les petits-enfants cet été, vous avez peut-être eu l'occasion d'avoir des questions un peu spéciales. Et bien justement, on y répond chaque matin avec Louise Lempire.
3: Est-ce qu'on peut faire un château de sable géant ?
4: Il te faut des pelles, des seaux, des coquillages pour la déco, du sable et de l'eau.
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4: Construire un château de sable, c'est l'une des meilleures activités à la plage, mais ça demande un peu de préparation. Pour commencer, il faut que tu trouves l'endroit idéal. Si la mer monte, tu peux t'installer sur ce qu'on appelle la ligne de marée. Tu vas voir, c'est facile à repérer, c'est le sable encore mouillé, mais le plus éloigné de l'eau. Si tu te mets trop près de la mer, les vagues risquent de grignoter ta construction avant même qu'elle ne soit terminée. Souvent, quand on fait un château de sable, on remplit le seau et on le retourne. Et là, le sable ne sort pas toujours de ton seau, peut-être parce qu'il y a trop d'eau, alors ton pâté dégouline. Parfois, il n'y a pas assez d'eau et là, ton pâté s'effrite et ton futur château tombe en poussière. Alors pour avoir le plus beau des châteaux, voilà quelques astuces. Tu remplis un seau de sable et dedans, tu ajoutes un peu d'eau. Mais pas trop, hein, sinon ça fait de la boue. Et sur un endroit plat, tu renverses ton seau et tu recommences plusieurs fois pour faire comme une pyramide de sable mouillé. Et après, avec tes petites mains, des râteaux ou des pelles, tu donnes la forme que tu veux à ton château, un peu comme si tu faisais de la poterie. Mais quand tu sculptes, c'est important de toujours le faire du haut vers le bas, comme ça les grains de sable qui tombent ne vont pas gâcher le reste de ton château. Et ensuite, tu fermes les yeux pour imaginer la construction de tes rêves, et c'est parti.
3: Waouh ! Avec toutes ces astuces, je vais pouvoir faire le plus grand château de sable du monde.
4: Oui, pourquoi pas ? Mais en plus des pelles et des seaux, tu vas avoir besoin de quelques échelles. Parce que le plus haut château de sable du monde, il fait 21 mètres et 16 centimètres. Il a été construit au Danemark en 2021. Et attention, tiens-toi bien, il pèse plus de 5000 tonnes.
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0: Restez avec nous les amis, dans un instant on va parler de l'assurance santé pour les animaux avec notre vétérinaire, le docteur Pierre Fabin. Alors est-ce que c'est un filet de sécurité ou c'est un gadget? On voit ça dans moins de 10 minutes.
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0: 6h45, l'heure d'accueillir le docteur Pierre Fabin sur votre radio ici Roussillon, notre vétérinaire. Alors, on parle beaucoup de l'augmentation du coût de la santé pour les humains, et c'est vrai aussi chez les animaux. Face à ça, docteur, les assurances santé pour animaux deviennent très populaires chez les propriétaires. Mais question, est-ce que ça vaut vraiment le coup ou est-ce que c'est un gadget?
8: Et ben pour moi, c'est devenu une vraie nécessité pour éviter de se retrouver au pied du mur financièrement. La médecine vétérinaire a énormément progressé. On fait des scanners, des IRM, des chimiothérapies. Résultat, soigner une patte cassée complexe peut vite coûter 1 500 €. Une grosse chirurgie en urgence, 2 000 à 3 000 €. Sans assurance, certaines familles sont obligées de se poser la question de l'euthanasie par manque de moyens. C'est un drame absolu. L'assurance santé fonctionne exactement comme notre mutuelle humaine. Vous payez une cotisation mensuelle et selon la formule choisie, la compagnie vous remboursera un pourcentage des frais imprévus liés aux maladies ou aux accidents de la vie.
0: Mais alors, sur quels critères concrets on doit choisir notre contrat pour pas se faire avoir?
8: Alors, le prix mensuel ne doit absolument jamais être votre seul critère. Une assurance à 10 € par mois ne vous couvrira qu'en cas d'accident de la route, mais pas si votre chien déclare un diabète. Le premier point à vérifier, c'est le plafond de remboursement annuel. S'il est bloqué à 500 € par an, c'est inutile en cas de grosse chirurgie. Optez pour un plafond d'au moins 2 000 à 3 000 €. Ensuite, lisez scrupuleusement les petites lignes sur le délai de carence. C'est la période après la signature où vous payez, même si vous n'êtes pas encore couvert. Ça peut aller de 2 jours jusqu'à 6 mois. Et enfin, regardez le système de franchise, c'est-à-dire la petite somme fixe qui vous reste toujours à votre charge à chaque visite chez le véto.
0: Et alors, je pose la question, mais est-ce que je peux attendre que mon chien commence à avoir des problèmes d'articulation pour l'assurer?
8: Surtout pas, c'est la pire stratégie. Aucune assurance ne prendra en charge une maladie qui s'est déclarée avant la signature de contrat. Si vous attendez qu'il ait de l'arthrose pour l'assurer, les frais liés à son arthrose seront définitivement exclus des remboursements. L'assurance, ça s'anticipe. Il faut assurer l'animal quand il est jeune et en parfaite santé, idéalement vers l'âge de 3 ou 4 mois. Donc si vous décidez de ne pas prendre d'assurance, la seule vraie alternative, c'est d'ouvrir un livret d'épargne, d'y verser 30 € tous les mois pour vous faire votre propre assurance.
0: Oui, c'est pas bête. Eh ben, merci beaucoup notre docteur Pierre Fabin, le vétérinaire. Les conseils sont à retrouver sur ici.fr. Voici Weezer avec Iceland in the Sun.

0: Allez, debout, debout, c'est ici Roussillon pour démarrer la journée avec Weezer à l'instant sur votre radio locale et vos messages qui arrivent sur la page Facebook ici Roussillon pour nous parler météo, comme Bruno qui nous dit bonjour, 20 degrés à Palo del Vidre, bonne journée à tous. Le bon dia tot de Roselyne qui nous dit 21 degrés à Perestort et Josiane qui nous dit bonjour à toutes et à tous. Coucou Régis et Rosalia et toute l'équipe d'ici Roussillon à Perpignan, Masse Vermeil, 20 degrés, bon mardi et prenez soin de vous, poutounettes. Vous n'hésitez pas à réagir avec nous chaque matin, vous aussi. Vous pouvez laisser votre message sur le WhatsApp ici au Roussillon pour bien nous annoncer des événements dans les Pyrénées-Orientales. C'est ce qu'a fait Thomas.
1: Bonjour à tous. À l'occasion de l'année internationale des parcours et des éleveurs pastoraux, le dimanche 30 août 2026, à Batère, sur la commune de Corsavy. Plusieurs animations seront prévues pour petits et grands, balades, apéro quiz, repas paysans, projections de films. N'hésitez pas à venir découvrir nos pratiques pastorales en famille afin de partager un bon moment de convivialité dans nos montagnes du Haut-Valespire. Merci, adieu tout homme.
0: Autre message vocal, celui de Pierre-Alfred.
2: Concert de Sanseverino, 5 étapes au cœur de l'itinérance du festival Court-Circuit 66. Cette année, le festival accueille Sanseverino et Lise Cabaret pour une tournée exceptionnelle de 5 dates gratuites, du 25 au 30 août, au cœur des Pyrénées-Orientales. Dès 19h, à Collioure, le 25 août, à Argelès-sur-Mer, parc de Valmy, le 26 août.
0: Autre dernier message, celui de Céline.
3: Le marché pittoresque des producteurs, ce mardi de 9h à 15h, au monastère d'Elcamp, à Passa. Les producteurs y seront installés à l'ombre des grands platanes. Vous pourrez y faire vos emplettes et même déjeuner sur place à l'ombre et en musique. Alors partageons ensemble un moment de convivialité et retrouvons-nous à Passa, au monastère d'Elcamp, de 9h à 15h. Tout près de Villemolac.
0: Merci beaucoup Céline. Et vous aussi, vous avez un événement à nous proposer dans les Pyrénées-Orientales, en pays catalan. Vous n'hésitez surtout pas. Pour ça, c'est très simple. Vous utilisez l'application WhatsApp de votre smartphone. Vous enregistrez un message vocal d'une vingtaine de secondes. Bien sûr, vous mettez bien toutes les infos à l'intérieur avec un grand sourire. Et vous envoyez ça évidemment sur le WhatsApp ici au Roussillon. J'ai les yeux dessus. Le numéro 04 68 35 5000. Je vous propose maintenant une reprise de l'Estac par Kenji en Corse. Ça s'appelle Catena et vous le découvrez ce matin sur votre radio ici au Roussillon. D'ailleurs, n'hésitez pas à me dire ce que vous en pensez sur notre WhatsApp ici au Roussillon. C'est aussi fait.

0: La reprise de Louis Slack par Les Stacks par Kenji en Corse, c'est sur votre radio ici au Roussillon de bon matin à 6h57. Bon, j'espère que tout se passe bien pour vous, que le réveil se passe plutôt bien. C'est le moment de s'amuser un petit peu ensemble. On parle des coachs de vie parce que comme chaque rentrée, vous savez, ces coachs de vie, ils pullulent sur les réseaux sociaux avec leurs vidéos pour nous donner des conseils. Alors, pour savoir si les coachs de vie sont vraiment fiables, eh bien, Fred Ballard en a rencontré certains dans l'humour en tube.
1: Jamel, tu n'as pas constaté, souvent tu manques de charisme?
2: Ah non, disons que...
1: Alors si vous aussi, comme Jamel, vous manquez de charisme, j'ai la solution qu'il vous faut.
3: Ah, c'est sûr que c'est tentant, hein. Clairement, au boulot, on aimerait tous avoir un charisme qui force le respect et qui facilite les augmentations. Donc perso, je suis prête à vider mon livret A pour connaître la solution miraculeuse pour un charisme à toute épreuve. Et cette solution, c'est...
1: La moustache. Quand j'avais pas la moustache, j'étais nul, j'étais mal dans ma peau, j'ai trouvé jamais mes clés. Avec la moustache, j'ai retrouvé la force, j'ai retrouvé la puissance. Tu as l'air d'être un autre homme qui a confiance en soi.
2: J'ai du charisme.
1: Ah, tu as même du booba.
3: Ah bah oui, du charisme et du booba, c'est encore mieux pour une confiance en soi qui fait des étincelles. Merci Gad et Jamel pour cette vanne charismatique, hein, digne des meilleurs coachs en humour humoristique. Mais comment devient-on coach de vie? Tristan Lucas a trouvé la formation idéale.
4: Plus t'es perdu dans ta vie, plus tu penses à devenir coach de vie. Donc eux, ils sont là, ils se disent, bon ben, je suis rempli de loose, je vais prendre toute cette loose, je vais en faire une petite boule et je vais l'injecter à quelqu'un qui va me payer pour ça et qui va trouver un sens à ma vie.
3: Voilà, on va être très très nombreux hein, à se lancer sur ce marché ultra porteur pour le meilleur et pour le rire, hein, du coup, parce que pour gagner en charisme, en confiance et en joie de vivre, les coachs comiques sont fantastiques.
0: Ouais, c'est peut-être pour ça que je me suis fait la moustache. Merci beaucoup Fred Ballard, on vous retrouve en podcast évidemment sur ici.fr. Et vous les amis, on vous retrouve sur la page Facebook Ici Roussillon. C'est vous qui nous donnez la température, la couleur du ciel en pays catalan de bon matin, comme Daniel qui nous dit bonjour à vous. Franchement, hier ce fut difficile à gérer, les fenêtres ouvertes, inondations dans les pièces, mais bon, relativisons ce matin, un ciel certes très beau mais qui n'engage pas un beau temps. Il fait 18 degrés à Los Mazos. Bonjour à vous aujourd'hui à la Yagone. À 7h, nous avons 11 degrés avec un temps partiellement nuageux. Les températures devraient atteindre 23 degrés. C'est ce que nous dit Dominique. Et enfin, on a François de Kaya qui nous dit bon dia à toute l'équipe ici Roussillon sur Kaya ce matin. 18 degrés et ciel nuageux, pas de tramontane. On fait un énorme bisou à tous les auditeurs qui nous envoient un message sur les réseaux sociaux.
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0: Au petit déjeuner, une seule radio, ici Roussillon, il est 7h.
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0: Le journal, c'est avec Rosalia MacArthur. Des toits arrachés, des voitures retournées, des rues jonchées de débris.
7: Hier après-midi, une tornade dévastatrice chez nos voisins de l'Aude. Une impressionnante colonne grise qui a tout emporté sur son passage dans la petite commune de Poma, au sud de Carcassonne. 300 habitations touchées, 41 personnes prises en charge, dont 15 évacuées vers l'hôpital, selon le dernier bilan de la préfecture. À 22h30, hier soir, dans ce village de 1000 habitants, temps sidéré. La solidarité s'est organisée. Reportage dans la salle polyvalente, Fanny Narvart.
8: Des tonnes de tuiles et de gravats recouvrent les rues, les arbres sont coupés en deux. La tornade a tout emporté. Une zone de guerre, décrivent certains habitants. Catherine était dans sa maison.
9: Tout a explosé, ben, le toit s'est arraché, tout est parti, tout. C'est toute une vie qui part en peu de temps.
8: Elle a rapidement rejoint la salle polyvalente pour se faire recenser. À l'intérieur, les sinistrés affluent pour se faire soigner, avoir de l'eau, de la nourriture et trouver du réconfort. Beaucoup se prennent dans les bras, encore un peu sonnés. Demande des nouvelles des voisins. Les bénévoles de la Croix-Rouge ne savent plus où donner de la tête. Cécile prend quand même le temps d'écouter les habitants.
10: C'est déjà permettre de libérer la parole et d'être là, montrer qu'ils ne sont pas seuls. C'est impressionnant, c'est surtout la détresse des gens qui est impressionnante.
8: Des dizaines de personnes ont quitté le village à pied dans la soirée avec des sacs et des valises remplies d'affaires attrapées en vitesse.
10: Pas le temps de réfléchir à rien en fait.
8: Marie et Cyril vont pouvoir être hébergés chez de la famille.
10: On a pris les chats, la nourriture, des vêtements vite fait, des sous-vêtements vite fait. Je crois que j'ai pris une trousse de toilette, mais je crois non, je l'ai oubliée, celle-là. Elle
11: demandera à sa sœur.
10: C'est très compliqué. Et puis après, si on se dit comment ça va se passer par la suite, comment on va être indemnisé.
8: En attendant, des opérations de mise en sécurité des bâtiments sont en cours pour éviter des effondrements dans les heures qui viennent.
7: Les témoignages des habitants de Poma qui ont tout perdu sont à retrouver sur ici.fr et en vidéo sur le compte Instagram d'Ici Roussillon. Aurait-on pu prévoir cette tornade, savoir où elle allait se former, comprendre pourquoi c'est arrivé? On a posé toutes ces questions à un météorologue. Ses réponses sont à suivre dans les infos de 7h30.
0: Le gros orage a aussi plongé 2800 foyers dans le noir hier soir dans le nord de l'Aude.
7: Dans les Pyrénées-Orientales, pas de gros dégâts en revanche recensés pour l'instant, mais de sacrées quantités d'eau. 30 mm par exemple en une heure à Targazone près de Font-Romeu. Et cette météo a fini par avoir raison de la Vuelta. Pluie, grêle, les routes sont devenues trop dangereuses. Les coureurs n'ont plus eu d'autre choix que de s'arrêter. Hier, la troisième étape du Tour cycliste d'Espagne a donc été interrompue avant Font-Romeu. Les organisateurs ont annulé l'étape. Une décision exceptionnelle mais indispensable pour Mathieu De Fontaine, entraîneur de Cofidis. La sécurité devait passer avant tout.
12: La sécurité de tout le monde, que ce soit des coureurs dans le peloton ou même des suiveurs, a été compromise. Donc, c'est la meilleure des décisions qui a été prise pour la sécurité de tous. Là. C'est comme si on vous jetait des cailloux en pleine face à 25-30 à l'heure. Là. Un peu comme si on se faisait fracasser le visage avec des cailloux. C'est un peu du survivalisme là. J'avais jamais vécu ça encore dans ma carrière, mais bon, faut que ça arrive pas très loin de chez moi, donc c'est assez rocambolesque.
7: Et pour Font-Romeu, c'est des mois de travail, de préparation, balayés par la grêle. L'arrivée devait mettre la ville et son activité vélo sous le feu des projecteurs. Mais hier soir, la déception était donc immense pour le staff et le maire Alain Luneau.
13: Effectivement, c'est une déception. J'aurais aimé remettre le maillot rouge. Ça n'est que partie remise. C'est normal, c'est le climat. Les prévisions nous le disaient. On ne voulait pas y croire, bien évidemment, mais il faut se rendre à l'évidence. Mais c'est une bonne expérience. On a montré qu'on était capable d'accueillir une étape d'un grand événement international. Donc c'est bon pour nous, on marque des points.
7: Du coup, pas de vainqueur hier à Font-Romeu. Tadej Pogacar reste leader du classement. Demain, les coureurs seront en Andorre où la météo devrait, aujourd'hui plutôt, les coureurs seront en Andorre où la météo devrait être bien meilleure. Départ fictif prévu à 14h49.
0: Avec la météo d'hier, mieux valait rester sur la plage.
7: Pourtant, un homme de 43 ans faisait du kitesurf à Sainte-Marie-la-Mer. En tentant de sauter une digue, il a violemment chuté, blessé à la jambe. Il a été évacué par hélicoptère vers l'hôpital. Le secteur était interdit au kitesurf et la mer particulièrement agitée. Où est Kelly ? La gendarmerie recherche cette jeune fille de 12 ans disparue depuis jeudi après avoir quitté son domicile dans le secteur d'Elne. Elle pourrait avoir rejoint Perpignan ou Marseille. Kelly est brune, elle portait une jupe bleue et un chemisier au moment de sa disparition. Sa photo et toutes les informations sont disponibles sur ici.fr. Les policiers municipaux auront-ils bientôt plus de pouvoir ? Une proposition de loi doit être examinée dans les prochaines semaines à l'Assemblée. Le texte permettrait notamment aux policiers municipaux de verbaliser certains délits seuls, de contrôler une identité ou encore d'inspecter un véhicule. Le ministre délégué à l'Intérieur a confirmé l'examen de ce texte par les députés hier à Canet. Reportage à suivre dans les infos de 8h. La visite officielle de Mohamed Ben Salman à Paris est concluante, se félicite l'Élysée. L'Arabie Saoudite a signé hier des contrats avec les groupes français Alstom et CMA-CGM liés au secteur du transport pour un montant global de près d'€1 milliard. Un projet de construction de parc d'attractions a aussi été officialisé par les deux dirigeants.
0: Il a fait rire la France entière pendant des décennies.
7: Philippe Bouvard est mort hier à l'âge de 96 ans. Créateur des Grosses Têtes, il a aussi révélé toute une génération d'humoristes dans son petit théâtre. Parmi eux, Serge Yadot, humoriste et chansonnier originaire des Pyrénées-Orientales. Il a participé à l'aventure entre 1982 et 1985. Philippe Bouvard a été pour lui bien plus qu'un simple animateur.
11: Il a fait connaître des gens qui jusqu'alors avaient certes du succès, mais dans des petites salles, des succès donc devant un public réduit. Et là, ces mêmes jeunes qui cartonnaient, mais pour un petit public, se sont vus ouvrir l'accès à la télévision. J'ai lu quelque part, ou j'ai vu dans une revue de presse que c'était, il était raciste. On peut s'inscrire en faux contre ça, puisque il a ouvert les portes à des comédiens asiatiques comme Chi, maghrébin comme Smaïn, antillais comme Pascal Légitimus, mauricien comme Georges Mathieu, ou africain comme Eric Blanc. Sans parler de Mimi Mati, qui est devenue populaire en 15 jours alors que la direction de la chaîne avait tenté de dissuader Bouvard d'engager une naine.
7: L'hommage de Serge Yadeau qu'on retrouvera plus longuement tout à l'heure à 7h45. Il est l'invité d'ici matin. En football, la troisième journée de Ligue 2 s'est terminée ce lundi avec la victoire de Reims 3-1 contre Annecy. Saint-Etienne reste premier du classement. En revanche, le football club de Nantes, tout juste relégué de Ligue 1, est bon dernier après 3 défaites en 3 matchs.
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7: La météo, Régis, c'est un peu le calme après la tempête.
0: Exactement, on aura quand même quelques gouttes de pluie ce midi, notamment sur le Conflent, mais aussi sur le Haut-Val-Espire. Sinon, ce matin, on a une alternance de nuages et d'éclaircies sur le département. Cet après-midi, pareil, des nuages, du soleil, voilà ce qui nous attend. Il n'y a pas de vent de prévu. En revanche, dans la soirée, fin d'après-midi, on pourra avoir là aussi quelques gouttes de pluie du côté de Céré. Pour les températures ce matin, on a 19 degrés à Perpignan et Bagnols-sur-Mer. 18 pour Sorède, Cuiré, Tautavel, 17 à Céré et Saint-Paul-de-Fenouillet, 16 pour Prades et 11 pour Font-Romeu.
7: Et cet après-midi, on aura 29 degrés à Perpignan, à Prades et à Sorède, 31 degrés à Tautavel et à Céré, 27 à Cerbère et sur la côte Vermeille, 30 à Saint-Michel-de-Yotz, 23 à Sayagouze, 28 à Prats-de-Moyaux.
0: C'est plutôt nuageux ce matin du côté de Gérone avant de revoir le soleil dans l'après-midi. Les températures prévues par Météo France, 21 degrés ce matin et 32 degrés cet après-midi. Sur les routes, écoutez, c'est plutôt calme, ça sent bon les vacances, tout ça. Si jamais vous rencontrez des difficultés de circulation, Aïcha est au standard au 04 68 35 5000.
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0: Bah, je crois que c'est le moment de refaire couler un petit café, Rosella. Qu'est-ce que vous en pensez?
7: Allez, c'est parti.
0: Bah, c'est soit ça, soit on se met à danser. Hein, parce que là,
7: on peut se mettre à danser.
0: On peut faire les deux, mais avec le café, c'est des coups à le renverser. Voici Paris Latino. C'est Bandolero pour vous réveiller avec la première radio locale des Pyrénées-Orientales.

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1: Vous aussi, vous étiez en train de chanter. Bah, c'est fait pour ça, ici Roussillon, dès le matin, avec Bandolero. C'était Paris Latino.
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1: Bon, j'espère que les yeux sont pas trop collés ce matin. Rassurez-vous, on a de quoi vous réveiller. Je vois Romain qui ouvre grand les yeux ce matin. Mais on est là avec toute la belle équipe pour vous réveiller. Aïcha qui est au standard. Si jamais vous rencontrez des difficultés de circulation, vous connaissez le numéro 04 68 35 5000. Et puis surtout, on va jouer ensemble avant 8h avec notre jeu de l'été du Coq à l'âne. Et je vais vous offrir vos places pour le festival Pellicou Live qui démarre le 3 septembre à Thuir. 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Dans un instant, on va parler, dans mon œil, d'un certain plus gros succès à la télé, celui de Philippe Bouvard avec son théâtre.
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1: 7h14, mon œil, David Ossillo. Hommage unanime encore ce matin pour Philippe Bouvard qui est mort hier à 96 ans. Et souvent pour dire qu'on a quand même bien ri avec lui.
6: C'est vrai, oui. Surtout parce que Bouvard nous a présenté des gens très drôles. Bouvard, c'était un peu ce type génial que vous avez peut-être dans votre bande de copains. Celui qui arrive un soir en vous disant « Tiens, j'ai quelqu'un à te présenter, tu vas voir, il est marrant ». Pendant des années, Bouvard a fait ça. Un soir, Muriel Robin, un autre... Mimi Mati, Chevalier Laspalès, Maïne, Chantal Latsou et trois garçons qui s'appelaient Didier Bourdon, Bernard Campan et Pascal Legitimus, les futurs inconnus. Tout ce petit monde est passé par le petit théâtre de Bouvard. C'était sur Antenne 2 à partir de 1982. Bouvard en était très fier. Son talent, c'était de savoir qui était drôle. Et une histoire résume très bien ce flair-là. Le lendemain de la première apparition de Mimi Mati, il y a un directeur de la télé

0: encore les lire. Alors ce matin, merci Monsieur Bouvard, un grand merci écrit en gros caractères, comme vous les aimiez à la fin, caractère 96.
1: Et nous aussi sur Ici Roussy, on a envie de dire un grand merci à Monsieur Bouvard. 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
1: Eh oui, vous allez pouvoir vivre ce fabuleux moment avec nous pour vivre ce festival Pellicule Live, un coup de cœur ici Roussillon. Ce festival qui mélange la gastronomie, la musique, le cinéma, tout ce qui fait que la France est belle finalement. Et tout ça dans un beau parc du pays catalan. On vous attend au standard avec Aïcha et avec le groupe Toto. Voici Hold the Line.

0: On n'en perd pas une miette. Dès le réveil du groupe Toto sur votre radio ici Roussillon, 7h21.
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0: Mais oui! Quelle est cette distance entre le coq et l'âne catalan? Elle fait entre 1 et 1000 mètres. Ce sera à vous de la trouver en 30 secondes ce matin pour gagner vos invitations pour le festival Pellicule Live à Tuy.

0: Ça démarre bientôt les amis, hein. C'est du 3 au 5 septembre avec sur scène notamment Christophe Maé, il y aura Marine, Kenji ou encore Larousseau pour les années 90-2000. Moi je vous propose de gagner ce matin vos places pour la soirée du 4 septembre avec Kenji sur scène ou encore la gagnante de la Starac, Marine. Et pour jouer avec nous, on est avec Karine. Bonjour Karine.
1: Bonjour tout le monde.
0: Comment ça va Karine?
1: Ça va, quand je vous ai, ça va.
0: Ah bah écoutez, moi c'est pareil. Moi, dès que je joue avec les auditeurs d'ici Roncillon, c'est un régal. Soyez la bienvenue, Karine. C'est quoi le programme pour vous aujourd'hui?
1: Le programme, c'est après je pars à Narbonne pour emmener un dossier d'inscription à l'école d'infirmière à ma fille.
0: D'accord, bah ouais, ça y est, c'est les paperasses de rentrée qui arrivent là.
1: Hein. Ça y est.
0: Ah là là, ça serait bien passé, Karine. Hein. Bon, c'est gentil en tout cas de faire le chemin pour votre fille. Elle va donc tenter de devenir infirmière, c'est ça?
1: C'est sa deuxième année là.
0: Ah bah voilà, bon bah on va attaquer le mémoire, tout ça quoi. Bon Karine, on va pas rentrer dans les détails. Avant de la rentrée, on va peut-être faire un peu la fête du côté de Thuir.
1: On va voir Kenji là, allez.
0: Allez, bah, il va falloir trouver la distance entre le coq et l'âne, je compte sur vous. Hein.
1: Bah j'espère. Allez,
0: ce que je vous propose, c'est de lancer le chrono, on y va?
1: Allez, on y va.
0: Allez, je vous écoute.
1: 500.
0: C'est moins.
1: 400.
0: C'est plus.
1: 450.
0: C'est plus.
1: 460.
0: C'est plus.
1: 470.
0: C'est plus.
1: 480.
0: C'est plus.
1: 490.
0: C'est plus.
1: 495.
0: C'est plus.
1: 497.
0: C'est moins.
1: Ah, 496.
0: Oui! Ah là là, j'ai cru qu'on allait passer à côté. Le 496, même moi j'ai été surpris. 497 comme ça. Bravo voilà. Karine.
1: Ah bravo, merci.
0: Bon, j'ai bien compris, j'allais vous poser la question. Mais votre chouchou c'est Kenji?
1: J'aime bien.
0: Il y aura Marine aussi. Il y aura aussi l'un des membres du duo C2C. Il y aura Paco et Nico. Et puis bien sûr ces acteurs que vous allez pouvoir voir sur place. Et normalement le samedi 4 septembre, c'est Samuel Le Bihan que vous allez pouvoir rencontrer en masterclass.
1: Et ben, sublime, merci sur Roussillon.
0: Et ben avec plaisir Karine. Et ben bonne route du côté de Narbonne, hein.
1: Merci, bonne journée à tous.
0: Avec plaisir Karine. Quelle est la première radio locale des Pyrénées-Orientales?
1: Ici Roussillon, bien sûr.
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0: Bon, si ce matin vous avez du mal à vous lever, j'ai le titre idéal. Parfait pour vous accompagner, que vous soyez au petit déjeuner, dans la voiture ou même dans la salle de bain. C'est le moment de chanter avec ce duo mythique, Jean-Jacques Goldman, Céline Dion. Voici Les Derniers seront les premiers, il est 7h24. 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

0: De la douceur au réveil, c'est comme ça qu'on aime prendre notre petit déjeuner sur votre radio locale ici Roussillon avec Céline Dion et Jean-Jacques Goldman. Les derniers seront les premiers. D'ailleurs, vous êtes nombreux à être les premiers à nous laisser des messages le matin sur nos réseaux sociaux. Et je parle notamment de la page Facebook ici Roussillon. Vous le savez, chaque matin, on parle météo, on échange la température dans les Pyrénées-Orientales. Tenez, je lis vos messages en direct. On a Sandra qui nous dit « Oh là la compagnie, 15 degrés à Codiès de Fenouillade, temps doux ». Ciel bien étoilé, une belle journée s'annonce avec des températures max de 30 degrés. Annie, bonjour à vous, 19 degrés ce matin à Saint-Génis-des-Fontaines après un orage cette nuit. Enfin, on respire mieux. Bon mardi avec une jolie photo de palmiers et de bord de mer. D'ailleurs, n'hésitez pas à partager vos photos du pays catalan. Moi, ça me permet de les réutiliser chaque matin. Vous devenez la photo du jour de la page Facebook ici Roussillon. On remercie au passage Bernard pour sa photo de ce matin. Dernier message, tenez, on va aller sur le WhatsApp. C'est Didier qui nous dit bonjour. Petite photo des hauteurs de Sayagouz avec une température de 13 degrés. Vos messages WhatsApp au 04 68 35 5000.
1: 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Vous écoutez Julio León, Estrellas de Mar. Vous connaissez Julio pour son blind test dans Ici Matin, la chanson traduite en catalan. Originaire de Banyuls-sur-Mer, Julio León, l'une des voix de la chanson catalane d'aujourd'hui, nous propose son tube de l'été 2020.

0: Julio León et Julie Rouault, Estrellas de Mar, un coup de cœur, ici Roussillon.
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5: 7h30, l'info locale, Rosalia MacArthur. Un kitesurfeur de 43 ans a percuté une digue à Sainte-Marie-la-Mer hier.
6: Selon la mairie, il tentait de passer au-dessus, mais il a raté son saut, blessé à la jambe droite. Il a été héliporté vers l'hôpital. Les conditions météo étaient particulièrement dangereuses. La Vuelta dans les PO n'aura pas eu de vainqueur. Les coureurs n'ont pas vu la ligne d'arrivée à Font-Romeu à cause des fortes pluies et de la grêle. Les organisateurs ont décidé d'annuler l'étape et de ne pas la comptabiliser. Tadej Pogacar est donc toujours maillot rouge ce matin. Dans un instant, les images de tornades, on a plutôt l'habitude de les voir en Californie, pas aux portes de chez nous. Pourtant, hier, c'est bien une tornade qui a dévasté une partie de la commune de Poma dans l'Aude. Comment on explique ce phénomène? Réponse juste après les infos de Valentine Letesse avec le bilan de cette tornade.
7: Des images à peine croyables, celles d'un monstre de vent, une immense tornade a balayé l'Aude hier et le village de Poma.
8: Au départ, j'ai cru que c'était un incendie, c'était une grosse masse brunâtre, on dirait une zone de guerre, on dirait un bombardement, il n'y a plus rien.
7: 300 maisons touchées, certaines rasées et une quarantaine d'habitants blessés, dont 15 sont à l'hôpital. Des orages violents dans toute la partie sud de la France, dans les Bouches-du-Rhône, l'Hérault et bien sûr l'Aude, 21 000 foyers sont encore privés d'électricité ce matin, a dit Kennedis, mais plus aucun département n'est concerné par une vigilance météo orange. Nos enfants ont-ils subi des violences sexistes et sexuelles? De la grande section de maternelle à la terminale, la question leur sera directement posée dans le questionnaire sur le harcèlement remis aux élèves à chaque rentrée. Le ministre de l'Éducation anticipe déjà un séisme. Le maire insoumis de Saint-Denis, serein, selon ses mots, sur l'issue de l'enquête ouverte contre lui, Bali Bagayoko, soupçonné de détournement de fonds publics lorsque l'élu a cumulé son mandat d'élu local avec son emploi à la RATP. C'est du jamais vu depuis Disneyland Paris, selon Emmanuel Macron. 3 parcs d'attractions verront le jour en Île-de-France, avec 22 000 emplois directs à la clé, grâce à un investissement de 6 milliards d'euros de l'Arabie Saoudite. Et puis Sophie Adno remet sa tenue d'électricienne de l'espace. Première française à quitter la Station Spatiale Internationale pour le vide sidéral la semaine dernière. L'astronaute doit terminer les réparations d'une antenne cet après-midi.
6: Vous en parliez, Valentine Letesse, la tornade de Poma au sud de Carcassonne. Alors que l'Aude et les Pyrénées-Orientales étaient en vigilance orange hier jusqu'en début de soirée, les tornades, c'est un phénomène rare ici, favorisé notamment par les fortes chaleurs de ces dernières semaines, selon Guillaume Ferry. C'est le directeur des opérations de Predict, la filiale risque de Météo France.
9: Cette tornade qui s'est formée dans l'Aude était liée à un très très vaste système orageux qui s'est formé près des Pyrénées, au pied des Pyrénées, et qui a circulé tout au long de l'après-midi et soirée en direction de la Méditerranée. Et donc au passage sur l'Aude, on a eu ce qu'on appelle une situation de formation supercellulaire orageuse. Donc c'est un très très violent orage. Le sol avec beaucoup de chaleur emmagasinée, beaucoup d'humidité, et l'altitude où on présentait à ce moment-là de l'épisode orageux un passage d'air très froid et sec. Et donc ces gradients d'humidité et de température génèrent donc ces orages extrêmement intenses. Et en périphérie de ces orages, il peut arriver qu'il y ait une telle énergie que des tornades, des situations tornadiques, de vortex, de tourbillonnaires se forment. Et c'est ce qui s'est passé là sur le secteur donc au sud de Carcassonne hier soir. Et effectivement, le fait qu'on ait eu des fortes chaleurs continues pendant des jours et des jours sur la région rend plus propice en quelque sorte la formation de tornades. C'est pas le seul élément, c'est aussi lié à ce qui se passe plus haut en altitude dans l'atmosphère, mais ça peut également évidemment favoriser à la fois la sévérité des orages et puis aussi ces phénomènes associés qui peuvent se produire. Ça peut être parfois de la grêle forte, ça, ça peut être du vent violent comme on l'a eu hier soir. Il y a une région qui est un peu plus favorable, qui est le nord de la France. Il y a eu des cas de fortes tornades qui avaient causé des très gros dégâts, notamment à Aumont. Hein. On se souvient de cette commune du nord, Pas-de-Calais, qui avait été touchée. Donc c'est plutôt ces zones plus septentrionales de la France qui sont habituellement concernées. Néanmoins, on sait qu'avec le changement climatique, nos régions méditerranéennes peuvent être confrontées à des orages plus sévères. Parce que ces gradients thermiques que j'évoquais avant pourront être de plus en plus marqués. Et surtout, les périodes durant lesquelles les phénomènes peuvent se produire sont de plus en plus longues. Donc la probabilité de survenance d'événements comme celui-là, effectivement, augmente avec l'évolution du climat et avec un climat méditerranéen qui tend à devenir plus extrême, avec des phénomènes plus sévères, plus intenses et peut-être aussi plus fréquents.
6: Et selon le dernier bilan de la tornade de Poma, 300 habitations ont été impactées, 39 personnes blessées. Tous les habitants sinistrés ont pu passer la nuit dans des centres d'hébergement d'urgence ouverts hier soir à Poma, La Tuilerie ou Limoux. Dans le journal de 8 heures, vous entendrez le témoignage d'une Pomazienne originaire des PO. Sa maison était sur le passage de la tornade.
5: Mais avant ça, dans une quinzaine de minutes, on revient sur la mort de Philippe Bouvard.
6: Le créateur des grosses têtes, figure de la télé et de la radio, aussi révélateur de talent, il avait notamment lancé Serge Yadeau, humoriste des Pyrénées-Orientales. On en parle tout à l'heure avec lui. Il sera l'invité de Cyril Manière à 7h45. La météo, il fait plutôt frais ce matin, Régis.
5: Oui, on respire, Rosalia, parce qu'on a 19 degrés ce matin à Perpignan et Port-Vendres. On a 11 petits degrés à Formiguère, 15 à Arles-sur-Tech, 16 à Prades, 17 à Céré, Saint-Paul-de-Fenouillet, 18 pour Sorède, Thuir et Tautavel. Et pour la couleur du ciel aujourd'hui, c'est un mélange de nuages et d'éclaircies. Ce matin, on pourra avoir quelques gouttes de pluie, enfin surtout ce midi, sur le Conflent et le Haut-Val-Espire. De la pluie également prévue dans la soirée, fin d'après-midi, du côté de Céré. Les températures cet après-midi, justement, ça quoi, Rosalia ?
6: On aura 28 degrés à Prats de Moyaux, 22 à Font-Romeu, 30 à Saint-Michel-de-Yotz et à Saint-Paul-de-Fenouillet, 27 à Cerbère et sur la Côte-Vermeille, 31 à Céré, 29 à Perpignan, à Prades et à Sorède.
5: C'est nuageux aussi du côté de Figuères ce matin, avant le retour du soleil dans l'après-midi. Les températures prévues ce matin, 20 degrés et 30 degrés cet après-midi. Sur les routes, écoutez, mes cartes infotrafic me disent que tout est au vert, hein, à part quelques légers ralentissements, mais rien de bien méchant. En revanche, si vous rencontrez quelque chose d'inhabituel, vous nous appelez 04 68 35 5000.
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5: Ça vous dit de jouer, Rosalia ?
6: Allez, c'est parti.
5: On va jouer avec notre jeu de l'été du coq à l'âne. Non, c'est pas Rosalia de jouer, c'est à vous de jouer parce qu'on va vous offrir vos places pour le festival Pellicule Live avec Ici Roussillon et pour la Too Much Party. Vous avez prévu de venir, Rosalia ?
6: J'ai pas.
5: Elle a peur de ce que je vais dire parce qu'il va falloir venir déguisé, évidemment, pour voir sur scène Fatal Bazooka, Larusso, Lucenzo. Il y aura aussi Helmut Fritz. Et puis,
6: c'est pas mal comme programmation.
5: Oui, il y a aussi du cinéma avec la venue de Clovis Cornillac pour une masterclass. Autant vous dire que là, on est pas mal du tout. Et si on rajoute du côté du show des chefs, on aura Chicandier. Alors, on a plus l'habitude de le voir en tant qu'humoriste. Et ben non, là, il sera derrière les fourneaux. Vos deux places pour la soirée, la Too Much Party du samedi 5 septembre au Parc Paloda de Thuir pour le festival Pellicule Live, ça se gagne maintenant, les amis.
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5: Je crois que John Bourgeois veut qu'on s'habille en Vincent Lagaffe et Bill du Big Deal. Voilà, c'est son projet. Affaire à suivre le dimanche 5 septembre. Vous serez peut-être avec nous. On vous attend.

0: Bachelet. Des 20 ans sur votre radio ici au Roussillon.
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0: Et certains vont retrouver leurs 20 ans à la Too Much Party le samedi 5 septembre à Thuir au parc Palauda avec La Rousseau sur scène. Il y aura aussi Fatal Bazooka ou encore Lucenzo et puis le DJ Philippe Corti pour jouer avec nous du coq à l'âne. On a Cathy. Bonjour Cathy.
3: Bonjour.
0: Comment ça va Cathy ce matin?
3: Et ça va super, je suis ravie d'être à la radio.
0: Ah, je suis très content de vous accueillir, c'est votre première fois avec nous ?
3: Exactement, et la première fois de toujours.
0: Ah bah voilà, il faut une première fois à tout, et j'espère que tout va bien se passer pour vous, Cathy.
3: J'espère aussi.
0: Aïcha vous a bien accueilli ?
3: Très très bien.
0: Bon, on va lui mettre 5 étoiles sur Google.
3: Ah, plaisir.
0: Cathy, vous connaissez la règle du jeu, on cherche la distance entre le coq et l'âne, entre 1 et 1000, vous aurez 30 secondes pour retrouver la bonne réponse, bien sûr je serai là pour vous guider. Est-ce que vous êtes prête Cathy ?
3: Je suis prête.
0: Alors je lance le chrono, c'est parti, je vous écoute.
3: 500.
0: C'est moins.
3: 400.
0: C'est moins.
3: 300.
0: C'est moins.
3: 200.
0: C'est moins.
3: 100.
0: C'est moins.
3: 50.
0: C'est moins.
3: 25.
0: C'est plus.
3: 30.
0: C'est gagné, Cathy.
3: Ravie, merci beaucoup.
0: Oh là là, bah voyez, efficace ça. J'ai senti que quand j'ai dit 100, il y a eu un petit blocage, genre
3: oui.
0: Moins à 100. Elle n'a pas l'habitude d'avoir des petits chiffres comme ça, mais voilà, ça vous a servi. Bravo Cathy, parce que vous serez avec nous pour cette Too Much Party au Festival Pellicule Live à Thuir.
3: Merci beaucoup, merci énormément.
0: Ouais, avec plaisir, franchement, avec grand plaisir. En plus, vous avez été très efficace. La Rousseau sur scène, Fatal Bazooka, vous avez des préférences pour vous?
3: Moi, un petit peu tout le monde, j'aime la musique, j'aime m'amuser, je vais passer un bon moment et ça va être super.
0: Bon, pensez à prendre un déguisement, Cathy. Hein.
3: Oui, je vais m'occuper de ça et puis je vais t'accompagner, on va s'amuser.
0: Bon, super. Cathy, quelle est la première radio locale des Pyrénées-Orientales?
3: Ici Roussillon.
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0: Moi.
1: Stilto chante Faut que tu m'aimes sur votre radio locale, ici Roussillon. 7h48, c'est l'invité d'ici matin. Philippe Bouvard, figure de la télé et de la radio, s'est éteint hier à 96 ans. Les hommages affluent pour le créateur des Grosses Têtes, révélateur de talent. Il a aussi lancé Serge Yadot, humoriste et chansonnier des Pyrénées-Orientales, de l'aventure du petit théâtre de Bouvard entre 1982 et 1985. Il est votre invité, Cyril Manière.
2: Bonjour Serge Yadot.
3: Bonjour Cyril Manière, bonjour à tous.
2: Quelle est tout simplement votre première réaction à l'annonce du décès de Philippe Bouvard, un homme dont vous étiez proche?
3: Je dois dire que je m'y attendais un peu, parce que Bouvard était diminué depuis, sérieusement diminué, depuis une quinzaine d'années. Il avait d'énormes difficultés pour voir et pour entendre. Donc, bien que je m'y attendais, je dois quand même aujourd'hui essayer de ne pas trop me laisser dominer par l'émotion.
2: Depuis quand vous le connaissiez?
3: Je le connaissais depuis 1985. Je crois qu'on s'était peut-être croisés 2-3 fois dans des émissions précédant le petit théâtre de Bouvard, puisque n'oubliez pas qu'il sévissait en télé depuis les années 60. Et moi, je l'ai connu quand j'ai auditionné pour son émission, le petit théâtre. Je dois dire que son accueil avait été bienveillant. Il avait beaucoup d'affinités avec le monde des chansonniers, puisque lui-même avait été attaché de presse du théâtre des 10 heures, je crois. Et donc, il était très content que quelqu'un arrive dans son émission et apporte des sketchs, même des sketchs musicaux, satiriques, politiques. Et donc, pour lui, il y avait un certain renouveau. Il faut dire qu'à cette époque-là, en 85, il avait une sérieuse concurrence sur la première chaîne avec l'émission de Stéphane Collaro, qui était apparu après lui, mais qui commençait à drainer d'autres téléspectateurs. Surtout qu'il ne faut pas oublier que chez Collaro, il y avait une fille sérieusement dénudée le samedi soir.
2: Il a contribué à vous mettre le pied à l'étrier, ou quelles ont été vos premières relations avec lui, justement, professionnellement?
3: D'excellentes relations. C'était un patron exigeant, mais il avait l'instinct du public, l'intuition de détecter les bons ressorts comiques ou alors les fausses bonnes idées parfois dans les sketchs qu'on lui proposait en audition. Et il a apporté lui-même quelques idées. Je lui dois beaucoup parfois à partir de certains sketchs qui étaient peut-être un peu intellectuels de ma part, de m'avoir ramené, comment dire, dans un domaine plus intelligible du public. Il disait, est-ce que c'est péjoratif, n'oubliez pas que le public de la Creuse est à l'écoute. Donc je lui dois beaucoup, et ça m'a beaucoup appris par la suite dans des émissions de radio auxquelles j'ai collaboré, où je devais faire une chanson d'actualité tous les jours, à toujours recadrer et penser au grand public et non pas à ce public averti que j'avais souvent fréquenté par le passé dans les cabarets.
1: 7h51, le chansonnier Serge Yadot nous raconte ses années au Petit Théâtre de Bouvard avec vous, Cyril Manière.
2: C'était beaucoup d'échanges avec lui, il avait une idée précise de ce qu'il voulait à la télé, à la radio.
3: Il était très ouvert sur les thèmes qu'on lui proposait, mais savait nous recentrer pour que ça fonctionne sur le public. Grâce à lui, j'ai accédé à beaucoup d'autres émissions de télévision ponctuelles, mais lui, j'ai travaillé pendant 5 ans dans diverses émissions qu'il avait produites et animées. Et j'ai même composé plusieurs des génériques de ces émissions. Mais quand on dit lancer, mettre le pied à l'étrier, oui, il a fait connaître des gens qui jusqu'alors avaient certes du succès, mais dans des petites salles, des succès devant un public réduit. Et là, ces mêmes jeunes qui cartonnaient, mais pour un petit public, se sont vus ouvrir l'accès à la télévision. J'ai lu quelque part, ou j'ai vu dans une revue de presse que il était raciste. On peut s'inscrire en faux contre ça, puisqu'il a ouvert les portes à des comédiens asiatiques comme Chi, maghrébin comme Smaïn, antillais comme Pascal Légitimus, mauricien comme Georges Mathieu, ou africain comme Éric Blanc. Sans parler de Mimi Mati, qui est devenue populaire en 15 jours alors que la direction de la chaîne avait tenté de dissuader Bouvard d'engager une naine.
2: On dit aussi de lui qu'il était très exigeant, voire même très dur au travail. Quel est votre regard là-dessus? Il y a des anecdotes,
3: c'est
2: on vrai. Suppose, à son
3: c'est
2: contact
3: vrai. C'est vrai, il pouvait être très dur. Il savait aussi se montrer empathique, attentif, amical à l'égard de ses collaborateurs. Il faut dire que lui-même, il avait démarré, pas par la facilité, il était coursier au Figaro, mais il avait beaucoup d'anecdotes à raconter, puisque c'était un peu comme Johnny, hein, il était né dans la rue. Par exemple, il s'était fait connaître petit journaliste au Figaro en 47, quand le président de la République, Vincent Auriol, avait été élu par le Parlement. ans, et il est allé annoncer la nouvelle. Il a eu cette idée d'aller annoncer la nouvelle à sa femme, qui est tombée des nues, qui disait ah ben ça alors pendant 5 minutes, et il lui a dit et maintenant qu'est-ce que vous allez faire, et il lui a répondu, cette brave femme lui a répondu, ben je crois que je vais lui préparer une blanquette de veau. Voilà, voilà Bouvard. Et ce reportage a contribué à le rendre populaire.
2: Pour terminer, vous avez des anecdotes aussi à ses côtés, un souvenir comme ça qui vous revient?
3: Il y en a beaucoup. Tout ce que je peux dire, par exemple, je n'ai jamais fait les grosses têtes. Certains de ces comédiens du théâtre de Bouvard ont fait les grosses têtes, mais par la suite, très, très rarement, dans les deux émissions en même temps. Mais Philippe Chevalier, par exemple, va raconter, c'est juste une anecdote, hein, que pour l'émission des grosses têtes, vers la fin, ses notes étaient, comme il y voyait très peu, il voyait presque pas, ses notes étaient rédigées en si gros caractères qu'il suffisait qu'on soit placé à côté de lui pour pouvoir donner la bonne réponse. Et certains de ses invités ne s'en privaient pas. Voilà.
2: Merci beaucoup, Serge Gadeau.
3: Merci et à bientôt.
1: Merci, Serge, et merci, Cyril Manière. L'invité d'ici matin, retrouvé en podcast sur notre site internet ici.fr.
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1: Direction Passa avec Kylia. Bonjour Kylia.
5: Bonjour Régis.
1: Comment ça va Kylia?
5: Très bien et vous?
1: Bah super. Qu'est-ce que vous nous préparez de beau du côté du monastère d'El Camp pour le marché?
5: Alors ce matin, nous avons plein d'artisans et producteurs fermiers. Ça va être très sympa puisqu'il fait un petit peu plus frais ce matin. Après ces fortes chaleurs, ouais, ça sera plus agréable. Et donc nous retrouverons toujours les tisanes de Josy, la boulangerie La Utica, les bières de la brasserie de l'atelier Gabriel, Denis qui est un illustrateur et un créateur de bijoux en bois, les miels du rucher de Bertil, la crêperie La Crépitante, le domaine Les Farères pour de la belle huile d'olive, le gibier de la ferme du Tramoukaïle, les savons de Sigem, le canard du Mascané et enfin le vin du domaine des Demoiselles.
1: Là on aura tout ce qu'il nous faut du côté du monastère d'El Camp, en plus on est dans un lieu vraiment magnifique. Hein.
5: Exactement, une belle bâtisse avec une visite à 11h aussi également s'il y a des intéressés. Et pour ensuite pouvoir faire son petit marché, son apéritif fermé.
1: Eh ben super, merci beaucoup Kylia.
5: Merci à vous, passez une bonne journée.
1: Merci vous aussi du côté de Passa pour le monastère d'El Camp comme chaque mardi de l'été. Voici George Harrison sur votre radio. Ici Roussillon, il est 7h55.

0: Est-ce que ça fait du bien 7h57? George Harrison sur votre radio ici Roussillon. Et tenez, et si on parlait histoire comme chaque matin avec Stéphane Bern? Et ce matin, on voyage au temps où une petite île influait sur le cours de l'histoire de l'Europe tout entière.
1: L'île des Faisans, ce n'est ni vraiment la France, ni vraiment l'Espagne. Mais c'est le meilleur endroit pour faire la paix. Année 1659, dans le sud-ouest de la France, un tout petit bout de terre devient un îlot de la plus haute importance. L'île des Faisans, longue de 200 mètres et large de 40, s'impose comme le point de convergence des plus grands diplomates français et espagnols sous l'égide de Mazarin, côté français, et de Luis de Haro, côté espagnol. Il faut dire que c'était bien avant l'invention des visioconférences.
2: 6 heures de conférence par jour, 8 heures de préparation, c'est tout ce qu'on peut en dire.
1: Parce que depuis des décennies, les deux royaumes sont en guerre. Alors, les deux pays trouvent le lieu idéal pour discuter. Cette petite île située sur le fleuve Bidasoa, qui sépare Hendaye en France d'Irun en Espagne. Un entre-deux parfait. Comme si on choisissait une petite ville de Bourgogne pour un match en terrain neutre entre l'OM et le PSG. C'est dans un pavillon à double entrée, conçu exprès pour que les uns et les autres n'aient pas à franchir symboliquement le territoire de l'autre, que les délégations se rencontrent. Avec succès. Le 7 novembre 1659 est enfin signé le traité des Pyrénées qui met fin à la guerre franco-espagnole. Ce minuscule morceau de terre garde jusqu'à aujourd'hui un statut bien particulier, celui de condominium. L'île des Faisans est placée sous souveraineté espagnole de février à juillet, puis sous autorité française de juillet à janvier. Une sorte de garde alternée diplomatique.
3: Je vois que l'ambiance est bonne ici aussi, hein. Mais je vais passer au salon pour alterner un peu.
1: L'île des Faisans, c'est un partage entre l'Espagne et la France, mais pas au point d'avoir comme plat emblématique de sa gastronomie la paella au camembert.
0: Merci Stéphane, ouais, très original la paella au camembert. Voyage dans le temps, c'est sur ici.fr.
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0: En voiture ou à la maison, votre radio c'est Ici Roussillon, 8h.
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0: Le journal, c'est avec Rosalia MacArthur. À la une, Rosalia, le choc et la sidération ce matin dans l'Aude après l'impressionnante tornade d'hier.
6: Une énorme colonne grise tourbillonnante hier après-midi. Elle a ravagé la commune de Poma, 1000 habitants entre Carcassonne et Limoux, embarquant avec elle des toits, retournant des voitures, dévastant des cultures. Ici Roussillon a réussi à joindre hier soir une habitante de Poma originaire de Perpignan, Marie, sidérée. Sa maison était sur le trajet de la tornade, la cheminée de son voisin s'est brisée sur son toit.
7: On a l'impression d'avoir vécu une guerre, clairement. Tous les toits des maisons ont été assurés par la tempête. Tout s'est envolé un peu sur les maisons des uns des autres. Le village était en train de préparer la fête foraine, donc il y avait des gros camions qui, eux, ont été complètement dévastés aussi. Vraiment, ça a été... Les sols sont remplis de tuiles, les arbres sont tous tombés. Tout le monde court partout parce que tout le monde s'inquiète sur tout le monde. Donc, ouais, c'est vraiment un estrigard. J'ai carrément une voisine où la tornade est rentrée dans la maison. Ça a été très, très choquant. Et notamment, ça se passe que dans les films.
6: Le témoignage de Marie, une habitante de Poma, recueillie par Tom Froidefond. Elle est partie dormir quelques jours chez une amie. D'autres habitants ont passé la nuit en centre d'hébergement. Trois ont ouvert hier dans la salle polyvalente de Poma, à la Tuilerie et à Limoux. La tornade a fait de gros dégâts, 300 habitations impactées. Les pompiers ont pu en inspecter les deux tiers. Personne ne manque à l'appel ce matin, certifie la préfecture de l'Aude, qui dit n'avoir aucune information sur d'éventuels disparus. 39 personnes ont été blessées, dont une quinzaine hospitalisées, mais sans gravité, selon la préfecture. Toutes les infos et les témoignages sont à retrouver sur notre site ici.fr.
0: Les orages ont aussi plongé plusieurs communes dans le noir.
6: 1600 foyers toujours jours privés d'électricité ce matin dans l'Aude, selon Enedis. Dans les Pyrénées-Orientales, pas de dégâts recensés pour le moment, même si la pluie est tombée assez fort. Le plus impressionnant, c'était à Targazone, près de Font-Romeu. 30 mm d'eau en une heure, c'est l'équivalent de la moitié des pluies du mois en montagne. De quoi gâcher la fête à Font-Romeu. Des centaines de spectateurs étaient attendus. Attendaient plutôt les coureurs de la Vuelta aux Ayrelles, mais le déluge de pluie et de grêle en a décidé autrement. À moins de 20 km de l'arrivée, la course a été arrêtée, puis l'étape annulée. Une sacrée déception pour le public venu parfois de loin, Augustin Ourlier.
8: Dans le chalet des Ayrelles, mélange d'humidité et de chaleur. Ici, plusieurs dizaines de spectateurs se sont réfugiés pour fuir l'orage.
9: Ça montait crescendo, on a eu un petit peu de pluie, on a eu les éclairs, le tonnerre.
8: Jean-Jacques est venu de Targazone pour encourager les coureurs.
9: La pluie, la grosse pluie, et puis après la grêle. Et donc voilà, après on s'est dit, on va rentrer, on va se réchauffer quand même, parce que commençait à faire froid.
8: Autour de Jean-Jacques, des employés de Font-Romeu distribuent des verres d'eau aux spectateurs bloqués à l'intérieur. Certains assis par terre, comme Martin, 36 ans, vacanciers.
10: C'est une grosse déception parce qu'on était venus spécialement pour l'arrivée, pour voir les coureurs, pour voir Pogacar. Extrêmement déçus, on est toujours là, on attend.
8: Oui, parce qu'en plus d'annuler l'arrivée, les orages de grêle ont bloqué les télécabines, le seul moyen de redescendre à Font-Romeu. La mairie a dû dépêcher des bus au dernier moment et l'attente tend un peu tout le monde, dont Muriel, venu de l'Odèse dans l'Hérault, exprès pour la Vuelta.
11: Là, je suis un peu agacée qu'ils aient pas anticipé, en fait, parce que là, il pleut quand même depuis un moment. Donc voilà, je pense qu'ils auraient pu, je sais pas.
8: Finalement, les bus sont arrivés. Muriel et les autres spectateurs ont commencé à être évacués après un peu plus d'une heure d'attente.
6: La vidéo de ce moment est à retrouver sur notre site ici.fr pour la quatrième étape. Aujourd'hui, Pogacar et les autres devraient avoir un meilleur temps. Ils seront à Andorre-la-Vieille, 104 km en montagne, départ fictif prévu à 14h49. Hier, à cause de la météo et de la forte houle, le drapeau rouge était tissé sur la plage à Sainte-Marie-de-la-Mer. Un homme de 43 ans a été blessé faisant du kitesurf à Sainte-Marie. Il a raté sa figure et percuté la digue près du club de plage Le Spot. Blessé à la jambe, il a été évacué par hélicoptère vers l'hôpital.
0: La gendarmerie des Pyrénées-Orientales lance un appel à témoins.
6: Kelly, 12 ans, n'a plus donné de nouvelles depuis jeudi dernier. Elle a quitté son domicile dans le secteur d'Elne et pourrait se trouver à Perpignan ou à Marseille. La jeune fille est brune. Elle portait une jupe bleue et un chemisier au moment de sa disparition. Sa photo et tous les détails sont à retrouver sur ici.fr. Les policiers municipaux peuvent déjà, selon les mairies, porter des armes, mais faut-il leur donner encore plus de pouvoir, leur permettre par exemple de dresser une amende ou de réaliser un contrôle d'identité? Hier, lors d'une visite sur le port de Canet, le ministre délégué au ministre de l'Intérieur, Jean-Didier Berger, a confirmé une proposition de loi qui sera examinée cet automne à l'Assemblée nationale. Simon Colbock, si le texte est voté, ce serait un changement majeur pour les policiers municipaux.
12: Oui, plus de pouvoir pour être plus efficace, selon le ministre Jean-Didier Berger.
13: Concrètement, la possibilité pour les policiers municipaux de mettre directement les amendes forfaitaires délictuelles, notamment pour les consommateurs de stupéfiants, c'est quelque chose de très important. Imaginez un policier municipal qui prend sur le fait quelqu'un qui peut lui appliquer une amende forfaitaire délictuelle, mais qui jusqu'à présent était obligé d'appeler un gendarme ou un policier national.
12: Les policiers municipaux pourraient aussi réaliser des contrôles d'identité, fouiller une voiture, utiliser aussi des drones. Les maires vont-ils devenir des shérifs, comme le dénoncent les opposants à la loi? Pas du tout, répond le maire de Canet, Stéphane Loda.
14: Ah non, mais on n'est pas shérif du tout. Les gens, ce dont ils souffrent, c'est pas les crimes, c'est pas les grands délits, c'est les incivilités du quotidien, et c'est dans ce sens-là que nous devons travailler avec nos polices municipales.
12: Sauf que l'État ne prévoit aucun financement pour aider les communes. Edmond Jorda, le maire de Sainte-Marie et président de l'association des maires des PO.
15: On parle de l'utilisation des drones. Bien, une formation aux drones, ça coûte quand même plusieurs milliers d'euros, puis c'est un autre type de travail, ça veut dire peut-être des primes spécifiques, etc., etc.
12: Pour l'instant, la loi prévoit que le montant des amendes dressées par les policiers municipaux aille dans les caisses de l'État et pas celles des communes. et ce, je cite, pour éviter une course aux chiffres.
6: Et cette proposition de loi va être examinée par les députés en principe en octobre. Elle a déjà été adoptée par le Sénat. Le questionnaire anonyme sur le harcèlement sexuel distribué tous les ans aux élèves va être enrichi de questions sur les violences sexistes. Le questionnaire anonyme sur le harcèlement scolaire distribué tous les ans aux élèves va être enrichi de questions sur les violences sexistes et sexuelles, annonce du ministre de l'Éducation hier. Édouard Geffray craint des résultats sismiques alors qu'un enfant sur 10 est victime de violences sexuelles en France.
0: La France perd une figure libre, une grosse tête.
6: Un hommage signé Emmanuel Macron hier sur X pour Philippe Bouvard, mort à 96 ans. Fondateur des grosses têtes, monument de la radio et de la télé, il a marqué des générations de Français. Son petit théâtre dans les années 80 a lancé toute une génération d'humoristes dont le catalan Sergi Ados était l'invité d'Ici Roussillon il y a quelques minutes. Son interview est à réécouter sur notre site ici.fr.
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6: La météo, il fait assez frais ce matin, Régis.
0: Oui, avec des nuages, voire même de la pluie attendue sur le Conflent entre midi et 2. Même chose sur le Haut-Val-Espire. De la pluie également dans la soirée, fin d'après-midi, sur Céret. Mais sinon, toute la journée, ce sera un mélange de nuages et d'éclaircies sur l'ensemble des Pyrénées-Orientales. Et comme vous le disiez, Rosalia, on respire ce matin.
6: Ça fait
0: du bien. Limite, vous savez, j'avais un petit peu froid en sortant de la maison. Mais je me suis dit, tu vas pas exagérer à commencer à dire qu'il fait frais. 19 degrés, c'est ce qu'on relève ce matin à Perpignan et Collioure, 16 pour Prades, 11 pour Les Angles, 15 à Milly-les-Bains, 17 pour Céret, Saint-Paul-de-Fenouillet et 18 à Sorède, Thuire et Tautavel.
6: Cet après-midi, il fera 29 degrés à Perpignan et à Prades, 31 à Céret, 27 à Cerbère et sur la Côte Vermeille, 30 degrés à Saint-Michel-de-Yotz, 23 à Sayagouz, 28 à Prats de Moyaux.
0: Et du côté de Figueres aujourd'hui, on a de quelques petits nuages ce matin, mais rien de bien méchant, et du soleil toute l'après-midi avec 20 degrés ce matin et 30 degrés cet après-midi.
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0: Rosalia, vous avez bien fait d'enlever l'un de vos deux pulls parce que je vous emmène en voyage en Italie avec Lily Cube, 8h09.
6: Il va faire plus.

0: Italy Cube, voyage en Italie pour ceux qui sont sur le retour au travail et pour vous accompagner encore un petit peu en vacances. Il est 8h12, c'est votre radio locale ici Roussillon.
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0: D'ailleurs, en parlant de la rentrée, c'est souvent le moment où on prend de bonnes résolutions et ça tombe bien. Vous vous êtes dit peut-être, tiens, en septembre, j'en profite pour arrêter de fumer. Ben justement, comment se décider? Comment se lancer? Quelles sont les astuces pour tenir bon? Parce que c'est vrai que c'est pas évident face à cette addiction. On en parle tout à l'heure avec les invités de l'expert de l'été avec John Bourgeois. Ce sera à partir de 9h. Vous aurez tous les bons conseils, évidemment, pour profiter de cette rentrée, pour arrêter de fumer. Soyez au rendez-vous. On va jouer aussi ensemble avec notre jeu de l'été du Coq à l'âne et vos places pour le festival Pellicule Live.

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4: Il est 8h13, comme chaque matin, vous le savez, on évite de se faire avoir avec C'est pas vrai, notre rendez-vous anti-arnaque avec Aude Razzo et notamment avec tout ce qu'on voit sur les réseaux sociaux. Aude, les auditeurs vous ont alerté, hein, ils sont tombés sur un article web mensonger, notamment à propos de l'animateur Nagui.
5: Oui, un spam particulièrement vicieux, c'est ce que m'écrit Virginie, une auditrice. Elle reçoit un mail, il fait très sérieux puisqu'il y a le logo de France Info, je vous le lis. Nagui se confie sur son choix personnel, il évoque presque en aparté, nous dit-on, une décision qu'il aurait aimé prendre plus jeune. Donc la suspense, on a envie de savoir, on a envie de cliquer pour connaître ce grand secret de Nagui. Et ça tombe bien, il y a un bouton tout en bas, lire l'article avant qu'il ne soit enlevé. Alors, je m'arrête là-dessus, lire l'article avant qu'il ne soit enlevé, jamais un média sérieux ne vous enverra un message de ce genre, ce n'est pas France Info qui écrit à Virginie, et ce n'est pas un vrai article.
4: Mais alors justement, c'est quoi le risque si on clique pour lire cet article ?
5: Eh bien, ça n'a l'air de rien comme ça, mais attention, vous risquez de vous faire siphonner votre compte en banque. Oui, je vous explique. Je clique sur le lien qu'a reçu Virginie, je tombe sur le site franceéconomieinfoactu.com. C'est un média qui n'existe pas, mais le nom est ronflant, ça sonne bien. Et son but, c'est de vous faire croire que Nagui a trouvé un moyen infaillible pour gagner de l'argent sans rien faire et que vous aussi, vous pouvez en profiter. En clair, c'est une arnaque à l'investissement. L'escroc vous pousse à verser de l'argent. C'est ce qu'a fait Isabelle, par exemple, une autre auditrice, elle y a cru. Elle a mis 250 euros qu'elle ne reverra jamais. 250 euros, c'est beaucoup, mais j'ai envie de dire c'est un moindre mal puisque les victimes perdent souvent des sommes absolument astronomiques. Ces faux articles, ils sont tellement dangereux que l'autorité des marchés financiers a tiré la sonnette d'alarme pas plus tard que la semaine dernière. Elle s'inquiète de la multiplication de ces arnaques.
4: Ouais, merci beaucoup Aude Razzo. D'ailleurs, n'hésitez pas à partager ça avec les amis hein, pour éviter qu'ils eux aussi se fassent avoir directement sur notre site internet à la rubrique C'est pas vrai.
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4: Mais ce serait pas le chant du coq à 8h15 sur votre radio Ici Roussillon. Ça veut dire qu'on va jouer maintenant ensemble. Notre jeu de l'été se poursuit encore cette semaine. Du coq à l'âne, on cherche la distance en 30 secondes. Hein. C'est ce que vous aurez pour trouver la distance entre le coq et l'âne. Une distance comprise entre 1 et 1000 mètres. Et bien sûr, je serai là pour vous guider avec mes plus et mes moins. Et comme promis, je vous offre vos invitations pour aller au festival Pellicule Live de Thuir dans le parc Paloda où se mélange la gastronomie, le cinéma et les concerts avec notamment sur scène la gagnante de la Star Academy, Marine. On va retrouver notamment Kenji du côté...

0: Steve Mizisway, à l'instant, The Communards sur votre radio ici Roussillon. Il est 8h21.
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0: Elle est là, la radio qui vous offre vos invitations pour le festival Pellicule Live à Thuir. Ça se passe du 3 au 5 septembre dans le parc Paloda. Vous allez pouvoir profiter d'un mélange de cinéma, de gastronomie et de concerts avec sur scène vos places à gagner pour aller voir Marine le 4 septembre, accompagné notamment de Kenji. Il y aura aussi l'un des membres du duo Citoussi, Paco et Nico. Et puis bien sûr des acteurs sur scène avec notamment Samuel Lebihan et des chefs sur place avec Christophe Michalak pour cette journée du 4 septembre. Magali est avec nous. Bonjour Magali.
3: Bonjour.
0: Comment ça va Magali?
3: Très bien.

0: suis contente de vous avoir.
1: Bah, moi aussi, je suis ravie de vous accueillir. C'est les vacances pour vous ou c'est le travail?
0: Non, là, je vais travailler. Là.
1: Ouais. Vous habitez où, Magali?
0: À Corbère-les-Cabanes.
1: Bon, et tout se passe bien à Corbère?
0: Très bien.
1: Bon. Magali, est-ce que vous êtes motivée ce matin?
0: Ah bah oui. Ah,
1: c'est vraiment un très beau festival. Vous allez peut-être pouvoir y aller si vous arrivez à trouver la distance entre le coq et l'âne. Vous avez 30 secondes, est-ce que vous êtes prête?
0: Oui.
1: Alors je lance le chrono et je vous écoute.
0: 300.
1: C'est plus.
0: 400.
1: C'est plus.
0: 500.
1: C'est plus.
0: 800.
1: C'est moins.
0: 700.
1: C'est plus.
0: 750.
1: C'est moins.
0: 730.
1: C'est moins.
0: 720.
1: C'est moins.
0: 710.
1: C'est moins.
0: 705.
1: C'est plus.
0: 708.
1: C'est gagné.
0: Ouais.
1: Oh, j'ai eu peur, Magali. À un moment donné, ça partait un petit peu dans tous les sens. Je me suis dit,
0: ouais,
1: et non.
0: J'ai eu peur, ouais.
1: Oui, parce que je pense que vous avez pensé pendant que vous étiez en train de jouer.
0: Ah oui, c'est ça.
1: Il faut se concentrer. Ben, ouais. Ça a marché. Rassurez-vous, vous serez avec nous pour faire la fête du côté du festival Pellicule Live.
0: Super.
1: Bon, j'imagine qu'il y a un petit chouchou dans ce que vous allez voir, Kenji, Marine, peut-être.
0: Kenji. Ah, pas oui,
1: on connaît toutes les chansons de Kenji par cœur de façon.
0: Ah bah oui.
1: Magali, je vous embrasse.
0: Bah moi aussi.
1: Et quelle est la première radio locale des Pyrénées-Orientales?
0: Ici aussi, bien sûr.
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1: Et puis ce matin, Virginie Sinclair nous fait balader direction le canal de la Robine. On monte à bord d'un bateau guidé par Christelle, la capitaine, et Xavier, son matelot.
4: Bienvenue à bord.
5: Merci Christelle, c'est vous la capitaine?
4: Tout à fait.
5: Et là, on part pour une balade?
4: On part pour une petite heure de croisière. Nous allons bien surpasser une écluse. Je vais vous faire les commentaires à bord. Et vous allez avoir les commentaires de Xavier, donc le matelot, qui va vous expliquer tout sur le canal, le bateau, Narbonne, de la joie, de la bonne humeur, du soleil, et vous à bord. Et nous avons trois passagers aujourd'hui qui vont vous accompagner.
5: Mais c'est qui elle?
4: Alors c'est ma chienne, elle a 2 ans et demi, elle nous accompagne à tous les voyages, voilà. C'est la chienne du bateau.
5: Elle a la patte marine. Hein.
4: Tout à fait.
6: Bien, bonjour, bienvenue sur le solal et sur le canal de la Robine.
5: Le passage de l'écluse, c'est un moment stratégique sur cette croisière?
4: Oui, tout à fait, puisqu'il y a un dénivelé quand même de 1,80 m, donc sans cette écluse, on ne pourrait pas passer. Déjà, je vais faire ma manœuvre pour déposer mon matelot, et ensuite, on va monter le dénivelé, vous allez voir.
5: Alors, Xavier, il est sorti du bateau.
4: Voilà, et c'est lui qui va aller appuyer sur le bouton là-haut pour mettre en route le fonctionnement de l'écluse.
5: Là, on a les portes arrière qui se sont fermées, Christelle.
4: Et du coup, on a 4 petites ventelles, des petites portes en bas des grandes hein, qui se sont ouvertes. Et c'est ainsi que l'eau du dessus passe par les petites portes du bas et nous fait monter le dénivelé de 1,80 m en 6 minutes.
5: C'est un ascenseur incroyable.
4: Voilà, un ascenseur à bateau. Hein. 6 minutes, 800 000 litres d'eau quand même, ça fait beaucoup d'eau.
5: Il y a combien d'écluses sur le parcours?
4: Alors là, il y a 5 écluses sur ce parcours-là. Et bien sûr, en une heure, on a le temps d'en prendre qu'une seule. Hein. Et sans ça, on ne pourrait pas naviguer en fait. Hein. C'est l'histoire de Pierre-Paul Riquet du canal du Midi, 1666. C'est lui qui a eu l'idée en fait de construire les écluses. Hein. Il a demandé à l'époque au roi Louis XIV de faire ses canaux, de passer de l'Atlantique à la Méditerranée. Mais ça, c'est l'histoire du canal du Midi. Mais c'est quand même grâce à lui aujourd'hui qu'il y a des écluses. Et c'est vraiment une invention extraordinaire. Quand on pense que c'était il y a 350 ans.
5: Et vous, Christelle, ça fait longtemps que vous naviguez sur ce canal de la Robine?
4: Ça fait 4 ans maintenant que je suis là. Je suis bien, mais j'ai passé les 10 premières années sur le canal du Midi.
5: C'est la première fois que vous naviguez sur ce canal de la Robine, j'imagine?
4: Tout à fait.
5: Comment vous trouvez?
4: Magnifique.
5: Xavier, ce canal de la Robine, il fait combien de kilomètres de long?
6: 32 kilomètres. Il part du fleuve Aude, hein, juste devant nous, hein, et va se jeter dans le port de Par-la-Nouvelle en Méditerranée.
5: Là, la balade est tranquille, hein. On est à combien de kilomètres heure sur le bateau?
6: Sur le bateau là, nous sommes à 4 km heure.
5: Et nous allons quitter ce bateau qui est une gabarre.
4: Tout à fait, une gabarre qui à la base naviguait sur la Dordogne, hein, qui allait jusqu'à Bordeaux, mais aujourd'hui elle est ici et elle promène les touristes qui viennent visiter Narbonne.
5: Voilà, un bateau à fond plat qui nous a permis de faire des demi-tours sur le canal.
4: Voilà, demi-tour avec beaucoup de vent, mais malgré tout, demi-tour. Nous sommes revenus sains et saufs.
5: Merci beaucoup pour la balade.
4: Merci à vous, en espérant que vous avez passé un agréable moment.
5: Excellent.
4: Ça vous a plu? Ben, on est content alors.
1: Ouais, on a passé un super moment. Merci beaucoup Virginie Sinclair pour continuer la balade dans les rues de Narbonne. Dans ma rue, c'est à retrouver en podcast sur ici.fr. Louis Chédid nous accompagne à 8h27. Voici Ainsi soit-il. Moteur.

0: 1981, Louis Chédid chante Ainsi soit-il sur votre radio ici Roussillon.
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0: 8h30.
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0: L'info locale, Rosalia MacArthur, c'est la disparition d'une jeune fille de 12 ans.
3: Kelly est partie de chez ses parents à Elne jeudi. Depuis, elle est introuvable. La gendarmerie des PO lance donc un appel à témoins. Kelly portait une jupe bleue et un chemisier au moment de sa disparition. Sa photo est sur ici.fr. Elle pourrait avoir rejoint Perpignan ou Marseille. Les orages de pluie et de grêle ont balayé la fête à Font-Romeu hier. L'arrivée des coureurs de la Vuelta annulée alors que des centaines de spectateurs les attendaient. Pogacar et les autres ont dû mettre pied à terre à 20 km de l'arrivée. Le Slovène est donc toujours en rouge pour la quatrième étape aujourd'hui. Un impressionnant tourbillon qui arrive à toute vitesse et qui ravage tout sur son passage. Une tornade a traversé la petite commune de Poma dans l'Aude hier. Les opérations de secours se poursuivent ce matin, Valentine Letès.
4: Pour l'instant, personne ne manque à l'appel, confirme ce matin la préfecture de l'Aude, où le village de Poma a été littéralement soufflé hier par une immense tornade.
5: J'ai entendu ce gros bruit et puis plus rien, j'ai vu tout partir en l'air. Et le temps de réagir, j'ai le toit qui est tombé, les cloisons qui me sont tombées dessus et tout.
4: Une quarantaine de blessés, dont 15 sont à l'hôpital, 300 maisons touchées, parfois complètement rasées, et plus de courant dans des milliers de foyers, 21 000 au total dans le sud de la France, où les orages sont passés hier. Encore quelques retards et suppressions de trains sur les rails ce matin, mais la vigilance météo orange est levée dans tous les départements. Avez-vous déjà subi des violences sexuelles? La question sera posée à chaque enfant, de la grande section de maternelle à la terminale, dans des termes évidemment adaptés à leur âge. Le questionnaire sur le harcèlement distribué désormais à chaque rentrée évolue. Le ministre de l'Éducation anticipe déjà un séisme. 10 euros de plus environ à payer par an, c'est l'estimation pour chaque Français de l'augmentation des franchises médicales. Le reste à charge des assurés, prévu par le gouvernement pour octobre dans le but d'équilibrer les comptes de la Sécu. Une annonce hors norme pour une opportunité historique. C'est le projet de tous les superlatifs en Île-de-France où 3 parcs d'attractions seront créés grâce à 6 milliards d'euros d'investissement de l'Arabie Saoudite. Et puis avec 3 victoires en 3 matchs, les volleyeuses françaises se sont qualifiées hier pour les 8e de finale de l'Euro, c'est en Suède.
3: Vous en parliez, Valentine, le test de cette tornade dévastatrice chez nos voisins de l'Aude. 300 habitations touchées. Alors hier soir, dans ce village de 1000 habitants sidérés, la solidarité s'est organisée dans la salle polyvalente transformée en centre d'hébergement d'urgence. Reportage Fanny Narvart.
6: Des tonnes de tuiles et de gravats recouvrent les rues, les arbres sont coupés en deux. La tornade a tout emporté. Une zone de guerre, décrivent certains habitants. Catherine était dans sa maison.
7: Tout a explosé, ben, le toit s'est arraché, tout est parti, tout. C'est toute une vie qui part en peu de temps.
6: Elle a rapidement rejoint la salle polyvalente pour se faire recenser. À l'intérieur, les sinistrés affluent pour se faire soigner, avoir de l'eau, de la nourriture et trouver du réconfort. Beaucoup se prennent dans les bras, encore un peu sonnés, demandent des nouvelles des voisins. Les bénévoles de la Croix-Rouge ne savent plus où donner de la tête. Cécile prend quand même le temps d'écouter les habitants.
8: C'est déjà permettre de libérer la parole et d'être là, montrer qu'ils ne sont pas seuls. C'est impressionnant, c'est surtout la détresse des gens qui est impressionnante.
6: Des dizaines de personnes ont quitté le village à pied dans la soirée avec des sacs et des valises remplies d'affaires attrapées en vitesse.
8: Pas le temps de réfléchir à rien en fait.
6: Marie et Cyril vont pouvoir être hébergés chez de la famille.
8: On a pris des chats, la nourriture, hein, des vêtements vite fait, des sous-vêtements vite fait. Je crois que j'ai pris une trousse de toilette, mais je crois que non, je l'ai oublié celle-là.
9: Elle demandera à sa sœur.
8: C'est très compliqué. Et puis après, si on se dit comment ça va se passer par la suite, comment on va être indemnisé.
6: En attendant, des opérations de mise en sécurité des bâtiments sont en cours pour éviter des effondrements dans les heures qui viennent.
3: Et le bilan complet de la tornade est à retrouver sur ici.fr avec les témoignages des habitants de Poma en vidéo sur le site d'ici Roussillon ainsi que sur notre compte Instagram. La météo, Régis, il fait un petit peu frais ce matin, ça fait du bien.
0: Oui, c'est fait moins chaud que les jours précédents, ça c'est certain, avec 19 degrés ce matin à Perpignan et Cerbère. On a 16 degrés pour Prades, 17 à Céré et Saint-Paul-de-Fenouillé, 15 pour Arles-sur-Tech, 18 à Sorède, Thuir et Tautavel, et 11 degrés pour Font-Romeu. Ça c'est pour ce matin. Pour la couleur du ciel, ce sera un mélange de nuages et d'éclaircies, hein. Ce sera comme ça toute la journée sur le département. À noter quand même que entre midi et 2, on pourra avoir de la pluie, hein, sur le Conflent et le Haut-Val-Espire, et puis de la pluie aussi sortie également prévue du côté de Serré, mais ça ce sera en fin d'après-midi. Les températures cet après-midi, Rosalia, ça donne quoi?
3: On aura 27 degrés sur la côte Vermeille à Cerbère, 31 à Totavel et à Serré, 29 à Perpignan, à Prades et à Sorède, 23 à Sayagouz, 28 à Prats de Moyaux.
0: Du côté de Gironde, ce matin, c'est plutôt très nuageux hein, avant le retour du soleil dans l'après-midi. 21 degrés, ça c'est pour ce matin, et 32 cet après-midi. Sur les routes, écoutez, j'ai envie de vous dire que c'est plutôt vert sur mes cartes, bon, à part sur les coins habituels, mais rien de bien méchant. En contraire, si vous rencontrez des difficultés de circulation, vous n'hésitez pas à nous appeler 04 68 35 5000.
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0: Est-ce que vous aimez construire des châteaux de sable, Rosalia?
3: J'adore.
0: Et bah justement,
3: ça ramène en enfance.
0: Bah justement, on va voir ça en détail avec Louise Lempire dans l'heure du bain. Avant ça, voici Indochine avec Troisième Sexe, 8h35.

0: Nicolas Sirkis, le groupe Indochine, troisième sexe à 8h40. C'est votre radio ici Roussillon.
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0: C'est l'heure de prolonger l'été avec Louise Lempire dans l'heure du bain sur votre radio ici au Roussillon. On répond aux questions de nos petits curieux de l'été. Et aujourd'hui, préparez votre seau, votre pelle, votre râteau. On se fait un tuto château de sable.
3: Est-ce qu'on peut faire un château de sable géant ?
4: Il te faut des pelles, des seaux, des coquillages pour la déco, du sable et de l'eau.
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4: Construire un château de sable, c'est l'une des meilleures activités à la plage, mais ça demande un peu de préparation. Pour commencer, il faut que tu trouves l'endroit idéal. Si la mer monte, tu peux t'installer sur ce qu'on appelle la ligne de marée. Tu vas voir, c'est facile à repérer, c'est le sable encore mouillé, mais le plus éloigné de l'eau. Si tu te mets trop près de la mer, les vagues risquent de grignoter ta construction avant même qu'elle ne soit terminée. Souvent, quand on fait un château de sable, on remplit le seau et on le retourne. Et là, le sable ne sort pas toujours de ton seau, peut-être parce qu'il y a trop d'eau, alors ton pâté dégouline. Parfois, il n'y a pas assez d'eau et là, ton pâté s'effrite et ton futur château tombe en poussière. Alors pour avoir le plus beau des châteaux, voilà quelques astuces. Tu remplis un seau de sable et dedans, tu ajoutes un peu d'eau. Mais pas trop, hein, sinon ça fait de la boue. Et sur un endroit plat, tu renverses ton seau et tu recommences plusieurs fois pour faire comme une pyramide de sable mouillé. Et après, avec tes petites mains, des râteaux ou des pelles, tu donnes la forme que tu veux à ton château, un peu comme si tu faisais de la poterie. Mais quand tu sculptes, c'est important de toujours le faire du haut vers le bas, comme ça les grains de sable qui tombent ne vont pas gâcher le reste de ton château. Et ensuite, tu fermes les yeux pour imaginer la construction de tes rêves. Et c'est parti!
3: Waouh! Avec toutes ces astuces, je vais pouvoir faire le plus grand château de sable du monde.
4: Oui, pourquoi pas? Mais en plus des pelles et des seaux, tu vas avoir besoin de quelques échelles. Parce que le plus haut château de sable du monde, il fait 21 mètres et 16 centimètres. Il a été construit au Danemark en 2021. Et attention, tiens-toi bien, il pèse plus de 5000 tonnes.
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0: Et on continue justement à découvrir plein de belles choses grâce aux scientifiques d'Océanopolis Act à Brest sur notre site internet ici.fr.
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0: On a Céline qui est avec nous de Sorède. Bonsoir Céline.
5: Oui. Et bonsoir John.
0: Et alors Céline, je crois, si j'ai bien compris, que c'est une grande première avec nous.
5: Mais oui.
2: 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Connecté avec vous.
5: Je suis trop contente d'être à l'antenne.
0: Vous tentiez souvent de jouer au c'est qui crie, c'est qui joue, c'est qui.
5: De temps en temps, et là, ben, c'est super bien tombé.
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0: On jette un œil à la météo des plages de ce mardi avec un ciel très nuageux ce matin sur le littoral catalan. Ça devrait se dégager en cours de la journée et dans l'après-midi. Pour les températures, on attend 26 degrés sur la plage à Leucate. Même chose du côté d'Argelès-sur-Mer. Et la température de l'eau, comptez 25 degrés de l'indice UV et de 7. On évite évidemment les heures les plus chaudes et on pense à mettre de la crème solaire même quand il y a des nuages. C'est super important. Dans un instant, on va prendre la direction du musée Hyacinthe Rigaud avec cette exposition qui est en place depuis le mois de juin. On la détaille ensemble juste après Zazie. Voici Peu importe.

0: Peu importe, c'est Zazie sur votre radio ici Roussillon. Bienvenue, il est 8h47. C'est l'invité du dernier café. Justement, on parle du musée Hyacinthe Rigaud à Perpignan qui accueille depuis le mois de juin une exposition exceptionnelle consacrée à Joan Miró. Ça s'appelle Majorque, l'atelier des rêves. On en parle ce matin avec Pascale Picard, la directrice et conservatrice du musée. Bonjour Pascale.
1: Bonjour.
0: Alors dans cette exposition Joan Miró, vous avez fait le choix de ne pas exposer que des tableaux. Hein. Le but c'est vraiment de plonger dans l'atelier de Miró.
1: Oui, de montrer un petit peu toutes les facettes de son travail. Donc on y voit aussi bien de la sculpture que de la gravure, des lithographies et de la céramique également.
0: Et oui, et cette exposition, elle permet vraiment de découvrir Miró différemment de celui qu'on connaît à travers ses formes et ses couleurs habituelles.
1: Oui, l'idée c'était de montrer le Miró de la maturité à partir de la période justement où il s'installe à Majorque, où il est vraiment dans une démarche d'introspection, de réflexion sur l'ensemble de sa carrière et où il cherche de nouvelles voies d'expression artistique.
0: Et ça permet aussi de comprendre l'importance qu'a eu Majorque, hein, ce lieu qui a changé vraiment sa manière de travailler finalement.
1: Oui, il était à la recherche vraiment d'un retour aux sources, tout simplement, puisque sa terre natale et son rapport vraiment à la nature est extrêmement important dans sa démarche. Donc c'était une manière aussi pour lui de se retirer un peu du monde, des grands centres artistiques internationaux, vraiment pour se recentrer sur lui-même, sur son travail et sur son œuvre. Et le rapport, à ce moment-là, il était à la recherche vraiment de toutes les belles surprises de la vie et de ce monde magnifique. Donc il a un rapport ténu, très important avec les éléments, le soleil, la terre, le ciel, évidemment, qu'on voit régulièrement réapparaître dans son travail.
0: Et toutes ces couleurs qui, justement, comme vous le disiez, qui apparaissent dans son travail, notamment dans la cathédrale de Majorque. Pascal, je le disais tout à l'heure, nous sommes le 25 août, c'est ouvert depuis le mois de juin. Est-ce qu'on peut dresser un premier bilan de cette exposition cet été ?
1: Oui, c'est un bilan plutôt très positif, puisqu'on a reçu un peu plus de 18 000 visiteurs déjà.
0: Ah ouais.
1: Donc c'est une exposition qui apporte, je crois, beaucoup de satisfaction à nos publics, à tous les publics, aussi bien les enfants que les parents. C'est une belle rencontre avec Miró qui se produit au musée.
0: Est-ce que vous voyez aussi un public catalan arriver du sud ?
1: Oui, bien sûr.
0: Bon, ça attire vraiment toutes les générations et tout le monde, quoi.
1: Oui, ça parle. En fait, on se rend compte que Miró a vraiment une place importante dans le cœur de nos visiteurs. Voilà, c'est un artiste très abordable qui a un côté parfois qui est perçu très joyeux dans son œuvre. Il est particulièrement apprécié pour sa palette chromatique, ses couleurs primaires. Et puis le public aussi découvre, comme on le disait tout à l'heure, un Miró moins connu. Notamment, on a un très bel ensemble de sculptures. Donc ça aussi, c'est un temps fort de l'exposition et une découverte un peu inattendue pour nos publics. Et puis, il y a toutes ces grandes peintures absolument magnifiques de la dernière période de sa vie où Miró est quasiment abstrait dans son travail. Donc c'est un art qui parle à beaucoup de visiteurs.
0: Bon, en tout cas, c'est une très belle exposition. Moi, j'aimerais vous féliciter, Pascal, parce que franchement, elle est très bien mise en place. Il y a des œuvres vraiment magnifiques. En tout cas, c'est très réussi. J'imagine que pour vous et toute l'équipe qui travaillait dessus depuis des mois, voire plusieurs années, c'est vraiment une satisfaction de voir que le public est au rendez-vous.
1: Ah oui, c'est une satisfaction immense, puisque nous travaillons pour un public. On ne peut pas imaginer présenter une exposition sans qu'elle soit vue. On la conçoit, on l'imagine pas seulement pour son contenu scientifique, mais surtout pour ce qu'elle va apporter au public. Donc il y a vraiment une programmation culturelle aussi très attendue, qui s'adresse à tous les publics pour que chacun y trouve vraiment un terrain, que ce soit un terrain d'expression artistique, un terrain de jeu, un terrain de découverte, un apprentissage de l'histoire de l'art également. Donc c'est vraiment une immense satisfaction pour toute l'équipe parce que c'est un très long travail qui engage vraiment tout l'ensemble des partenaires du musée.
0: Oui. En tout cas, merci beaucoup, Pascal. Je rappelle que cette exposition, elle est visible jusqu'au 31 décembre au musée Hyacinthe Rigaud.
1: Absolument.
0: Merci, Pascal. Évidemment, foncez.
1: Il y a plus d'une centaine de
0: voix. Elle est vraiment magnifique. Merci beaucoup, Pascal Picard, Juan Miró.
1: Merci beaucoup.
0: Majorque, l'Atelier des rêves. Au revoir. Une interview à retrouver sur ici.fr. Comment retourner au travail sans stresser? C'est la question qu'on se pose ce matin. Ça tombe bien, on a les conseils du docteur Kierzek qui se prépare avec Tensissi. Voici I'm Not In Love, 8h53.

0: tout en douceur à 8h56, Ten Sissi sur votre radio ici Roussillon. Il est temps d'accueillir le docteur Kerzek. Bonjour docteur, avec vos conseils ce matin, on continue à vous aider à la maison pour reprendre en douceur le travail, et notamment quand on a sa boîte mail qui est pleine.
1: Bonjour à toutes et à tous, c'est la rentrée et vous les sentez, ces quelques centaines de messages qui vous regardent d'un œil accusateur depuis votre téléphone. Le syndrome de la boîte mail qui déborde, une épreuve presque aussi redoutée que le réveil le matin. Alors comment gérer ce stress numérique sans se laisser submerger? C'est vrai que les boîtes mail débordantes génèrent de l'anxiété, des nuits hachées, parfois même des troubles musculo-squelettiques liés à l'hyperconnexion. Chaque message non lu, c'est un signal que notre cerveau interprète comme une menace sociale. Les notifications déclenchent une micro-poussée de cortisol, l'hormone du stress, et à la rentrée, après des jours sans consulter ses mails, le cerveau reçoit un flot brutal de ces petits signaux comme une décharge électrique. Cela peut générer un sentiment d'échec et de paralysie. Et malheureusement, on a tendance à aggraver la situation en faisant quelques erreurs. La plus courante, c'est le tri perpétuel. On ouvre un mail, on le ferme. On en ouvre un autre, on ne termine rien. C'est épuisant, inefficace. Autre piège, la vérification compulsive dès le réveil, avant même le café. Cela ancre la journée dans l'urgence. Troisième mauvaise habitude, répondre systématiquement à chaque courrier dans l'heure, même pour dire « je m'en occupe ». Cela entretient une culture du tout de suite.
0: Mais alors, concrètement, par quoi commencer pour vider sa boîte mail, mais alors sans stresser, hein?
1: On bloque une heure sans aucune notification, on coupe les sonneries, on ferme Outlook ou Gmail et on ne fait que cette tâche. Une heure de tri active vaut mieux que cinq journées de petites vérifications anxieuses. Ensuite, on applique la méthode 4D. Delete, delegate, defer, do. Ça, c'est de l'anglais. On supprime ce qui est inutile, on délègue ce qui ne dépend pas de vous, on reporte à plus tard ce qui n'est pas urgent et on fait immédiatement ce qui prend moins de 2 minutes. Ensuite, on instaure une boîte de décantation, un dossier nommé à traiter plus tard, où l'on glisse les messages non urgents, on les programme dans son agenda et on y reviendra à un moment précis. Et si le stress des mails vous empêche de dormir, si vous ressassez des messages dans votre lit, si vous ressentez des tensions dans la nuque ou des palpitations le dimanche soir, il faut agir, le burn-out numérique existe et dans ce cas, on peut en parler à son médecin traitant, on réduit les connexions, on fixe des plages horaires strictes et parfois une simple déconnexion de 24 heures le week-end, c'est bientôt là, ça suffit à retrouver un équilibre. Allez, courage et d'ici là, portez-vous bien.
0: Merci docteur Kerzek. Tous ces bons conseils, évidemment, vous les retrouvez en podcast sur notre application ici et sur ici.fr. Il est arrivé avec son joli sourire comme chaque matin, John Bourgeois, bonjour.
2: Bonjour Régis Leroy, comment allez-vous?
0: Bah, écoutez, ça va plutôt bien et vous?
2: Ça va très bien.
0: Oui.
2: Ça va très très bien, je suis content de démarrer une nouvelle émission ce mardi avec vous tous, avec un expert de l'été qui s'installe au studio, c'est le docteur Rondoni, médecin addictologue, puisqu'on va parler de quoi,
0: ah, Régis Leroy? De votre addiction à moi.
2: Non, pas de cette addiction-là, même si elle est présente aussi, plutôt de l'addiction à la cigarette. On va, pourquoi pas, profiter de cette rentrée pour se lancer de nouveaux objectifs dans sa vie personnelle. Ça peut être l'occasion d'arrêter de fumer. On va en parler, on va pas parler des solutions, on va plutôt parler de comment se décider, de la motivation, de la construction, de la décision d'arrêter le tabac avec le docteur Rondoni. Vous pouvez lui poser vos questions au 04 68 35 5000.
0: Eh ben merci beaucoup John Bourgeois, je vous souhaite une bonne émission, je serai à l'écoute et on se retrouve demain nous dès 6h.
2: Eh bien tout pareil, à demain.
0: À demain.
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2: À 9h, les infos avec Rosalie MacArthur, bonjour.
5: Bonjour John, bonjour à tous.
2: Deux personnes hospitalisées en urgence absolue après le passage de la tornade dans l'Aude.
5: 37 autres sont plus légèrement blessés selon le dernier bilan de la préfecture qui assure que personne ne manque à l'appel. Dans la petite commune de Poma, l'immense colonne de vent a touché 300 habitations, arraché des toits, retourné des voitures. 75 sapeurs-pompiers sont toujours sur place ce matin pour poursuivre les opérations de secours. Le bilan de la tornade et les témoignages des habitants de Poma sont à retrouver sur notre site ici.fr. La tornade est survenue alors que l'Aude et les Pyrénées-Orientales étaient en vigilance orange hier soir jusqu'en début de soirée. Les tornades, c'est un phénomène rare ici, favorisé notamment par les fortes chaleurs de ces dernières semaines. Selon Guillaume Ferry, le directeur des opérations de Prédict, la filiale risque de Météo France.
6: Le fait qu'on ait eu des fortes chaleurs continues pendant des jours et des jours sur la région rend plus propice en quelque sorte la formation de tornades. C'est pas le seul élément, hein. C'est aussi lié à ce qui se passe plus haut en altitude dans l'atmosphère, mais ça peut évidemment favoriser à la fois la sévérité des orages et puis aussi ces phénomènes associés qui peuvent se produire. Hein. Ça peut être parfois de la grêle forte, du vent violent comme on l'a eu hier soir. Il y a une région qui est un peu plus favorable, qui est le nord de la France. Hein. Il y a eu des cas de fortes tornades qui avaient causé des très gros dégâts, notamment à Aumont. Hein. On se souvient de cette commune du nord, Pas-de-Calais, qui avait été touchée. Donc c'est plutôt ces zones plus septentrionales de la France qui sont habituellement concernées. Néanmoins, on sait qu'avec le changement climatique, nos régions méditerranéennes peuvent être confrontées à des orages plus sévères, avec des phénomènes plus intenses et peut-être aussi plus fréquents.
5: Les explications du directeur des opérations de Prédict, filiale risque de Météo France, sont à retrouver en longueur sur notre site ici.fr. Les gros orages d'hier ont gâché la fête à Font-Romeu. Avec la pluie et la grêle, les routes sont devenues trop dangereuses. Les coureurs de la Vuelta n'avaient plus d'autre choix que de s'arrêter avant l'arrivée. Les organisateurs ont dû annuler l'étape. Du coup, pas de vainqueur hier à Font-Romeu. Tadej Pogacar reste leader du classement. Aujourd'hui, les coureurs seront en Andorre où la météo devrait être bien meilleure. Départ fictif prévu à 14h49.
2: Avec la météo à dire, mieux valait rester sur la plage.
5: Pourtant, un homme de 43 ans faisait du kitesurf à Sainte-Marie-la-Mer. En tentant de sauter une digue, il a violemment chuté, blessé à la jambe. Il a été évacué par hélicoptère vers l'hôpital. Le secteur était interdit au kitesurf et la mer particulièrement agitée. Mais où est Kelly? Les gendarmes des Pyrénées-Orientales recherchent cette jeune fille de 12 ans disparue depuis jeudi. Après avoir quitté son domicile dans le secteur d'Elne, elle pourrait avoir rejoint Perpignan ou Marseille. Kelly est une jeune fille brune. Elle portait une jupe bleue et un chemisier au moment de sa disparition. Sa photo et toutes les informations sont disponibles sur ici.fr.
2: Les policiers municipaux pourraient bientôt avoir plus de pouvoir.
5: Comme par exemple contrôler une identité, verbalisée certains délits ou vous demander d'ouvrir le coffre de votre voiture. Une proposition de loi en ce sens doit être examinée dans les prochaines semaines à l'Assemblée. C'est ce qu'a confirmé le ministre délégué à l'Intérieur. Il était à Canet hier. Pour le maire de Canet, Stéphane Lauda, ce texte serait une avancée, mais l'État devra aussi suivre financièrement.
4: Le fait de pouvoir agir immédiatement, ça veut dire que la sanction elle tombe tout de suite. Parce que jusqu'à ce présent, qu'est-ce qui se passait? La personne était interpellée par la police municipale parce que la PM est primo intervenante quasi tout le temps. Elle en réfère à la gendarmerie et attend qu'un officier de police judiciaire ou qu'un gendarme vienne. Dans certaines situations, ça peut prendre plusieurs heures. Et durant ce laps de temps, la police municipale doit contrôler la personne qui a été interpellée. Je peux vous dire que ce n'est pas forcément évident à chaque fois. Le gros avantage, c'est que la personne contrôlée, verbalisée et sanctionnée immédiatement. Voilà. Moi, je n'y vois pas une charge supplémentaire, j'y vois une liberté nouvelle pour pouvoir agir de manière plus efficace. Parce que vous savez, quand vous recevez vos concitoyens qui vous disent « Monsieur le maire, on compte sur vous pour faire ceci », que vous leur expliquez que vous n'avez pas les moyens réglementaires de le faire, ils ne comprennent pas.
5: Et selon le texte, les amendes dressées par les policiers municipaux iront dans les caisses de l'État et non pas des communes. Cette proposition de loi déjà adoptée par le Sénat doit être examinée par les députés en octobre prochain. Le gouvernement va augmenter le montant maximum des franchises médicales qui restent à charge des assurés. Même si la hausse sera finalement moins forte que celle annoncée en juillet, la ministre de la Santé a proposé hier un décret pour porter le montant des franchises et participations forfaitaires à 140 euros par an contre 100 actuellement.
2: L'équipe de France féminine de volley s'est qualifiée pour les huitièmes de finale de l'Euro hier soir.
5: En battant le Monténégro en 3-7, les Bleus n'ont encaissé aucun set en 3 rencontres. Elles valident ainsi leur place dans les quatrièmes premières du groupe. Leur prochaine rencontre, ce sera mercredi et ce sera d'un tout autre calibre puisqu'elles affronteront les Italiennes championnes olympiques et du monde en titre.
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5: Les températures, il fait assez frais, John, ce matin.
2: Et enfin, une journée bien plus respirable avec fini les orages, fini le vent aujourd'hui en plus. Côté ciel, on va alterner entre jolis rayons de soleil et passages nuageux un peu partout dans le département. C'est en Cerdagne et en Cap-Sûr qu'il fera le plus beau aujourd'hui. Voilà, très peu de vent, je vous l'ai dit. Puis oui, ces températures bien plus basses, Rosalias. matin, on est autour de la vingtaine de degrés, ce qui est vraiment pas mal. Et cet après-midi, on ne dépassera pas les 29 degrés. Cet après-midi à Perpignan, à Argelès, à Vernay-les-Bains, on aura 31 quand même à Estagel-et-Serré, 27 degrés à Prats-de-Moyeau et seulement 20 degrés en Cap-Cyr à Formiguère. Une journée plutôt ensoleillée de l'autre côté de la frontière en Catalogne Sud. À Gérone, il fera par exemple 31 degrés. Merci Rosalia, à tout à l'heure.
5: À tout à l'heure.
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2: Vous êtes sur la première radio locale des PO, ici Roussillon, avec bienvenue chez vous qui s'apprête à démarrer avec un expert de l'été mobilisé pour vous parler de l'arrêt de la cigarette. Comment se décider? Quel levier pour se motiver? D'abord, on se motive avec une bonne chanson comme on les aime sur votre radio ici Roussillon. Voici la balade de Jim, Alain Souchon.

0: La balade de Jim, c'était Alain Souchon.
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0: Et si l'on profitait de cette rentrée qui approche pour arrêter de fumer? Oui, quand on redémarre une nouvelle saison, il y a du changement parfois dans nos vies. Ça peut aussi être l'occasion de se lancer de nouveaux objectifs au travail, mais également dans sa vie personnelle. Alors ce matin, pour Bienvenue chez vous, on a invité un nouvel expert de l'été pour échanger autour de cet objectif de l'arrêt du tabac. Notre expert de l'été, c'est le docteur Rondoni, donc médecin addictologue de l'association Addiction France 66. Bonjour docteur.
3: Bonjour.
0: Ceux qui nous écoutent ont jusqu'à 10h moins le quart, s'ils veulent vous poser des questions autour de l'arrêt de la cigarette. Ça se passe au 04 68 35 5000. Alors on va surtout parler ce matin, non pas des différentes solutions, on va l'évoquer évidemment, mais plutôt du processus de décision, de comment se lancer, comment arriver à déclencher aussi la motivation de l'arrêt de la cigarette. D'abord, j'aimerais juste qu'on comprenne un petit peu ce que vous faites en tant que médecin addictologue. Quelle est votre mission, en gros?
3: Alors, l'addictologie, bon, c'est une spécialité médicale qui est relativement récente, hein, un peu plus d'une vingtaine d'années, 25 ans, pardon, quand même.
0: Ouais.
3: Et donc, on est là pour accompagner les personnes qui souhaitent sortir d'une addiction. Donc, l'organisation, il y a des centres d'addictologie qu'on appelle des XAPA, un acronyme qui veut dire Centre de Soins d'Accompagnement de Prévention en Addictologie. Et donc, par exemple, le XAPA dans lequel je travaille est géré par l'association Addiction France, qui est une association nationale qui gère plus de 90 établissements sur le territoire. Donc, on est plus de 2000 salariés.
0: Et donc, il y en a un à Perpignan, de centres de soins d'accompagnement piloté par cette association.
3: Tout à fait. C'était un centre qui était historiquement plutôt spécialisé sur l'alcool et le tabac également. Et donc, depuis maintenant pas mal de temps, tous les centres d'addictologie sont devenus généralistes et offrent un accompagnement pour toute addiction, que ce soit avec produits ou des addictions comportementales sans produits.
0: Alors comment ça se passe justement l'accompagnement? C'est-à-dire, ça veut dire quoi exactement cet accompagnement? Une fois qu'on vient, on se lance et on se rapproche de vous au sein de ce centre.
3: Alors c'est une question très très importante. Justement, il faut sortir du schéma où un patient vient voir un sachant, un médecin ou un thérapeute. Dans l'accompagnement, on marche côte à côte dans la même direction. Donc le but, c'est vraiment ça, c'est d'établir une alliance thérapeutique, d'écouter. On vient un petit peu accueillir la parole, la demande de la personne qui vient dans le centre, et on voit un petit peu quelles sont ses intentions, et on l'aide un petit peu avec notre savoir-faire, un petit peu à essayer d'arriver à réussir son challenge, son projet.
0: Et c'est vrai que j'imagine que l'aspect du médecin addictologue rassure tout de suite. C'est aussi un des leviers qui aident aussi à l'accompagnement et qui font que les patients se rapprochent de vous.
3: Oui, alors, bien sûr, l'image du médecin rassurante, mais je tiens à dire que dans un centre comme ça, on est un centre vraiment pluridisciplinaire. Donc, le médecin n'est qu'un des éléments de l'équipe, puisque il y a avec des psychologues, infirmiers, éducateurs, travailleurs sociaux, il y a des secrétaires qui jouent aussi un rôle très important dans l'accueil et l'écoute. Donc, on est vraiment toute une équipe. Et c'est vraiment important, c'est ensemble un petit peu qu'on accompagne la personne en fonction des moments de l'accompagnement. Le premier besoin, souvent, il est social. Quelqu'un qui est dans une grande difficulté, bon, c'est peut-être, il faut d'abord lui donner une stabilité, un toit. C'est difficile d'arrêter une addiction si on est en pleine insécurité.
0: Évidemment. Alors 04 68 35 5000. Si vous voulez poser vos questions ou appeler par message WhatsApp, ça marche aussi sur ce numéro. Poser des questions à notre expert de l'été. c'était ce matin le docteur Rondoni sur ce sujet de l'arrêt du tabac. On continue, docteur, cet échange ensemble. On va rentrer dans le vif du sujet, des leviers pour cette décision, cette motivation à arrêter de fumer. Mais d'abord, on profite de vos chansons préférées, du nouveau Mylène Farmer. C'est à qui le tour ?

0: C'est à qui le tour, Mylène Farmer, sur votre radio, ici Roussillon.
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0: Bienvenue chez vous sur Ici Roussillon avec un expert de l'été mobilisé pour vous informer, pour vous répondre sur un sujet en particulier. Aujourd'hui, c'est le médecin addictologue à Perpignan, le docteur Rondoni. On échange autour de cette mission qu'on se fixe parfois pour la rentrée, arrêter de fumer. 04 68 35 5000, vous composez ce numéro pour vous poser, pour nous poser justement des questions. C'est ce qu'a fait Thérèse. Bonjour Thérèse.
3: Oui, bonjour, bonjour docteur. Je vous appelle pour savoir exactement quels sont les diplômes qu'il faut avoir pour être accompagnatrice.
0: Alors, pour être accompagnatrice, vous désirez être accompagnatrice, Thérèse ?
3: C'est pas moi, c'est ma petite fille qui cherche du travail. Ah. Et donc, elle a 20 ans, elle était dans une école et dans un hôpital pour des personnes handicapée, et là maintenant elle est ici, donc c'est pour ça, donc je voulais savoir si elle était accompagnatrice, elle avait un groupe de 8 personnes dont elle s'occupait.
0: Docteur.
4: Alors, cette question est, je trouve, très importante et d'actualité. Traditionnellement, en tout cas, l'équipe à laquelle je faisais allusion précédemment, ce sont des professionnels de santé ou du domaine social, donc qui ont un diplôme d'État, médecin, infirmier, éducateur spécialisé, assistant du service social, etc. Toutefois, quand on parle d'accompagnement, c'est important d'impliquer les personnes accompagnées. Donc, et notamment dans notre association Addiction France, on essaye de plus en plus de donner de la place aux personnes aussi que l'on accompagne, sous un statut soit de bénévole, et de plus en plus, la tendance en addictologie est de faire appel à des personnes qui sont passées souvent par les difficultés et leur donner un statut professionnel. C'est ce qu'on appelle les médiateurs santé pairs. Mais là encore, c'est quand même un statut. Hein. Il y a quelqu'un qui veut faire ça. Bon, il y a des formations à suivre. Puisque c'est quand même des personnes, c'est une responsabilité dans la mesure où on va quand même accompagner les personnes viennent un petit peu nous livrer leur vie entre nos mains. Donc c'est on a quand même besoin de garanties avant de donner cette responsabilité à quelqu'un. En tout cas, on essaye vraiment d'élargir et d'ouvrir en tout cas l'accompagnement, des fois en binôme avec des professionnels, à des personnes accompagnées. Mais voilà, le médiateur santé pair, par définition, c'est quelqu'un qui a traversé les difficultés là présentement à travers des addictions et qui veut faire partager son expertise, qui est une réelle expertise quand on est passé par là, beaucoup plus que quelqu'un qui a appris les problématiques sur le banc de la fac.
0: Ouais, donc il y a finalement deux moyens de rentrer aussi en étant accompagnatrice ou accompagnateur, c'est d'être donc ce médiateur, ou alors de rentrer par le schéma plus classique en tant qu'infirmier, éducateur spécialisé. Voilà, Thérèse.
3: D'accord. Eh bien, écoutez, je vous remercie de votre gentillesse.
0: Merci à vous, Thérèse, de nous avoir appelé. N'hésitez pas, vous aussi à la maison, vous avez une interrogation, n'hésitez pas à la partager au 04 68 35 5000. On va continuer de discuter ensemble, docteur Rondoni. C'est vrai qu'il y a un aspect, on parle de déclencher la motivation, de se fixer peut-être cet objectif pour la rentrée, d'arrêter de fumer. Mais on peut le voir, on en parlait un petit peu pendant qu'on écoutait Mylène Farmer sur Ici Roussillon. Déclencher quelque chose en disant je vais arrêter de fumer, c'est peut-être déjà négatif. Il y a peut-être des leviers plus positifs quand on enclenche cette motivation.
4: Tout à fait. Déjà, moi, je déplore au niveau du tabac, on qualifie soit on est fumeur, soit on est non.

0: fumeur. Donc on est déjà dans le négatif quelque part, quelque chose. Alors que l'important quand on veut opérer un changement, c'est d'essayer d'avoir un objectif positif et avoir une représentation de ce que l'on a à gagner toujours. Bien sûr, si on est fumeur, surtout si on est fumeur depuis longtemps, ben ça a apporté à un moment donné une forme de plaisir et abandonner même si c'est une mauvaise habitude, il faut aussi abandonner ce qui est attaché encore de positif à cette habitude-là. Donc, pour moi, je dis que se concentrer uniquement sur ce que l'on veut quitter, c'est comme avancer à reculons, quoi. On risque de tomber dans le premier piège. Non, il faut essayer de voir les bénéfices, ce que l'on a à gagner au changement de comportement, à l'arrêt du tabac présentement. Et là, on est vraiment, on a une force de motivation beaucoup plus forte dans ce cas-là.
1: L'argent, potentiellement, le souffle, potentiellement. Voilà, donc on va continuer à en discuter de tout ça. On va pas forcément parler des solutions. Je vais vous parler aussi de mon cas personnel, en parlant de positif, négatif, puisque j'en suis à 4 tentatives d'arrêt du tabac. Il faut le voir aussi comme des réussites. Tout ça, on va en parler ensemble dans les prochains instants. On marque une pause jeu sur votre radio ici au Roussillon. Là, vous allez d'abord composer le 04 68 35 5000 pour jouer avec nous et tenter de gagner des cadeaux.
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0: Carlos Ramazzotti, Sebasta, c'est una canzone, c'est sur votre radio ici Roussillon à 9h30.
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0: Elle est comprise entre 1 et 1000 mètres, cette distance entre le coq et l'âne catalan. Si vous la trouvez, si Joanne la trouve de Saint-Cyprien, il remporte son passe-famille pour 4 personnes pour le train rouge. J'allais faire une contraction entre le train jaune et le train rouge. Non, là, c'est bien le train rouge pour traverser de Rivesaltes à Saint-Martin-Lys tous les paysages entre Pyrénées orientales, Fenouillèdes et Aude. Joanne, vous êtes avec nous, bonjour.
2: Bonjour, enchanté.
0: Enchanté, Joanne, je crois que c'est la première fois que vous êtes sur ici Roussillon pour jouer.
2: Je joue à ce jeu, oui. Alors, j'ai un peu la pression.
0: Ah ouais, bah.
2: Je suis chaud quand même.
0: Ah bon, ça va. Pression mais chaud. Bon, bah c'est très bien. C'est très bien, les deux éléments. Qu'est-ce qui a déclenché votre motivation? On parle de motivation à arrêter de fumer aujourd'hui. Qu'est-ce qui a déclenché votre motivation à jouer avec nous, Joanne?
2: Eh bien, on part en famille, là, on va à Barcelone, on va voir le Camp Nou, j'amène ma famille lilloise visiter le Camp Nou.
0: Ah ouais.
2: Et on écoutait la radio, et voilà, on a dit, allez, on va jouer, on va gagner. Voilà, donc on est motivé.
0: Il y a toute la famille qui est motivée derrière, on l'entend, la famille.
2: C'est ça.
0: Ouais! Allez, Joanne!
2: Vous savez, ils sont motivés.
0: Allez, bon, bah alors, Joanne, vous avez 30 secondes pour trouver cette distance entre 1 et 1000 mètres. Est-ce que vous êtes prêt?
2: Je suis prêt.
0: C'est parti!
2: 700.
0: Moins!
2: 300.
0: Moins.
2: 200.
0: Moins.
2: 100.
0: Plus.
2: 150.
0: Plus.
2: 160.
0: Plus.
2: 170.
0: Plus.
2: 180.
0: Ouais, c'est bon, Joanne. Toute la famille. Ah, ça applaudit derrière, Joanne.
2: On est fiers.
0: Alors, présentez-moi la petite famille, Joanne, qui est avec vous, là.
2: Alors, il y a Arsène.
0: Ouais.
2: Voilà, qui vient du Nord. Il y a Maë.
0: Ouais.
2: Il y a Adèle. À 6 ans,
0: ouais.
2: Joanne, 8 ans, et Claire, la maman qui vient de faire ses 40 ans.
0: Ah,
2: voilà.
0: Ah bah, joyeux anniversaire. Normalement, on donne pas l'âge de la maman, Joanne.
2: Ouais, mais c'est son anniversaire, alors bon.
0: Ah.
2: Ok, tout ça. Voilà.
0: Et bah, quel cadeau d'anniversaire d'aller pour faire cette visite du train rouge. Enfin, la visite du train rouge. Vous allez embarquer dans le train rouge pour faire une visite magnifique entre les paysages de Rivesaltes à Saint-Martin-Lys. Joanne, bravo. Pour valider le cadeau, il faut que toute la famille crie en chœur. Je vous le dis, il y a une dernière question. Toute la famille doit crier en chœur. Vous connaissez le nom de la radio. Quelle est la première radio locale des Pyrénées-Orientales, Joanne?
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0: Ah, j'adore quand vous jouez comme ça en famille. J'aime aussi quand vous composez le 04 68 35 5000, notre numéro WhatsApp, pour envoyer des messages vocaux, pour partager vos bons plans d'activité en pays catalan. Le Ici Express à la demi, c'est votre rendez-vous de l'info locale pratique dans les PO. On a un vocal reçu sur le WhatsApp, il nous vient d'Isabelle.
4: Les marchés des créateurs en scène vous offrent deux représentations exceptionnelles de 17h à 23h. Ultime scène sur le port de Bagnouls-sur-Mer, ce mercredi 26 août, puis acte 2 à Collioure, au Faubourg, ce jeudi 27 août. Artisanat local, pièce unique et fait main, venez saluer le talent de nos créateurs passionnés. Merci Ici Roussillon.
0: Merci Isabelle d'avoir investi le Ici Express à la demi de 9h30 à 19h30 sur votre radio Ici Roussillon.
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0: L'équipe Ici Roussillon, Aïcha pour répondre à vos appels, Laurence à la réalisation, Étienne Dao pour la chanson Le Grand Sommeil.

0: grand sommeil. Étienne Dao pour vous accompagner ce mardi matin sur votre radio locale. Ici Roussillon.
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0: Comment aller chercher cette motivation pour arrêter de fumer? Peut-être un de vos objectifs pour cette reprise de saison, pour cette rentrée. Comment enclencher ce processus de décision? C'est finalement peut-être le plus difficile. On en parle ce matin. On répond à vos questions avec le docteur Rondoni, notre expert de l'été, médecin addictologue au sein de l'association Addiction France 66 dans le centre XAPA, notamment de Perpignan. Docteur, on a encore une question qui nous vient de Sylvie de Rivesaltes au 04 68 35 5000. Bonjour Sylvie.
3: Bonjour à tout le monde, bonjour docteur.
0: Alors j'ai dit, vous avez une question, mais c'est peut-être une interrogation, c'est peut-être aussi, vous vouliez témoigner, dites-nous Sylvie.
3: Alors voilà, j'ai 62 printemps passés, Je fume depuis l'âge de 13 ans, j'ai commencé au P4, j'ai pratiquement tout essayé, c'est-à-dire en passant par les patchs, les comprimés, les cigarettes qui sentent l'eucalyptus. Je n'arrive pas à décrocher. Bon, maintenant je vois peut-être une issue. Ça serait peut-être la plus concure, j'en ai fait aussi. Mais je pense à l'hypnose, mais j'ai trop peur d'être hypnotisée sans que j'ai quelqu'un à côté de moi.
0: Je comprends Sylvie, je l'ai fait. Pour tout vous dire, moi j'ai testé l'hypnose. J'ai arrêté pendant 6 mois et malheureusement j'ai repris un petit peu plus tard. Docteur, justement c'est très intéressant la question de Sylvie, puisqu'on en discutait aussi quand on préparait cette émission. Finalement quand on regarde les solutions, il faut peut-être pas aller regarder tout ce qui se passe au niveau des solutions, parce qu'il y a un élément qui est plus important que les autres.
4: Tout à fait. Donc, on pense souvent aux solutions quand on parle d'arrêt du tabac. Et je voudrais vous partager, en fait, c'est une étude qui commence à être un petit peu ancienne, mais il n'y a pas de changement depuis cette trentaine d'années. C'est une étude qui montrait quels sont les facteurs qui font qu'un changement fonctionne, qu'une thérapie fonctionne. Et là, vous allez voir, c'est extrêmement surprenant. 40% de l'importance, c'est l'implication, la détermination du patient. Enfin, là, dans l'étude, c'est des patients. Et donc, en gros, pour le résumer, en motivation. Pour 30%, c'est la qualité de l'alliance thérapeutique avec le thérapeute qui accompagne.
0: Qui accompagne. Oui.
4: Et donc, ça, c'est vraiment la relation qui soigne dans ce cas-là. Ensuite, il y a 15% de confiance en l'efficacité du traitement. En gros, ça correspond à l'effet placebo. Et il ne reste plus que 15% pour les spécificités de la méthode qu'on utilise.
0: Ouais, donc c'est très peu.
4: C'est extrêmement peu. Et en fin de compte, l'important, c'est vraiment de travailler sur cette motivation, sur cette implication, sur ce que l'on a à gagner. Et encore une fois, ça peut être culpabilisant de ramener ça à l'implication de la personne. Mais c'est là toute la difficulté, c'est d'avoir un petit peu ce choc de conscience qui, à un moment donné, fait prendre la décision. Non, maintenant, il y en a marre, j'arrête, et comme ça, de manière magique, ça réussit. Parfois, les personnes emploient le terme de déclic.
0: D'élément déclencheur, oui.
4: D'élément déclencheur, oui. Voilà, c'est ce que je voulais resituer, et toutes les approches peuvent fonctionner. Mais
0: Sylvie,
4: finalement,
0: je voulais en même temps, j'en ai parlé un tout petit peu avant, par rapport à mon expérience personnelle, et là aussi le docteur va nous répondre, ce que vous avez dit, vous aussi, vous avez arrêté à différentes reprises, vous avez quasiment tout testé. Moi, j'ai testé trois techniques différentes. Je teste une quatrième technique différente. Ce qu'il faut se dire, docteur, c'est que ce ne sont pas des échecs. C'est pas parce qu'on a testé plein de choses qu'on n'y est pas arrivé à chaque fois que ce ne sont que des échecs. En fait, à chaque fois, même si on arrête une semaine, c'est une réussite.
4: Exactement. En réalité, quelqu'un qui arrête de fumer pendant 3 semaines et qui ensuite arrête de réussir, c'est pas un échec. Et le plus difficile, c'est les premiers jours. Donc, en fin de compte, il apprend, il se forge une expérience de tentative en tentative. Et il faut savoir que, dans votre cas par exemple, la quatrième fois, on a plus de chances de succès.
0: Oui. Bon, vous voyez, Sylvie.
3: Essayer à une époque, ça coûtait bon, vraiment très cher, c'est le Girban, je crois, un truc comme ça. J'ai une dyslexie, faut pas l'oublier. Le fait est, c'est que j'ai arrêté, j'y croyais pas. Mais je suis toujours motivée. On est 5 fumeurs dans la famille, ils ont tous arrêté du jour au lendemain, sauf la dernière, c'est Bibi, c'est moi.
0: Ah oui, mais c'est en même temps, ça reste quelque chose de très très compliqué.
3: Ah oui, parce que c'est très pénible. C'est très pénible quand on se dit, ça y est, c'est fini, on nettoie tous les cendriers, tout ça, allez, on ventile, on aère, on se sent mieux. Mais il n'y a rien à faire. Il n'y a rien à faire.
4: Tout à fait. Enfin, des fois, c'est presque écœurant. Il y a des personnes qui étaient des très gros fumeurs, des fois plus de 3 paquets par jour. Et quand ils ont on a l'impression presque que c'est un miracle, quoi. Ils décident, il y a ce choc de conscience, et puis ils arrêtent du jour au lendemain. On a l'impression que c'est facile. Et à côté de ça, il y a des personnes, ils n'ont pas ce déclic, et à un moment donné, ben c'est un peu plus laborieux, il faut insister, travailler cette motivation, et à un moment donné, on finit heureusement par réussir.
0: Par y arriver, Sylvie, peut-être, continuez de les tentatives, parce que chaque tentative est toujours bonne à prendre. Peut-être aussi rapprochez-vous d'un centre XAPA à Perpignan, où justement, vous retrouvez des accompagnants, comme le médecin addictologue, le docteur Rondoni, qui était notre expert de l'été ce matin. Merci beaucoup, Sylvie, de nous avoir appelé, et passer une belle fin d'été, une belle rentrée de septembre.
3: Merci beaucoup, de même pour tout le monde. Et puis ma foi, si on y arrive tous, on fait un bon gueuleton.
0: C'est clair. Et Sylvie, on prend le pari, et comme ça on se fait un petit repas pour fêter ça si on arrive tous les deux.
3: Je prends le pari.
0: Allez. Eh ben, Sylvie, vous rappelez ici Roussillon, si on arrive tous les deux, on se fait un petit repas. Voilà, on fait ça, Sylvie. Merci à vous, passez une belle journée. Merci beaucoup, docteur Rondoni, d'avoir été avec nous. Et vous aussi, belle suite du côté du centre XAPA de Perpignan.
4: Merci.
0: Ici Roussillon, dans un instant, avec Footloose et Kenny Loggins.
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0: Kenny Loggins pour vous accompagner, pour vous ambiancer sur votre radio locale ici Roussillon.
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0: Ça tombe bien qu'on ait eu Footloose puisqu'on parle cinéma désormais avec Noureddine Dawadji, directeur du Méga CGR à Perpignan. Bonjour Noureddine.
3: Bonjour.
0: Noureddine, on est ensemble pour rappeler qu'on a quand même un superbe cinéma qui s'appelle le Méga CGR du côté de Rivesaltes, qu'il y a des jolis films qui vont sortir encore demain et sur cette rentrée. On va en parler, mais on va parler aussi de ce projet que vous relancez, Noureddine, où il s'agit de lier la littérature au cinéma.
3: Oui, tout à fait, oui. Donc à partir de septembre, donc, c'est la deuxième saison qu'on fait. On avait fait une première itération sur 2025-2026. Du coup, on part sur une saison 2026-2027. Donc le projet, il est très simple, en fait. C'est de lier une œuvre, donc une œuvre littéraire, à un film qui a été adapté par rapport à cette œuvre littéraire. Mm-hmm. Donc là, on démarre à partir de septembre sur la route de Madison, avec Clint Eastwood et Meryl Streep. Et tous les mois, en fait, donc il y a une récurrence, tous les mois, le dimanche à 18h. Vous vérifiez les dates, bien sûr, sur notre site cgrcinema.fr. Vous avez une œuvre, voilà, il y aura Shining, Battle Royale, Jurassic Park, Ce que le jour doit à la nuit, la couleur du sentiment, pardon, je vais arrêter.
0: c'est le mardi matin, on est qu'au début de semaine.
3: Donc à la fin de la projection, il y a vraiment un échange avec parce qu'on est partenaire avec des librairies, la librairie Torcatis notamment, à Perpignan. Donc il y aura un échange avec un libraire ou une personne qui aura lu le livre et qui aura des connaissances sur ce domaine-là.
0: Ouais. Alors Noureddine Dawadji, c'est une très très belle opération, moi je trouve, parce qu'évidemment on lit plusieurs choses et plusieurs sens à une même activité. Noureddine, l'activité au Méga CGR, c'est quand même d'aller voir un bon film. On rappelle plusieurs espaces, des salles premium également.
3: Tout à fait, oui. La salle Ice Premium qui est toujours là. Et après les films, forcément, voilà, on a eu un très bel été avec des grosses sorties américaines. On a eu l'Odyssée, Spider-Man, entre autres. De Gaulle aussi, qui a fait partie des succès de cet été.
0: Ah oui.
3: Demain, voilà, la programmation continue. On a le nouveau film de Ridley Scott qui sort avec Jacob Elordi, The Dog Stars.
0: Très bien.
3: Qui sera aussi dans le format Premium Ice. Et puis, il y a aussi, pour les 25 ans de Harry Potter, nous ressortons le premier, nous diffusons le premier cette semaine.
0: Ah, trop bien, voilà. Soirée popcorn Harry Potter, ça c'est bien.
3: Exactement, pour les 25 ans du film. Et pareil, à partir de la rentrée, bon, en dehors du cinébook, on va fêter aussi l'anniversaire de Fast and Furious, on va avoir un concert d'Oasis qui sera rediffusé en salle, un spectacle d'Artus, voilà, il y a beaucoup d'actualités. Je vous invite vraiment, tous les spectateurs, à venir sur notre site, voilà, vous aurez vraiment tout un beau programme, en tout cas, pour les mois à venir.
0: Oui, avec encore de très beaux films en ce moment. Hein. Je vois Spider-Man, l'Odyssée, toujours Vaiana, des mignons et des monstres également. Merci Noureddine Dawadji du Méga CGR de Rivesaltes de nous avoir fait profiter de ces quelques minutes pour savoir ce qu'on va regarder au ciné. Merci Noureddine, belle journée.
3: Merci à vous, bonne journée.
0: Ça fait mal, non pas d'aller au ciné, c'est la nouvelle chanson de Vita sur votre radio ici aussi.

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3: Bienvenue chez vous et un bon plan pour votre pouvoir d'achat grâce à Valère Coréard. Aujourd'hui, Valère, alors que la rentrée approche, vous vouliez quand même nous parler vacances.
4: Oui, mais pas juste vacances pour l'été. Moi, je voulais vous parler vacances un peu tout au long de l'année. Vous savez, cette possibilité qu'on aimerait toutes et tous avoir d'aller se faire un week-end une ou deux fois par mois dans une résidence secondaire, sauf qu'on n'a pas de résidence secondaire. Mais bonne nouvelle, j'ai peut-être trouvé la solution pour vous avec une plateforme qui peut vous mettre en relation avec des propriétaires de résidences secondaires qui sont prêts à vous la louer une ou deux fois par mois, régulièrement, tout au long de l'année, moyennant un engagement de votre part, mais en échange, un tarif hyper intéressant pour vous. Cette plateforme, c'est webarak.fr.
3: Donc si je comprends bien, c'est un peu comme Airbnb, sauf qu'on s'engage à l'année et on paye moins cher.
4: Exactement, l'idée c'est de mettre en relation des propriétaires de résidences secondaires qui n'ont pas envie de se casser la tête avec des locataires ponctuels. Là, ils font appel à des gens comme vous et moi qui pourraient être intéressés pour s'engager à venir dans leur maison, donc une ou deux fois par mois, tout au long de l'année. Et en effet, en face, vous avez accès à des tarifs bien moins chers que le marché de la location saisonnière. Et puis au moins, vous êtes tranquille, vous savez que c'est réservé pour vous. Alors j'ai vu par exemple des appartements à la mer à 50 euros la nuit, c'est quand même assez intéressant. Et puis il y a quelques petits plus, comme le fait d'avoir un double des clés, on se sent un peu chez soi, de pouvoir laisser quelques affaires, de disposer sur place de produits ménagers, d'aliments. Vous êtes un peu chez vous finalement, puisque vous y allez toute l'année. Le site, c'est donc webarak.fr, barak avec un K, et pour en savoir plus, vous pouvez aller donc visiter ce site, et puis sachez que ça marche aussi si vous êtes propriétaire et que vous cherchez un petit revenu d'appoint. Alors, vous en pensez quoi de cette solution? Vous seriez prêt à tenter? Pensez à m'écrire par ici leséconomies@radiofrance.com.
3: Merci Valère.
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0: Wicked Game, Chris Isaac, quelle est belle cette chanson. Vous l'écoutez sur la première radio locale DPO.
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0: Ici Roussillon, il est 10h.
2: They want us.
0: À 10h, les informations avec Rosalia MacArthur. Pour l'instant, Rosalia, personne ne manque à l'appel.
3: Oui, confirmation ce matin de la préfecture de l'Aude, où le village de Poma a été littéralement soufflé hier par une immense tornade. 39 blessés, dont 2 en urgence absolue. 300 maisons touchées, parfois complètement rasées. Le bilan complet de la tornade est à retrouver sur ici.fr. Une tornade dans l'Aude, des orages, de la pluie et de la grêle dans les PO. Ça a gâché la fête à Font-Romeu. Des centaines de spectateurs attendaient les coureurs de la Vuelta aux Erelles, mais le déluge de pluie et de grêle en a décidé autrement. À moins de 20 km de l'arrivée, la course a été arrêtée, l'étape annulée. Pogacar et les autres seront à Andorre-la-Vieille cet après-midi, 104 km en montagne des parts fictifs à 14h49. Hier, à cause de la météo et de la forte houle, le drapeau rouge était hissé sur la plage à Sainte-Marie-la-Mer. Un homme de 43 ans a été blessé en faisant du kitesurf. Il a raté sa figure et percuté la digue près du club de plage Le Spot. Blessé à la jambe, il a été évacué par hélicoptère vers l'hôpital. Une jeune fille de 12 ans a disparu. Kelly est partie de chez ses parents à Elne jeudi. Depuis, elle est introuvable. La gendarmerie des PO lance donc un appel à témoins. Kelly portait une jupe bleue et un chemisier au moment de sa disparition. Sa photo est sur ici.fr. Elle pourrait avoir rejoint Perpignan ou Marseille. Avez-vous déjà subi des violences sexuelles? La question sera posée à chaque enfant de la grande section de maternelle à la terminale, dans des termes évidemment adaptés à leur âge. Le questionnaire sur le harcèlement distribué désormais à chaque rentrée évolue. Le ministre de l'Éducation anticipe déjà un séisme. C'est du jamais vu depuis Disneyland Paris, se réjouit Emmanuel Macron sur X. L'Arabie Saoudite va investir 6 milliards d'euros pour la création de 3 parcs à thème dans le Val d'Oise, dont l'un sur l'univers du manga Dragon Ball Z. Le projet doit permettre de créer 22 000 emplois directs, selon les estimations officielles.
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3: Les températures sont moins élevées.
0: Ouais, bien plus agréable ce mardi, Rosalia. Déjà depuis ce matin, on respire avec autour de la vingtaine de degrés. Oui, ça fait beaucoup de bien. Personnellement, j'adore. Je pense qu'on est beaucoup à adorer être dans cette situation en ce moment dans les PO. Cet après-midi, dites-vous qu'on sera en dessous des 30 en plus encore à Perpignan. 29 degrés comme à Vinça et Saint-André, donc à Perpignan. On dépassera les 30 seulement à Totavel et côté Val-Espire, par exemple à Amélie-les-Bains. On aura sinon 28 degrés à Cerbère, 20 degrés du côté des Angles, en Cap-Cire, en Cerdagne, 23 à Sayagouze. On regarde comme toujours le petit coup d'œil chez les voisins sud-catalans. On va où, Rosalia? Vous voulez aller où? À Figueres, ça vous va?
3: Bah oui, j'allais dire Gironde, mais Figueres, ça me va aussi.
0: Alors Gironde, bon, on le fait aussi Gironde, ça va bien. Alors il fait plutôt beau aujourd'hui, hein, côté Catalogne Sud. Quelques petits passages nuageux, rien de bien méchant. 31 degrés à Gironde. Vous voulez quand même savoir Figueres maintenant?
3: Bah oui, dites-moi.
0: 29 degrés cet après-midi, voilà.
3: Comme à Perpignan.
0: Comme à Perpignan, finalement. Pareil, voilà, même si vous passez la frontière, on regarde aussi ce qu'il se passe sur la route. Pas grand-chose à vous signaler. Même du côté de la frontière, ça va encore à 7h6. Il est 10h03, vous écoutez ici Roussillon. Merci Rosalia. Je vous souhaite de passer une belle journée.
3: Une belle journée à vous aussi.
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0: Il est 10h04, voici Francis Cabrel et les murs de poussière.

0: Vous avez chanté avec Francis Cabrel, c'était Les Murs de Poussière.
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0: Et on prend la direction de l'Amérique pour Bienvenue chez vous ce matin. Ah oui, on est aux USA ce matin, en fait, pas vraiment, mais on va discuter avec un vigneron catalan qui parcourt le monde et notamment les États-Unis pour faire connaître ses vins. Ce vigneron, il est à Ponteilla au domaine du Mas Becha. Il sera au micro de David Rochier pour le meilleur de Bienvenue chez vous. Voilà, c'est finalement un des domaines les plus cotés du Roussillon, ce domaine viticole. Alors peut-être que son vin se retrouve finalement sur les tables des soirées mondaines. Quelle mauvaise transition! Pour vous dire que c'est Auria qui vous accompagne en musique avec Soirée Mondaine.

0: soirée mondaine Auria. Il est 10h10 précisément sur votre radio ici Roussillon. On va jusqu'au bout de la musique.
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0: Bienvenue chez vous et une rencontre d'un vigneron qui part aux States et en Chine ce matin. Oui, David Rochier a rencontré Charles Pérez du domaine Bécha à Ponteilla, un vigneron passionné qui a eu plusieurs vies, celle du quotidien dans ses vignes et puis l'autre qui l'emmène au bout du monde, jusqu'en Chine ou en Amérique, David.
3: Ben oui, récemment, on a rencontré un vigneron d'exception qui s'appelle Charles Pérez, le Mas Bécha. Vous êtes à Ponteilla, c'est ça?
4: Oui, exactement, dans le hameau de Nils.
3: Elles sont situées où, vos vignes?
4: Alors, les vignes sont situées entre Ponteilla, Canoës et Poyestra. Voilà, sur un îlot de 130 hectares d'un seul tenant. Voilà, qui nous permet de gérer vraiment l'agriculture biologique, non seulement à la parcelle, mais surtout le domaine.
3: Et vos vins qui ont une particularité. On en a parlé déjà dans l'émission, hein. Vous avez été plusieurs fois récompensé avec des étoiles au guide Achète des vins. Vous faites partie des domaines catalans les plus récompensés. Mais vous avez une particularité, c'est que vos vins, on les trouve plus à l'export qu'ici dans le département.
4: Oui, alors effectivement, j'ai choisi très tôt de proposer mes vins sur différents pays. Voilà, on va dire l'Europe proche, puis après le grand export qu'on appelle, c'est-à-dire les marchés américains ou l'Asie. Et effectivement, on a un bon succès dans ces pays.
3: Et c'est vous qui vous déplacez, c'est vous qui allez présenter vos produits comme ça à l'étranger?
4: Oui, tout à fait. Alors c'est vrai que voilà, ça fait un petit peu représentant de commerce avec la valise, mais ça se passe vraiment comme ça. Voilà, on va visiter les clients, on organise des salons, des dégustations, et puis un par un, on les convainc de faire des vins du Roussillon.
3: Alors amenez-nous justement en Chine. Vous allez dans quelle ville quand vous allez présenter vos vins du Mas Bécha?
4: Alors effectivement, dans beaucoup de villes voilà, connues comme Shanghai ou Pékin, mais j'ai vraiment un amour particulier pour Shanghai, voilà, qui est une ville vraiment cosmopolite sur lequel d'autres Catalans sont installés depuis longtemps, Julien Hermida ou Paul Perret
3: aussi, hein, le chef 3 étoiles.
4: Exactement.
3: Vous les rencontrez des fois quand vous partez là-bas?
4: Oui, alors ben voilà, que ce soit Julien ou chef Perret, on a eu l'occasion de se rencontrer quelques fois à Shanghai et puis d'être aussi sur les tables de leur restaurant.
3: Mais comment ça se passe? Parce qu'il faut parler anglais, j'imagine, vous avez des traducteurs, vous tapez à quelle porte en fait?
4: Alors oui, effectivement, bon, il faut avoir un bagage suffisant en anglais pour pouvoir maîtriser la conversation internationale. Voilà, et puis après, quelques connaissances de chinois sont évidemment un plus, donc j'ai appris sur le tas, voilà, dans les taxis et puis dans les négociations commerciales, à compter avec les doigts et à repérer les chiffres.
3: Et ensuite, vous leur faites déguster vos vins, c'est ça? Vous racontez aussi votre métier de vigneron?
4: Tout à fait. Alors aujourd'hui, les consommateurs partout dans le monde sont attentifs à la manière dont les vins et les raisins sont produits. Donc évidemment, les conditions de production, l'agriculture biologique, le terroir du Roussillon sont des valeurs à parler. Mais aussi la qualité des vins, puisque les vins ont aussi un accord avec le repas. Donc il y a toujours une adéquation entre les blancs, les rouges, les rosés avec ce qu'on mange.
3: Et qu'est-ce qui surprend les Chinois lorsqu'ils dégustent vos vins?
4: Alors les Chinois sont amateurs de vin, comme toutes les personnes qui aiment le vin dans le monde prennent conscience de la connaissance du vin et donc font des études, font des dégustations et apprennent de plus en plus. Et c'est là où le Roussillon a souvent quelque chose à dire, c'est que la qualité et le prix fait que on est souvent des vins qui sortent du lot dans les dégustations.
3: Et alors vos vins, si on va en Chine, on va les trouver où? Est-ce qu'il y a des cavistes? Est-ce qu'il y a c'est dans des supermarchés? Comment on les trouve les vins du Mas Bécha?
4: Alors effectivement, on n'a pas les volumes pour distribuer en supermarché, mais vous pouvez trouver des vins en supermarché. Notre principale manière de distribuer les vins, c'est par la restauration.
3: Ça veut dire qu'on trouve vos vins donc dans les meilleurs restaurants de Chine?
4: Oui, voilà, on retrouve mon vin dans certains étoilés à Shanghai ou à Pékin ou dans d'autres villes de Chine, et on les retrouve aussi bien dans des restaurants avec une cuisine occidentale que dans des restaurants avec une cuisine asiatique.
3: Ça doit faire quand même une petite émotion quand on tombe sur son vin en allant dîner ou déjeuner dans un restaurant chinois.
4: Alors ce qui est le plus rigolo peut-être, c'est quand les gens m'envoient des messages. Voilà, sur toutes nos bouteilles, on a un numéro de téléphone et on reçoit de temps en temps, voilà, des gens qui ont goûté le vin dans tel ou tel restaurant. Voilà, sachant que les vins qu'ils goûtent à Singapour, à Düsseldorf ou aux États-Unis sont les mêmes vins qui sont vendus ici localement.
0: Et voilà, du côté de Ponteilla, on part jusqu'en Amérique et en Asie. Mais maintenant, il reste un dernier train pour Londres, en Angleterre. Oui, last train to London. Electric Light Orchestra.

C'est bon ça, hein. Qu'est-ce que c'est bon ça? Ça s'appelle Last Train to London du groupe Electric Light Orchestra. C'était sorti en 1979. On adore. Dans quelques instants, on adore aussi Michel Sardou. C'est dans un autre style, mais il arrive Michel Sardou avec sa chanson en chantant.

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0: En chantant Michel Sardou, c'est peut-être ce que vous avez fait à la maison, peut-être comme Monique qui nous envoie un message sur le WhatsApp de la radio. Elle nous dit bonjour à vous tous après ma première heure de douceur avec Ici Roussillon. Je vous souhaite une bonne journée à tous chez moi ce matin. 15 degrés après un bel orage. Merci. Donc, c'était Monique de Bayestavi. Merci Monique pour ce petit message WhatsApp à 10h20. Ça fait du bien. Il est même 10h24 précisément.
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0: Alors 15 degrés, ça me paraît quand même peu, Monique. Peut-être que le message s'est envoyé un peu plus tard, c'était le message du tout petit matin tout à l'heure. Bref, je ne sais pas. En tout cas, on est à la fin du mois d'août. Peut-être que certains d'entre vous en pays catalan avaient prévu vos congés pour septembre, pour cette semaine aussi. Aujourd'hui, avec Pierre Nus, on a une astuce pour ceux qui partent à la dernière minute. Une astuce de ma mama, là où les remèdes les plus malins se cachent entre tradition d'antan et secret de placard. Pierre Nus, pour ceux qui partent donc en congé là, on regarde d'abord le jardin avant de partir.
3: Vous avez déjà tout prévu pour vos congés, le trajet, l'hébergement, les valises, mais voilà. Vos plantes vertes font déjà une tête d'enterrement à l'idée de rester toute seule. On pourrait bien demander aux voisins, mais entre nous, bof, Jean-Claude a déjà du mal à arroser son propre pastis, alors vos géraniums et votre basilic, ils risquent de les oublier, voire pire, de les noyer. Heureusement, ma mamama a toujours une solution, et ça ne coûte vraiment pas cher. Récupérez une bouteille en plastique vide et percez un tout petit trou dans le bouchon, soit avec une aiguille chauffée avec un briquet ou avec un tout petit foret de perceuse. Non mais je vous vois venir là, rangez-moi tout de suite cette mèche béton 20 mm. Tout petit, on a dit. Ensuite, vous remplissez votre bouteille d'eau du robinet et hop, vous la plantez tête en bas, bien verticalement, directement dans la terre du pot. Pourquoi ça fonctionne? C'est de la physique. Tant que la terre est bien humide autour du bouchon, la terre fait tampon et elle bouche le minuscule trou, empêchant l'air d'entrer dans la bouteille. Mais dès que la terre sèche, elle se rétracte légèrement et laisse passer une petite bulle d'air. Par un effet de pression et la capillarité, l'eau est alors libérée goutte après goutte, juste ce qu'il faut pour étancher la soif de votre plante. Et cette plante boit à la demande, comme une grande. Vous retrouverez vos fleurs en pleine forme et vous aurez économisé le prix d'un arrosage automatique pour vous payer une part de tarte tropézienne ou une part de creusois en plus pendant vos congés. Merci ma mama.
0: Merci Pierre Nus. C'est pour après finalement une astuce de ma mama. Là, il y a une astuce de Lolo et Jojo, parce que c'est Laurence à la réalisation de cette émission. Moi, c'est John, donc on pourrait vous donner finalement une astuce de Lolo et Jojo. C'est d'écouter bien Ici Roussillon, puisqu'il va y avoir un cadeau à gagner dans quelques instants. Peut-être vos invitations pour le festival qui mêle gastronomie, cinéma et musique à Tuir dans les prochaines minutes. Musique justement, avec tout de suite Paco, Amor de mis amores.

0: Amor de mis amores Paco, qui nous fait penser évidemment à la foule d'Edith Piaf. C'est sur votre radio, ici Roussillon.
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0: À vos côtés et à nos côtés également. Oui, puisque vous, vous nous envoyez des idées de sortie, des idées d'activité, des événements que vous organisez en pays catalan sur notre WhatsApp ici Roussillon au 04 68 35 5000 pour notre rendez-vous ici express à la demi de 9h30 à 19h30. C'est pour nous informer sur l'actu locale pratique. Écoutez Claude par exemple.
2: Bonjour à tous. Le dimanche 6 septembre, c'est le retour de la Swimming Canet, la course de nage en eau libre pour tous, de 500 mètres à 5000 mètres, initiés, non initiés, débutants, champions. Tous les bénéfices seront reversés à la SNSM de Canet. Les inscriptions sont ouvertes sur le lien bit.ly/swimmingcanet. Ça s'écrit bit.ly/swimmingcanet attaché.
0: Et pour information, Claude sera avec nous dans Bienvenue chez vous sur Ici Roussillon d'ici la fin de semaine pour plus de précisions. Pierre-Alfred Hébrard, lui, nous parle du festival Court-Circuit 66.
3: Concert de Sanseverino. Cinq étapes au cœur de l'itinérance du festival Court-Circuit 66. Cette année, le festival accueille Sanseverino et Lise Cabaret pour une tournée exceptionnelle de 5 dates gratuites, du 25 au 30 août, au cœur des Pyrénées-Orientales. Dès 19h, à Collioure, le 25 août, à Argelès-sur-Mer, Parc de Valmy, le 26 août.
0: Merci Pierre-Alfred, ici Roussillon, tous les jours à vos côtés pour vous informer sur l'actu locale pratique dans les PO.
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0: Vous écoutez ici Roussillon et bienvenue chez vous avec une nouvelle balade de David Rochier dans les prochains instants. Une balade à table, dans la table de Thomas. Mais d'abord, Yann Tell.

0: faire à nouveau connaissance. Diane Tell, c'est sur la première radio locale, la DPO, ici Roussillon, pour vous accompagner dans votre matinée en pays catalan.
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0: Et là, on est entre Perpignan et Villeneuve-de-la-Raho pour découvrir une super table de notre pays catalan, justement, dans les Pyrénées-Orientales. Un lieu quand même singulier, la table de Thomas, David.
3: C'est vraiment paradisiaque, hein, ici, la table de Thomas, avec Thomas Guillon qui nous accueille. Vous vous souvenez, la première fois, vous avez découvert cet endroit. On est entre Perpignan et Villeneuve-de-la-Raho, au Mas-Palaigri. Et vous, vous avez découvert ce lieu quand ?
4: C'est un grand hasard. J'avais un groupe qui chercher une salle, je les ai mis en contact et c'est vrai que je suis tombé amoureux de ce lieu tout de suite, le jardin, le mas, cette pierre, et avec une discussion avec le propriétaire qui s'est fait très rapidement, on a eu l'idée avec ma femme de s'installer ici, et en 5 jours l'affaire a été conclue quoi.
3: J'ai l'impression que vous fonctionnez un peu au coup de cœur quand même, hein.
4: Il faut des coups de cœur dans la
3: parce
4: vie,
3: parce que ouais, vous exactement. D'origine vous êtes auvergnat.
4: D'origine je suis auvergnat,
3: voilà, ouais. Et vous êtes venu en vacances passer 3 jours à Argelès. Et vous n'en êtes jamais reparti du pays catalan.
4: En fait, c'est un peu ça, ouais. C'était il y a plus de 20 ans, ouais, effectivement, quelques jours. Après, j'ai trouvé un travail sur place. Je me suis dit, bah, pourquoi pas rester là? C'est l'été, il fait beau. On attaque une saison, et puis 2, 3, 4, on reste, on commence à rencontrer des copains, jouer au rugby avec eux. Ouais. La côte, c'est quand même un coin sympa.
3: Plusieurs années à Collioure, hein, aussi.
4: Beaucoup d'années, ouais. À Collioure, ouais. Mon premier restaurant, il s'est ouvert à Collioure. Mon fils est né à Collioure. Puis après, on a décidé, d'arrêter un peu ce côté saison, de chercher une autre affaire. Et en fait, ça nous a amené sur Perpignan, et après avec ce lieu on a eu vraiment ce coup de cœur. Cette pierre, c'est exactement ce qui me ressemble quoi. Moi qui suis en Auvergne, moi j'aime ce côté terroir, le caractère, et j'y retrouve
3: le caractère, la simplicité aussi,
4: exactement, ouais. Là nous sommes partis dans une cuisine vraiment plus terroir, qui me ressemble plus, qui est plus attachée à ses racines, à la terre, avec une cuisine à base de, voilà, sur la viande mais les légumes, un côté vraiment vraiment vieille France, peut-être on peut, ouais, appeler ça.
3: Je sais que en 2020 vous avez fait une interview un an après l'ouverture du resto, et vous disiez moi j'aime faire une cuisine franchouillarde et familiale. C'est toujours ça. Le cas ou pas?
4: Toujours, j'aime ce genre de plat, vous savez, vous mettez une cocotte sur la table et les copains s'installent autour de la table, on ouvre quelques bouteilles et on passe un bon moment, et en fait je pense que c'est ça, cette convivialité. Et moi j'aime à dire, souvent les gens ils disent, ouais, on est bien comme si on était à la maison. Moi j'aime plutôt à dire, c'est comme si on allait aujourd'hui chez nos grands-parents, vous voyez. Mm-hmm. C'est plus un côté nostalgique qui ressort ici.
3: Alors là on va rentrer dans la salle de restaurant qui est quand même magnifique, avec ses cailloux, avec ses murs en pierre. On est dans les anciennes écuries, hein, du Mas Palaigri. C'est
4: exactement
3: ça,
4: le Mas Palaigri, qui était aussi un chai, qui était vraiment une grosse terre agricole à une époque où qu'on n'a pas vraiment connu, mais il faisait de l'huile d'olive. Il y avait la vigne qui était vraiment travaillée, avec 2 chais qui sont juste derrière, et il y avait également ces écuries avec tous les chevaux qu'on pouvait imaginer ici.
3: C'est ça, c'est un lieu chargé d'histoire, et ça aussi,
4: exactement,
3: ça vous plaît.
4: Oui, vraiment.
3: Du fait maison aussi, avec amour et tradition. Alors on va s'approcher de la table parce que vous avez déjà apporté quelques assiettes là.
4: Oui, le petit casse-croûte de 11h.
3: Racontez-moi ce que, ouais, c'est ça, c'est le petit casse-croûte de 11h. Racontez-moi ce qu'on a sous les yeux alors.
4: Bah, qu'est-ce qu'on a sous les yeux ? Ici, on fait toutes nos
3: chicots
4: avec. On travaille en lien direct avec les abattoirs et la maison gouache pour avoir tous ces cochons locaux. Ici, toutes les bêtes rentrent entières directement dans nos cuisines. Et on a notre Thomas d'ailleurs qui est là et qui lui transforme tout ça en charcuterie. Donc là, vous avez la carne de parole maison. On a la rillette qu'on appelle la rillette bien cochonne, 100% porc local maison. La terrine qu'on trouve dans notre menu tous les jours. La terrine, c'est toute l'année. Vous avez droit à. Voilà, vous avez droit à ça. C'est fait maison aussi, le pâté en croûte. Et puis là, on a sorti cette semaine.
3: C'est incroyable. C'est quoi ça?
4: Ça, c'est laurier de la Belle Aurore. Ça, c'est un énorme pâté en croûte avec une dizaine de viandes dedans. Donc, il y a du gibier, du porc, du foie gras, de la volaille, des champignons. Et ce qui nous donne un peu ce côté très généreux qu'on peut retrouver c'est vraiment un grand classique de la charcuterie française.
0: La table de Thomas à découvrir aussi sur ici.fr. On vous a mis les images de ce reportage de David Rochier. C'était le meilleur de Bienvenue chez vous, qui revient demain évidemment avec 2 nouvelles balades de David. Mais d'abord, on joue.
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0: Ah, le coq, il avait envie de dire bonjour là. Pourquoi pas se déguiser en coq? Pourquoi je vous dis ça? Puisque là, on vous invite pour 2. Si jamais vous participez avec nous et vous gagnez le jeu de l'été du coq à l'âne, que vous trouvez la bonne distance entre ce coq et cet âne catalan, vous pouvez repartir avec deux invitations pour la soirée déguisée, la Too Much Party de Pellicula, ce festival qui mêle gastronomie, cinéma et musique au parc Paloda de Thuir. La soirée du 5 septembre, c'est pour vous, c'est dans un peu moins de deux semaines, avec sur scène Fatal Bazooka, La Rousseau, Lucenzo. Oui, c'est un peu une soirée année 2000. Il y a aussi Helmut Fritz. Ah ouais, ça c'est bien. Imaginez ça sur scène au parc Paloda de Thuir, en plus des masterclass, des ateliers gastronomiques. Il y a également pour cette soirée déguisée, donc voilà, pourquoi pas se déguiser en coq ou en âne. C'est une idée que je vous soumets sur ici Roussillon. Appelez-nous pour jouer avec nous.
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0: Le collectif Ensemble, ça a raison d'être sur votre radio ici au Roussillon qui joue encore à notre jeu de l'été pour une semaine.
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0: Si vous la trouvez, cette distance, vous repartez avec vos deux invitations pour le festival Pellicula et vos parcs Paloda de Thuir pour la dernière soirée de Pellicula le samedi 5 septembre. La Too Much Party, la soirée en folie, soirée déguisée avec Fatal Bazooka, avec Lucenzo, avec Vince, avec la petite culotte, avec le DJ Philippe Corti, avec La Rousseau, je ne sais même plus si je l'ai dit, Helmut Fritz également. Ah ouais, il y a du beau monde sur scène et puis il y aura des masterclass ciné, des ateliers gastronomie puisque vous le savez, le festival mêle musique, ciné et gastronomie. Jean-Paul, il veut y être depuis Saint-Genis-des-Fontaines. Bonjour Jean-Paul.
3: Bonjour.
0: Jean-Paul, ça donne envie cette soirée déguisée, cette Too Much Party, un peu soirée année 2000. Hein.
3: Ah bah écoutez, ça nous tente. Hein.
0: Ça nous tente. Oula, bonjour monsieur Lannes Catalan qui... il a fait un petit coucou pendant qu'on se parlait, Jean-Paul. Ça nous tente, c'est-à-dire, c'est qui nous? Il y a Jean-Paul et il y a qui d'autre?
3: J'ai mon épouse.
0: Ah, qui s'appelle?
3: Dolores.
0: Dolores. Donc on joue pour Dolores aussi?
3: Oui, tout à fait.
0: Jean-Paul, il y a une distance à trouver entre cette âne catalan qui nous a dit bonjour et ce coq français, elle est comprise entre 1 et 1000 mètres. Voilà, bonjour la poule. Et vous avez 30 secondes pour la deviner, me faire des propositions. Je vous dis plus ou moins, est-ce que vous êtes prêt, Jean-Paul?
3: Ah, je suis prêt.
0: Alors, 3, 2, 1, on est parti, on y va.
3: 500.
0: 500, c'est moins, c'est parti, on y va.
3: 400.
0: Plus.
3: 450.
0: Moins.
3: 430.
0: Plus.
3: 435.
0: Plus.
3: 439.
0: Plus.
3: 440.
0: Plus.
3: 445.
0: Moins.
3: 444.
0: Moins.
3: 443.
0: Oui. Hey Jean-Paul, désolé, c'est moi qui n'étais pas super concentré là. Je vous ai lancé le chrono un petit peu tôt et après un petit peu tard.
3: Ouais, mais écoutez, j'ai suivi.
0: Vous avez suivi et de toute façon, il vous a fallu non pas 30 secondes, seulement 10 secondes pour trouver la bonne distance. Elle était plus facile aujourd'hui, peut-être 440, on était proche des 500.
3: Peut-être.
0: Ah, c'est pas évident, il y a un petit peu de pression à chaque fois, on nous dit, parce que c'est pas la même chose quand on écoute à la radio que quand on passe direct à l'antenne. Hein.
3: C'est vrai. Mmh.
0: Toujours est-il que vous avez gagné vos deux places, il va falloir trouver le déguisement Jean-Paul avec Dolores. Hein.
3: Bah écoutez, on va tâcher de trouver quelque chose.
0: Il y a une idée comme ça là qui vient Jean-Paul ou pas?
3: Ah bah écoutez, non, c'est vrai que je suis un peu surpris, donc on va essayer de voir, ouais.
0: Vous pouvez faire, je sais pas, un grand duo du cinéma, là, je sais pas.
3: Tout à fait. Ouais, après, bah, écoutez, on est danseur de sardane, donc bon, peut-être que...
0: Ah bah oui.
3: On a des petits trucs qui peuvent, bon...
0: Ah bah carrément, vous prenez la tenue traditionnelle de la sardane, vous venez comme ça.
3: Bah pourquoi pas.
0: Et comme ça fait découvrir à tous ces artistes là sur scène, Fatal Bazooka, La Rousseau, Lucenzo, ils connaissent pas bien les traditions catalanes. Helmut Fritz aussi finalement, donc voilà, ça leur fait découvrir quelque chose.
3: Bah tout à fait, pourquoi pas. On va y réfléchir.
0: Allez, un petit coup de ça m'énerve Jean-Paul.
3: Ça m'énerve.
0: Allez, c'est parti. Jean-Paul, quelle est la première radio locale des PO?
3: Bah c'est ici Roussillon, bien sûr.
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0: Et votre jeu de l'été qui reste encore en place, hein, cette semaine, on vous donne du rab sur votre jeu de l'été pour vous faire gagner des cadeaux. Il reviendra cet après-midi entre 16h et 19h avec notre ami Sébastien Giraud. Pour vos chansons préférées, c'est toute la journée sur votre radio ici au Roussillon. Voici Dépêche Mode.

0: Just Can't Get Enough, c'était Dépêche Mode.
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3: Bienvenue chez vous en pays catalan sur une petite idée sortie. Si vous vous dirigez vers le littoral catalan du côté du Barcarès dans le magnifique paquebot de Lydia, sachez qu'il y a une exposition immersive au cœur des océans qui s'appelle Trésor des mers, une expo imaginée par le réalisateur et explorateur Cyril Tricot avec des photographies monumentales, des films, des mappings, des créations sonores pour découvrir les plus belles richesses des océans du monde. Voilà, vous voulez regarder ça, ça s'appelle Trésor des mers, c'est au Lydia. Via l'exposition immersive. Dans un instant, Roy Orbison pour la musique sur votre radio, ici Roussillon.
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0: You got it, Roy Orbison, c'est sur votre radio ici Roussillon.
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0: Vous êtes bien sur la première radio locale des PO ici Roussillon, il est 11h.
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0: À 11h, les informations avec Tom Froidefond. Bonjour.
3: Bonjour John, bonjour à tous.
0: C'est une proposition de loi très attendue, renforcer les pouvoirs de la police municipale.
3: Oui, objectif que les agents puissent dresser des amendes pour les délits, demander des papiers d'identité, ouvrir des coffres de voitures, car pour l'instant, les policiers municipaux ne peuvent pas le faire seuls sans agents de la police municipale. Mesure saluée par le maire de Canet, Stéphane Lauda. Cette proposition a été confirmée hier dans sa ville. 1600 foyers toujours privés d'électricité dans le département de l'Aude, après le passage de la tornade hier en fin d'après-midi à Poma. La préfecture assure que personne ne manque à l'appel dans ce village de 1000 habitants entre Limoux et Carcassonne. Mais deux personnes sont hospitalisées en urgence absolue, 37 plus légèrement blessées. Toujours aucune nouvelle de la petite Kelly, 12 ans. Elle n'a plus donné de signe de vie depuis jeudi dernier. Un appel à témoins est lancé par les gendarmes des Pyrénées-Orientales. Kelly est brune, 1m52. Elle portait une jupe bleue et un chemisier lors de sa disparition. Elle pourrait avoir rejoint Perpignan ou Marseille. Sa photo, les détails et les numéros à joindre, c'est sur notre site ici.fr. Le plafond du montant des franchises médicales doit augmenter à partir du mois d'octobre. Ce reste à charge pour les assurés doit passer de 100 à 140 euros par an. C'est la ministre de la Santé, Stéphanie Rist, qui l'a proposé hier par décret. Elle veut aussi qu'il soit réévalué ce plafond tous les 1 ou 2 ans en fonction de la hausse des prix. Une semaine après, elle y retourne. Deuxième sortie dans l'espace de l'astronaute française Sophie Adnaud. Cet après-midi, elle va remplacer une antenne de la Station Spatiale Internationale. Et puis, beaucoup plus près de chez nous, John, quatrième étape du Tour d'Espagne. Aujourd'hui, départ 14h49 d'Andorre-la-Vieille. 104 km en montagne pour le peloton et le leader de la course, Tadej Pogacar. Les images de l'étape d'hier, stoppées par la pluie et la grêle, c'est sur notre site ici.fr.
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3: Et alors déjà la météo aujourd'hui, ça se rafraîchit dans le département.
0: Ouais Tom, pas plus de 29 degrés cet après-midi à Perpignan, à Prades, 29 aussi à Argelès-sur-Mer, au Barcarès. On dépasse les 30 seulement du côté de la Tour de France et de Céré aussi en Val-Espire. On aura sinon 28 degrés à Saint-Paul-de-Fenouillet, 27 à Prades-de-Moyaux, 23 à Font-Romeu côté Cerdagne. Je regarde de l'autre côté de la frontière, 31 à Gérone, 29 à Figuère, une journée un peu ensoleillée de l'autre côté de la frontière. D'ailleurs, côté ciel ici chez nous dans les PO, retour au calme, hein, plus d'orages, ça y est, on s'en est fini. Plus de vent également et un ciel qui alterne entre passages nuageux et belles éclaircies un petit peu partout dans le département des PO. 04 68 35 5000, n'hésitez pas si vous avez une information sur ce qu'il se passe sur la route. Là, j'ai pas grand chose à vous dire si ce n'est quelques ralentissements sur la D900 en direction de l'Espagne juste avant le Pertus.
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0: Et Tom Froidefond qui revient à midi pour votre journal de la mi-journée. Là, vous le savez, il est 11h04 jusqu'à midi. Une lourde tâche qui nous attend, celle de trouver un objet mystère, un qu'est-ce à chaud. 04 68 35 5000. On va faire le point ensemble des indices sonores diffusés hier. Mais pour ceux qui ont joué hier, n'hésitez pas à rappeler dès maintenant. Comme ça, vous passez directement, vous posez vos questions, vous faites vos propositions d'objets mystères. 11h04, on vous accompagne en musique, comme tous les jours, sur votre radio ici. Voici Johnny Johnny, Jeanne Masse.

0: Jeanne Mas, Johnny pour vous accompagner sur votre radio ici à Roussillon. Moi c'est John, on a Laurence qui réalise ce Kesa Show qui démarre et puis on a Aïcha qui répond à tous vos appels.
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0: Ils sont nombreux vos appels justement, puisqu'on a démarré une enquête hier autour d'un objet mystère, un Kesa Show. Qu'est-ce que c'est ? Pour le trouver, on vous donne des indices. Et si vous le trouvez derrière, vous avez gagné un superbe cadeau, comme par exemple deux invitations pour la dernière soirée de Pellicule Live, le festival qui mêle musique, ciné et gastronomie au parc Paloda de Thuir. On a deux invitations si vous trouvez le Kesa Show pour vous, pour la Too Much Party, la soirée du samedi 5 septembre avec sur scène des années 2000, La Rousseau, Fatal Bazooka, Helmut Fritz, La Petite Culotte, le DJ Philippe Corti, et puis des ateliers à gastronomie, des masterclass ciné notamment pour vous régaler tant par le ciné, tant que par ce pote François, tout ça, tant que par la gastronomie ou encore la musique sur scène. On a donc des indices sonores, je vous en ai diffusé deux hier, ce qui fait que vous avez des propositions à nous faire. Le premier indice sonore pour trouver le Kesa Show, c'est celui-là.
3: Ah, et qu'est-ce qu'il fait ton papa comme métier ?
4: Inspecteur des impôts, mais un inspecteur gentil.
0: J'adore cet extrait séquence culte d'une émission. On a reconnu hier déjà l'école des fans. Donc voilà, on a rajouté à ça un deuxième indice et là ça va donner lieu à quelques-unes de vos questions. Voilà le deuxième indice sonore. Maintenant appelez-nous, jouez au Kesa Show.
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0: Comme Noémie qui est avec nous de Corbère-les-Cabanes. Bonjour Noémie. Noémie, bonjour. Noémie, une fois. Noémie, deux fois.
5: Noémie. Bonjour.
0: Ah, c'est bon Noémie, j'ai eu peur.
5: Bonjour.
0: C'est bon, vous êtes là.
5: Je suis là.
0: Vous avez bien coupé la radio pour qu'on ne s'entende pas deux fois et qu'on puisse jouer sereinement, Noémie.
5: Voilà.
0: Super. Eh bien, Noémie, on a deux indices depuis hier, fin d'émission. Vous avez enquêté à la maison depuis hier.
5: C'est ça, un petit peu.
0: Alors, quelle est votre piste, quelle est votre question pour démarrer cette journée de Kesa Show ?
5: Alors, je voudrais savoir si ça se porte sur le dos.
0: Est-ce que ça se porte sur le dos, le Kesa Show ? Non, Noémie.
5: Non.
0: Non.
5: Oh là là.
0: Alors Noémie, j'en profite pour vous dire que hier on a eu une question. Est-ce que le Kesa Show permet d'amplifier le son ? J'ai répondu non et j'ai répondu non à une proposition d'objet, des lunettes. Voilà, le Kesa Show, ce n'est pas des lunettes. Noémie, vous pouvez faire une proposition d'objet. J'imagine que ça change par rapport à votre pensée.
5: Ah oui. écoutez, je vais proposer une trousse d'écolier.
0: Une trousse d'écolier, c'est pas mal. Alors, ça marche avec l'école des fans.
5: C'est ça.
0: Ça marche avec le deuxième indice. Vous avez reconnu le chanteur ou pas du deuxième indice
5: Non, pas du tout.
0: C'est Hugo Frey. Voilà. Hugo Frey qui chante donc les crayons de couleur. Donc, ça marcherait, la trousse.
5: Oui, ça marcherait.
0: Mais c'était pas ça.
5: Bon, mais c'est pas ça, mais tant pis, mais peut-être que je vais retenter ma chance.
0: C'est ça. Bah oui, retentez. Vous savez, on démarre à peine l'enquête, donc je pense qu'il va y avoir quelques propositions qui, normalement, pourraient ne pas le faire, mais quoique, on ne sait jamais. Bon, Noémie, vous retenterez peut-être un petit peu plus tard.
5: D'accord, bah on va retenter peut-être.
0: Belle journée, Noémie.
5: Merci, à vous aussi.
0: On accueille Jenny maintenant de Thuir. Bonjour, Jenny.
6: Bonjour.
0: Jenny, qui a l'habitude de jouer au Kesa Show, il me semble, Jenny.
6: Oui.
0: Ouais. Qui a l'habitude d'enquêter. Maintenant, il faut gagner, Jenny. Quelle est votre question ?
6: Savoir est-ce qu'on peut écrire ou dessiner avec ?
0: Est-ce qu'on peut écrire ou dessiner avec ? Jenny, je vous dis non encore.
6: Oh là là.
0: Ah oui, ça va pas avec ce que vous pensiez encore là.
6: Ouais. Je sais pas quoi proposer.
0: On a eu une trousse, on a eu des lunettes. Maintenant, à vous.
6: Ouais, bah, je vais rester sur le crayon.
0: Le crayon, en plus, c'est le titre de la chanson « Crayon de couleur ». Les crayons de couleur de Hugo Frey pour le deuxième indice. Ça ne marche pas, Jenny, ce n'est pas un crayon.
6: Ben, tant pis, on retentera notre chance.
0: Merci, Jenny, de nous avoir appelé depuis Thuir. En plus, à Thuir, il y a un sacré festival qui arrive, donc vous seriez juste à côté. Voilà, bon. On va voir, on a d'autres occasions pour vous offrir des plats, Jenny. Merci beaucoup. Marianne maintenant avec nous. Bonjour Marianne.
7: Ah,
0: bah Marianne, oh, dis donc, on est contente là.
7: Ah bah on est contente, on dit bonjour. Bonjour.
0: Ah, il y a du monde à côté de vous, Marianne.
7: Oui. Ouais. Et moi aussi, j'ai un cajaccio pour vous.
0: Ah, c'est quoi?
7: Premier indice.
0: Je sais pas. Ah, mais je crois savoir. Marianne, elle nous appelle depuis les vignes.
7: Presque.
0: C'est
7: on
0: ça?
7: Est dans les péchés.
0: Ah non, péchés, dans les péchés, c'est ça,
7: ouais,
0: oui.
7: On prétaille.
0: Eh oui, c'est ça, Marianne. Et pendant qu'elle est dans les péchés, eh bien, elle joue au quesacho, Marianne. C'est magnifique.
7: C'est ça,
0: Marianne.
7: Avec tous les potes, ouais.
0: Ouais. Exact. Bon, alors, est-ce qu'avec tous les potes, on a des pistes avec ces deux premiers indices?
7: On espère avoir la bonne, surtout.
0: Ah, bon. Bah, je vous écoute.
7: Alors, est-ce que c'est féminin?
0: Est-ce que le quesacho est féminin? Je vous dis oui, Marianne.
7: Ah, alors, palpitation. Est-ce que c'est une feuille?
0: Le mouvement de suspense, attention. Non, c'est pas une feuille, Marianne, je suis désolé.
7: Ah
0: oh non, tous les collègues de travail sont déçus, là.
7: C'est surtout ma petite Marie, là, qu'on veut trop aller au pelliculage toutes les deux.
0: Allez, Marianne, bah vous savez quoi? Vous retentez un petit peu plus tard et on aura d'autres occasions de vous offrir des places pour pelliculage. On vous en offre toute la semaine et même la semaine prochaine, Marianne. Donc écoutez bien ici, Roussillon.
7: On lâche rien.
0: Bonne journée, Marianne, du côté des péchés.
7: Au revoir.
0: Allez, on récapitule. On va écouter les indices sonores. Le premier indice.
3: Ah, et qu'est-ce qu'il fait, ton papa, comme métier?
4: Aspirateur des impôts, mais un aspirateur gentil.
0: On a aussi le deuxième indice.
8: Un petit garçon est venu me voir tout à l'heure avec des crayons et du papier.
0: Ah, et je pense que le troisième indice va vraiment vous aider. Écoutez bien.
9: Si je pouvais effacer le passé.
0: Alors, il y a Laurence à la réalisation qui m'a regardé avec des gros yeux. Elle n'a peut-être pas encore la réponse. Est-ce que vous l'avez à la maison? Vous nous appelez 04 68 35 5000 pour jouer au quesacho et gagner vos invitations pour la dernière soirée de Pellicula et Vatuire.
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0: On adore les Rolling Stones sur votre radio ici Roussillon, c'était NG.
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0: Justement, qui va remporter ces deux invitations pour Pellicula et Vela, dernière soirée du festival qui mêle ciné, musique et gastronomie au parc Paloda de Thuir. C'est la Too Much Party, la soirée déguisée du samedi 5 septembre avec sur scène Larousseau, Fatal Bazooka, Helmut Fritz notamment ou encore La Petite Culotte. On cherche un qu'est-ce chaud depuis hier vers les midi moins 20 et on commence, j'ai l'impression, à se rapprocher de la bonne piste. On a désormais trois indices sonores à notre disposition, en plus des questions que vous avez posées, des propositions que vous avez faites. Vous avez notamment proposé crayon, trousse, lunettes. Il y a eu encore une autre proposition, je ne me rappelle plus exactement, une feuille également. Et non, ce n'est pas la feuille. On sait que le quesacho est un nom féminin, ça j'ai répondu oui. On sait que le quesacho ne se porte pas sur le dos, on ne peut pas dessiner avec. Maintenant, les indices sonores. Le premier, toujours celui-ci.
3: Ah, et qu'est-ce qu'il fait ton papa comme métier ?
4: Inspecteur des impôts, mais un inspecteur gentil.
0: J'adore toujours autant cette séquence de l'école des fans. Le deuxième indice, la chanson de Hugo Frey, Les crayons de couleur.
5: Un petit garçon est venu me voir tout à l'heure.
0: On a rajouté une troisième chanson, un troisième indice. Écoutez.
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0: Et mon petit doigt me dit que maintenant vous avez de très bonnes pistes à la maison, comme peut-être Gaëtan du côté du soleil. Bonjour Gaëtan.
7: Bonjour.
0: Comment ça va Gaëtan ?
7: Ça va.
0: Quel âge tu as Gaëtan, toi ?
7: Moi, j'ai 13 ans.
0: 13 ans, donc la rentrée des classes la semaine prochaine ?
7: Ouais, oui.
0: Est-ce qu'on a envie, on n'a pas envie ? Je sais que ça dépend.
7: Je sais pas.
0: Grande question. On a envie de retrouver des copains peut-être, mais on a envie de rester en vacances aussi.
7: Ouais.
0: Ouais, c'est un peu ça. Bon, c'est un peu ça. Ce qui serait pas mal, c'est d'avoir une superbe activité de la semaine de reprise. À la fin de la semaine de reprise, il y a Pellicula Live, ce festival à Thuir avec la soirée déguisée qui promet d'être bien sympa, Gaëtan. Tu peux gagner cette soirée avec deux invitations si tu trouves le quesa chaud. Déjà, quelle est ta question, Gaëtan ?
7: Est-ce qu'on peut écrire dessus ?
0: Est-ce qu'on peut écrire sur le quesa chaud ? Alors, en soi, oui, on peut écrire sur le quesa chaud, on pourrait écrire dessus. Oui, on pourrait. Alors, Gaëtan.
7: Bon, je vais changer parce que. Une gomme.
0: J'ai l'impression qu'on vous a soufflé une réponse, là, à la maison. Hein.
7: Non.
0: Non. Gaëtan, on a le droit de jouer à plusieurs, hein, à la maison. Hein. T'inquiète pas. Hein.
7: Oui.
0: Tu joues avec qui ?
7: Je joue avec ma maman.
0: Ah, comment elle s'appelle ta maman, Gaëtan ?
7: Béatrice.
0: Et qu'est-ce qu'elle fait dans la vie ? On va refaire comme l'école des fans.
7: Elle est prof.
0: Elle est prof. Est-ce que c'est une prof gentille ?
7: Ah oui, très gentille.
0: Est-ce que tu vas aller avec elle à Pellicula Live si tu as gagné ?
7: Oui.
0: Parce que Gaëtan, je t'annonce que la gomme est une bonne réponse.

0: Ah, Gaëtan, j'entends la maman qui est contente. Hein.
1: Oui, oui.
0: Et presque plus que toi. Hein.
1: Oui, on adore Fatal Bazooka et
0: Helmut. Fouta cagoule. Ah, bah oui, évidemment, on a Helmut Fritz, on a la Rousseau. La Rousseau, ça va faire plaisir à maman, je pense, ça.
1: Je pense.
0: Ouais, tu m'oublieras, évidemment, la Rousseau, tout ça. On va écouter tout ça au parc Paloda de Tuir, puisque vous y serez pour cette Too Much Party, la soirée donc du samedi 5 septembre. La soirée déguisée, va falloir trouver un déguisement, Gaëtan, hein, et maman. Hein.
1: Oui, l'année dernière, on s'était déguisé en Fatal Bazooka.
0: Ah ouais?
1: Oui.
0: Et là, vous avez des idées pour cette année?
1: Non.
0: Non? Bon, bah, va falloir trouver. Gaëtan, va falloir se creuser la tête avec maman à la maison. Gaëtan, on va se faire la déduction. Pourquoi tu as proposé la gomme, Gaëtan?
1: Parce que c'est en rapport avec l'école.
0: Ouais, très
1: l'école
0: bien.
1: L'école des fans.
0: Ouais, très bien.
1: C'est en rapport avec l'école. Mmh. Après, une feuille et un crayon. Il faut aussi une gomme pour effacer.
0: Ouais.
1: Et après, effacer le passé avec une gomme.
0: Effacer, évidemment, c'est la mission principale de la gomme. Ta déduction est parfaite, Gaëtan. Je suis désolé pour tous ceux qui avaient la bonne déduction à la maison, parce que je sais qu'il y en a. J'ai vu des prénoms s'afficher. C'était les prochains candidats, Dominique, Émilie, Agnès, Evelyne. Je ne sais pas si vous l'aviez la réponse, mais en tout cas, désolé pour vous. C'est Gaëtan et sa maman qui ont gagné. Vous pourrez rejouer, en tout cas, Dominique, Émilie, Agnès et Evelyne, puisqu'on va relancer un quiz à chaud. Mais d'abord, on pose une question à Gaëtan et sa maman. Vous allez crier à la maison, je vous le dis. Quelle est la première radio locale des PO?
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0: Eh oui, merci à Gaëtan, merci à sa maman. Bravo à eux. Eh bien, je vous l'ai dit qu'on allait rejouer pour les autres. Et encore une fois, pour des places pour Pellicule Live. Cette fois, c'est pour la première soirée, celle du jeudi 3 septembre, avec sur scène notamment, vous avez Christophe Maé, bien évidemment, Masbeat et Will Barber. Vous avez une masterclass ciné de l'actrice Sylvie Testud et Stéphane de Groot. Vous avez le show des chefs aussi, côté gastronomie, Gilles Goujon et Thibaut Gonzalez, notre champion du monde du pâté en croûte. Vous voulez vos deux invitations, vous trouvez le nouveau Kesa Show autour d'un nouvel indice, forcément. Écoutez bien ce premier indice sonore et ensuite faites vos propositions au 04 68 35 5000. Voilà, il est simple, il est facile ce premier indice sonore. Maintenant, vous n'avez plus qu'à appeler. Voici Benabar, elle danse.

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0: danse, Bédabar sur votre radio ici Roussillon. J'espère que vos propositions dansent, vos pistes dansent à la maison, vos pistes pour cette enquête due à Kezacho, qu'on démarre à peine. On a jusqu'à midi pour le trouver, cet objet mystère.
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2: À savoir le meilleur du loisir de la semaine de rentrée qui approche. Deux invitations pour le festival qui clôture l'été dans les PO de la meilleure des manières, puisqu'il se fait autour de la musique, du ciné et de la gastronomie, avec des shows de chefs côté gastronomie, avec des masterclass cinéma côté 7e art, et puis avec sur scène de grands artistes comme pour cette soirée du jeudi 3 septembre, la première soirée de Pilicu Live à Tuir au Parc Paloda, avec Will Barber, Christophe Maé et Masbeat sur la scène. On a deux invitations si vous trouvez le Quesa Show, avec seulement un indice sonore à notre disposition, puisqu'on démarre à peine l'enquête. Cet indice, c'est celui-ci. Indice très simple pour commencer, ça veut dire qu'on peut le trouver en une question, une proposition, peut-être celle d'Emeline depuis Rivesaltes. Bonjour Emeline.
3: Bonjour.
2: Emeline, j'aimerais savoir si vous aviez trouvé la gomme juste avant, trouvée par Gaëtan et sa maman. Oui.
3: Le troisième indice m'a beaucoup aidé.
2: Ah oui, effacer le passé de Hélène Rollès, notamment de Hélène et les garçons. Emeline, c'est pas grave. On part de cette déception de la gomme qui a été trouvée. Maintenant, on se concentre sur ces mouettes que l'on a entendues dans le premier indice. Vous les avez reconnues. Maintenant, on pose une question.
3: Est-ce que c'est masculin ou féminin ?
2: Alors, vous pouvez me choisir. Alors, j'aime bien respecter bien les règles. Normalement, on doit me dire, est-ce que c'est féminin, je dis oui ou non, ou alors est-ce que c'est masculin, je dis oui ou non.
3: Ah, pardon. Est-ce que c'est féminin ?
2: Non, mais et moi, je suis très à cheval sur cette règle-là, le oui ou non. Bine, est-ce que c'est féminin ? Oui, c'est féminin.
3: J'ai envie de dire une galère.
2: Une galère. Ah, une galère. C'est pas mal. Hein. C'est pas mal, une galère. Ça marche avec les mouettes. Le bateau, et peut-être qu'on a d'autres indices qui pourraient fonctionner avec la galère. Mais ce n'est pas ça, Emeline.
3: Tant pis, ben quelle galère alors.
2: Ah là là là là. C'était pour sortir cette phrase en fait. Hein.
3: Non, j'hésitais entre une mouette et un goéland. Vous avez donné la réponse que c'était des mouettes.
2: Ah oui.
3: Bon, ben, c'est
2: donc, vous êtes dit non, je ne peux pas le dire alors.
3: C'est ça.
2: Bon, ben Emeline, vous recherchez à la maison encore un petit peu à Rivesaltes.
3: Avec plaisir.
2: Bonne journée, Emeline.
3: Bonne journée, au revoir.
2: Claude, désormais en vacances à Leucate. Claude, bonjour Claude.
4: Oui, bonjour.
2: Elle se passe bien, ces vacances, chez nous ?
4: Très bien, parfait.
2: Alors, chez nous, on est à la frontière de l'Aude et des Pyrénées-Orientales.
4: Oui,
2: à Leucate, on y est bien.
4: Oui.
2: Claude.
4: Parfait, oui.
2: Vous avez quoi face à vous pour jouer au Quesa Show ? Est-ce que vous êtes dans un très joli cadre à Leucate ?
4: Oui.
2: Oui, c'est quoi ?
4: Je suis face à la mer, à côté du ponton.
2: Oh, rien que ça. Rien que ça. Oh, on est bien. Oh, Laurence, elle fait les grands yeux parce qu'elle aimerait bien être à votre place, Laurence, à la réalisation de cette émission.
4: Ah, bien sûr. Ben, écoutez, quand elle veut.
2: Eh ben voilà, Laurence, quand l'émission est finie, quand on a trouvé le Quesa Show, on part avec les mouettes du côté de Leucate. Justement, c'est l'indice sonore, Claude, qui vous met sur une piste. Quelle est votre question ?
4: Est-ce que c'est en bord de mer ?
2: Est-ce que c'est le Quesa Show est en bord de mer ? Oui, Claude.
4: Oui. Je dirais des poissons.
2: Des poissons. Ça marche toujours avec cet indice des mouettes, mais ce n'est pas ça, Claude.
4: Tant pis.
2: Allez, tant pis. Eh bien, profitez de votre belle vue à Leucate face à la mer,
4: oui,
2: Claude.
4: Voilà.
2: Belle journée. Et Laurence vous rejoint en fin d'émission, attention. Hein.
4: C'est ça, d'accord. Je prépare le repas.
2: Allez, super. Merci, Claude.
4: Au revoir.
2: Émilie avec nous désormais de Saint-Jean-la-Saye. Bonjour, Émilie.
5: Bonjour.
2: Allez, une dernière question avant de passer un deuxième indice. Émilie, quelle est votre question ?
5: Est-ce que c'est un animal ?
2: Ce n'est pas un animal, le Quesa Show.
5: Ah, on va dire une serviette.
2: Une serviette. On est toujours sur la plage, à côté des mouettes. Ça marche toujours avec le premier indice, Émilie. Mais ce n'est pas ça.
5: Ah, dommage.
2: Dommage, Émilie. Écoutez bien le deuxième indice. Alors, on a eu les mouettes, on les a entendues, ces belles mouettes. Maintenant, le deuxième indice va vous rapprocher de la piste du Quesa Show. Écoutez bien.

0: soir.
1: Ah, ah, ah, Francis Cabrel, vous êtes-il? Vous nous appelez pour poser des questions au 04 68 35 5000 pour jouer au Kesa Show. Et si vous le trouvez, vous repartez avec vos deux invitations pour Pellicule Live. La première soirée avec notamment Christophe Maé sur scène.
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1: Tous les jours à vos côtés pour vous rappeler qu'il y a des belles choses à faire en pays catalan, pour vous donner l'info pratique locale sur votre radio locale, ici Roussillon, avec des messages vocaux pour nous informer de ce qu'il y a à faire. Vous nous les envoyez sur notre WhatsApp au 04 68 35 5000 comme Céline.
4: Le marché pittoresque des producteurs, ce mardi de 9h à 15h au monastère del Camp à Passa. Les producteurs y seront installés à l'ombre des grands platanes. Vous pourrez y faire vos emplettes et même déjeuner sur place à l'ombre et en musique. Alors partageons ensemble un moment de convivialité et retrouvons-nous à Passa au monastère del Camp de 9h à 15h. Tout près de Villemolac.
1: Merci Céline, vous l'avez compris, ce marché du monastère del Camp à Passa, il a commencé à 9h tout à l'heure, mais il continue jusqu'à 15h, donc vous avez le temps d'aller chercher de magnifiques produits à Passa.
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1: Le chanteur abandonné, c'est Johnny Hallyday pour vous accompagner sur Ici Roussillon.

0: Le chanteur abandonné, c'était Johnny Hallyday, le patron sur votre radio, ici Roussillon.
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0: Et notamment remporter deux invitations pour voir sur scène ce monsieur. Ce monsieur qu'il s'appelle Christophe Maé. Christophe Maé qui est avec nous. Oui, regardez, écoutez.
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0: On a deux invitations pour vous pour Pellicule Live, la première soirée du festival qui mêle musique ciné et gastronomie au Parc Palauda de Thuir, avec donc Christophe Maé sur scène, mais aussi Will Barber et Masbid. Ça, c'est côté scène, mais on a aussi les masterclass ciné avec Sylvie Testu et Stéphane de Groot, le show des chefs côté gastronomie avec Gilles Goujon et notre catalan champion du monde du pâté en croûte, Thibaut Gonzalez. On joue au Quizachou, il faut deviner un objet mystère avec des indices sonores. On a depuis tout à l'heure le premier indice sonore, le bruit de la mouette. Et on vient de rajouter une chanson.

0: t'asseoir. Alors, 04 68 35 5000 pour poser des questions, je vous réponds par oui ou par non. Et ensuite, vous pouvez faire une proposition de quesa chaud. Daniel à Sainte-Marie-la-Mer nous rejoint. Bonjour Daniel.
1: Bonjour, bonjour.
0: Daniel, comment allez-vous ce matin?
1: Ça va.
0: On profite de la matinée en jouant avec nous.
1: Oui.
0: On aimerait bien être à Pellicula et Vatuire la semaine prochaine.
1: Oui.
0: Et on va trouver le quesa chaud avec votre question là, Daniel.
1: Alors, j'ai changé ma question par rapport à ce que j'avais proposé.
0: À Isha notamment, au standard, qui a récupéré votre appel. Vous pouvez changer, moi j'ai rien entendu, donc partez du principe que j'ai entendu.
1: Est-ce qu'il peut y avoir un hameçon au bout du quesa chaud?
0: Non, Daniel.
1: Ah, ben je dirais une épuisette.
0: Ah, si c'est pas Alain, ce pourrait être l'autre.
1: Oui.
0: Daniel, ce n'est pas ça.
1: Bon, ben tant pis.
0: Tant pis Daniel, vous retenterez. Merci beaucoup d'avoir joué.
1: Au revoir.
0: Belle journée à Sainte-Marie, Daniel. Emeline qui revient de Rivesaltes. Bonjour Emeline.
2: Et bonjour.
0: Emeline, est-ce qu'on a enquêté? On sait Emeline que le quesa chaud n'est pas une épuisette, ce n'est pas non plus une galère, un poisson, ni une serviette. Quelle est votre question Emeline?
2: Est-ce que ça flotte? J'ai changé.
0: Emeline, c'est une très bonne question. Parce que quand... Je réponds oui, c'est une bonne question. Oui, ça flotte.
2: Ça flotte. Une bouée.
0: Ah, c'est pas une bouée, Emeline.
2: Ah, mais...
0: Oh, je suis désolé. Bon, ça aide tout le monde, là, vraiment. Ça fait avancer l'enquête, Emeline, cette question. Bravo.
2: Merci.
0: Merci à vous, Emeline. On rejoint un petit peu plus tard. Passez encore une belle journée.
2: Merci à vous aussi, au revoir.
0: Après Rivesaltes, voici Saint-Estève. On va voir qui on a comme enquêteur ou enquêtrice. C'est Célia qui nous rejoint de Saint-Estève. Bonjour Célia.
3: Et bonjour.
0: Célia, ça va très très bien Célia et vous? Moi j'adore jouer au quesa chaud avec vous.
3: Moi aussi j'adore les énigmes, ouais, j'adore ça.
0: Alors, comment vous en êtes où là, de l'énigme du jour?
3: Alors, dans l'énigme du jour, ma fille aussi m'aide. On pensait à un animal dans l'eau.
0: Alors attention,
3: donc,
0: Célia.
3: Est-ce que c'était quelque chose qui piquait?
0: Ah, parce que attention, Célia, je vous le dis, peut-être que tout à l'heure vous êtes passé à côté de cette question. On m'a demandé si c'était un animal, le quesa chaud. J'ai dit non.
3: D'accord.
0: Bah, vous pouvez poser une autre question là, comme ça au moins je vous évite de faire du sur place.
3: D'accord. Alors, on parlait de mouettes. Alors, j'ai entendu. Du coup, je vais changer. Je pensais, si ça flotte, je pensais à une algue. Non. Des algues.
0: Bah, poser une petite question avant. Comme ça aide tout le monde. Une petite question à laquelle je réponds par oui ou par non.
3: Est-ce que c'est en relation avec des plantes aquatiques?
0: Non. Donc, du coup, au moins, ça vous enlève cette proposition. Vous pouvez en faire une autre.
3: Du coup, on avait quoi? Le bruit de la mouette.
0: Et la chanson de Francis Cabrel. Allez, on se la remet, la chanson de Francis Cabrel. Le deuxième indice.

0: Comment ils appellent ça, les
1: porteurs?
0: Ils mettent le drapeau.
1: Le drapeau. Vous voulez tenter ça? Ça aurait marché hein, si je parlais d'un truc spécifique, le drapeau de couleur, là, rouge, jaune, en fonction.
0: C'est ça.
1: Ce n'est pas ça, Célia.
0: Eh non, toujours pas.
1: Désolé.
0: Éliminé en plus. Oh là là.
1: Ah, désolé, Célia. Bon, et vous savez quoi?
0: On retentera.
1: Vous retenterez, comme ce que je dis à chaque fois. Mais alors, surtout, là, vous allez écouter, Célia, le troisième indice sonore. Là, c'est le moment où on recompose tout de suite 04 68 35 5000. On se dépêche parce qu'en général, c'est tout de suite un petit peu plus facile. N'oubliez pas aussi ces indices grâce à vous, grâce aux questions que vous posez. Est-ce que le Quesacho se trouve au bord de l'eau? J'ai dit oui. Est-ce que c'est un nom féminin? J'ai dit oui. Est-ce que ça flotte? J'ai dit oui. Maintenant, le troisième indice sonore. Écoutez bien, c'est un reportage de notre ami David Rochier.
2: Ça voilà. Y est, la machine est lancée.
3: Ouais, ben on y va.
2: On va pouvoir appareiller. Allez, on est parti.
3: On sort du port avec le moteur, mais c'est vrai qu'à l'époque, ben, c'était à la rame hein, que ça se faisait, la sortie du port.
1: Alors, c'est un reportage de David Rochier. Est-ce que ça vous aide? 04 68 35 5000. Vous avez écouté ce qui vient de se passer sur votre antenne ici Roussillon déjà pour Bienvenue chez vous. Maintenant, on joue au Quesacho.
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Zaz, mon sourire, peut-être le sourire dans quelques instants de celui qui va trouver le Kesa Show. Eh oui, on joue au Kesa Show 04 68 35 5000. On devine un objet mystère pour gagner deux places pour Pellicule Live. La première soirée avec Christophe Maé, Masbit et Will Barber sur scène. Celle du jeudi 3 septembre au Parc Paloda de Thuir. Pellicule Live, le festival qui mêle ciné, gastronomie et surtout musique sur scène. Une grosse soirée, trois grosses soirées en prévision à Thuir. Et vous voulez y être, vous arrachez un petit peu les cheveux pour trouver ce Kesa Show avec trois indices sonores pour vous aider. La fameuse mouette depuis tout à l'heure. On y rajoutait la chanson de Francis Cabrel.

0: s'asseoir. Écoutez bien ce qu'il y a dans cette chanson. J'espère que vous avez bien écouté. Maintenant, il faut bien écouter aussi ce qu'on vient de vous rajouter. Un reportage sur votre radio ici Roussillon. Un extrait de reportage de David Rochier.
1: Ça y est, la machine est lancée.
2: Ouais, ben on y va.
1: On va pouvoir appareiller. Allez, on est parti.
2: On sort du port avec le moteur. Mais c'est vrai qu'à l'époque, ben, c'était à la rame hein, que ça se faisait, la sortie du port.
0: Et dans le récapitulatif que j'ai à vous faire, je dois quand même vous donner les questions au moins auxquelles j'ai répondu oui. Est-ce que le Quaisachaud est un nom féminin ? Oui. Est-ce que le Quaisachaud se trouve au bord de l'eau ? Oui. Est-ce que le Quaisachaud flotte ? Oui. Par contre, ce n'est pas une galère, ce n'est pas un poisson, une serviette, une bouée, une épuisette, ni une canne à pêche. Alors, je crois que j'ai oublié une petite proposition depuis tout à l'heure. Ce n'est pas une algue. Ça aussi, j'ai eu ça. Et un drapeau. Voilà. Noah, maintenant, joue avec nous depuis le soleil. Bonjour, Noah.
3: Bonjour.
0: Noah, on avance, on est proche du dénouement du Quaisachaud. Je le sens, Noah. Est-ce que vous pensez avoir la réponse ? C'est déjà une bonne piste à la maison.
3: Oui, j'ai pensé.
0: Ah ! Noah, j'ai besoin déjà d'une question.
3: Est-ce qu'un être vivant peut être dessus ?
0: Est-ce qu'un être vivant peut être dessus ? Noah, c'est une très bonne question encore, parce que ça fait la quatrième à laquelle je réponds oui, Noah.
3: Eh ben, je dirais une barque.
0: Pourquoi la barque, Noah ?
3: Parce que les mouettes, elles sont dessus, ça flotte. Il y a la chanson Francis Cabrel, La cabane du pêcheur, et il y a toujours une barque. Il y a eu le reportage qui est en rapport avec les barques d'avant.
0: Nous ici, en pays catalan, on a beaucoup de barques catalanes.
3: Oui, il y a des barques partout.
0: Les barques catalanes. Noah, c'est une magnifique déduction, c'est gagné! Bravo, Noah!
3: Merci.
0: Bravo, parce que franchement, j'étais persuadé. Je te le dis, Noah, je le dis à tous les autres, parce que moi, je l'ai dit juste avant à Laurence à la réalisation de cette émission, je n'accepterai que barque ou barque catalane. Mais par exemple, je n'allais pas accepter bateau. Je n'allais pas accepter tous les synonymes de bateau. Moi, je voulais une barque catalane. Barque, pour moi, c'était vraiment aller trop loin que de ne pas accepter barque. Donc, évidemment que j'allais l'accepter, puisqu'il s'agissait bien des mouettes au-dessus de la barque catalane. Bon, ça, c'était pour donner le rapport à la mer. La cabane du pêcheur, c'était une belle subtilité. En plus, dans la chanson de Francis Cabrel, il parle de mélange des couleurs. Les barques catalanes, elles sont très colorées chez nous. En pays catalan aussi. Et puis, en effet, le troisième indice, David Rochier, il était sur une barque catalane, sur un moteur, parce que maintenant, il y en a des moteurs sur les barques catalanes, mais avant, c'était pas ça. C'est ce qu'il dit dans l'extrait du reportage. Et ça marche aussi trop fort, Noah, franchement.
3: Merci beaucoup.
0: T'as trouvé ça tout seul, Noah, ou pas ?
3: Alors, non, c'est maman qui m'a aidé.
0: Ah, quand même. Bon, bah, trop forte, la maman.
3: Et papa, parce qu'il vient de gueuler.
0: Papa, il a dit, attendez, oh, et moi aussi, quand même.
3: Au début, je pensais aux pêcheurs, depuis qu'il y a eu les mouettes. Je pensais aux pêcheurs, et après, je me suis dit, ouais, la barque du pêcheur, du coup.
0: Ah, c'est incroyable. Bon, on présente papa et maman, Noah, juste quand même, pour les féliciter aussi. Comment s'appelle-t-il ?
3: Il y a maman, elle s'appelle Stéphanie.
0: Ouais.
3: Et papa, c'est Sébastien.
0: Eh ben, on embrasse Stéphanie et Sébastien. Vous allez aller à Pellicule Live ensemble. Noah, juste toi, tu as quel âge ?
3: 14 ans.
0: C'est bientôt la rentrée aussi. Bon, ben, on a une bonne nouvelle avant d'entamer cette rentrée, Noah.
3: Oui, je suis content.
0: Bon, ben, bravo encore, Noah. Tu seras donc à Pellicule Live avec... Il faudra choisir soit maman, soit papa. C'est qui a été le meilleur au Quaisachaud ? Sur l'enquête, tu choisiras un des deux que t'emmèneras à Pellicule Live, Noah, alors. Hein.
3: En fait, je vais choisir mon frère.
0: Ah, ben, carrément ! Eh ben, bravo ! Eh ben, super ! Maman et papa qui aident, eh ben, c'est le frère. Comment s'appelle-t-il, le frère ?
3: Lucas.
0: Eh ben, on l'embrasse.
3: Fan de Christophe Maé, c'est pour lui qu'il le fait.
0: Ah, oh, trop bien. Bon, petit bout de Christophe Maé, tiens, on a ça qui traîne, Christophe Maé. Allez, pour le frérot. Sa tâche, bravo Noah, bravo toute la famille. Bon, même si le papa et la maman ne sont pas invités à Pellicule Live, est-ce qu'on peut tous crier en chœur pour la réponse à cette question ? Quelle est la première radio locale des Pyrénées-Orientales ?
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0: Ah là là, bravo à cette petite famille qui a trouvé le Quaisachaud, la barque catalane. On reprendra une nouvelle enquête demain autour d'un nouveau Quaisachaud avec un nouveau cadeau. Voici Stevie Wonder, Part-Time Lover.

0: Time Lover, Stevie Wonder sur votre radio ici Roussillon. On fait un petit crochet météo des plages.
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0: Vous écoutez ici Roussillon et le crochet du côté de nos plages pour prendre la température, la météo des plages avec Valérie qui est à Saint-Cyprien. Bonjour Valérie.
4: Bonjour
0: Valérie, alors quel temps à Saint-Cyprien sur la plage? Il y a encore du monde aussi?
4: Il y a encore un petit peu de monde, Le temps est ensoleillé avec un petit peu de nuages, mais tout va bien pour l'instant.
0: La température de l'eau, Valérie, toujours bien agréable il me semble.
4: Oui, elle est de 23 degrés, elle est vraiment très très très agréable.
0: Elle a perdu quelques degrés, on a Simon Colbeau qui a, vous avez entendu son rire, parce que oui, on a perdu 2 degrés par rapport aux 25 qu'on avait, c'est quand même, ça va, vous avez raison. Et Simon Colbeau.
4: Mais quand elle même, c'est très bien, on se baigne facilement.
0: C'est vrai, et on continue de se protéger malgré le voile de nuages. Merci Valérie, passez une superbe journée.
4: Merci, vous également, au revoir.
0: Belle journée à Saint-Cyprien.
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0: À midi, votre journal avec Tom Foitefond. Tom, 3 ans de prison ferme pour l'automobiliste qui avait provoqué une violente course-poursuite avec les forces de l'ordre.
6: Oui, c'était à Perpignan. Dimanche 9 août, une scène quasi digne d'un film. Le conducteur avait pris l'autoroute à contresens. 5 policiers avaient été blessés en le poursuivant. Bonjour Simon Colbeau.
7: Bonjour Tom, bonjour à tous.
6: Et donc ce jour-là aussi, le conducteur avait réussi à prendre la fuite.
7: Oui, et après 9 jours de cavale, cet habitant de Prades, un homme de 32 ans, a fini par se rendre au commissariat de Perpignan. Il vient donc d'être jugé en comparution immédiate. 3 ans ferme prononcé avec mandat de dépôt, ça veut dire qu'il est ce midi à la prison de Perpignan. Ce 9 août dernier, dans le secteur du parc des expositions de Perpignan, cet homme avait été aperçu en train de téléphoner au volant. Des policiers lui avaient demandé de s'arrêter, lui avait accéléré. Dans sa voiture, il y avait un sachet de 200 grammes de cocaïne. À la revente, il y en avait pour plus de 10 000 euros de drogue. Le chauffard s'était alors dirigé vers la D900 avec refus de priorité, contresens même sur certains axes. Un policier avait alors jeté un stick sous ses roues. Ça avait fonctionné, les pneus avant de la voiture avaient crevé, mais le chauffard avait quand même continué jusqu'à piler brutalement et provoquer l'accident des 2 voitures de police à ses trousses. Alors dans la confusion, l'homme avait alors pris la fuite à pied en traversant la D900 à hauteur de Rivesaltes. Les policiers blessés, eux, s'étaient vus prescrire entre 3 et 6 jours d'ITT.
6: Merci Simon Colbeau. À la frontière, cette saisie de drogue sur petite route au col de Banyuls, les policiers de Cerbère et de Marseille ont saisi 35 kilos d'herbe de cannabis dans le coffre d'une voiture. Le conducteur a été placé en garde à vue, c'était il y a une dizaine de jours. Il sera jugé à Perpignan le 25 septembre. Nouveauté cette année pour le questionnaire anonyme sur le harcèlement scolaire. Il est distribué à chaque début d'année aux élèves à partir du CE2. Et bien pour cette rentrée, des questions sur les violences sexistes et sexuelles sont ajoutées. Le ministre de l'Éducation nationale, Édouard Geffray, s'attend à des chiffres importants, des résultats sismiques.
0: Ce midi, on fait le bilan des dégâts à Poma après le passage de la tornade.
6: Oui, hier en fin d'après-midi, elle a ravagé ce village de 1000 habitants entre Limoux et Carcassonne. 2 personnes sont hospitalisées en urgence absolue. 37 sont plus légèrement blessées. Et Julien Verret est cultivateur de pommes à Poma et il a tout perdu.
8: Pour avoir parlé avec les secours, avec les professionnels, pompiers ou autres, même eux affirment que c'est un véritable miracle. La commune aurait pu avoir 20, 30 victimes. Le côté matériel, comme on dit, c'est très dur, c'est douloureux, on perd tout ce qu'on a. Et par contre, il n'y a pas de victimes. Je pense que c'est ce qu'il faut retenir.
6: Julien Verret, donc cultivateur de pommes, il avait tout perdu à Poma. Les dauphins du Marineland d'Antibes n'ont toujours pas de point de chute. Le directeur du zoo de Beauval renonce à créer un parc aquatique pour les accueillir. Pendant un temps, la ministre de la Transition écologique voulait les installer au large de la Côte Vermeille. Et on en reparle tout à l'heure dans Ma France à 13h. Une semaine après, Sophie Adnault est de retour dans l'espace cet après-midi. Mardi dernier, elle avait déjà effectué une sortie historique, la première française à le faire. Eh bien, cet après-midi, elle doit remplacer une antenne de la Station Spatiale Internationale. Et comme la semaine dernière, sa virée dans l'espace, c'est à suivre sur ici.fr. Et puis, quatrième étape du Tour d'Espagne aujourd'hui, départ à 14h49 d'Andorre-la-Vieille. Les coureurs et le leader Tadej Pogacar ont rendez-vous avec 104 km de montagne. Et tout ça après une étape dantesque hier soir dans les Pyrénées-Orientales, de la pluie, de la grêle. La course a dû être annulée à une vingtaine de kilomètres de l'arrivée à Font-Romeu. Et là aussi, les images impressionnantes de cette fin d'étape sont sur notre site ici.fr.
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6: Et alors là, John, il n'y a pas de pluie, pas de grêle prévue pour cet après-midi ?
0: Oui, retour au calme cet après-midi dans l'ensemble des Pyrénées-Orientales avec un ciel qui alternera entre jolis rayons de soleil et passages nuageux. Certaines fois, ils seront un petit peu plus marqués. Là, il va faire le plus beau, par exemple, aujourd'hui, c'est du côté de nos Pyrénées-Catalanes, en Cerdagne et en Cap-Cyr. Et puis, ce que l'on peut aussi noter, c'est qu'il n'y a plus de vent et que les températures ont baissé. Maximum 31 degrés aujourd'hui du côté de Céré-en-Vallespir, du côté de Totavel également, mais pas plus de 29 à Perpignan, du côté aussi de Collioure, à Vernet-les-Bains en Conflans. On aura 27 degrés à Prats de Moyo. Je regarde, je vois 28 à Maury côté Fenouillet, et puis 23 degrés à l'Ayagone en Cerdagne de l'autre côté de la frontière. 31 par exemple à Gérone avec un temps aussi entre éclaircies et nuages. Merci, bonne journée, voici au taquet.
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10: Bonjour, bonjour. Et oui, jusqu'à 13h, nous sommes ensemble avec Valérie Damido et Eric Bastien et nos super candidats pour écouter ou réécouter les meilleurs moments de l'émission. Et croyez-moi, aujourd'hui encore, on ne va pas s'ennuyer, notamment avec Guy qui a une technique pour baptiser ses vaches, Thierry qui bougonne par principe, Nicolas qui nous régale avec une recette normande ou encore Sylvie qui perd sa voiture tout le temps. Et ce n'est évidemment pas de sa faute.
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10: Mais avant ce programme très sympathique et qui va vous donner le sourire, faisons une place à Julien Clerc sur votre radio ici quand je joue.

0: bien clair sera par exemple le 20 septembre en concert à Cannes, quand je joue sur votre radio ici. Eh bien tiens, justement, jouons maintenant avec nos deux candidats. Virginie, d'ici Cotentin, et Laurent, d'ici Pays de Savoie. Il faut retrouver les interprètes des extraits choisis par Valérie Damidot et Éric Bastien. Et j'espère que vous serez meilleurs qu'eux.
1: Alors, dis donc, il y a un truc qui m'a fait beaucoup rire, Virginie. Il paraît que, bon, vous adorez, avec ton mari et tes enfants, la 7e compagnie.
2: Oui, c'est ça.
1: Et que ton frère ressemble à Tassin, alias Jean Lefebvre.
2: Exactement, aussi bien physiquement que pour les bêtises, quoi.
1: D'accord. Et donc, il lui ressemble tellement.
2: Il a tout pris.
1: Eh oui, il lui ressemble tellement qu'il a même appelé son bateau Ohé Tassin.
2: C'est ça. Le bateau de pêche s'appelle Ohé Tassin.
1: Est-ce qu'il pêche bien avec Ohé Tassin?
2: Il pêche super bien, que des bonnes choses de la pêche, on se régale à chaque fois.
1: Bon bah d'accord, mais donc
2: on est allé ce week-end, voilà, c'était très très bien.
1: Ok, vous pêchez quoi quand vous pêchez?
2: Alors, eh ben, on pêche du homard, beaucoup de maquereau. Là, ce week-end, on a eu une belle raie. Voilà, on pêche beaucoup d'araignées aussi, d'araignées de mer.
1: Eh ben ça. Voilà. Grâce à Jean Lefebvre.
2: Des bons petits plateaux de fruits de mer sont à disposition.
3: J'ai glissé, chef.
1: Ah oui, c'est la sœur de Jean Lefebvre. Je joue avec la sœur de Jean Lefebvre.
2: Exactement ça.
1: Alors, on va jouer au quiz musical. Je t'explique. Tu vas écouter deux titres enchaînés avec deux chanteurs différents.
2: Ouais.
1: Et à la fin, tu auras 10 secondes pour me dire qui chantait, qui sont ces deux chanteurs. On écoute.
2: Ok.
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0: Allez, qui est le premier, qui est le deuxième?
1: Oh, j'en ai aucun. Je les connais, hein, mais.
2: Mais oui.
1: Y a Sacha Distel, non, le deuxième?
0: Le deuxième, Sacha Distel.
1: Non.
2: Véro. Désolé.
0: Véro, le premier, c'est Bernard Lavilliers.
1: Ouais, voilà.
0: Et alors le deuxième, c'est Freddie Mercury du groupe.
1: Je suis nulle.
0: C'est que bon, là, si Sacha Distel était en vie, je pense qu'il pourrait prendre un bon fourré. Ouais,
2: qu'est-ce qu'on a fait des tuyaux, quoi.
0: Allez, la grande échelle.
2: Ouais, tout ça.
0: Bon, bah, tu restes à 2 points.
2: Bon, Laurent est avec nous, avec ici, Pays de Savoie. Laurent qui a 1 point. Laurent qui, qui a été pâtissier, mais qui n'a jamais exercé finalement, qui a fait plein de choses, qui a été groom dans les palaces et qui a un petit côté Charles Ingalls. T'as la même chemise ou c'est encore autre chose, le point commun?
3: Non, je crois que ça doit être autre chose.
2: Bah, tu coupes du bois, comme lui, comme Charles.
3: Ah oui,
2: ben
3: ouais,
2: oui.
3: C'est vrai.
2: Bah oui. Bah si, tu coupes du bois pour la cheminée, c'est une de tes passions.
3: Oui,
2: bah,
3: t'adores exactement.
2: Ça.
3: Ouais.
2: Tu bricoles un peu, tu fais de la peinture, oui. Tu maroufles, oui. Tu jardines aussi.
3: Oui.
2: T'as un petit peu des légumes, là, d'été, en ce 1er juin? Qu'est-ce qu'il y a dans ton jardin?
3: Non, j'ai que des fraises.
2: Ah,
3: ouais, des fraises, j'ai beaucoup d'aromates, mais en ce moment, c'est que des fraises. Les tomates, c'est un peu trop tôt.
2: Ok, t'as de la menthe, du thym, de la ciboulette?
3: Oui.
2: Ah, ça, c'est bien. Ben oui.
3: Oui.
2: On a faim, là, écoute. Et du laurier? Ah, ça, c'est bien aussi.
3: Ouais, aussi.
2: Ok, qui cuisine à la maison? C'est toi ou c'est Michel?
3: C'est madame aussi.
2: Madame aussi. Et qui est le spécialiste des desserts?
3: C'est madame aussi.
2: Ben alors, mais tu fais quoi, toi? T'es doué dans quoi?
3: Laurent. Je fais un peu de ménage, quand même.
2: Ouais. De quoi?
3: Ménage.
2: Ah, t'es doué dans le ménage.
3: Je suis pas mauvais.
2: Ah ben je sais pas, je découvre. Donc d'accord, ta qualité à toi, c'est le rangement, le ménage. Bah, elle doit être contente, Michel.
3: Ben voilà.
2: Bah oui, c'est très bien. Dis-moi, malgré ta formation, donc Michel cuisine, ça on a compris. T'es passionné par les appareils photo.
3: Oui, j'adore ça depuis l'Argentine, depuis tout petit.
2: T'en as combien à la maison?
3: J'en ai 6 ou 7, ouais.
2: Ouais. Ouais. Avant de jouer, quelle est la photo la plus dingue que t'es faite? Et dont t'es très fier?
3: En photo, j'ai Johnny Depp, par exemple.
2: Ah oui, que t'as pris en photo, donc tu l'as approché.
3: Elle est belle, ouais.
2: Ah ouais, bon, tu nous le diras, parce que t'as rencontré des stars, effectivement.
3: Oui.
2: Allez, passons tout de suite à ton quiz, ton double mix à toi, deux candidats, deux artistes que l'on connaît tous. Allez, s'il te plaît, fais honneur, il y a 2 points à prendre.

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1: Ça fait tellement de la peine parce que Valérie ne peut pas danser alors que d'habitude elle aurait dansé sur ce truc-là.
2: Ah, Valérie, elle est immobile.
1: Allez, envoyez le chrono. Qui chante, Laurent?
3: Renaud, c'est sûr.
1: Oui. Et allez, tente.
3: C'est pas Rayana, non, c'est l'autre.
1: Rayana.
3: Non, c'est l'autre.
1: C'est l'autre. Ah, je sais pas qui tu penses.
3: C'est Barbade.
1: Si c'est pas de la Barbade, bah c'est Rihanna.
3: Non, ah ouais. Pardon.
1: Non, alors vérifions, c'est Marche à l'ombre. Effectivement. C'est Renaud.
2: Marche à l'ombre. Ça fait un point.
1: Et alors c'est plutôt du côté de l'Amérique de l'autre côté hein. C'est la Colombie même. C'est Shakira.
3: Oui.
1: Et oui. Rihanna, c'est la Barbade.
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1: Lui, sa tournée, c'est plutôt l'année prochaine. Patrick Fiori, Le Chant est libre dans la playlist d'ici. Faisons la connaissance maintenant de Daphné et de Guy. Guy, un auditeur XXL, qui, le jour de l'émission, a demandé à Valérie Damidot et Eric Bastien de baptiser deux de ses vaches sur votre radio ici.
2: Bonjour Daphné, bonjour Guy, comment ça va?
3: Bonjour.
4: Bonjour.
5: Bonjour.
6: Bonjour.
7: Bonjour.

0: Ça va, ça va. Après, là, les garçons grandissent, donc c'est un petit peu la guerre à la maison par moment, mais ça va.
1: Bah, 16 ans et 10 ans, hein, c'est malheureusement des âges tellement sympas pour les parents. Alors, mais toi, t'es pas le genre à te laisser faire. Hein. Attention, Daphné, elle a un métier où il faut déchirer tout. Elle est conductrice de poids lourd. Voilà. Tu as énormément pratiqué le judo à haut niveau. Ça veut dire quoi? Tu as eu des prix, des récompenses?
0: Alors je suis ceinture noire deuxième dan.
1: Ah oui.
0: J'ai mon BPJEPS judo et puis j'ai fait des podiums régionaux, interrégionaux, championne de Normandie, championne d'interrégion.
1: Ah oui.
0: Troisième aux France.
2: Faut pas l'embêter, quoi.
1: Non, elle te met au sol. Pling, plaf, plouf.
2: C'est sûr.
1: Et bon, maintenant, tu restes, tu fais un peu moins de judo. Maintenant, tu fais plutôt du cardio et du fitness, c'est ça?
0: Ouais, c'est ça. On s'entretient.
1: Bah, c'est bien, t'as bien raison.
2: Comme nous.
1: Non, moi, comme pas moi.
2: On s'entretient dans le rien.
1: Ouais, maintenant, il va falloir changer. Elle a tellement mal au dos, il va falloir qu'elle fasse du sport.
2: Ah oui, vous allez devoir faire du sport.
1: Et voilà. Alors, ma chérie, on va tout de suite marquer le premier point avec la première question, vrai ou faux. Avec, tiens, une petite, petite chanson. Mille colombes. Alors, écoute bien cette question. Il y a quelque temps, il y a une brasserie bretonne qui s'est fâchée avec Yoko Ono parce qu'ils avaient fait une bière John Lemon.
2: Ah oui, c'est vrai.
1: Eh ben, ils ont recommencé avec Mireille Mathieu parce qu'ils ont fait une bière baptisée Mireille Mafieux. Alors, est-ce que c'est vrai ou faux? Top chrono, 5 secondes.
0: J'irais vrai.
1: Eh ben, t'as bien raison,
2: mais
1: c'est
2: non.
1: Vrai. Mais bien sûr,
2: mais
1: ils adorent les jeux de mots. C'est une brasserie du Finistère, on en a déjà parlé. Donc après le John Lemon, ils ont fait Mireille Mathieu. Comment vous dire? Voilà, premier point pour Daphné.
2: C'est magnifique, Mireille Mathieu qui est d'Avignon. D'ailleurs, c'est la petite fille d'Avignon. Eh oui. Alors, Guy, ok, on a il y a du judoka, il y a du sport de combat en face. Mais Guy, vous savez combien il mesure mon Guy?
3: Oh là là, 2m04.
1: Oh mon Dieu, c'est
2: là, j'ai de la bête, là. Là, j'ai du lourd, là.
1: Ah ouais.
2: Ah là, en deux ans, j'ai jamais eu autant, là. Là, j'ai du 2m04. Ah ouais. Combien tu pèses?
3: 130 kilos, ouais.
2: 130 kilos. T'es pas beau, ça va?
1: Mais c'est surtout, combien tu chausses?
3: Du 49.
1: Oh, la vache.
2: Non, mais tu sais, on rigole, mais ça doit pas être facile de trouver du 49. C'est du sur-mesure que tu fais?
3: Maintenant, c'est Internet, hein. Sinon, c'est impossible.
2: Bah, bien sûr. C'est que Guy, c'est une star. Guy, c'est une star. J'ai retrouvé un article. Si, mon Guy. 40 ans de France Bleu Mayenne, à l'époque, quand on s'appelait France Bleu. Un agriculteur, je lis l'article, un agriculteur baptise ses vaches par le nom des gens de la radio. Qu'est-ce que c'est que ça?
3: Voilà.
1: Ah.
3: Ah, et ben c'est pour ça, j'ai deux petites femelles là qui sont nées hier.
1: Oui.
3: Donc si Valérie et Eric veulent être parrains, faut donc donner un nom.
2: Faut donner un nom, bah carrément nous. Bien sûr.
1: Alors c'est l'année des quoi?
3: Des B.
1: Eh ben moi je l'appelle Bridget, comme Bridget Jones.
3: Bridget, ben c'est bon parce que un peu tout, c'est Gonaël qui est au standard. Elle a nommé Brigitte.
2: Brigitte.
1: Non, moi c'est Bridget parce que Brigitte.
3: Bridget. C'est bon, Bridget. Voilà.
1: Je veux une photo de Bridget. Hein.
2: Ouais, bien sûr. Alors
3: j'enverrai des photos. Ouais.
1: Ah,
3: et Eric.
1: Oui.
2: Alors mon ego aurait voulu choisir Bastien. Ça commence par un B ou Bastienne, mais je vais prendre Bouboune. Moi j'aime bien Bouboune. Bouboune.
3: Bouboune.
2: Ah bon, moi j'aime bien Bouboune.
1: Excuse-moi, le Bouboune.
2: Non, Bouboune. Bouboune. Boubou, là.
1: Comme Bouboule, quoi.
2: Ouais. Oui, voilà. Si tu veux.
1: D'accord, ok.
2: Eh ben, Bouboune. Voilà, on a deux vaches, c'est bon, ça.
1: Eh ben, ça, c'est magnifique, j'adore.
3: Et voilà.
2: Bon, parce que vous l'avez compris, il n'est pas plombier. Bah non, il travaille avec les bêtes et on va en parler dans un instant. Il y a même des chèvres naines à la maison et 150 vaches.
3: Exact, ouais.
1: Oh là là.
2: On est salués par lui. Bienvenue, Guy, ma petite star de Ici Mayenne. Et on en profite pour saluer, bien sûr, toute l'équipe d'Ici Mayenne.
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0: Instant Karma, John Lennon. Ne bougez pas dans quelques secondes. 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
5: Encore des marchés d'été en soirée. Ici Express, votre actu local pratique, vos infos de proximité. Dernière ligne droite pour profiter de l'ambiance de nos marchés de l'été. Et il y a deux dates qui nous sont proposées. On écoute ce vocal WhatsApp laissé par Isabelle.
6: Les marchés des créateurs en scène vous offrent deux représentations exceptionnelles de 17h à 23h. Ultime scène sur le port de Bagnouls-sur-Mer ce mercredi 26 août. Puis acte 2 à Collioure, au Faubourg, ce jeudi 27 août. Artisanat local, pièce unique et fait main. Venez saluer le talent de nos créateurs passionnés. Merci, ici Roussillon.
5: 17h-23h donc à Bagnouls-sur-Mer demain et à Collioure ce jeudi. Merci Isabelle. Vous aussi, vous pouvez nous envoyer votre vocal WhatsApp au 04 68 35 5000. Un message d'une vingtaine de secondes, souriant original si possible. On diffuse des messages régulièrement dans ce rendez-vous qui s'appelle ICI Express sur votre radio locale, ICI Roussillon.
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0: Les meilleurs moments d'Au Taquet avec Valérie Damido et Eric Bastien, c'est tous les jours jusqu'à 13h cet été. Suite après cette chanson, pour certains, ça fait référence à une publicité pour un supermarché. Pour d'autres, ça renvoie en 1981, année de la sortie de ce titre qui sera un énorme succès pour son auteur, compositeur et interprète, le plus grand d'ailleurs. Allez, montez le son pour chanter avec Jean Schultes, Confidence pour Confidence sur votre radio IC.

0: Vous écoutez ici Confidence pour Confidence, Jean Schultes. Le 3 juin dernier, Thierry n'a pas hésité à reprendre Valérie D'Amido sur une prononciation. Quant à Éric Bastien, il avait encore une fois mal compté les points de sa candidate Carole, ce qui lui arrivait quand même très régulièrement sur votre radio ici.
1: Alors, Titi qui joue avec ici, Béarn de Bigorre, qui habite à Pau, qui a 61 ans, quel bel âge. Alors comme ça, on est chonchon ?
2: Maxi Ronchonchon. Ouais, mais gentil chonchon.
1: Attends, gentil chonchon de quoi? Il paraît que tu râles quand tu penses que t'as raison.
2: Ouais, je suis un bougonneur. Ouais. Je bougonne. Mmh. Je me mets dans ma bulle, je fais le bougon.
1: Ah, tu fais le loin.
2: Je fais du voilà.
1: Ouais, tu fais du chonchon, Oui.
2: Tu fais du chonchon, ouais. Bon, ça c'est vos expressions de votre région. Oui, je sais pas.
1: Ah, alors c'est quoi? Excuse-nous, c'est quoi l'expression dans ta région?
2: On bougonne, hein, on ralouse.
1: Ah voilà, ok, d'accord. Bah mon petit bougon alors. Qu'est-ce qu'elle dit Sandrine quand tu râles comme ça, quand tu bougonnes?
2: Ça la gonfle. Ça la gonfle parce qu'il vaut mieux une bonne engueulade des fois.
1: Oui, c'est vrai, moi j'aime pas les râles.
2: Il vaut mieux briser la glace, il vaut mieux sortir le carton rouge d'entrée plutôt que me laisser dans une couleur entre deux, quoi.
1: Ouais, ben oui, ça, on en connaît, je travaille avec un chonchon.
3: Non, j'ai fait des efforts quand même.
1: Ouais, bien sûr, t'as raison. Ouais. Alors, dis donc, si t'étais un animal, tu aimerais être un aigle?
2: Ouais, j'ai eu du mal à voler de mes propres ailes, pas assez tôt à mon goût.
1: Ouais.
2: Et voilà, et ouais, un aigle, ouais, ça, ouais, c'est une petite métaphore pour dire, voilà. C'est l'indépendance et l'aventure, quoi.
1: Voilà. Et voilà. Alors, on t'a demandé si tu aimais, si tu devais déjeuner avec quelqu'un de connu. Toi, tu voudrais déjeuner avec Roger Federer.
2: Roger.
1: Mayday, Mayday. Ok, Roger Federer. Alors, tu regardes, évidemment, j'imagine, le tennis, beaucoup.
2: Ouais, je suis encore resté sur la finale de Wimbledon 2019. Depuis, j'ai pas débranché. Je suis encore en collège. Je bougonne encore sur cette finale.
1: Ah ouais, ça dure longtemps la bougonnerie dans ta région là.
2: Ah oui, mais ça n'atteint pas la famille. Là.
1: Ah d'accord. Bon là, ça c'est bien.
3: Il y a pas de Français à Roland Garros, hein.
1: Oui, bah ça c'est normal, c'est chaque année pareil. Alors, mon chat.
2: Il faut rater les premiers tours.
1: Mais
2: après, il n'a plus.
1: Alors, on va tout de suite jouer. Ça va te faire plaisir. On va. C'est la question à choix multiples. Ça va parler de tennis. Je vais te poser la question, te proposer des réponses. Et puis, tu auras 10 secondes pour me donner ta réponse. Tiens, on chante. 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Alors,
2: Rafa.
1: Et oui, aujourd'hui, le 3 juin, Rafa fête ses 40 ans. Et la star du tennis a un rituel très précis qui est devenu un peu emblématique juste avant de servir. Alors, lequel est-elle ? Tirer sur ses manches, puis replacer son bandeau. Toucher ses cheveux, son nez, ses oreilles et ajuster son maillot. Faire rebondir 12 fois la balle avant chaque point. Ou appeler Éric Bastien. Alors, qu'est-ce qu'il fait? Il tire sur ses manches et il replace son bandeau. Il touche ses cheveux, son nez. Ah, il touche ses cheveux, son nez, ses oreilles?
2: Ouais, il touche tout. Il s'essuie sans cesse, là, et voilà.
1: Ok, bah écoute, est-ce que c'est vrai? Est-ce que c'est faux? Oui! Il touche ses cheveux, son nez, ses oreilles, il ajuste son maillot. Il a des routines obsessionnelles. Hein. C'est bon, bah voilà, écoute, bravo, tu as 3 points, Thierry, ça te fait 5.
3: Bon, Carole, pour l'instant, on n'a qu'un point, Carole.
1: Non, 2, elle en a 2.
3: Décidément, j'arrive pas à suivre avec toi, Carole. Tu as 2 points.
1: T'arrives pas à suivre tout court.
3: Oui. Mais engueule-moi, Carole, dis-moi, attends, Eric, t'oublies mes points quand même, j'ai 2 points, c'est pas rien. On parlait des défauts, il est chonchon. Toi, t'es impatiente.
4: Ah oui, ça c'est un défaut, oui, que je considère un défaut.
3: Mais vraiment, tu t'énerves, le truc n'arrive pas, c'est pas, voilà, ça se fait pas au moment où tu voudrais.
4: Je m'énerve en moi-même, je fais attention à pas trop l'exprimer, mais c'est pas beau.
3: Donc l'entourage n'est pas touché, bon hein, ça va. Voilà. T'as quelques qualités.
4: J'aime bien, oui. Ça arrive vite.
3: Je comprends. Tu as des qualités, t'en as plein, hein, puisque t'as fait de l'équitation, tu bricoles, tu fais de la peinture, du papier peint, du bricolage d'entretien.
4: Ça c'était avant, hein, c'est plus maintenant là. Hein.
3: Écoute, non. Alors, si vraiment t'as perdu, des notions de bricolage et de décoration. J'ai bien une astuce pour toi. À partir de la rentrée sur M6, c'est bien qu'on parle en bien d'M6 aujourd'hui parce qu'ils sont dans le collimateur. Il y a Valérie Damido qui revient dans Déco.
5: My house.
3: Mais oui.
1: In the middle of the street.
3: Bah, à la rentrée. C'est Valérie Damido.
5: Oui, je cherche à m'inscrire justement.
1: Ah. Eh oui, M6 Plus, faut y aller.
3: Eh oui, bah faut y aller maintenant.
5: Eh oui.
1: Oui.
3: Valérie Damido qui.
5: J'ai commencé à remplir le questionnaire.
1: Voilà, bah c'est bien.
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0: des derniers titres de Benjamin Biolay, Écran Total sur votre radio ici. Valérie Damido et Eric Bastien sont maintenant avec Nicolas qui va nous faire découvrir ce qu'est la torgoule et surtout nous donner la recette. Quant à Sylvie d'ici Poitou, elle nous explique en quoi consiste le yoga sur chaise sur votre radio ici.
1: Alors ici nous jouons avec Nicolas qui joue avec ici Normandie. Nicolas, on le sait, est prof de cuisine et alors il paraît qu'on a des spécialités magnifiques. Pot-au-feu, blanquette, lasagne, que sais-je.
2: Mais oui, ouais, oui, effectivement, on a toutes ces spécialités-là. On a aussi même un dessert normand. Le fameux dessert normand, vous connaissez quand même.
1: Bah, ça doit être
3: la tarte.
1: Bah, ça doit être une tarte aux pommes, un truc comme ça, non ?
2: Mais non, même pas la torgoule. Alors la torgoule, vous savez pas ce que c'est la torgoule.
1: Bah, bon, je suis désolée, pardon.
3: Tu te fais engueuler là. Hein.
1: Je te demande pardon. Tu nous feras de la torgoule au Dami d'Hollande, mais qu'est-ce que c'est la torgoule alors ?
3: Excuse-moi, je voudrais rappeler quand même qu'elle est présidente du Dami d'Hollande, donc on lui parle autrement.
1: Non, on parle comme on veut.
3: Okay, attention. Okay.
1: Non, chérie, tu peux me parler comme tu veux. C'est l'autre là. Il a un ego de la taille de l'Arkansas.
2: Ouais, il est. C'est vrai. Franchement, il est pas sympa.
3: Ah ouais, c'est vrai.
1: Voilà, merci. Allez, dis-moi tout. C'est quoi la...
2: Alors, c'est une sorte de riz au lait, en fait, mais qui est une spécialité normande, qui est fait dans un plat spécifique. C'est une cuisson, en fait, qui se passe pendant 4 heures au four. Donc, c'est très simple. Il y a du riz rond, du sucre, du lait entier que je vais chercher chez mon voisin, donc plus qu'entier, parce qu'il a des vaches, de la cannelle. Et on laisse cuire comme ça pendant 4 heures au four, 160 degrés, tranquillement. Ça fait une magnifique croûte sur le dessus. Et quand on retire la croûte, on se retrouve avec un riz fondant et crémeux avec de la cannelle.
1: Oh, mais qu'est-ce
2: c'est
1: que...
2: magnifique.
1: Je vais faire cette torgoule dès ce soir. La torgoule sera le plat officiel du Dami d'Hollande. Voilà. Eh ben alors, écoute, c'est magnifique. Alors, mon petit chat, tu vas marquer tout de suite le deuxième point avec la deuxième question, vrai ou faux.
2: Oui.
1: Écoute bien cette question, tiens une petite ambiance. Oh, let me be your dog. La BO de Didier avec Alain Chabat. Alors,
2: Didier.
1: On ne sent pas le cul des gens, Didier. Alors. À Lyon, il existe un restaurant gastronomique entièrement réservé aux chiens. À Lyon, il existe un restaurant gastronomique réservé aux chiens. Vrai ou faux, top chrono, 5 secondes.
2: C'est tellement absurde que je dirais oui.
1: Eh ben, t'as bien raison parce que c'est vrai. Figure-toi que le restaurant s'appelle le Dogstronomy et c'est une expérience gastronomique pour nos petits camarades à quatre pattes. Menu adapté, etc. C'est magnifique. 2 points pour Nico.
3: Sylvie est avec nous dans les Deux-Sèvres à Hervaux. Elle est mariée à Jean-Paul. On pense bien fort à Jean-Paul. On l'a dit tout à l'heure, t'es retraitée, t'étais institutrice toute ta carrière. T'avais des enfants de quel âge? Tu faisais quelle classe, toi, Sylvie?
4: De 2 à 4 ans.
3: Ah oui, c'est tout petit, maternel.
4: Petit, oui.
3: Oh là là, petite section, grande section, tout ça, c'est des belles années.
4: Toute petite section, oui.
3: Ouais. Et ado, tu voulais être traductrice. Alors du coup, bon, t'as préféré aller dans autre chose, mais c'est pas grave.
4: Voilà.
1: Enfin, quand t'es institutrice en maternelle, tu fais de la traduction parce que...
3: Il faut arriver à comprendre quand même.
4: Il faut y aller.
3: Elle fait du sport, notre Sylvie, elle fait de la marche et du yoga.
4: Oui.
1: Attends, c'est bien.
3: Du yoga sur chaise, c'est-à-dire?
4: Exactement.
3: C'est quoi?
4: Eh bien, ça part de la position assise, avec des mouvements des bras et des jambes, tout en respirant comme le yoga.
3: Pour s'entretenir, c'est très bien. Et alors, j'ai découvert, Sylvie, que tu es très, très, très manuelle. Tu fais du cartonnage. C'est quoi du cartonnage?
4: Oui.
3: Tu fabriques quoi?
4: Nous fabriquons des boîtes en carton sur mesure elles sont recouvertes en simili-cuir ou en tissu ou en papier.
3: Tu fais également de la couture et tu donnes des cours à des adultes et des enfants par le biais d'une association.
4: Voilà, je transmets.
1: Ça, c'est bien.
3: Écoutez, comme Emmanuel, elle confectionne de la broderie de perles, de la broderie traditionnelle, du patchwork, et elle prend des cours d'anglais. On en revient à la traductrice. Et mais t'as tous les talents, Sylvie. Moi, je suis très, très heureux d'être avec toi aujourd'hui. Franchement.
4: Oh, c'est gentil.
3: Ah non, parce que Nicolas...
4: Mais bon, il m'est arrivé une petite tuile quand même en cousant tranquillement à la maison.
3: Ouais.
4: La pédale de la machine à coudre a glissé. J'ai voulu la rattraper avec mon pied sans lâcher mon ouvrage. Et hop, l'aiguille a traversé le doigt.
3: Ah oui. Appelez le docteur Kierzek, s'il vous plaît. Ça fait mal.
4: Eh ben oui.

0: Pink Floyd, Money Money, dans la bande-son est d'ici. Dans moins d'une minute, nous retrouvons Nicolas d'ici Normandie, qui a eu un petit souci avec un grille-pain, et Sylvie d'ici Poitou, qui a tendance à perdre sa voiture, et ce régulièrement. À tout de suite avec Valérie Dabido et Eric Bastien sur votre radio ici.
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3: Alors, nous sommes avec Nicolas qui joue avec ici Normandie contre Sylvie qui joue avec ici Poitou. Nicolas à 7, Sylvie à 3. Ah Nicolas, notre prof de cuisine qu'on adore, qui aime les animaux et à qui il arrive des petites aventures dignes de Pierre Richard. Eh oui. Ah oui, un jour il est en formation avec des collègues dans un hôtel. Il se lève un petit peu tôt et il se dit « Tiens, si je me faisais mon petit déj tranquille là ?» Il se met des tartines à griller, puis tu vas te faire un café. Qu'est-ce qui s'est passé après ?
4: Eh ben, j'ai mis des tartines à griller tranquillement, mais j'ai oublié la pince en bois en même temps que les tartines grillées. Et moche. Le problème, c'est que je ne regardais pas le grille-pain.
3: Et donc, ça a pris feu. Donc, tout l'hôtel a été réveillé par l'alarme incendie. Hein, voilà.
4: Oui, réveillé, évacué. Et je me suis vraiment fait disputer par la directrice de l'hôtel qui n'était pas très, très contente de venir à ce moment-là pour désactiver la
3: Et comme, après un coup d'extincteur, tout a été remis en place. Et tes collègues, qu'est-ce qu'ils ont fait ?
4: Alors après, effectivement, moi je suis retourné un petit peu penaud dans ma chambre et mes collègues sont venus déjeuner après une vingtaine de minutes plus tard et ils ont négocié avec la personne de l'accueil pour récupérer le morceau de la pince en bois qui restait, qui n'avait pas totalement brûlé mais qui est à moitié carbonisé et ils me l'ont offert à Noël l'année dernière dans un énorme paquet.
3: Ça, voilà j'aime beaucoup cette anecdote. Ça me fait beaucoup rire. Alors, tu as 7. Je te propose de marquer 5 points de plus. Tiens, une ambiance.
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3: Ah, avec ses grandes oreilles, il entend les abeilles, c'est M. Nous, on va parler d'oreilles et de peinture. Nicolas, quel célèbre peintre s'est coupé lui-même une oreille ? Quel célèbre peintre s'est coupé lui-même une oreille ? Top chrono, 10 secondes.
4: Vincent Van Gogh.
3: Et c'est un sans faute pour Nicolas qui a 5, ça fait 12. Et oui, Van Gogh en 1888, il fait une petite crise de psychotique. Hein. Et puis du coup, il a coupé son oreille. Magnifique, tu as 12, bravo.
6: Sylvie est avec nous. Oui. Sylvie qui, pour l'instant, c'est pas que t'es à la traîne, mais enfin, voilà. C'est vrai que Valérie l'a dit, il a fait un sans faute. Il est à 12. T'es à 3, mais tout est possible avec le bingo qui arrive avant 13h. Sylvie, écoute générique. Voilà. Vous êtes 3 millions tous les mardis soirs à suivre la nouvelle saison de Koh-Lanta, sans parler du replay. Et la semaine prochaine, pour les fans, c'est l'épreuve de l'orientation. Et pourquoi je parle de l'orientation, Sylvie?
7: Parce que je me perds régulièrement.
6: Non,
7: je perds ma voiture.
6: Non, excuse-moi. Non, tu es nul. On va dire les choses franchement. Parce que, alors effectivement, déjà la voiture, t'arrives, tu cliques sur ta clé en espérant que ça va s'allumer. T'arrives sur un parking. Alors, un jour, voilà, elle arrive sur un parking qui est vide. Elle pose sa voiture est noire. Elle va au cinéma. Elle sort, il fait nuit. Le parking est sombre. Et là, il y a 60 voitures. Elle clique sur toutes les voitures. Car elle ne sait plus où est sa voiture.
7: Mais non.
3: Ah oui, ça c'est...
7: Perdu.
3: Oui. Ah oui, ça arrive.
7: Régulièrement, je la perds.
6: Oui, mais enfin, c'est quoi cette histoire de rendez-vous en clinique où t'es arrivé très en avance? Qu'est-ce qui s'est encore passé? Encore une histoire de voiture, d'ailleurs.
7: Eh bien sûr. J'avais énormément de temps devant moi. J'avais pris des précautions. Et puis, je vois une grande enseigne que je ne visite pas souvent, parce que je ne vais jamais en grande ville. Pour ne pas la nommer, c'est bleu et jaune.
6: Oui, c'est Ikea, c'est suédois.
7: Et voilà, je me stationne, parking souterrain, je suis mon GPS, et puis voilà. Je me balade, Et quand j'ai voulu récupérer ma voiture, impossible, je savais, je prends des repères, je savais qu'elle était devant le pilier K.
6: Bah oui. Bien sûr.
7: Alors je prends l'ordre alphabétique et je vais au pilier K.
6: Oh, c'est tout à
7: ma voiture.
3: Oh là, mais oui, parce qu'il y en a 10 des piliers K.
7: Mais j'en sais rien, moi.
3: Eh oui.
6: Retrouvez Sylvie mardi dans l'épreuve de l'orientation dans Koh-Lanta. Sylvie qui va aller jusqu'au poteau, bien sûr.
7: Ma voiture.
6: Oui, alors tu feras attention pour les poteaux, parce que j'ai découvert, on n'aura pas le temps d'en parler, mais que tu trébuches tout le temps, tu te fais des fractures, voilà. Tu te fais mal aux doigts. Arrête le sport, arrête la voiture, arrête l'orientation.
3: Allez, ouais, oui, viens au Dami.
7: Il y a les vigiles pour m'aider. Bah,
3: merci, viens au Dami d'Hollande, il n'y a pas de boutique, il n'y a rien.
6: Il n'y a rien.
3: Il n'y a que des animaux et de la musique avec des gens dans la rue.
6: Tout le monde se trimballe tout nu. On n'a même pas de vêtements.
3: Non,
6: c'est
3: la
6: fête.
3: Tout nu, t'es fou, toi.
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Tandem, Vanessa Paradis qui sera sur scène le 10 septembre à La Rochelle par exemple, mais il y a aussi d'autres dates jusqu'à mi-novembre ailleurs. Et voilà, nous sommes déjà arrivés à la fin des meilleurs moments d'Au Taquet pour aujourd'hui. Nous recommençons demain avec une histoire d'une demande en mariage, une rencontre avec Zaz ou encore un nouveau quiz musical imaginé par Valérie Damido et Eric Bastien sur votre radio ici.

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1: Belle journée avec votre radio ici, il est 13h. Le journal Paul Tillier. Bonjour Paul.
2: Bonjour à tous.
1: À la une de l'actualité.
2: Rien n'a résisté. La ville de Poma soufflée par une tornade. Les toits, les arbres, les voitures. Tout s'est envolé. Nous sommes sur place dès le début de ce journal. Un questionnaire sur les violences sexistes et sexuelles distribuées aux enfants de la maternelle à la primaire. Le ministre de l'Éducation nationale redoute des résultats sismiques. À suivre, l'entreprise Lapierre, fleuron français du vélo qui évite la liquidation. Enfin, du bricolage. Mais dans l'espace, la française Sophie Adnaud ressort de la Station Spatiale Internationale. Quelques minutes auront suffi. Le village de Poma dans l'Aude, balayé par une tornade de plusieurs dizaines de mètres hier en fin d'après-midi. Un phénomène aussi rare que puissant. Dans un fracas de tuiles, de verre et de tôle, les vents à plus de 200 km/h emportent tout sur leur passage. 300 maisons détruites, des habitants sous le choc. Deux d'entre eux sont hospitalisés dans un état grave. C'est un bilan miraculeux, confie le maire Hervé Ginet.
3: Oui, moi, pour avoir parlé avec les secours, avec les professionnels, pompiers ou autres, même eux affirment que c'est un véritable miracle. La commune aurait pu avoir 20, 30 victimes. Le côté matériel, comme on dit, c'est très dur, c'est douloureux, on perd tout ce qu'on a. Et par contre, il n'y a pas de victimes. Je pense que c'est ce qu'il faut retenir.
2: Bonjour Jeanne-Marie Marco.
4: Bonjour tout le monde.
2: Vous êtes sur place pour ici Occitanie, à Poma. Comment les habitants se sont-ils protégés face à cette tornade ?
4: Eh bien, ceux qui étaient chez eux au moment de la tornade se sont confinés, en tout cas ceux qui ont eu le temps de le faire, parce que vous l'avez dit, l'événement a été très rapide, quelques minutes à peine. J'ai par exemple discuté avec un père de famille de 3 enfants, quand il a vu le nuage sombre se diriger vers sa maison et entendu ensuite le bruit sourd du vent, eh bien ils sont tous descendus à la cave de la maison, ils se sont tous mis dans d'anciennes cuves à vin. C'est comme ça qu'ils se sont protégés. Une autre habitante me raconte que c'est le cumulus de son cellier qui l'a sauvé. La cuve d'eau lui a servi de bouclier. Au total, il y a eu 39 blessés. Vous l'avez dit, deux personnes graves. Personne ne manque à l'appel, mais la préfecture de l'Aude reste prudente et continue les recherches. Le bilan humain sera très certainement définitif dans les prochaines heures. Un nouveau point presse est prévu dans l'après-midi.
2: Jeanne-Marie, on parle de 300 maisons détruites. A-t-on une idée de l'ampleur des dégâts ?
4: Bah, les dégâts sont considérables, quasiment les deux tiers des maisons sont touchées dans cette petite commune audoise qui est entourée de villes. C'est vraiment une commune carte postale. L'école Le Petit Prince, où 90 enfants devaient faire leur entrée la semaine prochaine, est impraticable. La cour est jonchée de gravats, la voie ferrée est coupée avec des arbres sur la chaussée. La mairie est aussi détruite. La mairie qui, depuis quelques minutes d'ailleurs, déconseille aux habitants de boire l'eau de la commune. Des bouteilles d'eau vont être distribués dans les prochaines minutes. En ce moment, c'est barbecue ici. Un repas est fourni gratuitement à tous les sinistrés et aux secouristes de cette tempête dans l'Aude.
2: Jeanne-Marie Marco, ici Occitanie, à Poma, donc pour cet événement rare en France. En moyenne, on dénombre plusieurs dizaines de tornades chaque année selon Météo France, des tornades d'intensité variable. Par ailleurs, plusieurs plages des Bouches-du-Rhône et du Var sont interdites à la baignade. Ce midi, les orages violents d'hier soir ont détériorer la qualité de l'eau.
1: Les résultats pourraient être sismiques.
2: Voilà le mot choisi par le ministre de l'Éducation nationale, Édouard Geffray. 10 millions d'enfants de la maternelle au lycée vont remplir un questionnaire à la rentrée sur les violences sexuelles et sexistes. Bonjour Marie Bouéda.
1: Bonjour.
2: Que sait-on de ce questionnaire ?
1: Eh bien, en fait, tous les ans, les élèves du primaire au lycée répondent à un questionnaire sur le harcèlement scolaire. Là, le ministre propose d'élargir ce questionnaire aux violences sexuelles et d'y inclure les enfants de grandes sections de maternelle. Ce sera un questionnaire anonyme. Si l'enfant ou l'adolescent le souhaite, il pourra donner son nom et parler à un adulte de confiance. Un chiffre que rappelle le ministre Édouard Geffray, 1 enfant sur 10 est victime de violences sexuelles en France.
2: Alors pour ce qui est de l'élaboration des questions, parents d'élèves, professeurs et psychiatres seront sollicités. Ça soulève déjà des inquiétudes.
1: Notamment sur l'anonymat. Oui, sur le papier, pense Aurélie Gagné, porte-parole de la FSUS NUIPP, principal syndicat des professeurs des écoles. Mais dans la pratique, c'est autre chose.
5: Comment un enseignant ou une enseignante pourrait garantir l'anonymat en apprenant qu'un de ses élèves subit des agressions sexuelles ? Comment peut-on garantir l'anonymat à un enfant de grande section de maternelle qui ne sait pas lire ni écrire ? Comment est-ce qu'on va recueillir ses réponses en lui garantissant l'anonymat? Là aussi, ça paraît assez incongru comme idée.
1: Autre question, si un enfant ou un adolescent confie subir des violences sexuelles, comment recueillir ces témoignages? Demande Adeline Nédé de la FCPE, Fédération des parents d'élèves.
6: On libère la parole, il faut vraiment un protocole pour moi clair et des moyens supplémentaires du personnel vraiment formé. Plus d'infirmières scolaires, plus de médecins scolaires. Il ne suffit pas seulement d'alerter.
1: Questionnaire qui sera distribué au mois de novembre. Il reste donc 2 mois pour formuler les bonnes questions et la gestion de ces témoignages.
2: Marie Boueda, l'équivalent de 7 millions d'euros de cocaïne découvert la semaine dernière dans un camion par les douaniers de Bourges. C'était sur l'autoroute A71. Plus de 100 kilos de poudre à l'arrière de ce poids lourd. Le chauffeur de nationalité britannique a été interpellé. Combien auront coûté les canicules en France de cet été? Le président de la commission des finances de l'Assemblée national, Éric Coquerel, présidera une mission parlementaire sur le sujet. Les travaux débutent demain. Résultat attendu début octobre. Le chiffre avancé par la ministre de la Transition écologique, Monique Barbu, est de l'ordre de 10 à 15 milliards d'euros.
1: 13h06, le fabricant de vélos Lapierre placé en redressement judiciaire.
2: Avec une durée d'observation de 6 mois, c'est l'entreprise qui en a fait la demande. Son actionnaire majoritaire, le groupe néerlandais Axel, est en difficulté financière. Bonjour Lucas Chelmignac.
7: Bonjour Paul, bonjour à tous.
2: Ici Bourgogne, l'audience avait lieu ce matin au tribunal de commerce de Dijon. Lapierre qui échappe donc à la liquidation.
7: Oui, l'information est confirmée par Olivier Caracoche, le procureur de la République de Dijon, qui assistait lui-même à l'audience. À la sortie, William Perrier, le directeur général des cycles Lapierre, est resté évasif. Sourire en coin, il affirmait qu'il souhaitait informer ses 106 salariés avant la presse. Eh bien, c'est chose faite. Le tribunal de commerce donne donc 6 mois à la marque dijonnaise pour redresser la barre. Pendant ce temps, ses dettes sont gelées et son activité continue. Une bulle d'air qui va permettre aussi à William Perrier et ses équipes d'étudier les offres de potentiels investisseurs. Et ce n'est pas ça qui manque. Lapierre dit en avoir reçu 20 en 2 semaines. Il faut donc faire le tri et suivre un plan bien précis, travailler depuis des mois. On connaît notre feuille de route et on la déroulera, nous a confié William Perrier.
2: Lucas Chelmignac, ici Bourgogne. Sangoku pour faire de la concurrence à Mickey et Disneyland. Un parc sur le thème du manga Dragon Ball doit s'installer sur le site dans l'ancien parc Mirapolis. C'est dans le Val d'Oise, fermé il y a 35 ans. Le prince héritier saoudien Mohamed Ben Salman est derrière ce projet. Il l'a annoncé hier lors d'un déplacement en France. Une visite coûteuse. La ville de Metz va dépenser 250 000 euros pour accueillir le pape fin septembre. L'Union des familles laïques de Moselle saisit la préfecture et demande la note, un justificatif de ces dépenses. Une grande partie sera notamment consacrée à la location d'écrans géants pour retransmettre en direct cette messe qui aura lieu dans la cathédrale. 400 km de vide spatial sous les pieds et la planète Terre comme spectatrice. Sophie Adenau retourne dans l'espace. L'astronaute française doit finir les réparations entamées la semaine dernière d'une antenne de communication à l'extérieur de la Station Spatiale Internationale. Elle ressort aux alentours de 14h30 et pendant plus de 6 heures, un travail éprouvant. C'est rien de le dire, Olivier Aymon, tant la combinaison, le scaphandre porté par Sophie Adenau est lourd.
8: Ce scaphandre de sortie extravéhiculaire, dit EMU, peut se décomposer en 2 parties. Une assez souple qui englobe les jambes et les pieds et un torse rigide en fibre de verre sur lequel se greffe un gros sac à dos qui renferme notamment les batteries, la radio et les réserves d'oxygène. Sur Terre, l'ensemble pèse 140 kilos. Si dans l'espace, l'absence de gravité résout ce problème de poids, la taille et la nécessaire pressurisation interne de ce scaphandre limitent beaucoup la mobilité et obligent les astronautes à de gros efforts physiques qui laissent des traces, comme l'expliquait en fin de semaine dernière chez nos confrères de TF1, l'astronaute française après sa première sortie.
9: Le lendemain, clairement, on se sent courbaturé de partout, et en particulier du haut du corps, parce que c'est le haut du corps qui travaille très fort. À chaque fois qu'on tient quelque chose dans sa main, même si on ne serre pas très fort, c'est comme si on serrait très fort une balle de tennis.
8: Pour remplacer ce scaphandre dont la conception remonte aux années 70-80, la NASA a sélectionné en 2022 une société, Axiom, qui développe depuis une combinaison qui servira aussi bien pour la Station Spatiale Internationale que pour les astronautes occidentaux qui remettront un pied sur la Lune. Un nouveau petit pas annoncé pour l'instant en 2028.
2: Olivier. Olivier Aymon. Voilà donc pour cette mission bricolage pour l'astronaute Sophie Adnaud dans un peu moins d'une heure et demie dans l'espace. Le zooparc de Beauval renonce à son projet de centre d'accueil de dauphins destiné notamment à accueillir certains cétacés de Marineland à Antibes. Une décision justifiée par le coût du chantier trop cher, désormais estimé à 45 millions d'euros contre 25 à 30 millions. Initialement, les recours juridiques engagés, mais aussi l'absence d'engagement du gouvernement.
1: Merci Paul Tillier, rendez-vous à 14h pour la suite des infos. Allez, tenez-vous prêts, dans une minute, je vous emmène en week-end à moins d'une heure de Lille, sur les sommets des Monts de Flandre, avec votre radio ici.
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1: Les vacances d'été sont bientôt terminées, mais nous continuons de voyager pour vous donner envie pour un prochain week-end, peut-être, quand vous voulez. Ce mardi, nous partons donc dans le nord de la France pour découvrir les hauteurs de la région.
12: Quand vous pensez au Nord, vous vous dites sûrement que tout le monde parle ch'ti, qu'il y a des mines, des briques rouges partout, qu'on mange que des frites au maroilles et que surtout ici, tout est plat. Mais moi, je vous emmène en Flandre, dans une région située au nord de l'île bien différente. On y trouve des maisons colorées, des gens à l'accent flamand et des monts. Plusieurs collines qui offrent des panoramas spectaculaires sur la région. Et à la fin de ce voyage, vous saurez pourquoi un chansonnier a choisi le nom d'un village de Flandre comme pseudonyme. Je m'appelle Emmanuel Bordeaux, je suis animateur à ICI Nord. Je ne suis pas né ici, mais j'ai été complètement conquis par la Flandre. Parce que quand je m'y balade, que ce soit à vélo ou à pied, rien n'est monotone. Ici, le paysage ondule, se transforme, surprend. J'adore cette succession de monts alignés, que l'on surnomme la cordillère des Flandres. Leur histoire, leur paysage, leur tradition. Bienvenue dans Partir, dans le Nord, sur les sommets des monts de Flandre. Notre point de départ, c'est le Mont Cassel. Nous sommes ici à 45 minutes en voiture au nord de l'île, juste à côté de la Belgique, au sommet de ce qu'on appelle l'Everest des Flandres, 176 mètres d'altitude. Ouais, c'est peut-être pas très haut, mais ici, c'est le roi des monts. Tout en haut de ce village de 2000 habitants, élu village préféré des Français il y a quelques années, le spectacle est grandiose. Une vue à 360 degrés, un panorama unique qui change au fil des heures et des saisons. Autour de nous, c'est une carte postale flamande. Le bocage et ses petits chemins sinueux, les grandes plaines verdoyantes qui s'étendent à perte de vue, les villages typiques et les grandes fermes carrées. Et avec une bonne paire de jumelles, on peut voir jusqu'à la mer du Nord. Si vous venez à Cassel en voiture, votre premier réflexe sera sûrement de vous garer sur la grande place. Mais attendez, j'ai un meilleur plan pour vous. Plutôt que de chercher une place en plein centre, je vous conseille de monter directement jusqu'à la place du Général Vandamme, au pied du Belvédère. Il y a souvent de la place, et en plus, vous serez déjà à un point de vue magnifique. De là, laissez votre voiture et partez à pied. Suivez les petites ruelles pavées qui serpentent le long du jardin public. Ici, on marche sur l'histoire. Hein. Il reste encore des vestiges de l'ancien château. Ça date de l'époque gallo-romaine. Plus doucement, on plonge dans l'âme de Cassel quand on emprunte les ruelles étroites au pavé gris. Et au détour d'un passage, on arrive dans le cœur historique de la ville. On est maintenant sur la grande place de Cassel. Entièrement pavée, cette place est entourée de bâtiments aux cachets typiquement flamands. avec leurs pignons à gradins et leurs toits à forte pente, on pourrait se croire à Amsterdam ou à Bruges. L'imposant hôtel de ville avec sa façade en briques capte aussi tout de suite le regard. Ici, il y a aussi plusieurs estaminets, des cafés-restaurants typiques de Flandre. Mais je vous en parlerai un peu plus tard de ça. Alors l'autre édifice incontournable ici, c'est le musée de Flandre. Il est installé dans l'un des plus beaux bâtiments flamands de la région. À l'intérieur, on peut découvrir une riche collection d'art flamand. Ça va de la Renaissance à l'époque contemporaine. On trouve du Bosch, du Rubens, des chefs-d'œuvre qui témoignent du génie des peintres flamands. Ah, au fait, j'ai un autre conseil. Si vous passez par Cassel, ne repartez pas les mains vides. Ici, le terroir, c'est une affaire sérieuse et surtout gourmande. D'abord, les fromages. Vous connaissez sûrement la mimolette. Eh bien, sachez qu'elle est française et non hollandaise. C'est une fierté locale, tout comme les nombreuses bières artisanales brassées dans la région. Et pour les becs sucrés, je vous recommande de goûter aux gaufres flamandes. Ces petites merveilles, toutes dorées, là, sont fourrées au beurre et à la vergeoise. C'est un sucre de betterave au délicieux goût caramélisé. Pour en trouver, c'est facile, hein, il suffit de flâner autour de la Grand Place. Ici, pas de piège à touristes, hein. Que du bon, du vrai, du local. Alors pour moi, la meilleure période pour visiter Cassel, c'est le printemps. Mais le mieux sans doute, c'est de venir le lundi de Pâques, parce que ce jour-là, la ville célèbre son carnaval d'été. C'est vraiment la plus grande fête populaire de Cassel. Dès 6h du matin, tambours et grosses caisses résonnent dans les rues et les géants en bois et papier mâché de Cassel, reuse papa et reuse maman, comme on dit en flamand, se réveillent. C'est la seule fois de l'année d'ailleurs que vous pourrez voir ces géants de 6 mètres de haut déambuler et danser ensemble dans les rues. Tant que vous êtes encore à Cassel, je vous invite à vous rendre au Jardin des Récollets. C'est situé à quelques centaines de mètres de la Grand Place. C'est un lieu de référence en matière de jardin flamand. Et il faut vraiment venir de mi-mars à mi-juillet. Le jardin se métamorphose. Il y a des centaines de milliers de bulbes qui fleurissent. Persenneige et narcisse en début de saison, et puis après, c'est une explosion de tulipes et d'espèces plus rares. Mais je vous ai promis de vous faire découvrir mon lieu préféré, le Mont des Cats. C'est à 20 minutes en voiture d'ici. Allez, on y va. Ici, on est donc au Mont des Cats. Alors, c'est pas le sommet le plus élevé de la région, mais la vue, là aussi, est à couper le souffle. On a sous les yeux un véritable tableau vivant qui s'étend à perte de vue. Le Outland, ou Pays aux Bois. Vraiment se croire dans le Massif central, de vue. Le Outland, ou Pays aux Bois. Et par endroit, on pourrait vraiment se croire dans le Massif central. Mais sa particularité, c'est tout en haut trop croire dans le Massif central. C'est tout en haut trône un majestueux monastère où vit encore une vingtaine de moines. Ils sont là pour veiller sur ce paysage unique. Mon conseil pour découvrir le Mont des Cats petit à petit, c'est de partir de la commune de Bertaine. C'est au pied du mont. Et là, on vous propose une randonnée facile et agréable. Faut compter environ 1h15 pour une boucle de 4,5 km. Et c'est vraiment parfait pour profiter du paysage sans se presser. Et puis petit bonus, les chiens sont les bienvenus, c'est rare. Et à certains endroits, on peut même les laisser courir librement. Ah, au fait, il existe aussi plusieurs théories sur l'origine du nom du Mont des Cats. Par exemple, certains ch'tis pensent que le mot « cat » signifie tout simplement « chat ». Eh bien, en réalité, il s'agit d'une ancienne peuplade germanique, les Cats, qui vivaient dans la région au 5e siècle. Et c'est bien eux, hein, qui ont donné leur nom à ce mont. Alors moi j'aime cet endroit déjà pour la beauté sauvage des paysages. Ici vraiment il y a la nature qui vous enveloppe et on est dans une ambiance c'est presque mystique. Il y a quelque chose dans l'air, une énergie particulière qui pousse à la réflexion. Quand j'y vais, moi je laisse mon portable de côté, sauf quand je suis tenté évidemment de prendre une belle photo. Emmanuel de Quillac est architecte paysagiste. Il est propriétaire du Jardin des Récollets à Cassel, mais il connaît aussi très bien le Mont des Cats.
13: Ce que j'aime beaucoup ici au Mont des Cats, je vous conseille, c'est tout le printemps. Le printemps, c'est l'explosion des fleurs. Vous avez toutes les anémones blanches au tout début du printemps. Les coucous, bien sûr, dans les bois. Et après, le bois devient bleu, bleu, bleu, entièrement bleu de jacinthe. Au Mont des Cats, il y a des petites surprises. Tout d'un coup, dans les bois, vous voyez une chapelle toute en pierre des monts, chapelle des loques. Et on dépose, bien sûr, des vêtements en signe de protection.

0: aussi en procession, notamment le Vendredi Saint.
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0: c'est le seul endroit qui se visite. Le monastère n'est pas ouvert au public, sauf pour ceux qui participent aux retraites spirituelles proposées ici. Au fait, chaque troisième dimanche d'octobre, pour la Saint-Hubert, on célèbre ici la Passion du Cheval. Plus de 200 cavaliers en grande tenue gravissent le mont, accompagnés de dizaines de sonneurs de trompe. Si vous avez l'occasion, ça vaut vraiment le coup de venir à ce moment-là. À 5 minutes en voiture du monastère, où on est au pied du mont Deka, on trouve deux villages qui valent aussi le détour. Ils sont juste à côté de la frontière belge. Il y a Berten, mais moi j'ai un petit faible pour Godwarsveld. Dans ce village, on trouve des habitations flamandes avec des jolies façades et des volets en bois de couleur pimpante. C'est là qu'il y a le musée de la vie frontalière. On y découvre les ruses des fraudeurs. Cachettes dans les vêtements, double fond dans les charrettes ou valises truquées. C'est vraiment une visite incontournable pour mieux comprendre l'histoire et les réalités du commerce clandestin à la frontière. C'est aussi l'occasion de voir l'un des derniers cafés boucheries. C'est une boucherie, mais qui sert aussi des cafés et des bières.
1: Alors c'est amusant, il y a très très longtemps, j'étais jeune, hein, et alors on parlait des estaminets, mais qu'est-ce que c'est des estaminets? On en parlait beaucoup en Belgique, hein, c'était dans les années 80, en Flandre française on n'en parlait pas ou très peu, et un jour on m'a amené à Godwarsveld, et je rentre à un endroit hors du temps, et c'était le Bloorzhof. C'est là que j'ai découvert vraiment la gastronomie flamande, notamment le potjevlech, le hotspot, le waterzooi.
0: Je vous conseille vraiment de vous arrêter dans l'une de ces auberges typiques de Flandre. L'estaminet, c'est tout d'abord une ambiance. Il y a du houblon suspendu au plafond, des objets anciens qui racontent la Flandre et une atmosphère vraiment chaleureuse. Si vous deviez choisir un plat, moi j'ai un petit faible pour la carbonade flamande. C'est un bœuf mijoté longuement dans la bière, accompagné de ses frites cuites à la graisse de bœuf pour encore plus de saveur.
1: Alors, petite anecdote, il y a un personnage célèbre ici, il s'appelait Francis Albert Victor Delbar, vous dites, oui, on ne connaît pas.
0: Vous vous rappelez, je vous avais dit au début de l'épisode qu'un chanteur de notre région avait pris le nom de cette commune du Mont Deka. Eh bien, c'est Raoul de Godwarsveld.
1: Quand la mer monte, j'ai honte, j'ai honte. Je chante pas très bien, désolé.
0: Dans le reste de la France, on le connaît surtout parce qu'il a repris une chanson typique du Nord, le Petit Quinquin. Mais ici, c'est une véritable institution. Et s'il a pris le nom de ce village, c'est parce qu'il a commencé à répéter ses chansons dans la salle des fêtes. Avant que j'oublie, si vous cherchez à vous loger en Flandre, j'ai une super adresse à vous proposer. Elle est située sur la route de l'Abbaye. Ça s'appelle le Mont des Caperchés. Et c'est vraiment un lieu insolite. Ici, on dort dans une cabane perchée à 3 mètres du sol, avec une vue panoramique sur les monts de Flandre. En plus, les tarifs sont vraiment très raisonnables et avec un supplément, on peut même profiter d'un jacuzzi sur la terrasse de la cabane. Si vous avez encore un peu de temps devant vous, si votre week-end n'est pas terminé, j'ai une dernière idée pour vous. On va grimper au Mont Noir, c'est à 10 minutes d'ici en voiture, et on va tester l'attraction la plus insolite de Flandre.

0: En 1958, les Autrichiens sont arrivés, on va dire, ici sur le Mont Rouge et le Mont Noir. D'où l'idée de construire un télésiège qui relie donc le Mont Noir au Mont Rouge. Premièrement, donc, pour le tourisme, mais aussi également pour la vue magnifique qu'on peut voir entre les deux monts.
1: On est maintenant au Mont Noir, à Saint-Jean-Scapel, sur la frontière belge. Quand on arrive ici, on tombe sur une grande rue commerçante avec d'un côté les boutiques françaises et de l'autre les boutiques belges. Mais si on avance un petit peu, au bout de la rue, on arrive au pied d'un télésiège, le télésiège Cordoba. Il est exploité depuis près de 70 ans et il n'a pas changé depuis son installation. Tous les week-ends et tous les jours en été, il relie le Mont Noir au Mont Rouge en Belgique. Alors c'est un parcours qui fait à peu près 900 mètres à environ 10 mètres de hauteur. On monte par deux sur un siège, sans garde-corps et repose-pied, il y a juste une petite chaîne. Mais je vous rassure, le voyage de 10 minutes se fait en douceur, donc très peu de risque de tomber. Ce qui est super, c'est qu'on survole des vignobles avant d'entrer dans une zone boisée où se trouve un magnifique moulin. Pour 6 euros, on peut faire un aller-retour sans descente. Alors moi, j'aime bien le télésiège du Mont Noir, parce qu'une fois qu'on a franchi le petit stress du départ, eh bien on passe vraiment un moment précieux de détente et d'évasion. Quand on observe le décor qui défile sous nos pieds, eh bien on a parfois vraiment l'illusion de voler.
2: Le côté droite, vous voyez la France. S'il fait bien clair, les terrils de Lens et tout ça, vous voyez. Donc si on regarde en bas, en fait, on voit les vignes de Entre-deux-Monts.

0: Avant de quitter le Mont Noir, j'ai un dernier conseil à vous donner. Allez faire un tour au parc départemental du Mont. C'est un domaine de 50 hectares qui regorge de paysages pittoresques avec une faune et une flore sauvage exceptionnelles. En plus, du parc, on peut voir la villa de l'écrivaine Marguerite Yourcenar. Elle y a passé beaucoup de temps dans sa jeunesse et elle évoque souvent ce lieu dans ses écrits. C'est une maison au style néo-normand très jolie qui est aujourd'hui une résidence d'écrivains. Mais ça, vous le découvrirez quand vous viendrez.
1: Promis. Merci Emmanuel Bordeaux à Dissinor pour cette balade au cœur des Monts de Flandre. Une bonne idée pour visiter la région autrement. 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Demain, rendez-vous à la même heure pour partir à Épernay pour découvrir le terroir autour des vignes de Champagne. Nous continuons en musique maintenant avec Ten Sharp, You, sur votre radio Ici.

0: Sharpe, You, 13h30. Il est temps pour moi de vous souhaiter un bon après-midi en musique. Et je vous dis à demain sur votre radio ici.
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2: Vigilance incendie jaune sur le département des PO, le nôtre, et chez nos voisins de l'Aude aussi. Vigilance incendie jaune sur une grande partie du département de l'Aude. Donc on reste prudent, on reste prudent.
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2: Deux vocaux, deux. 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Écoutons deux vocaux arrivés par WhatsApp au 04 68 35 5000. Parlons nage pour commencer.
4: Bonjour à tous. Le dimanche 6 septembre, c'est le retour de la Swimming Canet, la course de nage en eau libre pour tous, de 500 mètres à 5000 mètres, initiés, non-initiés, débutants, champions. Tous les bénéfices seront reversés à la SNSM de Canet. Les inscriptions sont ouvertes sur le lien bit.ly/swimmingcanet. Ça s'écrit bit.ly/swimmingcanet attaché.
2: Merci Claude. Autre message, autre événement.
5: Concert de Saint-Severino. 5 étapes au cœur de l'itinérance du festival Court-Circuit 66. Cette année, le festival accueille Saint-Severino et Lise Cabaret pour une tournée exceptionnelle de 5 dates gratuites. Du 25 au 30 août, au cœur des Pyrénées-Orientales. Dès 19h, à Collioure, le 25 août. À Argelès-sur-Mer, Parc de Valmy, le 26 août.
2: Merci Pierre-Alfred. Et vous avez un article sur votre site ici.fr et votre appli ici, rubrique sortie. Les vocaux, WhatsApp au 04 68 35 5000. On diffuse des messages ici sur votre radio locale, ici Roussillon, régulièrement.
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Oh, vous pouvez toujours écouter une cassette. Mais enfin, si vous pouvez, le mieux, c'est quand même de rester ensemble, puisqu'on a vos chansons préférées. Alors bon, un peu de compagnie, ça fait toujours du bien, non? C'est toujours agréable, j'espère. À l'époque des cassettes, Rosanna avec Toto, la radio c'est ici Roussillon, radio locale dans les Pyrénées-Orientales, de la Cerdagne à la Côte Radieuse, du Fenouillet à Vallespire en passant par Perpignan, la plaine du Roussillon, et puis tout le département 66. Hein. Moi, je reste avec vous jusqu'à 19h, Sébastien Giraud, je suis ravi de vous retrouver, et j'ai en plus vos chansons préférées. On écoute tout de suite la reprise de Jennifer, prise de Mourir sur scène, tube de Dalida. Jennifer qui a gagné la Star Academy, la toute première édition, souvenez-vous, c'était en 2002. Jennifer, avec ici Roussillon.

0: Si toutefois vous prenez des cours de guitare à Perpignan par exemple pour la rentrée, avant d'arriver à ce niveau-là, je pense qu'il faut quand même quelques années. Gary Moore, l'inoubliable avec Parisienne Walkways. Vous écoutez ici Roussillon, votre radio locale, de la plage à Canet, à la montagne, à Font-Romeu. Votre radio qui vous accompagne aussi au travail, parce que tout le monde n'est pas en vacances. Hein. Il y en a qui ont repris. Vous, par exemple, allez, bon courage, que vous soyez sur la route, au travail dans le bureau ou sur le chantier, avec ici Roussillon dans les oreilles. Un peu de dépaysement. On va pas loin, mais on va quand même chez nos voisins. Nous sommes précisément à Narbonne, croisière sur le canal de la Robine. C'est un reportage signé ici Roussillon, Virginie Sinclair, et nous suivons notre guide.
1: Bienvenue à bord.
2: Merci Christelle, c'est vous la capitaine.
1: Tout à fait.
2: Et là, on part pour une balade.
1: On part pour une petite heure de croisière. Nous allons bien surpasser une écluse. Je vais vous faire les commentaires à bord. Et vous allez avoir les commentaires de Xavier, donc le matelot, qui va vous expliquer tout sur le canal, le bateau, Narbonne, de la joie, de la bonne humeur, du soleil, et vous à bord. Et nous avons trois passagers aujourd'hui qui vont vous accompagner.
2: Mais c'est qui elle ?
1: Alors c'est ma chienne, elle a 2 ans et demi, elle nous accompagne à tous les voyages, voilà. C'est la chienne du bateau.
2: Elle a la patte marine. Hein.
1: Tout à fait.
3: Bien, bonjour, bienvenue sur le Folal et sur le canal de la Robine.
2: Le passage de l'écluse, c'est un moment stratégique sur cette croisière.
1: Oui, tout à fait, puisqu'il y a un dénivelé quand même de 1,80 m. Donc sans cette écluse, on ne pourrait pas passer. Déjà, je vais faire ma manœuvre pour déposer mon matelot. Et ensuite, on va monter le dénivelé, vous allez voir.
2: Alors Xavier, il est sorti du bateau.
1: Voilà, et c'est lui qui va aller appuyer sur le bouton là-haut pour mettre en route le fonctionnement de l'écluse.
2: Là, on a les portes arrière qui se sont fermées, Christelle.
1: Et du coup, on a 4 petites ventelles, des petites portes en bas des grandes hein, qui se sont ouvertes. Et c'est ainsi que l'eau du dessus passe par les petites portes du bas et nous fait monter le dénivelé de 1,80 m en 6 minutes.
2: C'est un ascenseur incroyable.
1: Voilà, un ascenseur à bateau. Hein. 6 minutes, 800 000 litres d'eau quand même, ça fait beaucoup d'eau.
2: Il y a combien d'écluses sur le parcours ?
1: Alors là, il y a 5 écluses sur ce parcours-là. Et bien sûr, en une heure, on a le temps d'en prendre qu'une seule. Hein. Et sans ça, on ne pourrait pas naviguer en fait. Hein. C'est l'histoire de Pierre-Paul Riquet du canal du Midi, 1666. C'est lui qui a eu l'idée en fait de construire les écluses. Hein. Il a demandé à l'époque au roi Louis XIV de faire ses canaux, de passer de l'Atlantique à la Méditerranée. Mais ça, c'est l'histoire du canal du Midi. Mais c'est quand même grâce à lui aujourd'hui qu'il y a des écluses. Et c'est vraiment une invention extraordinaire. Quand on pense que c'était il y a 350 ans.
2: Et vous, Christelle, ça fait longtemps que vous naviguez sur ce canal de la Robine ?
1: Ça fait 4 ans maintenant que je suis là. Je suis bien, mais j'ai passé les 10 premières années sur le canal du Midi.
2: C'est la première fois que vous naviguez sur ce canal de la Robine, j'imagine.
1: Tout à fait.
2: Comment vous trouvez ?
1: Magnifique.
2: Xavier, ce canal de la Robine, il fait combien de kilomètres de long ?
3: 32 kilomètres. Il part du fleuve Aude, juste devant nous, et va se jeter dans le port de Port-la-Nouvelle en Méditerranée.
2: Là, la balade est tranquille. Hein. On est à combien de kilomètres heure sur le bateau ?
3: Sur le bateau, là, nous sommes à 4 kilomètres heure.
2: Et nous allons quitter ce bateau qui est une gabarre.
1: Tout à fait. Une gabarre qui, à la base, naviguait sur la Dordogne, hein, qui allait jusqu'à Bordeaux. Mais aujourd'hui, elle est ici et elle promène les touristes qui viennent visiter Narbonne.
2: Voilà, un bateau à fond plat qui nous a permis de faire des demi-tours sur le canal.
1: Voilà, demi-tour avec beaucoup de vent, mais malgré tout, demi-tour. Nous sommes revenus sains et saufs.
2: Merci beaucoup pour la balade.
1: Merci à vous, en espérant que vous avez passé un agréable moment.
2: Excellent.
1: Ça vous a plu ? Ben, on est contents alors.
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0: autrement, Julien Libre, autrement, oui, la rentrée avec Ici Roussillon, c'est à partir de lundi officiellement, matinale relookée. On sera davantage sur le terrain à vos côtés à partir de lundi. Je ne vous en dis pas plus. Restez à l'écoute d'Ici Roussillon. On reste encore le cœur en vacances cette semaine. Bon, moi, je suis avec vous cette semaine. Je serai avec vous aussi l'après-midi à partir de lundi pour cette rentrée 2026-2027 d'Ici Roussillon. En attendant, on a encore des chansons à partager avant l'actu en 90 secondes de 14h. Nous écoutons Du soleil dans la nuit, c'est un tube de Gérard Blanc, ici Roussillon avec vous, un petit peu partout dans les Pyrénées-Orientales. On est à Mossette, on est à La Roque des Albères, on est à Perpignan.
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1: Vous écoutez votre radio locale ici Roussillon, il est 14h, l'actualité en 90 secondes.
2: Les opérations de déblayage sont en cours dans le village de Poma, dans l'Aude, au sud de Carcassonne. Après le passage hier en fin d'après-midi d'une tornade dévastatrice, 300 maisons ravagées par des vents dépassant les 200 km/h, une quarantaine de blessés, dont deux habitants hospitalisés dans un état préoccupant. C'est un miracle qu'il n'y ait pas de victimes, témoigne le maire. 10 millions d'enfants de la maternelle au lycée devront remplir un questionnaire à la rentrée sur les violences sexistes et sexuelles. Questionnaire anonyme. L'enfant pourra, s'il le souhaite, donner son nom et s'adresser à un élève de confiance. Le ministre de l'Éducation nationale, Édouard Geffray, s'attend à des résultats sismiques. Lapierre, le fabricant de vélos placé en redressement judiciaire par le tribunal de commerce de Dijon ce midi. L'entreprise obtient un sursis de 6 mois pour trouver un repreneur après la faillite de la maison mère, le groupe néerlandais Axel, premier fabricant européen de vélos. Dodo La Saumure, 77 ans, est décédé aujourd'hui en Belgique. Cet ancien proxénète, Dominique Alderweireld, de son vrai nom, avait été rendu célèbre par l'affaire DSK dans l'hôtel Le Carlton à Lille. Le zooparc de Beauval n'accueillera pas les dauphins de Marineland à Antibes. Le chantier est trop cher, selon son directeur, 45 millions d'euros. Il déplore aussi les recours déposés par de nombreuses associations pour freiner ce projet. Et puis Sophie Adno ressortira dans l'espace d'ici une demi-heure et pendant plus de 6 heures, l'astronaute française doit terminer la réparation d'une antenne sur la Station Spatiale Internationale.
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1: Ici Roussillon Info Trafic avec attention sur l'autoroute A9, une trentaine de minutes de difficulté avant de pouvoir passer la barrière de péage du Boulou en direction de Perpignan. Et après la Jonquière sur la route classique, une vingtaine de minutes de difficulté pour pouvoir atteindre le col du Pertus. L'info trafic avec ici Roussillon.
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1: Un risque incendie jaune dans les Pyrénées-Orientales et sur une grande partie de l'Aude. Attention, des éclaircies du soleil et des passages de nuages. C'est notre tendance météo pour ce mardi après-midi dans les PO. Un ciel parfois voilé et des averses possibles, notamment en Vallée-Spire. Le vent, il est faible et variable. C'est plutôt du marin. Les températures, les maximales pour cet après-midi. 29 à Perpignan, 27 à Canet, 31 à Céret, 29 à Prades, 31 à Saint-Paul-de-Fenouillet, 23 à Sayagouze et chez nos voisins, 31 à Figueres et 30 à Narbonne.
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0: Ouah, quelle chanson vraiment culte. On est d'accord, l'aventurier d'Indochine, totalement culte aussi, ce duo de chez nous qui concerne plusieurs générations, parce que plusieurs générations les connaissent, les adorent, ils sont toujours là, et surtout ici, Pilule et André Devera qui vous donnent rendez-vous pour un nouveau spectacle ce dimanche à 18h au Théâtre du Réflexe de Canoës. Et vous savez quoi? Pilule et André eux-mêmes nous ont laissé un vocal WhatsApp pour nous en parler, un message plutôt original que nous écoutons dans les prochaines minutes. C'est ici Express, votre actu local pratique, et c'est ensemble que nous vivons tout ça à 14h30. Sébastien Giraud, je reste avec vous, oui, je ne vous lâche pas, je vous accompagne jusqu'à 19h. Je ne vous abandonne pas parce que j'ai toujours et très souvent une pensée pour vous qui vous sentez seul un petit peu partout dans les Pyrénées-Orientales, en Val-Espire, dans le Fenouillet, dans Conflans et puis même à Perpignan, bien sûr, en ville. Hein. Alors, je suis avec vous, je reste là avec trois chansons françaises à la suite pour rejoindre 14h30. On écoute France Gall, Florent Pagny et Morane avec Ici Roussillon.
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0: Chanson pour les mamans.
1: Ah ouais, c'est important, une maman, qu'elle soit ici ou partie, mais toujours et pour toujours dans nos cœurs, bien sûr. Morane avec les mamas. On a aussi parlé maman avec France Gall. Hein. Il y a parfois des thématiques dans cette programmation musicale ici Roussillon. Une vie merveilleuse. On se souhaite ça. Wonderful Life avec Black. Une pensée pour vous qui vivez une vie merveilleuse d'ailleurs en ce moment au camping, encore en vacances à Argelès, au Barcarès, à Canet et ailleurs dans les Pyrénées-Orientales. Votre radio en vacances, c'est ici Roussillon. Au travail aussi. On écoute la version de Kenji Girac avec La Vinta de l'Estac. Et oui, le chant catalan, ça s'appelle en Corse Catena. Et puis on a aussi un petit peu plus tard, pour fredonner, Jacques Higelin, Tombé du ciel. Tout de suite, votre actu local pratique. Je vous parle spectacle, je vous parle sortie.
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1: Plusieurs générations les connaissent et les adorent. Ici Express, vos infos de proximité, votre actu local pratique. Et vous pouvez participer avec un vocal WhatsApp d'une vingtaine de secondes, un message souriant et original si vous pouvez, c'est encore mieux. À propos de message original, je vous propose d'écouter celui de Pilule et André.
3: Regarde André, j'ai fait apparaître le lapin dans ton chapeau.
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3: Oui.
4: Et il va jouer avec nous
3: dans notre spectacle dimanche 30 août à 18h au Théâtre du Réflexe de Cannes-Ouest.
5: Renseignements et réservations sur notre page Facebook Pilule et André de Vera.
1: Pilule et André de Vera, donc ce dimanche à 18h à Cannes-Ouest au Théâtre du Réflexe. Merci pour ce message original. Pour les vocaux, c'est par WhatsApp au 04 68 35 5000. Pensez à anticiper. Plus vous envoyez votre message au dernier moment, moins il a de chances d'être diffusé à la radio. C'est dommage. WhatsApp 04 68 35 5000.

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0: ou des fleurs, Flowers, avec cette chanteuse qui nous vient des États-Unis, du Tennessee précisément, Miley Cyrus avec Flowers. Des fleurs, il y en a en toute saison, parce que c'est vrai qu'on se dit on est déjà le 25 août, bientôt l'automne, et donc bientôt les fleurs d'automne, parce que les fleurs c'est pas uniquement au printemps, des fleurs qui embellissent notre vie dans les Pyrénées-Orientales, en pays catalan, en extérieur, mais aussi les fleurs de nos amis fleuristes. D'ailleurs, dédicace à vous qui êtes fleuriste et qui écoutez dans la boutique votre radio locale ici Roussillon. On reste ensemble. De Prades à Perpignan, de Canet à Serré, avec vos chansons préférées, Michael Sambello, Céline Dion et le duo Jimmy Cliff, Bernard Lavillier. Avant 15h, à 15h, l'actualité en 90 secondes avec ici Roussillon.
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1: Merci d'écouter votre radio locale, ici Roussillon, 15h, l'actualité en 90 secondes.
2: Équipée de son scaphandre, l'astronaute Sophie Adnaud est sortie de la Station Spatiale Internationale il y a une demi-heure maintenant. C'est la deuxième sortie extravéhiculaire en une semaine pour la Française. Elle doit terminer les réparations d'une antenne afin de communiquer avec Houston au Texas. 6 heures de travail au-dessus du vide spatial. C'est un miracle qu'il n'y ait pas de victimes. Le maire du village de Poma, dans l'Aude, constate les dégâts après le passage d'une tornade hier en fin d'après-midi. 40 personnes blessées et 300 maisons détruites par des vents dépassant les 200 km/h. Premier déplacement de campagne pour Raphaël Glucksmann et première promesse. Le candidat à la primaire socialiste veut organiser 100 jours de révolution écologique dès son arrivée au pouvoir. Annonce faite en Charente-Maritime après l'ascension d'une éolienne. Charge à Yannick Jadot, le sénateur écologiste et soutien de Raphaël Glucksmann, de mettre en place ce projet. Les dauphins de Marineland à Antibes ne seront finalement pas accueillis aux eaux de Beauval. Le directeur fait marche arrière ce midi en raison du coût. Un chantier estimé à 45 millions d'euros sans soutien financier de la part de l'État, mais aussi du nombre de recours déposés par des associations opposées au transfert de ces cétacés. La mort de Dodo la Saumure aujourd'hui. Dominique Alder Vereld, de son vrai nom, 77 ans, proxénète, rendu célèbre pour ses liens avec l'affaire DSK. Il avait finalement été relaxé.
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1: Un risque incendie qui est jaune, donc qui est présent dans les Pyrénées-Orientales et sur une grande partie de l'Aude ce mardi après-midi. Pour la tendance météo, des éclaircies, du soleil, des passages de nuages aussi. C'est notre tendance pour ce mardi après-midi dans les PO. Un ciel qui est parfois voilé, des averses qui sont possibles, notamment en Val-Espire, mais avec des débordements qui sont là aussi possibles. Le vent, il est faible et variable pour aujourd'hui, plutôt du marin cet après-midi. Température, les maximales avec 29 degrés à Perpignan, 27 à Argelès, 31 au Boulou, 29 à Vinça, 31 à Ancignan, 23 à Matemal et chez nos voisins, 31 à la Jonquière et 30 à Gruissant.
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0: Don't go breaking my heart, ne brise pas mon cœur. C'est l'appel de Kikidi et Elton John sur les ondes d'ici Roussillon. Bon, moi, je suis plutôt là pour vous réconforter. Si vous connaissez une période difficile, ça peut arriver dans la vie. Actu local, musique et bonne humeur. Sébastien Giraud, je vous tiens compagnie jusqu'à 19h dans les Pyrénées-Orientales. Et puis, pour se remonter le moral, si parfois ça va un petit peu pas trop bien en ce moment, il y a nos idées de sortie dans les Pyrénées-Orientales en cette fin d'été. Par exemple, la montagne avec les angles. Il est question de VTT, de détente et de luge sur Monorail, par exemple, voilà, aux angles, et vous avez notre article sur votre site ici.fr et sur votre appli ici. Ça donne des idées pour le week-end prochain. On est mardi déjà, la semaine avance. Trois chansons françaises à la suite. On écoute Alain Souchon, Amel Bent et Maxime Le Forestier avant 15h30. À 15h30, ici Express, votre actu locale pratique. On écoute un message et on pense à Toreil côté spectacle.
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0: Petite escale à l'île Maurice, ça dépayse depuis les Pyrénées orientales en bord de Méditerranée, sur la côte Vermeille, ou alors en montagne, chez nous en Cerdagne, ou en ville à Perpignan. Nous sommes quasiment dans l'océan Indien sur l'île Maurice avec ce Sega, hein, comme on dit, c'est ce style de musique qui nous vient donc de l'île Maurice en l'occurrence, avec Ambalaba par Maxime Le Forestier. Vos chansons préférées dans les PO, qu'est-ce qu'on écoute dans un instant? Oh ben, uniquement ce qui vous plaît. Tiens, par exemple, j'ai Kid Creole and the Coconuts avec Andy Cote, Philip Bailey et Phil Collins avec Easy Lover, et puis Marine, Escro Marine, qui est en concert très prochainement, hein, c'est vendredi 4 septembre prochain au festival Pellicule Live avec Ici Roussillon comme partenaire à Tuir. Vous avez un article sur notre site ici.fr et sur votre appli Ici. Maintenant, cap sur Toreille.
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0: Du gospel à Toreille, c'est votre rendez-vous avec vos infos de proximité, avec notre actu locale pratique, Ici Express, du lundi au dimanche, de la matinée à la fin de la journée, à la demi de chaque heure. Et vous pouvez participer, comment? En nous laissant un message WhatsApp, un vocal au 04 68 35 5000, un vocal d'une vingtaine de secondes.
2: Vendredi 28 août, Toreille vous donne rendez-vous à Jouec pour une soirée gospel sous les étoiles. Dès 21h, les 14 artistes des Sunshine Voice revisiteront le gospel traditionnel en y insufflant avec élégance des touches de soul, de blues et de funk. Tarif 15€, pense à réserver à l'office du tourisme de Toreille ou sur toreille.festique.net.
0: Et merci pour ce message. Rendez-vous vendredi soir donc à Toreille, à Jueg. Un événement, un vocal WhatsApp d'une vingtaine de secondes au 04 68 35 5000. Pensez à anticiper les amis, c'est important. On diffuse notre sélection de messages à la radio régulièrement dans Ici Express. WhatsApp 04 68 35 5000.
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Les mots ne sont jamais les mêmes pour exprimer ce qu'est le blues.

0: La musique que j'aime, le blues bien sûr, le rock and roll également avec Johnny Hallyday. Il n'y a aucune imitation, mais une véritable interprétation avec le cœur des chansons de Johnny, avec ce tribute par Jean-Philippe Boursier, Made in Rock and Roll. La tournée qui se poursuit dans les Pyrénées-Orientales. On est le 25 août aujourd'hui, c'est au Port d'Argelès. Demain, escale au camping Les Pins d'Argelès-sur-Mer. Et le 28 août, bah ça c'est vendredi déjà, le 28 août, au bord du Tech à Reynès. Et puis il y a encore d'autres dates en septembre. Vous avez les dates de cette tournée Made in Rock and Roll, tribute Johnny Hallyday par Jean-Philippe Boursier et ses musiciens, sur notre article, c'est sur votre site ici.fr, rubrique Sortiste, partenariat ici Roussillon. Julien Clerc, Tame Impala, c'est un artiste qui nous vient d'Australie avec Jenny, Dracula et puis Félix Gray, La Gitane, ce sont les chansons que nous écoutons avant 16h sur votre radio locale ici Roussillon à 16h, l'actualité en 90 secondes.
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2: Les images vertigineuses de la NASA nous parviennent en direct depuis l'espace. L'astronaute Sophie Adnaud, dans son scaphandre, procède en ce moment aux réparations d'une antenne sur la Station Spatiale Internationale afin de communiquer avec Houston, au Texas. C'est la deuxième sortie extravéhiculaire en une semaine pour la Française. Combien cet été caniculaire aura-t-il coûté à la France? Une mission parlementaire débute demain pour tenter de chiffrer l'impact des canicules sur les finances du pays. Résultat attendu début octobre. Le montant oscille entre 10 et 15 milliards d'euros selon la ministre de la Transition écologique Monique Barbu. Un projet de loi sur la transparence salariale présenté en Conseil des ministres le 9 septembre prochain. Il doit obliger les entreprises à indiquer une fourchette de salaire dans leurs offres d'emploi afin de réduire les écarts de rémunération entre les hommes et les femmes. Il s'agit en fait d'une directive européenne en vigueur depuis 2023. La France, comme beaucoup d'autres pays européen, est en retard. Une Union européenne bientôt à 28 pays. L'Arménie, par la voix de son Premier ministre Nicole Pachignan, réfléchit à déposer une demande officielle d'adhésion afin de s'éloigner du joug de Moscou. Un vol direct reliera Marseille à la ville de New York à partir de juin 2027. La compagnie United Airlines assurera cette liaison quotidienne. 8 heures de vol sans escale. Les billets sont déjà ouverts à la réservation. Un peu plus de 700 euros pour l'aller-retour.
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1: Ici, Roussillon Infotrafic, avec au niveau de la frontière, à peu près 15 minutes de difficulté après la Jonquière en direction du col du Pertus sur la route classique. Et puis, je vous emmène maintenant sur l'autoroute A9 avec une dizaine de minutes de difficulté avant de pouvoir passer la barrière de péage du Boulou en direction de Perpignan sur l'autoroute A9 dans la descente du Pertus. L'infotrafic avec Ici, Roussillon.
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1: Un risque incendie qui est jaune dans les Pyrénées-Orientales et sur une grande partie de l'Aude pour cette fin de journée. On a des éclaircies, un ciel qui est changeant quand même avec du soleil, des passages de nuages et puis un ciel qui est parfois voilé avec des averses possibles, notamment en Vallée-Espire d'ici ce soir. Le vent, il est faible et variable aujourd'hui, c'est plutôt du marin. Demain, un ciel mitigé avec du vent fort de secteur sud-est-sud-est. On aura l'occasion d'en reparler. Les températures, les maximales pour cette fin de journée, 29 à Perpignan, 27 à Collioure, 31 à Arles-sur-Tech, 29 à Vernay-les-Bains, 31 à Amory, 23 à Mont-Louis, chez nos voisins, 35 à Gérone et 28 à Sigean.
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1: Oui, c'est Boulevard Désert exactement avec Carbone. C'est pas si facile. Oh, c'est un petit peu plus compliqué de vivre une fin d'été si on est loin des Pyrénées orientales. 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ICI Roussillon, bah, vous qui repartez en fin de semaine, pensez à écouter bien sûr la radio locale ICI la plus proche de vous, mais vous pouvez aussi rester connecté avec ICI Roussillon. Pour ce qui concerne la plage justement, que ce soit au Barcarès, à Argelès, on est, oui, sur le sable. Et justement, comment construire un immense château de sable? Réponse avec Louise Lempire qui répond aux questions des enfants avec ICI Roussillon.
2: Est-ce qu'on peut faire un château de sable géant?
3: Il te faut des pelles, des seaux, des coquillages pour la déco, du sable et de l'eau.
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3: Construire un château de sable, c'est l'une des meilleures activités à la plage, mais ça demande un peu de préparation. Pour commencer, il faut que tu trouves l'endroit idéal. Si la mer monte, tu peux t'installer sur ce qu'on appelle la ligne de marée. Tu vas voir, c'est facile à repérer, c'est le sable encore mouillé, mais le plus éloigné de l'eau. Si tu te mets trop près de la mer, les vagues risquent de grignoter ta construction avant même qu'elle ne soit terminée. Souvent, quand on fait un château de sable, on remplit le seau et on le retourne. Et là, le sable ne sort pas toujours de ton seau, peut-être parce qu'il y a trop d'eau, alors ton pâté dégouline. Parfois, il n'y a pas assez d'eau et là, ton pâté s'effrite et ton futur château tombe en poussière. Alors pour avoir le plus beau des châteaux, voilà quelques astuces. Tu remplis un seau de sable et dedans, tu ajoutes un peu d'eau. Mais pas trop, hein, sinon ça fait de la boue. Et sur un endroit plat, tu renverses ton seau et tu recommences plusieurs fois pour faire comme une pyramide de sable mouillé. Et après, avec tes petites mains, des râteaux ou des pelles, tu donnes la forme que tu veux à ton château, un peu comme si tu faisais de la poterie. Mais quand tu sculptes, c'est important de toujours le faire du haut vers le bas, comme ça les grains de sable qui tombent ne vont pas gâcher le reste de ton château. Et ensuite, tu fermes les yeux pour imaginer la construction de tes rêves, et c'est parti.
2: Waouh ! Avec toutes ces astuces, je vais pouvoir faire le plus grand château de sable du monde.
3: Oui, pourquoi pas ? Mais en plus des pelles et des seaux, tu vas avoir besoin de quelques échelles. Parce que le plus haut château de sable du monde, il fait 21 mètres et 16 cm. Il a été construit au Danemark en 2021. Et attention, tiens-toi bien, il pèse plus de 5000 tonnes.
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0: Ah, immense, grandiose, évidemment. Hein, c'est Super Tramp sur votre radio locale ici, Roussillon, avec Give a Little Beat. Trois chansons françaises à la suite avec Daniel Balavoine, Sauver l'amour, Soprano DJ en nouveauté. Puis Le Paradis Blanc. Eh ouais, Le Paradis Blanc par Michel Berger. On fredonne ensemble hein, avant 16h30. À 16h30, ici Express, votre actu locale pratique. On écoute deux vocaux arrivés par WhatsApp au 04 68 35 5000. Il est question donc tout à l'heure de Nage à Canet et de San Severino en concert gratuit avec plusieurs dates là cette semaine dans les Pyrénées-Orientales. Incroyable. On en parle donc dans pas longtemps avec ici Roussillon. C'est ici Roussillon, oui, votre radio locale. Restez avec nous, Sébastien Giraud, je vous accompagne jusqu'à 19h.
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0: Hey, et oui, forcément. Le Paradis blanc, l'une des plus belles chansons de Michel Berger. Ça nous fait penser à la neige, aux angles, la forme Pyrénées 2000. Oh, ce sera là dans quelques mois. En attendant, on profite de la montagne d'été. Il y a du VTT à faire, notamment aux angles. Et de la luge sur rail, que ce soit aux angles ou à forme Pyrénées 2000 avec le Draco Snow, qui n'est pas qu'une luge des neiges. Non, c'est dispo l'été à forme Pyrénées 2000. Vous avez des articles sur les activités montagnardes de cet été sur notre site rubrique sortie, ici.fr et sur notre appli, ici.
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0: Deux vocaux, deux. Ici Express, votre actu local pratique. Écoutons deux vocaux arrivés par WhatsApp au 04 68 35 5000. Parlons nage pour commencer.
2: Bonjour à tous. Le dimanche 6 septembre, c'est le retour de la Swimming Canet, la course de nage en eau libre pour tous, de 500 mètres à 5000 mètres, initiés, non-initiés, débutants, champions. Tous les bénéfices seront reversés à la SNSM de Canet. Les inscriptions sont ouvertes sur le lien bit.ly/swimmingcanet. Ça s'écrit bit.ly/swimmingcanet attaché.
0: Swimming Canet sur les moteurs de recherche, vous trouvez aussi. C'est encore plus simple. Merci Claude. Autre message, autre événement.
3: Concert de Sanseverino, 5 étapes au cœur de l'itinérance du festival Court Circuit 66. Cette année, le festival accueille Sanseverino et Lise Cabaret pour une tournée exceptionnelle de 5 dates gratuites, du 25 au 30 août, au cœur des Pyrénées-Orientales. Dès 19h, à Collioure, le 25 août, à Argelès-sur-Mer, au parc de Valmy, le 26 août.
0: Eh oui, Sanseverino.
4: Non, je ne me souviens plus du nom du bal perdu. Ce dont je me souviens, c'est de ces amoureux qui ne regardaient rien autour d'eux.
0: Merci Pierre-Alfred. Et vous avez un article sur votre site ici.fr et votre appli ici, rubrique sortie concernant ces concerts cette semaine gratuits de Sanseverino à l'occasion du festival ici au Roussillon. Court Circuit 66, festival de court-métrage. Les vocaux WhatsApp, c'est pas que pour les autres, c'est pour vous aussi. Vous organisez un événement pour ce week-end, pour la semaine prochaine, pour bientôt. Vous nous laissez dès maintenant votre message vocal par WhatsApp 04 68 35 5000. Un message sympa, souriant, d'une vingtaine de secondes. On diffuse des messages régulièrement. Ici.
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0: Cadeau aussi à gagner dans une petite poignée de secondes avec notre jeu événement de l'été du Coq à l'âne. Nous jouons juste après ce souvenir des années 80. Élimine des roses, toi mon toi.

0: 100% années 80. 19h-20h, tout à l'heure, après l'actu de 19h, c'est avec Laurent Petit-Guillaume. Et dans cette émission, il y a des chansons comme celle-ci qui font fredonner, qui sont positives. Ellie Medeiros, c'est toi, mon toi.
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0: Exactement. Quelle est la distance entre le symbole de la France, le coq, et le symbole du pays catalan, l'âne, entre 1 et 1000 mètres? C'est à vous de trouver en 30 secondes. Et vous trouvez à chaque fois, ou presque. Parce qu'il y a quand même un cadeau exceptionnel à chaque jeu à empocher. 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

0: D'un côté les grandes plaines, de l'autre côté les Rocky Mountains, les montagnes rocheuses. On est dans le Colorado avec ce groupe qui s'appelle One Republic et Runaway.
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0: D'un côté le Canigou, de l'autre les Corbières, et au milieu il y a Corbières les cabanes avec Nicolas qui joue en notre compagnie en cette fin d'après-midi. Bonjour Nicolas.
3: Bonjour.
0: D'un côté le coq, de l'autre l'âne, avec le symbole de la France, le symbole du pays catalan. Une distance à mesurer entre 1 et 1000 mètres, c'est à vous de trouver la bonne distance entre ces deux animaux. Moi je vous aide, hein. Vous proposez quelque chose, je vous dis c'est plus, c'est moi, c'est plus, et puis on trouve.
3: Allez, on va tenter ça.
0: Mais ouais, parce qu'en plus il y a un super cadeau à gagner en 30 secondes, il y a un chrono, hein, il faut quand même que je le précise. Le train rouge, est-ce que vous le connaissez déjà Nicolas?
3: Le train rouge, non, j'ai jamais eu l'occasion de le faire, j'y toi.
0: Ah mais il est top. Il est en Fenouillède, il part de Rivesaltes, ensuite il va jusque dans l'Aude à Axat, et entre les deux, il serpente à travers la vallée de l'Agly, entre les vignes, bien sûr, les paysages calcaires. C'est des paysans, et pourtant c'est pas loin de la maison, Nicolas.
3: Eh ouais, non, c'est vrai, c'est pas loin de la maison.
0: Quatre invitations, en plus, c'est un passe-famille.
3: Ah, génial.
0: Ben ouais.
3: Allez, super.
0: Faut qu'on gagne ensemble, hein. On forme une équipe cet après-midi.
3: Allez, c'est ça, c'est la team.
0: Bon, ben, et si vous êtes prêts, on lance le chrono. Étienne est à la réalisation, il peut faire ça quand vous voulez.
3: Allez, on y va.
0: Allez, c'est parti.
3: 500.
0: C'est moins.
3: 400.
0: C'est plus.
3: 450.
0: C'est plus.
3: 460.
0: C'est plus.
3: 470.
0: C'est moins.
3: 465.
0: C'est plus.
3: 466.
0: C'est plus.
3: 467.
0: C'est plus.
3: 468.
0: Bah voilà. C'est là. Ça paraît hyper dur. On se dit comme ça, mais comment est-ce qu'on peut trouver en moins de 30 secondes 468 mètres entre ces deux animaux?
3: Je suis content.
0: Eh ben, on trouve. Et on gagne. Bravo, le cadeau est pour vous, Nicolas. Bravo.
3: Ah, merci beaucoup, c'est super. Merci beaucoup.
0: Je vous imagine déjà avec trois autres personnes de votre choix à bord de ce train rouge. Bah, ça y est, c'est du lâcher prise. On oublie les soucis du quotidien. Alors, enfin, on peut penser à soi. Enfin.
3: Exactement. Super. Bon, mais c'est super. Merci beaucoup.
0: Bah, je vous en prie. Est-ce que vous êtes en vacances ou est-ce que vous avez repris le boulot?
3: Non, je suis en vacances là. Je reprends mardi le travail, ouais.
0: Parfait. Bon, vous profitez bien là, ça va, ça se passe bien?
3: Ouais, bon, le temps est un peu maussade ces derniers jours, mais bon, après on fait avec. Hein.
0: Bah, le pire, c'était hier là. Aujourd'hui, ça va mieux quand même. Hein.
3: En plus, on est allé voir la Vuelta, nous, on a pris un peu les bédons aussi.
0: Ah, on y était, hein. Vous avez sans doute entendu notre émission spéciale dans la voiture.
3: C'est ça, exactement.
0: On était là pour vous guider avec Camille, avec Julien, avec moi en fin d'après-midi, et puis avec nos reporters Augustin et David en direct de Font-Romeu. Ils ont pris, disons, l'orage.
3: Ouais, on a pris
0: de la figure. Bon, l'étape a été annulée, oui, sans Font-Romeu. Ce sont des choses qui arrivent.
3: Ouais, c'est ça.
0: Mais enfin, vous avez quand même bien profité un peu de l'ambiance?
3: Ah oui, nous, on n'était pas à l'arrivée, on était un peu avant l'arrivée, donc on a pu voir les coureurs, et puis après, bon, on a pris les grêlons de suite sur la tronche.
0: Eh ouais, le Tour d'Espagne, qui s'est arrêté à Mont-Louis pour cette étape, qui a donc été...
3: On était juste en dessous de Mont-Louis, donc on a pu voir les coureurs, donc on a quand même profité.
0: Ça, c'est cool. Bon, ben voilà, ça fera des souvenirs.
3: C'est ça.
0: Merci Nicolas de nous avoir raconté. Quelle est la première radio locale des PO?
3: C'est ici Roussillon.
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0: 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On profite de la plage. Eh ouais, dans les Pyrénées-Orientales, vous êtes au Barcarès, à Canet, à Saint-Cyprien, à Toreil, à Sainte-Marie, à Argelès. Et puis sur la côte Vermeille aussi, à Collioure, à Bagnols-sur-Mer et à Cerbère. Je pense à l'Aude, à Port-le-Cat et à Port-la-Nouvelle. Les plages avec ici Roussillon et Jean-Louis Aubert.

les plages Canet, par exemple, avec une mer à 25 degrés hein, pour cet après-midi et une légère brise marine à 10 km/h. Des conditions de baignade qui sont assez favorables hein, en cette fin de journée dans les Pyrénées-Orientales. Rien à voir avec hier où, de toute manière, les plages étaient fermées avec l'orage. Là, on retrouve nos habitudes de cette fin d'été. On en profite avec, de la crème solaire, hein, même si le soleil est parfois brûlé. C'est important, la crème solaire. Ah, la douceur est importante aussi. Elle est à la radio avec Ici Roussillon et George Michael. Ah ouais.

0: On dirait le quart d'heure américain qu'il y a dans Camping Musique à Bonne Humeur, 22h45 chaque soir, ce soir hein, d'ailleurs aussi. One More Try, le slow par George Michael. On profite de l'été, oui, il y a encore Camping Musique et Bonne Humeur avec la voix de Boris sur Disco pour vous accompagner ce soir et tout au long de cette semaine. Et ensuite, les programmes de la rentrée à partir de lundi avec des nouveautés dès votre réveil. Je ne vous en dis pas plus, restez fidèles à Ici Roussillon. La rentrée, c'est aussi synonyme d'association, puisqu'il y a le forum des associations dans pas mal de communes à la rentrée. Et si on rejoignait une association, comment devenir bénévole dans les PO? On en parle demain dans les experts de l'été avec John Bourgeois et Patrick Lamy de France Bénévolat Pyrénées-Orientales. C'est à partir de 9h demain. Et si vous avez des questions, vous pouvez les poser à Patrick de France Bénévolat Pyrénées-Orientales demain dès 9h au 04 68 35 5000. Dans moins de 10 minutes, 8 précisément, 17h, l'actualité. Et avant 17h, on écoute Zazie et Chicago. C'est ici Roussillon.
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0: Alors, c'est vrai que ce groupe aurait pu s'appeler Perpignan s'il était de Perpignan. Finalement, il est de l'Illinois, au nord des États-Unis, vers le lac Michigan. Donc, il est de Chicago, ce groupe qui s'appelle Chicago, avec cette belle douceur, If You Leave Me Now. La suite, Lerita Mitsuko et le duo Marc Lavoine, Patrick Fiori, sur votre radio locale.
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0: Vous écoutez la première radio locale des PO, merci, ici Roussillon, 17h.
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0: Je vous parle météo dans pas longtemps et je fais un point complet sur vos conditions de circulation et notamment sur la situation entre la France et l'Espagne.
3: Malgré les risques du métier, il s'engage pour devenir sapeur-pompier volontaire. 750 candidatures reçues par le service départemental d'incendie et de secours de Gironde depuis fin juillet. Le feu de Somos a agi comme un déclencheur, explique le colonel David Brunner, président de l'Union des sapeurs-pompiers de Gironde.
4: Ce feu de Somos a effectivement engagé nombre de gens à présenter leur candidature pour devenir sapeurs-pompiers volontaires. C'est ce qu'on remarque depuis le 22 juillet dernier, où nous avons reçu plus de 751 candidatures, donc à la date d'hier, pour s'engager comme sapeurs-pompiers volontaires auprès du SDIS de la Gironde. Sur une année normale, on fait à peu près 1800 candidatures, 2000 candidatures. Nous avons un objectif d'arriver à 5000 sapeurs-pompiers volontaires sur le département de la Gironde. Nous sommes pratiquement aux 4000. Tous les ans, nous progressons. Il y a à peu près 600 engagements de sapeurs-pompiers volontaires et puis 400 départs parce que les gens non seulement arrivent au terme de leur engagement, atteint notamment par la limite d'âge.
3: C'est quoi la limite d'âge en fait ?
4: C'est 67 ans. Peut être pompier volontaire très longtemps, à condition d'avoir une condition physique et médicale qui le permette.
3: David Brunner au micro d'ici Gironde. Et après cet été caniculaire, l'heure est au bilan. Combien cela va-t-il coûter à la France ? Une mission parlementaire se penche sur le sujet à partir de demain. La ministre de la Transition écologique, Monique Barbu, avance un chiffre entre 10 et 15 milliards d'euros. Par ailleurs, à cause de la sécheresse, certains festivals de musique prévus ce week-end interdisent la cigarette. C'est le cas du Golden Coast à Dijon et de Rock en Seine à Paris. Interdiction totale de fumer. Les deux événements se tiennent en bordure de zones boisées. Le zooparc de Beauval n'accueillera pas les dauphins de Marineland à Antibes. Le chantier est trop cher, selon son directeur, 45 millions d'euros. Il déplore aussi les recours déposés par de nombreuses associations pour empêcher le transfert des cétacés. Autre parc, autre des accords. Marine Tondelier déplore la future construction de 3 parcs d'attractions à Cergy-Pontoise, près de Paris, dont l'un sur l'univers du manga Dragon Ball. Un projet démesuré d'un autre temps et des investissements irrespectueux de l'environnement, regrette la chef des écologistes. Ces parcs seront financés par l'Arabie Saoudite, 6 milliards d'euros d'investissement. C'est un miracle qu'il n'y ait pas de victimes. Le maire du village de Poma, dans l'Aude, constate les dégâts après le passage d'une tornade hier en fin d'après-midi. Une vingtaine de blessés et 300 maisons détruites par des vents dépassant les 200 km/h. Et puis, cette mission bricolage à 400 km au-dessus de la Terre. La Française Sophie Adnaud, dans son impressionnant scaphandre, flotte à l'extérieur de la Station Spatiale Internationale. L'astronaute de 44 ans répare une antenne de communication pour appeler Houston. Une mission de plus de 6 heures afin de rétablir la connexion.
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0: Vigilance incendie jaune sur l'ensemble des Pyrénées-Orientales et sur une grande partie de l'Aude pour cette fin de journée. Du soleil, des passages de nuages, des averses aussi qui sont possibles en Val-Espire et du vent marin faible. Demain, un ciel voilé sur l'ensemble des PO et du vent fort de secteur sud, sud-est, surtout demain après-midi jusqu'à plus de 80 km/h par endroit. Les températures pour demain matin, 22 en plaine, 21 sur le littoral et 10 en montagne. Pour demain après-midi, quelques maximales avec 33 à Perpignan, 31 à Sainte-Marie, 33 à la Roque des Alberts, 35 au Boulou, 29 à Prats-de-Moyo, 34 à Vinça, 31 à Maury et 24 en montagne à la Tour de Carole. En Catalogne du Sud, un ciel voilé aussi avec 33 à Gérone pour demain. Le ciel serait-il voilé dans l'Aude également demain? Oui, avec pour la maximale 28 à Port-la-Nouvelle demain après-midi. Comme promis, vos conditions de circulation avec 15 minutes de difficulté entre la Jonquière et la barrière de péage. Non, avant quand même, hein, puisque là on est sur la route classique. Après, je vous emmène sur l'autoroute. 15 minutes de trafic chargé entre la Jonquière et le col du Pertus. Ça va déjà mieux. Et puis ça va vraiment mieux avant la barrière de péage du Boulou, puisque ça ne coince plus tout à fait dans la descente du Pertus. Là, on est juste avant, sur la partie pleine, hein, pas la partie qui descend. On est juste avant cette barrière du péage du Boulou avec seulement 6 minutes de difficulté. C'était tellement plus en début d'après-midi que là. Ça s'arrange. C'est en direction de Perpignan sur l'autoroute A9 à Perpignan. En direction du Boulou, il y a à peu près 8 minutes de difficulté sur l'avenue d'Espagne. Et puis je termine avec la voie sur berge et 5 minutes de ralentissement direction Canet. C'est à Perpignan sur la voie sur berge. Voilà, j'ai fait le tour de vos conditions de circulation. Si vous constatez un autre souci, vous vous arrêtez et vous nous appelez au 04 68 35 5000. Lydie est au standard.
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0: Vous profitez de l'été au camping avec dans les oreilles ici Roussillon, près des plages, à Saint-Cyprien, au Barcarès, à Argelès. Et puis, je sais que vous êtes aussi en vacances à la montagne, aux Angles, à Font-Romeu, Pyrénées 2000. Ah, il fait bon vivre aussi hein, sur les hauteurs, il fait un peu plus frais quand même l'été. Mais la petite tête parfois, hein, le soir, à la montagne, pas août, bon, ça fait du bien également. Votre musique, Lerita Mitsuko avec ici Roussillon.

0: Il y a vos chansons préférées, la preuve. Erita Mitsuko avec Marcia Baila, la voix de Catherine Ringer, et puis Fred Chichin aussi, bien sûr. Et puis, il y a des idées de sortie, comme Ecozonia, la terre des prédateurs à Casse-de-Pène, pas loin de Perpignan, à côté de Rivesaltes, avec le tigre de l'amour, la panthère de l'amour. Oh, trop mignon, l'ours brun. On va peut-être pas trop s'approcher quand même, hein. Oui, on garde ses distances, mais on découvre Ecozonia. Il y a un article sur votre site ici.fr et votre appli ici, rubrique sortie. Et puis, on s'intéresse à Ecozonia en particulier demain avec votre invité loisir, 9h45, demain avec John Bourgeois sur votre radio locale ici Roussillon.
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0: Et Étienne à la réalisation. La fin de journée d'Arles-sur-Tech à Ille-sur-Tête, de Bourg-Madame à Saint-Nazaire, de Perpignan à Rancignan, de Collioure au Barcarès. Actu locale, musique et bonne humeur. Les Aspres avec une fin d'été à Thuir, à Tresserre, à Tordère. Aurélie de l'Office de tourisme de Thuir avec nous en direct dans les prochaines secondes. À 17h30, ici Express, l'actu locale pratique. Avec un vocal de Pilule et André de Vera, connu par plusieurs générations en pays catalan. Leur nouveau spectacle se déroule dimanche à Canoës. Ils nous ont laissé, Pilule et André, un message très original sur notre WhatsApp. À propos, si vous aussi vous organisez quelque chose le week-end prochain ou même la semaine prochaine ou un peu plus tard, ne tardez pas trop, hein, parce qu'après on ne peut plus diffuser les messages. Si vous tardez trop, c'est dommage. WhatsApp, un vocal de 20 secondes, 04 68 35 5000.

0: occupé avec un duo entre Marc Lavoine et Patrick Fiori en nouveauté. C'est ici Roussillon, la radio locale que vous écoutez. Et de quoi s'occuper dans les Pyrénées-Orientales tout au long de la journée sur votre radio préférée, 17h15. 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On est à Thuir, dans les Aspres, avec l'office de tourisme. Et Aurélie, qui est responsable accueil boutique à cet office de tourisme de Thuir. Bonjour Aurélie.
1: Bonjour.
0: Trois destinations avec vous. La première, c'est Homs. C'est bien ça, Aurélie, hein?
1: Exactement. C'est demain. Le Mascané à Homs vous propose une visite de la ferme à 11h45, qui sera ensuite suivie d'un repas et vous permettra de découvrir ou de redécouvrir les différents aspects du beau métier d'éleveur de canards.
0: Au cœur des Aspres, à Homs. Autre événement, toujours demain, nous sommes à Tresserre.
1: Exactement, c'est la dernière soirée des mercredis à la fresque de Tresserre. Donc le foyer rural ressort les jeux de quilles catalans. Oh. Et c'est rendez-vous donc à demain à l'espace Planas dès 20h30.
0: Très sympa, voilà, Tresserre, c'est pas loin de la route du Boulou quand on vient de Perpignan ou des plages. Et pour terminer, Tordère avec ce rendez-vous vendredi.
1: Exactement, vendredi 28 août, donc à 20h30, sur la place Major de Tordère, vous pourrez assister au spectacle Bilan Cajon par la compagnie Concertinas, et qui propose un spectacle de cirque, mais pas que.
0: Il s'en passe des choses dans les Aspres. Alors venez découvrir ou redécouvrir Homs, Tresserre pour demain et Tordère pour vendredi. Merci Aurélie.
1: Avec plaisir, merci à vous.
0: À bientôt.
1: À bientôt.
0: Responsable d'accueil boutique à l'office de tourisme de Thuir, Aurélie, qui était en direct avec nous cet après-midi sur votre radio locale, ici Roussillon. Qui a de l'imagination? Oui, Véronique Sanson, à 17h17. En miroir, comme je l'imagine. Ensuite, on écoute en nouveauté, l'un des succès de cet été en tout cas, Alex Warren et Ordinary, c'est ici Roussillon.

0: Ordinary avec Alex Warren qui nous vient des États-Unis, précisément de Californie, entre Los Angeles et San Diego. Ça dépayse légèrement, c'est la musique avec ici Roussillon. Bon, chez nous aussi, il y a de quoi voyager. Virtuellement peut-être, ouais. Bon, en même temps, ça reste à la fois physique et à la fois virtuel. Je m'explique, je vous emmène sur le Lydia, le célèbre paquebot des sables du Barcarès avec l'exposition Trésor des mers par Cyril Tricot qui a sillonné les mers et océans du monde durant de nombreuses années pour les tournages de l'émission Ushuaïa à l'époque, et il en a fait un résumé de tout ça. C'est immersif et c'est avec des vidéos, des photos et il y a une salle impressionnante, dis donc, avec des projecteurs, on s'y croirait vraiment à l'intérieur des scènes. Oh, c'est à voir, c'est sur le bateau le Lydia, l'occasion aussi de le visiter, 10 euros l'entrée, c'est avec ici Roussillon comme partenaire, c'est en ce moment, Trésor des mers au Barcarès, un coup de cœur maison. La suite, en musique, oui, avec une chanson que j'aime beaucoup, Mylène Farmer, California. On écoute, on partage avec ici Roussillon, et à 17h30, on parle d'un duo pour les enfants et les adultes aussi, qui étaient les anciens enfants qui les ont applaudis. Puis lui et André, de retour pour ce dimanche avec un spectacle Nouvelle Génération à Canoës.
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0: Ça se passe bien, les conditions de circulation, c'est assez tranquille en cette fin de journée, ça se voit que c'est encore l'été. Hein. Bon, on a quand même entre... Ah c'est vrai, hein, la Jonquière et le Pertus, 28 minutes de difficulté sur la route classique, sur l'autoroute, ça roule plutôt bien, avant le péage du boulot, seulement 4 minutes de ralentissement, voilà, ailleurs ça va. Bon, à Perpignan, un petit peu de monde sur la rocade sud, la voie sur berge, on a une difficulté de 7 minutes direction Canet, mais enfin bon, c'est habituel, et à comparer de la véritable habitude en dehors des périodes de vacances, c'est quasiment rien. Il est 17h30, c'est laquelle la prochaine chanson, c'est celle-là ? Alors presque, c'est-à-dire que c'est cette chanson, mais c'est pas cette version. Parce que là, c'est la version des années 90 avec les To Be Free. On écoute celle des années 80, celle d'origine, Rick Astley avec Never Gonna Give You Up.
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0: 5h30 du soir, plusieurs générations les connaissent et les adorent. Ici Express, vos infos de proximité, votre actu local pratique. Et vous pouvez participer avec un vocal WhatsApp d'une vingtaine de secondes, un message souriant et original. Si vous pouvez, c'est encore mieux. À propos de message original, je vous propose d'écouter celui de Pilule et André.
2: Regarde André, j'ai fait apparaître lapin dans ton chapeau.
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0: Et c'est fait maison, hein, Pilule et André de Vera, donc ce dimanche, merci pour ce WhatsApp à 18h à Cannes-Ouest au Théâtre du Réflexe. C'est un message original, voilà ce qu'on attend. Bon, après vous n'êtes pas obligé de faire aussi original, mais on attend votre vocal par WhatsApp 04 68 35 5000. Pensez à anticiper, ça c'est vrai que c'est important. Plus vous envoyez votre message au dernier moment, moins il a de chances d'être diffusé à la radio. Ce qui est dommage, alors pour les événements de ce week-end, c'est dès maintenant. WhatsApp, un vocal de 20 secondes, 04 68 35 5000. Si vous faites 25 secondes, c'est pas grave.
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0: La musique revient avec Rick Astley et tout de suite Sandrine de la Roque des Alberts me rejoint pour l'infotrafic. Bonsoir Sandrine.
6: Oui, bonsoir. C'était pour vous signaler en fait un accident qui vient juste d'avoir lieu.
0: Oui.
6: Je pense que les secours sont avertis parce que tout le monde est au téléphone. C'est sur la route qui va, donc la quatre voies qui est entre Collioure, Port-Vendres et Perpignan.
0: Oui.
6: Dans le sens Collioure-Perpignan. Et c'est au niveau d'Argelès-sur-Mer.
0: D'accord.
6: Juste en face le lycée Bourquin.
0: Voilà.
6: C'est au niveau de la bretelle à la sortie qu'il y a au niveau du lycée. Donc je pense que là la circulation va vite bouchonner.
0: Ouais.
6: C'était pour dévier tout le monde, que les gens sortent à Argelès, genre à Valmy, parce que je pense qu'ils vont fermer la quatre voies.
0: Eh oui, si l'accident est grave, c'est ce qui risque de se produire. Alors, je l'espère pas.
6: Je pense pas qu'il y ait de blessés. Je pense qu'il y a que de la tôle, parce que moi je suis passée dans l'autre sens. Et il y avait personne dans les voitures et tout le monde était sorti des voitures. Mais il y a des voitures en travers au milieu de la route.
0: Et oui,
6: donc je pense que la circulation va être fermée.
0: Effectivement. Bon, on va suivre évidemment cette difficulté. Pour l'instant, le bouchon est en train de se former. Je le vois sur mon écran de contrôle. C'est à la hauteur du lycée Christian Bourquin sur la 4 voies, la D914, qu'il y a cet accident en direction de Perpignan à Argelès. Pensez à prendre un autre chemin si vous pouvez, parce que vous risquez malheureusement de vous retrouver coincé dans les prochaines minutes. Bon réflexe, Sandrine, d'avoir appelé la radio. Merci beaucoup.
6: Merci à vous, belle soirée.
0: Je vous dis à bientôt, hein. Belle soirée et bonne route. Je vous laisse la reprendre. Sandrine de la Roque des Alberts est une patrouilleuse ici Roussillon. Vous aussi, vous êtes sur la route, vous constatez une difficulté, vous vous arrêtez et vous nous appelez 04 68 35 5000. Comme ça, ça aide tout le monde. Donc je vous rappelle cet accident secteur d'Argelès sur la 4 voies, direction Perpignan à la hauteur du lycée Christian Bourquin. Allez, la musique. Oh, ce sont les années 80. J'adore. Rick Astley, Never Gonna Give You Up. Votre musique, vos chansons préférées avec ici Roussillon.

0: Il faut absolument découvrir Estelle, chanteuse belge qui chante Te rencontrer encore. Elle arrive dans votre radio et là, vous avez connu et reconnu, surtout Rick Astley, Never Gonna Give You Up, vos années 80. Vos conditions de circulation avec un accident, attention, c'est vers le lycée Christian Bourquin à Argelès sur la D914, la 4 voies en direction de Perpignan. Il y a un bouchon qui commence à se former, à peu près 1 à 2 minutes déjà de difficulté sur ce secteur. Donc, je vous conseille de l'éviter. On peut passer par Valmy, évidemment, c'est plus simple, ça fait un détour, mais au moins vous évitez cette difficulté puisque le bouchon va grandir, on l'imagine, dans les prochaines minutes. Donc attention, accident sur la D914, la 4 voies, secteur d'Argelès, vers le lycée Christian Bourquin, en direction de Perpignan. Si vous avez d'autres précisions, l'idée est au standard au 04 68 35 5000. On s'arrête bien sûr en sécurité avant de téléphoner. C'est l'infotrafic ici au Roussillon.
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0: Ici Roussillon. Où est l'hebdo? Ah ben il est là, tout va bien.
2: Enfin, oui,
0: surtout ici, avec Sébastien Villanou de l'hebdo.
2: On est là.
0: Pays catalan. La semaine du Roussillon, juste incontournable. On va parler culture, interview, mais tout de suite, le dossier avec le photoreportage.
2: Et oui, parce que cette semaine, donc, on a le visa pour l'image qui commence, hein, un grand rendez-vous international qui va rassembler ici à Perpignan un métier qui est en voie de disparition, mais qui nous permet d'apprendre, parce que c'est quand même l'angle du festival cette année, à voir les fausses images, en fait.
0: Et voilà, les fake news.
2: Le problème de l'IA, c'est ça, c'est qu'il y a beaucoup de fausses images, l'intelligence artificielle fait ça, et donc ces gens, ils sont là pour nous apprendre à regarder une image, à l'interpréter. Donc ça va commencer ce week-end, et ça va durer presque un mois entre la semaine professionnelle et la semaine pour tout le monde.
0: Visa pour l'image, voilà, c'est avec ça. Plein d'expositions à l'entrée libre à Perpignan.
2: Voilà, il y a les projections aussi au Campo Santo, tout ça, etc.
0: Avec le photo-reportage.
2: Voilà. Et on a un joli petit reportage, une interview, on va dire, d'Aurélie Escoda, maire de Corlagnard de la Rivière, et aussi un entretien avec Alix Bourat, première adjointe à la mairie de Thuir, qui est en charge, entre autres, de la culture. Donc, on va parler de la saison à venir au Théâtre des Aspres.
0: Et puis, il y a toujours l'actualité culturelle dans la semaine du Roussillon,
2: c'est
0: Sébastien.
2: C'est un petit peu mon
0: c'est
2: dada.
0: Votre truc, mais oui.
2: Voilà.
0: Donc ça, ne pas manquer, et votre agenda incontournable toujours là.
2: Oui, on parle aussi du Mazelarieux, tu vois, un petit papier d'Antoine Gasquez qui nous parle du Mazelarieux, de cette richesse qu'on a entre Aisne et Argelès. Voilà, tout ça, c'est à découvrir dans la semaine.
0: À redécouvrir notre chez nous, parce que parfois on va loin.
2: Et oui, c'est ça.
0: Il y a tellement de choses chez nous, et c'est dans la semaine du Roussillon.
2: Exactement.
0: Parce que c'est l'hebdo à partir de ce soir en numérique, en digital, sur le site officiel de la semaine du Roussillon. On trouve
2: et
0: très
2: sur
0: facile.
2: Sur tous les réseaux sociaux.
0: Voilà, et sur les réseaux sociaux, et puis en papier, parce que le papier c'est quand même bien aussi, c'est pratique, et notamment au camping, vous qui êtes en vacances. Découvrez la semaine du Roussillon.
2: Il y a même des jeux dedans.
0: Mais c'est pas
2: et
0: très
2: l'horoscope.
0: Cher. En plus,
2: non,
0: c'est à prix d'amis.
2: Voilà.
0: Voilà. Et c'est en kiosque à partir de demain. Merci Sébastien Villanou de la semaine du Roussillon. L'hebdo, on se retrouve toutes les semaines pour parler justement de cette actualité. Allez, comme promis, je vous présente Estelle, te rencontrer encore. Et puis juste après, on joue avec toujours de très beaux cadeaux à gagner. Il y a 2 passes famille à gagner dans un petit instant avec ici Roussillon. Oui, je sais.

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2: Eh oui, retourner au début d'un amour, c'est toujours quelque chose que l'on souhaite quand le temps passe. Et c'est tellement interprété avec talent par cette chanteuse qui nous vient de Belgique. Elle s'appelle Estelle. La chanson, c'est Te rencontrer encore. Nouveauté coup de cœur ici au Roussillon. 17h43, retour à vos conditions de circulation avec un accident, attention, entre Collioure et Elne à Argelès. C'était la sortie nord d'Argelès vers le lycée Christian Bourquin. Il y a à peu près 6 minutes de difficulté à présent. Hein, un bouchon qui grandit 2 minutes en minutes sur ce secteur, donc évitez-le, c'est la 4 voies vers le lycée Christian Bourquin où il y a cet accident, la D914 direction Perpignan. Il vaut mieux passer par Valmy, hein, si vous pouvez vous éviter cette difficulté. 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
2: Ouais, avec des cadeaux de folie à gagner dans ce jeu qui est très simple, même s'il paraît un peu complexe, mais je vous assure que quand vous jouez, en fait, c'est simple. Il faut trouver la distance entre deux symboles, celui de la France, le coq, et celui du pays catalan, l'âne, entre 1 et 1000 mètres. Vous avez 30 secondes pour trouver, vous me faites une proposition, je vous dis si c'est moins, si c'est plus, à chaque fois je lui dis plus, moins, plus, et on trouve, on affine ensemble, et vous pouvez, si vous trouvez cette distance, gagner 2 passes famille. Un passe-famille pour la base nautique du Paroudet pour faire du paddle ou du canoë durant 2 heures sur le Bourdigou tout près de la mer à Toreil. C'est une expérience au cœur de la nature, de la Salanque. Et puis, il y a ce paysage lunaire que vous connaissez de loin, parfois même de très loin, parfois même pas du tout. Et c'est dommage, les orgues dits sur tête, pas très loin de Perpignan, pas très loin de Prades aussi, de Vinça. On vous offre donc 2 passe-famille maintenant. Il suffit de nous appeler et de jouer avec moi, vous êtes d'accord? Alors allons-y.
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0: C'est karaoké géant sur cette chanson à la radio, à la maison et en voiture avec ici Roussillon, Don't Stop Me Now, la voix de Freddie Mercury, le groupe Queen. Prudence, hein, je vous rappelle, cette principale actualité en ce moment, c'est la route avec cet accident à Argelès. C'est au niveau du lycée Christian Bourquin sur la D914 en direction de Perpignan qu'il y a cet accident. Secteur à éviter s'il vous plaît, entre Collioure et Elne, secteur d'Argelès, sortie nord d'Argelès. Il y a un accident sur la route principale, la D914, et il y a un bouchon sur ce secteur. La musique, oui, elle revient dans pas longtemps avec Jean-Pierre Madère, hein, pied dans l'autre. Et maintenant, qu'est-ce qu'on fait maintenant? On offre des cadeaux.
1: Quelle est la distance entre le coq
2: et l'âne?
0: Eh ben oui, pour gagner un passe-famille pour les orgues sur tête avec ses paysages quasi lunaires. Et aussi un passe-famille, 4 invitations pour la base nautique du Paroudé à Toreil pour faire du paddle ou du canoë. Balade de 2 heures hein, au cœur de la nature de la Salanque sur le magnifique et surprenant Bourdigou à côté des plages. Je joue avec Ziad qui a 13 ans, qui est en vacances à Perpignan. Bonjour Ziad.
3: Bonjour.
0: Comment ça va?
3: Ça va et vous?
0: Bon, moi ça va bien, les vacances se passent pas trop mal, j'ai l'impression. Qu'est-ce que tu fais de sympa?
3: J'étais en train de jouer jusqu'à que j'entends le paddle et le canoë, donc du coup j'ai appelé.
0: Ah là, tu t'es dit, voilà, ça c'est pour moi. Bah, j'espère, hein, on va essayer de trouver la distance entre le coq et l'âne. Entre 1 et 1000 mètres, on a 30 secondes, mais tu vas voir, ça peut paraître impressionnant, mais ça se trouve. Franchement, ça se trouve.
3: D'accord.
0: Faut bien suivre mes indications quand je dis c'est plus, c'est moins et tout ça, quoi. D'accord?
3: Oui.
0: Bon, bah, quand tu es vraiment prêt, Zia, tu nous dis top chrono et on y va.
3: Top chrono.
0: Allez, go.
3: 500.
0: C'est moins.
3: 200.
0: C'est plus.
3: 250.
0: C'est moins.
3: 230.
0: C'est moins.
3: 220.
0: C'est moins.
3: 210.
0: C'est plus.
3: 215.
0: C'est moins.
3: 214.
0: C'est moins.
3: 212.
0: C'est oui, c'est ça. C'est 212. Ah ben voilà. Et tu vois que ce jeu, il est finalement simple.
3: Eh oui, c'est simple en fait.
0: Ah ouais. Qu'est-ce que tu fais toi comme jeu dans la vie? Tu joues à des jeux vidéo plutôt généralement ou pas trop?
3: Oui, je fais du basket.
0: Et tu fais du basket. Bah là, tu vas faire du paddle, hein?
3: Ah ben, on va changer un petit peu quand même.
0: Exact. Ou du canoë, hein? T'as le choix entre les deux. Hein. 2 heures de balade avec la personne de ton choix, la personne de ton choix et une autre personne encore de ton choix, parce que ce sont 4 invitations que je t'offre.
3: Oh,
0: sympa, hein?
3: Je suis trop fort, franchement.
0: Ouais, franchement, elle t'a assuré, mais tous tes potes, ils vont trop être fiers de toi, parce que tout le monde écoute cette radio, c'est la première radio locale des PO, quoi, donc.
3: Ouais.
0: Exactement. En plus, tu connais le nom par cœur, c'est parfait vu qu'on a changé il y a quelques temps déjà. Mais enfin, ça reste récent. Et puis, je rajoute aussi 4 invitations pour aller quasiment sur la Lune, mais en restant dans l'IPO, hein, parce que comme ça, on n'a pas le mal de l'espace, c'est mieux. Ça se passe à EI sur tête, et ce sont les orgues sur tête. C'est vraiment, vraiment à voir. Bravo, Ziad.
3: Merci.
0: Je te dis à bientôt et dis à tout le monde que la meilleure radio, c'est ici Roussillon. Je compte sur toi.
3: Oui.
0: Bon alors c'est parfait, merci.
4: Au revoir.
0: Au revoir.
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0: Et maintenant la marche à pied. Comment on fait? On met un pied devant l'autre. Ça fait aussi une chanson des années 80 culte. On l'écoute. Allez, Jean-Pierre Madère avec Ici Roussillon.

0: Ah oui, il y a 100% années 80 aujourd'hui. Bah, exactement, avec ce type d'ambiance. Là, on vient d'écouter Jean-Pierre Madère. Avec un à pied dans l'autre, ça change de disparu et tous les tubes qu'on connaît de lui. Eh ben, on est là aussi pour ça, pour vous rappeler des souvenirs, des chansons qu'on connaît, mais on les avait pas oubliées, mais c'est vrai que, bah, on se dit quand même quand on les réentend, bah, oh, ça fait plaisir. Ouais, c'est l'effet waouh ici Roussillon avec vos chansons préférées. Jean-Pierre Madère est dans un instant un joli duo. Un duo de 2026, Tilto et Grand Corps Malade pour Le Prochain Rêve. Et dans 6 minutes précisément à 18h, l'actu locale.
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0: Ah, les prochaines vacances, hein. Ça peut être tout simplement ça, le prochain rêve. J'adore, c'est léger et c'est plein de sens. Stilto et Grand Corps Malade, nouveauté avec Ici Roussillon pour la suite, notamment Desireless et Teddy Swims aussi en nouveauté.
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0: Vous écoutez la première radio locale des PO Ici Roussillon, 18h.
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0: L'actu locale avec vous, Tom Fonfroide. Bonsoir Tom.
3: Bonsoir.
0: Attention à la houle sur le bord de mer.
3: Cet après-midi, 7 débuts de noyade sur la plage de Canet, des jeunes entre 8 et 28 ans. Ils sont désormais hors de danger. Le chauffeur qui a lancé une course-poursuite avec les policiers de Perpignan début août vient d'être condamné à 3 ans de prison ferme. Il s'était engagé à contresens sur la voie rapide, c'était le dimanche 9 août. 5 policiers avaient été blessés entre 3 et 6 jours d'interruption de travail. Le conducteur de 32 ans, habitant de Prades, s'était rendu 9 jours plus tard. Il transportait dans sa voiture 200 grammes de cocaïne, l'équivalent de 10 000 euros. Alors ce jugement et les 3 ans de prison qui vont avec, c'est un succès pour Philippe Capsier, avocat du syndicat de police Alliance. Il représentait les 5 policiers blessés à l'audience.
4: C'est un signal important qui est envoyé par la juridiction sur des refus d'obtempérer. Aujourd'hui, on en dénombre un toutes les 20 minutes en France. Donc c'est un vrai phénomène de société qui cache derrière un mépris évident de l'autorité, de la police, une volonté exacerbée de faire que ce qu'on a envie de faire, auquel il faut évidemment répondre par des décisions de condamnation comme celle-là et surtout se rendre compte de la réalité du danger que font courir ces refus d'obtempérer, parce que il y a souvent derrière ces poursuites des mises en danger graves des autres usagers de la route avec des dépassements, des vitesses élevées, des refus de priorité et aussi et surtout une vraie exposition pour les policiers avec des poursuites qui sont engagées dans des conditions de circulation pas toujours évidentes.
3: C'est la 12e condamnation de ce chauffard qui a été incarcéré à Perpignan.
0: Toutes les infos sur notre site tomici.fr.
3: Dans l'Aude, le bilan se précise à Poma, 24 heures après le passage de la tornade dans cette commune de 1000 habitants entre Carcassonne et Limoux. Une cinquantaine de blessés, dont 20 toujours hospitalisés. Aucune n'est dans un état grave selon le préfet de l'Aude. 300 maisons ont été touchées. Les évaluations se poursuivent pour savoir lesquelles sont encore habitables. Et concernant la rentrée scolaire, dans une semaine, les habitants de Poma iront dans les communes voisines car l'école du village est partiellement détruite. Un début d'incendie au niveau du plat de Cédel à Fontpédrouze. 50 mètres carrés de brûlé en début d'après-midi. Le feu est fixé, probablement déclenché soit à cause d'un mégot de cigarette, soit de la foudre. Et toujours en montagne, un couple de sexagénaires s'est fait encorner par une vache en début d'après-midi. Il marchait à Angoustrine. Des randonneurs qui passaient à côté ont prévenu les secours. Finalement, le couple s'en sort avec de grosses plaies aux cuisses, transportées en hélicoptère vers l'hôpital de Puy-Cerdard.
0: Samedi, c'est le début du OFF à Perpignan.
3: Oui, c'est ce qui accompagne le festival de photojournalisme Visa pour l'image jusqu'au 13 septembre. Le OFF, c'est la partie qui expose et qui récompense les photographes amateurs. Ça se passe dans les commerces de la ville avec un record pour cette 32e édition, Simon Colboc. Plus de 100 boutiques de Perpignan se prête au jeu.
5: Oui, et parmi ces nouveaux commerçants, la maison Fairview, boutique d'optique sur le quai Vauban. Des photos d'oiseaux et d'animaux sont déjà fixées au mur et ça génère du passage pour Anaïs, la responsable.
6: La photo, c'est pour les yeux. Et les lunettes, c'est pour les yeux aussi. Donc ça peut attirer comme ça. C'est pas forcément pour le chiffre d'affaires. Hein. Visa, c'est culturel et on voulait partager.
5: Chez Sabrina, la co-gérante du café Botanica, des photos de voyage seront installées vendredi. Pour elle, ça ne se refuse pas.
7: Visa, c'est l'événement de l'année à Perpignan, donc on voulait en faire partie. J'y vais depuis que je suis toute petite, et c'était un peu un rêve, soit d'y participer, soit d'apporter ma petite contribution à Visa.
5: D'autant que pour le OFF, les expositions sont plus douces, moins crues, moins violentes que certaines photos du festival officiel. Elles sont aussi gratuites pour les commerçants, du moins pour l'instant, Robert Ferré, le président du festival OFF.
8: Il faudra qu'on réfléchisse et puis poser la question aux commerçants si par la suite, ils ne voudraient pas un petit peu participer. On est dans un contexte économique qui est difficile, donc c'est assez compliqué de booker le budget.
5: Le budget du festival OFF tourne autour des 60 000 euros.
3: Et cette année, une maison du Hof est installée passage rive gauche, quai Vauban à Perpignan. L'USAP est le club de top 14 qui touche le moins d'argent de la Ligue nationale de rugby. La NLR vient de publier le détail de ce qu'elle va verser aux 14 meilleures équipes françaises. Une première. Et pour calculer les montants, elle se base notamment sur les résultats sportifs, le nombre de joueurs appelés en sélection ou sur l'investissement pour la formation. Additionnez tout ça et pour l'USAP, vous obtenez 4,9 millions d'euros, loin des 8,6 du Stade Toulousain, le club qui touche le plus.
0: Et puis Tom, fin de la quatrième étape de la Vuelta.
3: Ouais, il y a quelques minutes à Andorre-la-Vieille, c'est le leader Tadej Pogacar qui s'est imposé en solitaire, parti seul à presque 50 km de l'arrivée.
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3: Et la météo, Sébastien, la tendance pour ce soir ?
0: Eh bien, pour ce soir, c'est plutôt du soleil. Hein. Finalement, il y avait un risque d'averse en Val-Espire, mais a priori, c'est plus tellement d'actualité. Si vous êtes encore vers les plages, à cette heure-ci, c'est plus surveillé, donc on fait attention. Tom vous le disait, je vous rappelle, il faut être prudente et prudent. Il y a de la houle, hein. Voilà. Donc, c'est trompeur parce qu'on se dit, tiens, il y a un peu de marin, il fait plutôt beau. Il y a de la houle, il y a des vagues, donc vraiment, grande prudence à vous, s'il vous plaît, message de prudence très important. Bon, on est prudent et prudent aussi concernant le risque incendie. Pour demain, il y a à nouveau des zones en rouge dans les Pyrénées-Orientales. Et ouais, le Roussillon, donc la plaine, la côte de sable aussi, qu'on appelle la côte radieuse, les Aspres, et puis des zones en orange, les Alberts, la côte rocheuse, la côte vermeille, le Conflent et le Fenouillède qui sont à nouveau en rouge, donc pour le Roussillon et les Aspres, et sinon pour les Alberts, le Conflent, le Fenouillède en orange. Pour demain concernant ce risque incendie qui est malheureusement toujours très présent dans les Pyrénées-Orientales. Pour ce qui concerne la tendance pour demain, ouais, c'est un peu variable quand même avec un ciel essentiellement voilé et du vent fort surtout. D'où peut-être cette vigilance accrue pour les incendies. Du vent de secteur sud, sud-est, il est variable, carrément est parfois. Du vent jusqu'à 85 km/h hein, demain après-midi en rafale. Les températures pour demain matin, 22 en plaine, 21 sur le bord de mer et 10 en montagne. Pour demain après-midi, j'ai quelques maximales à vous confier. Avec 33 à Perpignan, 31 à Toreil, 33 à Sorède, 33 à Serré, 34 à Prades, 31 pour Saint-Paul-de-Fenouillet, 24 en montagne à Auxéja. En Catalogne du Sud, un ciel voilé avec 33 à Gérone demain après-midi, un ciel voilé aussi dans l'Aude, avec 28 à La Palme pour demain après-midi. Vos conditions de circulation, une seule chose à vous dire, il y a un accident. Attention, secteur d'Argelès, c'est sur la route principale, la 4 voies, la sortie d'Argelès quand on vient de Collioure, c'est dans ce sens-là en direction de Perpignan, vers le lycée Christian Bourquin. Il y a à peu près 5 minutes de difficulté sur ce secteur. Il vaut mieux passer par Valmy. Là, c'est vrai que ça roule bien pour éviter cette difficulté. Vous nous avez appelé tout à l'heure pour nous signaler ce souci. Vous pouvez encore le faire pour celui-ci. Si vous avez des précisions pour d'autres éventuels problèmes de circulation, je ne le souhaite pas, mais ça peut arriver. Donc, s'il y a d'autres problèmes de circulation, on s'arrête. C'est le premier réflexe. Et le deuxième, c'est on appelle la radio. Lydie, au standard 04 68 35 5000. Oui, on appelle les secours avant, oui.
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0: Embarquement immédiat. Ah oui, je sais, c'est la fin des vacances. Alors, si on partait en voyage, le temps d'une chanson, 4 minutes 07 précisément. Nous sommes déjà en train de passer. Avec en plus ce tube inoubliable des années 80. Vous êtes d'accord? Alors, on écoute Desireless. Voyage, voyage.

0: Oh là là, c'est une chanson pour l'écouter 150 000 fois et on ne s'en lasse pas. C'est bien fait, hein. Et puis bon, ça fait partie de notre patrimoine. Voyage, voyage, nos années 80 avec Desireless. Même les jeunes générations adorent.
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0: De Toulouge à Saor, de Toreille à Bagnols-sur-Mer, des Angles à Perpignan, de Prasdon, à Rivesaltes. Une fin de journée avec votre radio locale ici Roussillon. Une tournée hommage à Johnny Hallyday et une chanson à découvrir, celle de Jean-Philippe Boursier, Route 66, ça parle d'ici. Jean-Philippe avec nous dans les prochaines minutes en direct, son tribute Johnny Rock'n'Roll, oui, Made in Rock'n'Roll précisément, et partenaire de votre radio locale ici Roussillon. À 18h30, ici Express, l'actu locale pratique avec du gospel à Toreille pour ce vendredi soir. On écoute un vocal arrivé par WhatsApp au 04 68 35 5000. Un coup de cœur. Ah oui, la chanson est très bien faite. Ça fait fredonner. On entre tout de suite dans son ambiance. C'est l'un des succès de cet été 2026. Un chanteur qui nous vient des États-Unis, du sud-est des États-Unis. Teddy Swims.

0: C'est juste au-dessus de la Floride, en Amérique. Quand on vient, bah oui, du sud, bien sûr. Il s'appelle comment? Teddy Swims avec Mr. No Hit Howl, l'une des nouveautés du moment. 18h15, vos conditions de circulation. Oui, 18h16, bah, quasiment 17, allez, c'est vrai. Vos conditions de circulation avec toujours cet accident malheureusement d'actualité à la sortie d'Argelès quand on vient de Collioure. C'est à la hauteur du lycée Christian en Bourquin. Ça coince depuis la zone commerciale, hein, à peu près 5 minutes de difficulté en direction de Perpignan sur la D914, la route principale. Donc on évite le secteur du lycée Christian Bourquin quand on est sur cette D914, la 4 voies en direction de Perpignan. Il y a un accident sur ce secteur, on peut passer par Valmy, de ce côté-là ça roule plutôt bien. L'infotrafic avec ici Roussillon et vos idées sorties aussi du rock, des émotions, du live et de la créativité. Vos loisirs dans les PO avec un tribute Johnny Hallyday et une nouvelle chanson pour votre invité et par votre invité, Jean-Philippe Boursier. Bonjour Jean-Philippe.
1: Bonjour Sébastien.
0: Nouvelle chanson en route 66, on écoute.
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0: JP, Jean-Philippe, ça fait quoi de s'écouter à la radio?
1: Ah, c'est énorme, c'est génial.
0: Ça fait toujours bizarre. Hein. Comment elle est née l'idée de cette chanson sur les Pyrénées orientales?
1: Bah, tu sais, ma passion pour Johnny, les États-Unis, la route 66, la route mythique, et puis notre joli département, le 66. Donc en fait, j'ai voulu faire un peu la liaison des deux, quoi.
0: Et pourquoi la volonté d'avoir son propre titre quand on chante aussi bien Johnny?
1: Bah parce qu'il faut aussi un petit peu se démarquer et puis voilà, un peu créer des choses aussi, quoi.
0: Eh ouais. Alors cette tournée de Johnny, c'est un partenariat ici Roussillon. On va donner les dates, les futures dates, parce qu'il y a eu un petit peu de changement. M'a-t-on informé, dédicace à Nicolas hein, qui m'a envoyé l'info tout à l'heure. Cette tournée, ça se passe comment? Il y a eu serré. Il y a eu de belles destinations hein, pour cette tournée de Johnny Hallyday. Comment réagit le public? Vous, comment est-ce que vous vous sentez en fait, JP?
1: C'est une tournée magique. On a fait plus de 45 dates. On court partout, mais on s'éclate. Le public est là. C'est chaque soir, c'est quelque chose d'extraordinaire.
0: Et puis vous gérez tout. On m'a dit, il y a Arnaud Hamelin qui est notre reporter que vous retrouverez très prochainement dans ce 16-19 ici Roussillon, qui va un petit peu partout là où ça se passe et qui vous a suivi à Serré et qui m'a dit, mais c'est incroyable, il gère tout. Cet homme gère tout avec son équipe. C'est vrai, vous êtes hyper polyvalent en fait, JP.
1: Eh ben il faut, hein, on est obligé, on n'a pas le choix. Ouais. Ben après ça va, je suis bien accompagné, j'ai une belle équipe, Nicolas est à fond avec moi, et après j'ai Vincent aussi qui est avec moi, donc c'est vraiment le top, quoi.
0: Alors justement, cette tournée, elle continue avec des dates, il y a un petit peu de changement je crois pour cette semaine, racontez-nous tout ça.
1: Oui, ben ce soir on est au Coste Rouge à Argelès,
0: ouais.
1: Demain on est au Camping Les Pins à Argelès, mais vendredi il devait y avoir un gros spectacle à Reynès et du coup ça a été annulé. Bon, c'est des choses qui arrivent.
0: Exactement, mais en tout cas cette tournée, et je parle aux organisatrices, aux organisateurs, si vous êtes intéressés pour l'accueillir, il y a peut-être moyen quand même, Jean-Philippe Boursier, pour la suite.
1: Ah ben avec grand plaisir, mais là on prépare 2027 hein, qui va être grandiose.
0: Voilà. C'est un partenariat ici Roussillon, on s'engage que quand on croit vraiment aux gens et on croit en cette tournée, on croit en JP et son équipe, Jean-Philippe Boursier, je l'appelle JP, c'est affectif. Et ce tribute s'appelle Made in Rock'n'Roll. Pour en savoir plus, Facebook, vous trouvez très facilement. Et on a aussi notre article sur votre site ici.fr, rubrique sortie et votre appli ici. Merci.
1: C'est génial. Jean-Philippe vous êtes
0: Boursier.
1: Au top.
0: À très bientôt. Au revoir.
1: Merci Sébastien, à bientôt.
0: Musique. Bon, ben d'accord. Ah ben musique avec France Gall alors. C'est ici Roussillon, en cette fin d'après-midi.

0: musique des années 70, 1977 précisément, avec cet album Dancing Disco de France Gall, album qui a été enregistré à Londres et un peu à Paris aussi. Ouais, oui, c'est produit par Michel Berger, on reconnaît le style. En voyage en musique avec ici Roussillon, il n'y a pas que la musique, actu locale, musique et bonne humeur, oui. Et puis bénévolat aussi, avec demain une émission spéciale pour ce qui concerne les associations, parce que c'est la richesse, le tissu associatif dans une commune, dans un département, dans une région, dans une vie. Et si on rejoignait une association à la rentrée, il y a des forums des associations qui sont organisés dans de nombreuses communes des Pyrénées-Orientales. Alors on en parle, comment devenir bénévole dans les PO, émission spéciale dans les experts de l'été avec John Bourgeois, demain, en compagnie de France Bénévolat Pyrénées-Orientales et de Patrick Lamy, qui est là demain pour répondre à vos questions dès 9h concernant les associations au 04 68 35 5000. Il y a encore de la musique ? Oui, Pierre Demar arrive avec Je pense à vous. C'est sympa ? Moi aussi je pense à vous, où que vous soyez. Vous êtes avec ici Roussillon, dans les PO.
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0: tout.
1: Pierre Demar, avec Je pense à vous. Avec ici aussi, on pense au risque incendie et qui est à nouveau rouge exceptionnel sur deux secteurs des Pyrénées-Orientales demain, sans doute à cause du vent qui sera fort, variable, secteur est, sud-est, sud, mais avec des rafales parfois à 85 km/h demain.

0: Alors, risque incendie rouge exceptionnel demain sur le Roussillon, les Aspres, risque orange, donc élevé sur les Albères, le Conflans, le Fenouillède pour demain dans les Pyrénées-Orientales. Donc, grande prudence concernant ce risque incendie qui est toujours en cette fin août. Malheureusement, vraiment d'actualité dans notre département des Pyrénées-Orientales.
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0: Il est quasiment 18h30, du gospel à Toreille. C'est votre rendez-vous avec vos infos de proximité, avec d'autres actus locales pratiques. Ici Express, du lundi au dimanche, de la matinée à la fin de la journée, à la demi de chaque heure. Et vous pouvez participer. Mais alors comment on fait? Tu nous le dis? Oui, je vous le dis. On nous laisse un message WhatsApp au 04 68 35 5000, à vocal d'une vingtaine de secondes.
2: Vendredi 28 août, Toreille vous donne rendez-vous à Jueg pour une soirée gospel sous les étoiles. Dès 21h, les 14 artistes des Soul Shine Voice revisiteront le gospel traditionnel en y insufflant avec élégance des touches de soul, de blues et de funk. Tarif 15€, pensez à réserver à l'office du tourisme de Toreille ou sur toreille.festic.net.
0: Merci pour ce message. Rendez-vous donc vendredi soir à Toreille à Jueg. C'est noté. Un événement, un vocal WhatsApp d'une vingtaine de secondes au 04 68 35 5000. Pensez à anticiper, c'est important, on diffuse notre sélection de message à la radio régulièrement dans ce rendez-vous qui s'appelle Ici Express. WhatsApp 04 68 35 5000. Il est 18h30. Je reviens à vos conditions de circulation pour vous confier que l'accident est terminé à Argelès. Ça roule à nouveau bien selon mes informations sur la 4 voies, la D914 en direction de Perpignan après Collioure. Donc il y a un accident tout à l'heure. Il y a eu cet accident vers le lycée Christian Bourquin. C'est terminé d'après ce que je sais. Ça roule donc à nouveau bien sur la D914, secteur d'Argelès en direction de Perpignan. Restez prudents. Prudent et prudent quand même. Et si vous avez des infos routes à me communiquer, vous passez par l'idée au standard 04 68 35 5000. On s'arrête en sécurité, bien sûr, avant.
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0: Oh là là là là. Écoutez-moi ça. Une machine infernale dotée d'une forme d'intelligence artificielle menace de détruire les caves-bières. Bon, c'est pas une info, hein. C'est un jeu, c'est un escape game. Donc à vous d'empêcher cette machine d'agir. C'est un escape game accessible dès 14 ans qui est absolument passionnant à tuire au Cavbir. 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Vous me faites une proposition, je vous dis c'est plus, c'est moins, c'est moins, c'est plus. Enfin, on affine. Et puis on finit par gagner. Moi, généralement, ça fonctionne très très bien. 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

0: Next Summer, ça veut dire l'été prochain, avec Damien Donavid, juste avant Niagara, on a reconnu. Et c'est vrai qu'on pense déjà à l'été prochain, en ce mardi 25 août, on se dit, ah, j'ai profité, mais quand même, j'aurais bien fait autre chose. Alors, oui, bon, ouais, profitons encore de ces jours de beau temps. Après, il y a l'été indien, généralement, quand même, en pays catalan, comme on dit, un peu comme dans le nord de l'Amérique, oui, paraît-il. Bref, l'été est encore d'actualité. Et ça se passe avec Ici Roussillon et les cadeaux du moment.
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0: Celle qui va la trouver, c'est Karine Dutec. On va l'espire. Bonjour Karine.
3: Bonjour.
0: Comment ça va?
3: Ça va très bien.
0: Alors, cette journée, racontez-moi Karine.
3: Oh ben rien de spécial, j'étais en repos.
0: C'est bon, de temps en temps de se reposer. Enfin, on peut profiter de la vie, c'est pas du luxe.
3: Oui,
0: hein.
3: Oui.
0: Et puis vous écoutez la radio, on sait tout ce qui se passe, on écoute des chansons.
3: Voilà.
0: Et il y a des cadeaux, parce que moi j'ai envie de vous emmener au cœur de cet escape game qui est passionnant avec cette machine infernale. Imaginez une intelligence artificielle, mais cette fois-ci elle est quand même méchante, parce qu'elle veut détruire les cave-beers. C'est pas sympa ça quand même.
3: Bon. Non, ça c'est pas sympa.
0: Alors vous êtes muni de tablettes, et puis en équipe, puisque c'est un pass famille qu'on offre là pour 4 personnes, vous devez affronter la machine et finalement gagner et sauver les cave-beers.
3: Bon. D'accord.
0: Tout va bien, c'est un escape game, hein. C'est une fiction, mais enfin c'est très interactif et c'est très sympa. Bon, en tout cas, ce qui n'est pas une fiction, c'est ce jeu qui est une réalité. Il faut trouver la bonne distance entre le coq et l'âne, entre 1 et 1000 mètres. Vous avez 30 secondes de chrono, je vous aide, on affine tout ça et puis on essaye de trouver ensemble, d'accord?
3: D'accord.
0: Bon, moi je vous écoute attentivement et on lance le chrono quand vous voulez.
3: Hop.
0: Allez. Dites-moi.
3: Alors 500.
0: C'est moi.
3: 400.
0: C'est moins.
3: 300.
0: C'est moins.
3: 200.
0: C'est moins.
3: 100.
0: C'est moins.
3: 50.
0: C'est plus.
3: 70.
0: C'est moins.
3: 60.
0: C'est plus.
3: 65.
0: C'est moins.
3: 64.
0: C'est moins.
3: 63.
0: Bah ouais. Et vous voyez. Parce qu'on se dit, mais comment trouver 63 mètres? C'est impossible. Ah non.
3: Super.
0: C'est possible. Et en moins de 30 secondes, Karine, elle a assuré quand même. Hein. Allez, dans les voitures. Alors, attention, sauf si vous êtes au volant. Mais si vous êtes passager, on applaudit. Comme moi, à la radio, Karine. Là, vous tenez votre volant. Hein. Oui, voilà, à la maison, on applaudit aussi, Karine. Parfait. Ben voilà, une journée qui se termine bien quand même avec Ici Roussillon, Karine.
3: Oui, c'est super.
0: Vous allez vous régaler avec cet escape game. Vous allez vous changer les idées parce qu'on en a besoin en ce moment avec la vie qu'on mène.
3: Eh oui, ça fera du bien.
0: Eh ouais, 4 invitations pour vous. C'est le passe-famille pour cet escape game incontournable des caves-bières à Thuir, avec la plus grande cuve en chaîne au monde aussi, à voir accessoirement. Hein. Voilà. Bon, le bière avec modération. Je crois que j'ai tout dit. Oui, j'ai tout dit. Bravo Karine, je vous souhaite une excellente soirée. Quelle est la première radio locale des Pyrénées-Orientales?
3: Ici Roussillon.
0: Et parlez de nous autour de vous. À bientôt.
3: À bientôt, merci. Au revoir.
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0: 18h40, l'infotrafic avec Ici Roussillon, ça roule plutôt bien, juste une petite difficulté avant le Pertus quand on vient de la Jonquière avec 4 minutes de temps supplémentaire de trajet pour atteindre le Pertus sur la route classique. Quand on vient de la Jonquière, c'est vraiment juste avant d'arriver à la frontière au Pertus. Sur l'autoroute, ça roule bien, hein, pas de problème au niveau de la barrière de péage du Boulou, là ça roule très très bien direction Perpignan dans l'autre sens aussi. Et l'accident est terminé, hein, selon ce que je sais, entre Collioure et Elne à Argelès, il y a eu tout à l'heure un accident qui a priori est terminé, en tout cas ça roule bien à nouveau sur la D914, secteur d'Argelès, direction Perpignan. Vos conditions de circulation, l'infotrafic avec Ici Roussillon. Aventure et télévision. On retrouve Patrice Gascoigne et ses coulisses TV. Et on attaque très fort à la rentrée puisque chaque mardi soir, nous retrouvons une nouvelle saison de Koh-Lanta. Et pas n'importe laquelle, une saison All Stars.
4: Qui dit édition All Star dit retrouver des candidats qui ont déjà participé à Koh-Lanta. Et parmi eux, il y a cette demoiselle à la franchise implacable, Clémentine.
5: Je suis quelqu'un qui est très très très compétitrice et j'aime pas les tricheurs. T'es passé d'une image de quelqu'un que j'appréciais énormément à quelqu'un qui, d'un coup, je pouvais plus t'encadrer.
4: Le fort caractère de Clémentine est de retour dans ce Koh-Lanta All Star réunissant d'anciens candidats. À ses côtés, vous retrouverez aussi des aventuriers emblématiques comme Freddy, Hugo, Yacine, Moussa, Lola ou Dorian. Pour cette édition, dès le début, les candidats sont réunis en binôme et donc en destin lié. On gagne ensemble, on perd ensemble. Et donc, vu qu'il y a 18 candidats sur la ligne de départ, vous avez une chance sur 9 de sortir dès le premier conseil. Mais finalement, Denis Brognard, une édition All-Star, c'est pour chacun des téléspectateurs l'occasion de retrouver aussi son chouchou, non ?
6: Ben j'espère que vous retrouvez vos chouchous dans la rue déjà. Il y a des gens qui me disent « Ah super, je suis content de retrouver Hugo. Ah, quel bonheur d'être avec Clémentine, ça fait longtemps qu'on ne l'avait pas vu. Moussa, mais c'est fou, moi je me souviens, j'avais à peine 10 ans et aujourd'hui je suis père de famille et je le retrouve. » C'est ça qui me plaît et n'oublions jamais que Koh-Lanta, pour les aventuriers, et en particulier pour ceux qui ont eu la chance de revenir, ça reste l'une des plus belles aventures de leur vie.
7: Vous les connaissez bien, ces candidats du coup, parce que c'est des candidats qui reviennent. Ouais. Qu'est-ce qui se passe quand on arrête la prise ?
6: Rien de différent. Et je vais vous donner un exemple. Je connais très bien Dorian parce qu'on se voit sur des courses. Il m'a dit, Denis, c'est fou parce que c'était assez déstabilisant. J'avais l'impression qu'on ne se connaissait pas. J'avais l'impression que tu ne m'aimais plus. Et je lui dis, mais tu sais, moi, avec l'expérience qui est la mienne aujourd'hui, je les tutoie tous. On s'est vus dans différentes circonstances. Je les aime tous, mais dès l'instant que ça commence, c'est le vouvoiement. Il n'y a rien de différent avec un Koh-Lanta normal. Mais c'est indispensable pour moi. Parce que si d'un seul coup, on se met à la fin à dire « Alors, ça va, vous êtes bien sur votre camp ?» Non, je mets les barrières. En revanche, dès que l'élimination est prononcée, on retrouve tout à fait le climat. C'est plus embêtant, je pense, pour eux, de voir que moi, je change totalement et que je remets ma casquette d'animateur plutôt que de complice, copain de chacun d'entre eux.
4: Voilà pour les coulisses des rapports entre Denis Brognard et les aventuriers de Koh-Lanta à retrouver ce soir sur TF1. Et les coulisses télé reviennent demain, ici.
0: Oui. Allez, on sera là au rendez-vous. Je serai là avec vous, bien sûr, demain après-midi pour vous accompagner. Pascal Gascoigne sera là avec moi aussi. La musique, mais oui, on ira où ? Ben, on ira écouter Jean-Jacques Goldman, mais on est ici, donc tout va bien, on est arrivé parce que vos chansons préférées sont avec votre radio locale, ici Roussillon, ça c'est certain. Alors dites-le autour de vous.
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0: Depuis Passat à la Roque des Alberts, Mont-Louis, Perpignan, connexion avec Montréal. Charlotte Cardin arrive dans votre radio ici au Roussillon. The Way We Touch, Eddie Mitchell, la dernière séance, c'est la prochaine chanson avant 19h à 19h. Un point sur l'actualité. Et juste après, votre 100% années 80, on va écouter The Police, on va écouter aussi Kassav, tiens, tout à l'heure Francis Cabrel, Catherine Lara, la Roqueuse du Diamant, et puis Renaud, Miss Maggie et Matt Bianco, tout ça c'est avec Laurent Petit-Guillaume entre 19h et 20h. Votre 100% années 80. Et alors, demain, on découvre la Panthère de l'Amour. Elle est là déjà. Oui, je garde mes distances quand même. C'est sympa, mais enfin, de loin. La Panthère de l'Amour avec Ouzonia, la terre des prédateurs. C'est un coup de cœur ici, Roussillon. Il y a un article d'ailleurs sur votre site ici.fr et votre appli ici, rubrique sortie. Et Ouzonia est demain dans votre rendez-vous loisir avec John Bourgeois. Demain, 9h45 sur votre radio locale ici, Roussillon.
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0: mais non, enfin, quelle idée.
1: C'est pas la dernière séance, ça continue. Ah, des souvenirs avec Eddie Mitchell, la dernière séance. Mais le cinéma, ça continue plus que jamais en 2026. Avec demain d'ailleurs, Jérôme Coiretti, le co-gérant des clubs ciné de Canet-Roussillon et de Le 4 Barcarès, qui est notre invité pour nous parler des sorties du moment. C'est à 17h40, demain dans le 16-19, ici Roussillon. Maintenant, on écoute ce message important.
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1: Un message très important puisqu'il y a à nouveau des zones rouges pour le risque incendie demain dans les Pyrénées-Orientales. Rouge, ça veut dire risque incendie exceptionnel. Ça concerne le Roussillon et les Aspres. Alors quand on dit Roussillon, c'est la plaine et puis la côte sableuse, la côte vermeille, non, la côte radieuse, oui, exactement. Donc Roussillon et Aspres en zone rouge demain, et puis des zones oranges, les Albères, donc la côte vermeille aussi, la côte rocheuse, le Conflent, le Fenouillet, d'ailleurs c'est en jaune, les Corbières, le Vallespir, la Cerdagne, le Cap-Cyr pour ce risque incendie demain qui reste malheureusement présent. Donc attention vraiment à ce risque incendie, très très présent à nouveau, deux zones rouges dans les PO demain.
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1: Et merci d'écouter la première radio locale des PO, ici Roussillon, 19h.
4: 7 horas.
1: Je vous retrouve demain à partir de 13h30 et tout de suite on s'informe ensemble.
5: La rentrée du ministre de l'Éducation nationale, une semaine tout pile avant celle des élèves et de nombreux sujets sur la table. L'interdiction du téléphone au lycée, les nouveaux calendriers du bac et du brevet. Édouard Geffray est aussi revenu ce soir sur les violences sexuelles. Entre 2 et 3 enfants par classe ont déjà subi un viol ou une agression. Pour libérer la parole, le ministère a créé un questionnaire. Il sera distribué à la rentrée à 10 millions d'élèves.
6: Tous les élèves de la grande section de maternelle à la terminale Rempliront dès novembre prochain, en même temps que le questionnaire harcèlement, un questionnaire sur les violences sexuelles dont ils auraient pu être victimes, adapté à leur âge. En grande section, on aura un questionnaire adapté, peut-être avec des smileys ou des émoticônes, etc., pour faire en sorte que l'élève qualifie plus facilement les choses. Pour les grands, bien sûr, ce sont des questions qui seront plus littérales. Comme pour le questionnaire harcèlement, ils pourront indiquer leur nom et prénom s'ils souhaitent en parler à un adulte de confiance. Infirmières scolaires, médecins et psychoéducation nationale, mais aussi partenaires associatifs seront alors mobilisés pour recueillir la première parole et ensuite les orienter ou procéder au signalement nécessaire. Nous allons construire au cours des prochaines semaines avec des pédopsychiatres, les représentants du personnel, les associations de parents d'élèves, les chefs d'établissement, à la fois le contenu du questionnaire sur lequel on a déjà commencé à travailler et les modalités d'organisation. Il faut être très clair. Les résultats risquent d'être sismiques.
5: Pour ce qui est du piratage des données personnelles des milliers d'élèves et d'enseignants fin juillet, cela n'aura pas de conséquences sur la rentrée. Elle se tiendra normalement, assure le ministre. Les piratages qui se sont multipliés cet été, le fisc par exemple a subi une cyberattaque mi-août, fuite de données massives. Les victimes ont lancé une action collective la semaine dernière. Elles sont déjà plus d'un millier à s'être signalées pour faire reconnaître la négligence de l'État et obtenir d'éventuelles réparations. Xavier Demany, certaines victimes comme Manuela vivent aujourd'hui dans la peur de l'arnaque.
7: Mercredi dernier, le mail des impôts tombe. Ses données ont bien été piratées. Depuis, Manuela ne décroche plus son téléphone.
8: Je suis parano, en fait. À chaque fois que je reçois un appel, je laisse la messagerie, en fait. Je laisse la messagerie pour savoir qui m'appelle, pour quelle raison on m'appelle, etc. Vous, d'ailleurs, ça a été le cas quand vous m'avez appelé.
7: La peur que ses proches soient exposés ou que cela compromette des informations de son employeur et de ses clients.
8: J'ai changé mes mots de passe quasiment partout, en fait. Mais est-ce que ça va servir? J'en sais rien. Je sais pas. J'ai l'impression que notre propre gouvernement n'est même pas en alerte par rapport à ce genre de piratage et que c'est pas possible parce que si eux le sont pas, mais alors nous, vous imaginez à notre échelle.
7: Il y a 3 jours, elle assure avoir déjoué une tentative d'arnaque, une fausse commande par téléphone, même s'il est difficile d'établir un lien formel. Elle déposera en tout cas bientôt plainte pour, dit-elle, faire bouger les choses.
8: Ma motivation, c'est pas du tout l'indemnisation. Ma motivation, c'est plutôt la protection d'aujourd'hui pour moi, pour mes proches, pour tout le monde en fait. J'espère qu'à travers cette action, tout le monde sera protégé demain, en fait.
7: Près de 700 000 contribuables, individuels ou professionnels, sont concernés par les deux fuites de données de l'administration fiscale.
5: Xavier Demani, face à la sécheresse et au risque incendie, deux festivals de musique bannissent la cigarette. Rock en Seine à Paris à partir de demain et jusqu'à dimanche. Et le Golden Coast à Dijon ce week-end. Les deux festivals sont situés en bordure de forêt. C'est une première victoire. Salut ce soir la présidente de l'Association de défense des animaux. C'est assez. Le zooparc de Beauval renonce à son projet de delphinarium destiné à accueillir certains dauphins d'une marine land d'Antibes. Le coût du chantier, 45 millions d'euros. Et les nombreux recours juridiques des associations de défense des animaux ont eu raison de ce projet. Ces dauphins pourraient bien partir vers l'Asie. L'association C'est assez milite désormais pour que ces dauphins soient transférés dans un sanctuaire marin à Tarente, en Italie. Allô, Houston, il n'y a pas de problème. Sophie Adnaud est là dans l'obscurité spatiale à 400 km au-dessus de la Terre. L'astronaute s'attelle depuis près de 5 heures maintenant aux réparations d'une antenne de communication à l'extérieur de la Station Spatiale Internationale. C'est la deuxième sortie extravéhiculaire de la Française en une semaine. Olivier Aymon, les images sont retransmises en direct par la NASA.
0: Précédée par son homologue américain Anil Menon, c'est vers 14h45 que Sophie Adnaud a franchi à nouveau le sas donnant sur le vide spatial, sous l'œil attentif des équipes au sol. Le temps d'allumer les lampes de leurs casques et de vérifier leur matériel, les deux astronautes ont alors entamé leur balai dans l'espace, l'un les pieds arrimés sur un bras robotique extérieur, l'autre en se déplaçant à l'aide de mousquetons le long des structures métalliques de la station. Début de longues heures de travail pour réinstaller une antenne de télécommunication. La semaine dernière, le démontage de cette parabole des faillante avait pris plus de temps que prévu, nécessitant la poursuite des travaux aujourd'hui en s'aidant d'outils sophistiqués ou plus basiques. Une brosse à dents très utile pour lubrifier les pas de vis et faciliter le serrage des boulons de la nouvelle antenne. Les travaux devraient se terminer en début de soirée.
5: Une brosse à dents pour réparer la Station Spatiale Internationale. Le bricolage reste le bricolage.
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0: 9h.
1: Bonsoir à tous. Vous avez choisi le bon endroit et le bon moment pour retrouver de vieux amis qu'on n'a pas oubliés. Les tubes des années 80, bien sûr. Toujours frais, toujours prêts, toujours efficaces. Ce soir, on passe une heure ensemble et ça commence comme ça.

0: police. C'était Didoulou, Didada.
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0: Et pour la suite, j'ai choisi l'artiste la plus attendue de l'année par des milliers de propriétaires du ticket d'entrée à un concert le plus convoité du siècle. Céline Dion, bien sûr. Dans 15 jours, c'est l'événement. L'événement de l'année, la série de concerts, dès le 12 septembre à la Plénitude Arena. C'est le nouveau nom de la Défense Arena pour ceux qui n'ont pas suivi les épisodes précédents. Ça va être beau, fort, lorsque chaque soir, les 30 000 spectateurs reprendront en chœur son premier vrai succès d'amour et d'amitié.

0: Cassav avec Scié Bois. Scié du bois, oui, scié du bois en prévision de l'hiver. Non, c'est pas vraiment le thème de ce grand succès de Cassav, qui donne plutôt envie de danser les pieds nus sur le sable, un sable doux d'une plage antillaise. Bon, on a le droit de rêver et de continuer à plonger dans nos souvenirs de chansons qui ont marqué les années 80. On est là pour ça. Dans un instant, ce sera avec Francis Cabrel. Encore et encore. C'est le titre, hein, juste après ça.
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0: C'était Renaud et c'était Miss Maggie.
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0: La chanson qui fit scandale en Angleterre, au point qu'un chanteur britannique écrivit à son tour une chanson pour dénoncer l'arrogance des mangeurs de grenouilles. Ben oui, nos amis anglais nous surnomment ainsi depuis longtemps, alors qu'on est très peu à manger ce petit amphibien, hein, finalement. Rappelons qu'à l'origine, Renaud voulait dénoncer la violence des hommes après le drame du Heysel, lors de la Coupe d'Europe de foot qui avait fait quand même 39 morts. Bon, allez, plus de polémique, rien que de la musique pour continuer. Ah tiens, justement, avec des anglais, Matt Bianco, Yeah Yeah.
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0: Daniel Balavoine, c'était la Ziza. Si vous avez adoré cette chanson lors de sa sortie, bah c'était en 1985. Eh oui, déjà. C'est le destin d'une bonne chanson. Les années passent et elles restent ancrées dans notre mémoire. C'est la magie des tubes des années 80, voilà. À suivre une mélodie sublime, une de plus, signée Laurent Voulzy, My Song of You. Il est en tournée, Laurent. Il sera entre autres le 24 septembre à Décines-Charpieu, en concert. Belle fin de journée à tous et à demain.
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0: aussi Larsen, à ma place, rue de la Paix, je suis un homme, Speed. Je ne sais pas quelle est votre chanson préférée de Zazie. À vrai dire, je ne sais même pas quelle est ma chanson préférée de Zazie. Ce que je sais pour sûr, c'est que c'est bon de la savoir toujours là, pas loin, à s'occuper amoureusement de sa musique et de nos petites oreilles. Zazie est de retour avec une nouvelle chanson, Youpi. Elle est ce soir dans Décibels pour tout vous raconter. Et bonsoir Zazie.
1: Bonsoir.
0: Bienvenue dans Décibels. Chère Zazie, la dernière fois qu'on s'est vu, c'était pour un album dans lequel il fallait mettre de la couleur.
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0: Et plutôt un album dans lequel vous mettiez les couleurs dont on avait bien besoin et vous réclamiez un petit peu de légèreté dans ce monde de brutes.

0: C'était le 11e album.
1: Ouais. Et ça vous a emmené en tournée. Enfin, vous avez vécu vraiment une belle aventure avec ce disque. Aujourd'hui, on va découvrir la nouvelle chanson qui est la porte d'entrée du 12e album, c'est ça?
2: Oui.
1: Ouais. Alors,
2: oui. Alors, il n'est pas complètement fini, cet album, d'où le fait qu'on sort un petit single avant.
1: Ouais.
2: On est en train de peaufiner pour deux, trois éléments techniques, mais enfin, il est quand même en très, très, très bonne voie. Donc, il va sortir quelque part à la rentrée. On ne sait pas trop quand, ça dépendra un peu de l'état des lieux. Mais...
1: En tout cas, cette année, quoi.
2: Oui, complètement. Ouais.
1: Peu importe, c'est le nom de la chanson qu'on va découvrir maintenant. Premier extrait donc de ce 12e album. Qu'est-ce que vous pouvez nous dire pour nous préparer psychologiquement avant de l'écouter?
2: Alors, peu importe, au début, elle s'appelait pas Ma Faute, pour vous dire.
1: Ah.
2: Et puis, j'y ai rajouté un peu d'humour, ce qui est compliqué en chanson, en tout cas un peu de deuxième degré. Je trouve qu'on est dans un monde qui n'est pas hyper rigolo, avec pas donc son lot de très très bonnes nouvelles tout le temps. Donc j'ai fait un peu comme j'aime faire, comme d'habitude, c'est-à-dire un espèce de paradoxe entre une chanson ou un son, en plus un peu électro, là, où j'ai eu la chance de travailler avec Yuxek, qui est assez digeste, en fait, et puis avec un peu de deuxième degré, mais avec du sens quand même, parce que j'y tiens toujours un peu dans mon écriture. J'essaie de rendre ça plus digeste, en fait, que quand j'écris le texte tout seul, où je me dis, on va tous tirer une balle, c'est pas possible.
1: Oui, l'idée, c'est, évidemment, c'est pas de forcer le trait, en fait. Si on parle de quelque chose qui est angoissant, on va pas mettre la musique des Dents de la Mer.
2: Exactement, ouais, c'est ça.
1: C'est horrible. Quoi.
2: Voilà. Je vous remercie de la comparaison, mais c'est un peu ça. Donc, il y a aussi un peu de cynisme dans Peu importe, parce que ça voudrait dire que, en fait, je dis ça, je dis rien, peu importe. Évidemment que c'est pas une chanson qui va changer le monde, mais quand même, j'aime bien penser à ce que je dis avant de, avant de le chanter, et j'aimais bien cette idée de partir. Alors d'une pub qu'on peut voir tellement souvent sous nos écrans et qui nous dit « Oh regarde, il a une voiture plus grosse, il a un jardin plus beau, l'herbe est plus verte » et d'élargir comme si on dézoomait, on commence par le chien qui a pissé dans le jardin et c'est le chien des voisins, salopard, et puis on dézoome et puis on va un peu sur la lune et on regarde ça, on se dit « Bah, est-ce que c'est très important ?» Et aussi avec tous les problèmes qu'on peut voir de territoire, de regarde comme c'est plus mieux, comme on va à la conquête de tel terrain, comme de tel pays. Donc voilà, c'était un peu l'idée de cette grande parano, mais où on peut danser dessus, quoi. Comme disait Nougaro, danser sur moi.

0: morte.
1: Ce je dis ça, je dis rien, à la fin, il est parfait.
0: Un cynique absolu, la fille qui prend ça.
2: Non, tout ce que je viens de vous dire depuis 3 minutes,
0: oublié.
2: Est
0: tombé. C'est un peu ça.
1: Zazie, de retour, en pleine forme. Alors, ce peu importe, il a été fabriqué, donc on l'a dit sans vraiment le dire, mais d'abord avec le texte, qu'il a ensuite fallu rendre digeste, ce sont vos mots, Zazie, pour nous faire danser, quoi.
0: Oui, alors j'avais cette espèce de gimmick pour composer la mélodie, donc j'ai fait la mélodie au piano, donc bon, bing, bon, bing, bon, bon, c'était déjà au piano, mais ça sonnait comme un pot, évidemment. après, j'ai fait le texte dessus, après, j'ai appelé mon copain en lui disant que je voudrais que ce soit un truc un peu électro, qui revienne comme ça avec des vagues, donc je suis allée chez lui dans le sud et on a fait la maquette.
1: Ouais.
0: En une journée, à la fin, on avait un peu la pêche. Ça nous a mis de bonne humeur.
1: Ça, c'est bon signe, non?
0: C'est plutôt
1: ça marche
0: bon
1: sur
0: signe,
1: vous, ouais.
0: En général,
1: ouais.
0: Quand on commence à ouais. Voilà. Et puis, je suis rentrée à Paris avec cette maquette. Et là, j'ai demandé à mon ami batteur, qui a fait aussi le reste de l'album, David Salquin. J'ai la chance d'avoir des musiciens que je connais très bien et qui, en plus, ne font pas que... mon ami batteur, il fait aussi de la guitare, il chante très très bien, etc. Et donc, pour me faire une vraie batterie, donc il a enregistré une vraie batterie dans son studio, qui m'a envoyé, il m'a dit, j'ai une petite idée pour une basse, est-ce que... Bon, j'ai dit, bon, écoute, envoie toujours, je voulais pas être désagréable avec lui. Et la basse, au début, elle était synthée, elle ouais. était faite avec un clavier, et puis j'envoie ça. Je le rappelle, je dis, bon, écoute, David, je suis désolée, mais là, tu vas devoir me le faire. Elle est géniale, ta basse.
1: Génial, on l'entend.
0: Et puis,
1: tout
0: du
1: au long
0: coup,
1: de la
0: il
1: chanson.
0: M'a renvoyé la basse en disant, j'ai aussi une petite idée de guitare. Je dis, bah, vas-y, fais écouter. Et la guitare, elle devait être que à la fin du refrain. Yuxek a décidé de la mettre dès le début du refrain, parce qu'elle est super, sa petite cocotte, comme ouais. ça, voilà. Donc, en fait, c'est vraiment une espèce de ping-pong avec des gens qui se connaissent très bien et qui aiment jouer, quoi. Donc,
1: mais ça dit aussi beaucoup de vous. Et de votre ego pas du tout surdimensionné, parce que vous acceptez les suggestions, vous les prenez, vous les réappropriez pas, vous me donnez le nom des gars et tout. Enfin, c'est pas tous les artistes qui fonctionnent comme ça.
0: Bah, ils devraient, parce qu'on leur doit ça aussi aux gens avec qui
1: ouais.
0: on travaille.
1: Ouais, c'est vrai.
0: Moi, évidemment, je suis très fière d'être compositrice et auteur, mais c'est pas tout. C'est-à-dire qu'il ouais. y a des gens qui aussi transforment l'essai, je dirais.
1: Ouais.
0: Vous faites un truc en maquette, en noir et blanc au fusain, et ils sont là en train de vous faire un truc en cinémascope. Donc, évidemment, je suis présente puisque j'ai réalisé l'album, j'ai produit l'album, mais je les laisse aussi faire. J'appelle des gens où je sais quel est leur talent, comment il peut être complémentaire ouais. du mien, comment ils vont avoir des idées auxquelles j'ai pas pensé.
1: En fait, vous leur faites confiance.
0: On se fait confiance, voilà, mutuellement. Ouais. Et ils savent aussi que de temps en temps, ils font un truc super, et je leur dis, c'est super, mais non. Ce qui peut être très désagréable, mais ils savent que c'est pas eux ouais. Qui sont pourris, c'est juste que j'entends un autre truc dans ma tête, quoi. Voilà. Ah. Donc c'est vraiment une question de confiance sur la musique.
1: Vous avez démarré dans les années 90 et vous avez vu beaucoup d'évolution du métier, beaucoup de changements entre là, la sortie de Peu Importe et la sortie de vos premiers singles. Évidemment, ça sort pas de la même manière. Est-ce qu'il y a des changements qui ont mis vous parliez de la joie de faire de la musique, qui ont mis votre joie de faire de la musique à l'épreuve.
0: Oui.
1: La dématérialisation ou les réseaux, enfin je sais pas, quelque chose.
0: Au début, tout ça, je trouve ça réjouissant. C'est-à-dire ouais. que, pour vous dire, nous, on a commencé sans Internet quand même.
1: Oui.
0: Hein. Il faut quand même se remettre dans le contexte.
1: Moi j'avais la cassette.
2: J'avais sur les cassettes.
1: Voilà,
0: c'est ça. Et Internet est arrivé. Moi, je trouvais ça intéressant. Je me suis dit, tiens, il y a une certaine liberté là-dedans. On était 3 artistes et j'étais parmi les premières, alors que je connaissais rien du tout au numérique. Je crois qu'il y avait Aubert, Souchon, Dao, moi. Enfin, on était quelques-uns à se dire, tiens, on va faire des sites. C'était marrant au début. On pouvait avoir une ligne artistique là-dessus, etc. Et puis, bon, bah, les réseaux sociaux sont arrivés les uns après les autres. Ça a commencé à s'horizontaliser, avoir beaucoup de choses, et surtout où on a commencé à voir arriver les filtres, les influenceurs, les instagrammeurs, les trucs des drôles de métiers,
1: ouais.
0: où il n'y a pas de sous-métiers, hein, y a bien des gens qui vivent de la publicité, donc pourquoi pas, mais ou d'un côté, en fait, c'est pas tellement la dématérialisation des choses, parce que ça, ça peut être hyper intéressant, mais c'était la déshumanisation des choses, ou s'éloigner un peu de la vérité, mettre des filtres, de l'autotune, alors que ça peut être très artistique aussi. Bien hein, sûr. Moi aussi, de temps en temps, je mets un filtre pour faire un post, parce que je trouve que j'ai une sale gueule, ou je trouve que c'est plus marrant, y compris si, avec les trucs qu'on peut voir oui. sur, voilà, où on a des têtes de cuillère à peau et des,
3: oui, c'est
0: des
3: ça.
0: Choses comme ça.
3: Où on se met des petites oreilles de chat.
0: Voilà. Oui. Mais je trouve que quand même, il y a un danger là-dedans. C'est la perpétuelle comparaison avec ce qui se passe, avec ce que les autres font. Ouais. L'algorithme, quoi. Je veux dire, est-on vraiment les prostituées de l'algorithme? Quand j'entends parler en disant, oui, alors maintenant, tu sais, il faut faire des dumps, ce serait mieux, des carousels. Alors, un carousel, pour moi, c'était un manège qui tournait. Non, alors maintenant, ça a une autre signification.
1: Poster des photos.
0: C'est quoi? Oui, ouais. C'est des photos. Pourquoi? Ah, parce que tu vas rentrer plus facilement dans l'algorithme. Et oui, la question est vraie, c'est mathématique. Mais pourquoi en fait?
1: Ouais.
0: Pourquoi vouloir rentrer plus facilement dans l'algorithme? Oui, j'ai bien compris, pour l'exposition, c'est une manière de faire parler de soi, de diffuser ses chansons. Mais de temps en temps, je pense qu'on est tellement dans cette mécanique-là qu'on oublie qu'elle est... Que ça n'est qu'une mécanique, ça n'est qu'un média en fait, ça n'est qu'un moyen, média ça vient du latin, moyen d'arriver aux gens. Donc... prenons-le comme un média et non pas comme une fin en soi ou comme une source en soi. La source, c'est la musique, quoi. C'est toujours la même tuyauterie.
3: Alors, j'ai reçu ici, dans Décibels, une jeune femme qui avait des choses à dire sur vous, Zazie. Elle s'appelle Alice on the Roof.
0: Oh là là.
3: Et vous lui avez écrit une chanson qui s'appelle Tyrannosaure. Alice on the Roof qui raconte comment ça s'est passé, votre rencontre et votre travail ensemble.
4: J'ai eu la chance de venir ici dans le studio de sa musicienne et acolyte de toujours qui s'appelle Edith Fabuena.
3: Et ensemble, de nos plus grandes productrices aussi en France.
4: Ouais. Joyau de la France. Et on a écouté plusieurs maquettes ensemble. Elle a flashé sur ces deux mélodies qui étaient pour le coup vraiment très en talent là, tululu. Et elle travaille, bon, j'imagine que vous le savez, mais elle travaille beaucoup la nuit, Zazie. Et je crois quelques jours plus tard, à l'aube du coup, vers 5h du matin, elle m'a fait un mail avec les deux chansons. Je crois que c'est un des plus beaux mails que j'ai reçus de ma vie. Les mails sont d'une poésie folle, c'est magnifique. Et elle m'a dit 40 fois, tu peux tout changer, c'est ta chanson. Et c'était parfait. Elle avait mis des mots, voilà, qui collaient tellement bien avec ce que j'ai envie de dire. Il y a une chanson qui s'appelle Tyrannosaure. J'adore ce mot. Moi-même, j'aurais pas osé. Enfin, je sais pas. J'ai trouvé ça génial qu'elle l'utilise.

0: Tyrannosaur, signé Zazie, donc sur l'album de Alice on the Roof. Vous devez être tellement sollicité. Qu'est-ce qui fait que vous allez vers, par exemple, cet artiste-là, Alice, quand, oui, vous devez être sollicité tout le temps pour écrire?
1: Oui, souvent, mais en fait, j'aimais bien son univers déjà. Donc, c'est déjà plus simple pour une rencontre, même si je lui dis, écoute, je suis en plein album moi-même, donc c'est compliqué, parce que je me laisse toujours le choix d'être inspiré ou pas par un travail ou une maquette de quelqu'un. Bon, déjà, la personne est délicieuse, complètement perchée. Enfin, voilà. C'est très drôle parce qu'elle s'appelle Alice Dutoit, d'où son nom Alice on the Roof. Mais elle est vraiment perchée, quoi. C'est-à-dire qu'elle est vraiment sur le toit de quelque chose. Et en même temps.
0: Elle a cette belgitude aussi qu'on adore.
1: Mais complètement. Voilà. Elle est d'une douceur infinie. Elle est extrêmement bienveillante et tendre. Et on a vraiment beaucoup fonctionné par mail. Mais ce qu'elle ne dit pas, parce que là c'est très très flatteur pour moi, mais ce qu'elle me dit pas, c'est que avant je lui ai posé la question en lui disant, est-ce que tu as des thèmes ou des choses que tu aimerais aborder, sans avoir forcément les mots ou la manière de les dire, mais, et elle m'avait sorti 3-4 thèmes comme ça par mail en me disant, écoute, voilà, parler du démon ou du truc en soi qui nous bouffe, et où est-ce qu'on le met, à quelle place il a dans nos vies, est-ce qu'on l'écoute, est-ce qu'on l'écoute pas, est-ce qu'on arrive à s'en sortir, et tout un tas de thématiques comme ça qui étaient très inspirantes aussi, plus la chanson, enfin vous entendez, elle faisait comme ça, mais c'était déjà magnifique, hein, au piano, elle était toute seule au piano, et d'où l'idée de l'appeler Tyrannosaure, puisqu'on a pris le plus terrible des monstres, et c'est vrai que j'aurais peut-être pas écrit, en effet, c'est drôle qu'elle le dise, j'aurais peut-être pas écrit une chanson pour moi qui s'appelle Tyrannosaure, mais entre sa belgitude, son univers très fantasque et en même temps d'une poésie folle, puis sa voix, quoi, ses capacités vocales, je me suis dit, allez, on va faire s'envoler ce Tyrannosaure, on va le rendre un peu moins méchant, quoi.
0: C'est beau. Mais c'est vrai que quand un artiste a la chance, alors pardon, c'est flatteur, mais c'est vrai, de se retrouver avec un texte à vous, Zazie, ça fait parfois des étincelles. Jeu de mots. Oui, moi, j'écris pas de texte, excusez-moi.
1: Voilà, c'est la seule fois où j'ai fait un texte avant de faire la chanson.
0: Ah ouais?
1: Non, ça m'est arrivé deux fois. La première fois, c'était donc Pascal Obispo qui m'a appelé en disant, oui, tu fais quoi là, ce serait bien de faire un hymne pour le Stade de France, c'est Johnny qui va le chanter, merci, au revoir.
0: Oui, bon.
1: Ok, donc le lendemain à 7h, puisque c'est pareil, c'est les mêmes horaires que
0: ce
1: que
0: disait
1: Alice on the Roof, c'était la nuit. J'ai fait ça, et puis parce que je préfère m'appuyer sur la musique, en fait. La musique me crée une image.
0: Ah oui.
1: Sans mots, et puis j'essaye de mettre du sens sur cette sensation, en fait. Donc c'est compliqué d'écrire sans avoir une idée de mélodie ou d'accord avant. Et la deuxième fois, c'était Calo Giro, qui Maël voulait que je lui fasse un texte, et il faisait l'album de Maël, et il m'a dit, tiens, vas-y, pour une fois on va changer, tu vas me faire un texte.
0: Ah,
1: ça m'arrangeait pas du tout, parce qu'à chaque fois vraiment j'ai pas cette habitude, et puis j'ai fait toutes les machines ont un cœur, et je lui ai envoyé, j'avais marqué Kiba, donc il en a enlevé quelques-uns, j'avais marqué 4 fois, il l'a fait plus que 3 fois, et après, 2 jours après, Calogero m'a envoyé la mélodie qu'il avait fait dessus, et donc c'était chouette, en fait, ça marche aussi dans ce sens-là, mais c'est vrai que je suis moins à l'aise.
0: Quand vous écrivez une chanson qui devient intemporelle, il y a Allumer le feu de Johnny, mais bon, le perso de Johnny fait que de toute façon, voilà, c'est une espèce de
1: cathédrale. Il est déjà intemporel, oui.
0: Voilà. Je pense à Double Jeu, chanté par Christophe Willem, fin mars. Zénith de Paris, premier Zénith de Théodora. Théodora, c'est la chanteuse préférée des ados.
1: Ouais, elle est formidable.
0: Donc, on est sur une salle remplie par des gens qui ont 15 ans, 16 ans, 17 ans. Allez, 25 ans, vraiment les plus vieux. Sur scène, Théodora, pareil, 22, 23 ans. Et l'invité, c'est Christophe Willem, et la salle est folle, folle de joie. Ils chantent par cœur une chanson qui est sortie quand ils étaient soit bébés, soit pas nés.

0: Christophe Willem au Zénith mars 2026.
1: Ouais, non, c'est bien, c'est bien. C'est pas bien pour mon ego, mais c'est, non, mais c'est super, en fait.
0: Mais si.
1: Bah, on ne sait pas, il y a de temps en temps ça des chansons comme ça qui
0: d'aujourd'hui qui écoutent ouais. de la musique urbaine qui... Donc sur le papier on se dit ah bah non c'est pas le public de Zazie, et ils sont complètement touchés et ils s'identifient et ils s'approprient un truc que vous avez écrit il y a 20 ans.
1: Ouais, je pense que le quand je serai grand déjà peut parler à des jeunes. Hein. Ouais. C'était pas fait exprès, mais c'était plus. C'est une chanson qui, pareil, est très dansable et avec un peu d'humour quand même. Où ouais. il y a ce cœur qui font. Faudrait savoir ce que tu veux. Et lui il dit bah c'est comme ça. Qu'est-ce que j'y peux. Et en fait, il y a une espèce de recherche où il dit bah je en chanteur dans ma salle de bain. Il y a des choses marrantes où tout le monde. Bah on le voit d'ailleurs beaucoup sur les réseaux. S'invente un peu chanteur. D'ailleurs, il y en a qui sont très très bons,
0: oui.
1: mais qui n'ont pas encore franchi la porte de ouvert la porte de leur chambre et qui posent des choses, font des petites choses dans leur coin. Donc, je pense que c'est ça aussi qui parle peut-être à ces jeunes.
0: Et le talent, Zazie, d'écrire des chansons qui sont restées, qui restent et qui vont rester. Alors, il n'y a pas de recette, évidemment, mais quand même...
1: un bon élément de recette, c'est ouais. de prendre des super interprètes.
0: Oui, évidemment, ça aide.
1: Ça aide.
0: Ouais, mais donc de l'humour, ça, on a compris que c'est un truc que vous aimez bien mettre dans les chansons. Alors, c'est pas forcément la galéjade
1: quand la chanson le permet.
0: De l'esprit,
1: ou, voilà,
0: de l'esprit. Et aussi peut-être jamais essayer d'être à la mode.
1: Alors, Maxime Le Forestier m'avait dit un truc génial. J'ai beaucoup de respect pour Maxime, qui est devenu mon ami, et pour ça, le fait qu'il ait duré aussi longtemps, ouais. alors que moi, je l'écoutais quand j'avais 11 ans, j'écoutais voilà, là, comme un arbre dans la ville, en me disant, oh, c'est trop bien. On était tous un peu babacool à l'époque, mais je trouvais ça trop, trop sympa, ce qu'il disait. Et j'ai eu la chance de pouvoir le rencontrer, de travailler même un peu avec lui. Et il m'avait dit, je lui avais dit, comment tu fais quand quand tu traverses des petits déserts, ce qu'on appelle ces petites zones comme ça, un peu où il y a moins de succès, on est moins ouais. sollicité, etc. Et il dit bah tu ne changes pas, surtout tu ne changes pas, parce qu'en fait tu sais, regarde, c'est comme les pantalons, pas de def, pas taille haute, pas les épaulettes, les couleurs atroces, là ils nous refont un truc des années 80. En fait, si tu changes pas, ça va redevenir à la mode dans un certain temps. Et en tout cas je pense qu'on peut aimer ou ne pas aimer ou trouver ça daté. Bien sûr, ce qui est normal, hein, puisque c'est daté par rapport à notre âge, par rapport à notre vécu, mais au moins on peut pas remettre en question l'honnêteté avec laquelle on l'a fait, quoi. Je cherche pas à faire du jeunisme. J'adore rire un peu avec les codes, parfois même rire avec les réseaux ou m'en servir, mais enfin, vous voyez, j'ai posté 3 trucs en un an, donc je pense que
0: l'algorithme, c'est
1: catastrophe, mon label n'en peut plus de moi.
0: Faim.
1: mais voilà, je pense que c'est une question d'honnêteté, en fait, ne pas je pourrais pas défendre quelque chose qui serait loin de moi. Ouais. Je pense que j'irai direct au burn-out, donc
0: ça nous donne envie d'avoir bientôt des nouvelles du nouvel album de Zazie. Le premier extrait, peu importe, est disponible. Donc on se donne rendez-vous après.

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2: Ce soir, un voyage en musique et en bagnole sur près de 4000 km. La route 66, ici chantée par les Anglais, Rolling Stones, c'est la route mythique américaine du XXe siècle qui part de Chicago pour aller jusqu'à Los Angeles. Elle traverse les lieux incontournables de l'histoire de la musique et inspirée de sacrées chansons. C'est le thème du livre Rock and Roll Trip, la route 66 en musique. On en parle ce soir dans Décibel avec son co-auteur Loric Henton. Attachez vos ceintures. Bonsoir Loric Henton.
3: Bonsoir.
2: Bonsoir, vous êtes maître de conférences en études américaines à l'université de Versailles-Saint-Quentin depuis 2007. Et alors, votre spécialité, c'est la politique du rêve américain. J'aime beaucoup ça.
3: Oui.
2: La politique... Ah non, je viens de comprendre, j'ai mal lu la phrase. C'est
3: non,
2: la politique du rêve américain jusqu'à nos jours. Et oui, l'Amérique qui faisait rêver, l'Amérique qui fait moins rêver. C'est ça, bah, en gros, votre champ d'action.
3: Il y a les deux. Oui. Que ce soit aujourd'hui ou hier, il y a toujours plusieurs Amériques.
2: C'est
3: et
2: vrai.
3: La route 66 traverse d'ailleurs plusieurs Amériques, mais donc ouais. Oui, on peut pas s'intéresser que à l'une et avec les cheveux orange et que à l'autre.
2: C'est vrai. Alors, avec Julien Grosso, vous signez donc ce Rock and Road Trip, la route 66 en musique. Je le disais tout à l'heure, c'est une route qui part de Chicago, qui va jusqu'à Los Angeles, Santa Monica, très exactement, près de 4000 kilomètres. On part en haut à droite de la carte des États-Unis, on finit en bas à gauche. Et souvent, quand on parle de la route 66 aujourd'hui, on en parle au passé. Est-ce qu'elle est encore active, cette route ?
3: Alors, on peut en parler au passé parce qu'elle a eu une existence qui s'est arrêtée officiellement dans les années 80. Et puis ensuite, c'est devenu un objet de mémoire. Mais donc, en fait, elle a été ressuscitée parce que c'est devenu un objet de patrimoine.
2: D'accord.
3: Et maintenant, on peut la faire. Alors, on peut la faire de plusieurs façons parce qu'il y a aussi des endroits où il y a plusieurs tronçons. Il y a des endroits où c'est quand même très compliqué de la suivre exactement parce que ça a été remplacé par, comme nos nationales, hein, par des autoroutes.
2: Route. Des rocades.
3: Ouais, il y a des endroits, c'est quand même un peu compliqué de suivre. Il y a des endroits qui sont vraiment très très anciens et très mal entretenus parce qu'il y a quand même de la distance. Et puis il y a des endroits qui sont hyper touristiques. Alors pas forcément toujours dans le meilleur sens du terme, mais ça reste quand même, très image d'Épinal, hein, avec
2: ouais.
3: des néons, avec des petites stations-service toutes mignonnes. Il y a vraiment un soin très américain qui est mis dans l'industrie du tourisme qui souffre un peu en ce moment. D'ailleurs. C'est ce qu'on disait tout à l'heure, il y a une partie de l'Amérique qui n'est pas forcément hyper populaire.
2: Oui,
3: et donc tous nos petits musées, parce qu'il y a ces plein de micro-musées avec trois bagnoles et deux machins, et tout ça, en fait, ça en souffre. Hein. C'est toute l'Amérique du milieu qui carbure beaucoup au tourisme, alors beaucoup local, hein. C'est du road trip local des Américains qui font la 66.
2: Ah, c'est du tourisme domestique.
3: Ah oui, oui. Ouais, ouais. Il y a beaucoup d'Américains qui font ça, et puis il y a beaucoup d'étrangers, des Européens essentiellement, qui se font la 66, alors qui en moto pour les plus aventureux.
2: Johnny Hallyday, il avait fait ça.
3: Ah, mais il y a plein de gens ouais. qui. Il y a des agences, je crois, en France, qui organisent des trucs comme ça en Harley. Et puis, il y a des choses qui sont un petit peu plus. Voilà, avec un toit sur la tête. Et
2: oui.
3: On peut faire de la voiture. On peut faire des portions. On n'est pas obligé de tout faire parce que c'est vrai que c'est quand même un peu. C'est long. Hein.
2: 4000 bornes, ouais.
3: Ouais, on peut faire ça en plusieurs tronçons. Et donc, ça permet de partir moins longtemps également pour des questions de budget. Et donc, il y a des gens qui font des tronçons, Julien. Par exemple, était parti au Texas, il a rattrapé la 66 et il a fait toute la partie Texas LA, juste ça, pas l'autre moitié.
2: Julien Grosso, donc votre co-auteur. Et vous alors, Loric Henton, est-ce que vous avez déjà mis un pied ou une roue sur la route 66?
3: Oui, on a des petites portions, mais
2: des
3: pas
2: petites
3: tout.
2: Portions.
3: Moi, mon,
2: ouais.
3: mon coin, c'est plutôt Boston et New York, en fait.
2: Ok, donc plutôt en haut à droite.
3: Voilà.
2: Rock and Road Trip, la route 66 en musique, donc, puisque c'est ce qui nous intéresse. On croise dans cette route 66 énormément de lieux emblématiques, hein, puisque la route 66, elle traverse trois fuseaux horaires, huit États. Enfin voilà, il y a vraiment une grosse portion d'Amérique. Vous vous êtes donc concentré sur les chansons qui parlent de la route 66 et les villes traversées par la route 66 qui ont produit des chansons. Le trajet, il commence à Chicago. Alors on va pas

pouvoir faire toutes les villes, hein, parce que voilà, le bouquin est épais, les villes sont nombreuses, les chansons encore plus. Mais je me suis dit qu'on pouvait quand même en profiter pour visiter quelques lieux emblématiques. Et puisque ça commence à Chicago, il faut bien dire que Chicago, c'est une ville très importante pour la musique et notamment pour les musiciens du sud des États-Unis. Et pour être encore plus précise, les musiciens noirs du sud des États-Unis qui ont ensuite influencé des générations de rockers, noirs ou blancs d'ailleurs. Je pense notamment à Muddy Waters.

0: passe. On a fait un peu la playlist idéale des Rolling Stones. Hein. Je pense que c'est toutes leurs influences.
1: Ouais,
0: c'est trois artistes, Muddy Waters, Bo Diddley, Etta James. Il n'y en a pas un qui est né à Chicago. Pourtant, leur point commun, c'est Chicago. Pourquoi ?
1: Parce qu'en fait, la plupart, en fait, ils sont même nés dans le sud. Alors, Etta James, c'est l'exception, elle est de Los Angeles. Bon, mais sinon, ils sont les Noirs du Sud, en fait, ceux-là, ils sont tous du Mississippi. Et ils sont d'un coin assez restreint dans le Mississippi. Ils vont tous dans les villes du Nord, dont Chicago, parce qu'ils cherchent du boulot et moins de discrimination. Et donc, à partir de la Première Guerre mondiale et jusqu'à la Deuxième Guerre mondiale, il y a un appel d'air parce qu'il y a de la guerre et parce qu'il y a des emplois industriels. Et donc, ils vont rejoindre des cousins, des frères, des sœurs, il y a des réseaux familiaux, des réseaux d'entraide aussi. Et donc, il y a toute une sorte de société du Mississippi qui vient s'installer à Chicago, également Détroit, Cleveland, etc. Et donc, à Chicago, il y a une scène de la musique qui est carrément transplantée et l'électrification des instruments aidant, ça devient le blues de Chicago, qui est en fait du blues du Mississippi, mais électrifié, et puis passé à la moulinette d'un label absolument essentiel de Chicago, qui est Chess.
0: Chess en anglais, c'est le jeu d'échecs,
1: oui. Hein,
0: c'est ça. Ça veut dire que ça mélange les noirs et les blancs, le label Chess.
1: Alors, ça mélange les noirs du Mississippi et les blancs d'Europe de l'Est, parce que Chicago, il y a énormément de juifs d'Europe de l'Est qui sont installés dans un quartier qui était un petit peu le ghetto d'une certaine manière, et c'est là que sont venus après les noirs. Et donc, les juifs et les noirs se sont bien entendus parce qu'ils ont en commun l'expérience de la discrimination, d'être un petit peu à la marge de la société. Et on a partout aux États-Unis, notamment à LA, pas que à Chicago, des tas de labels qui sont pilotés par des entrepreneurs juifs qui mettent en musique des musiciens noirs, presque exclusivement. Et la seule exception, c'est Sam Phillips, qui n'est pas juif, et à Memphis.
0: Avec Sun Records.
1: Avec Sun Records. Ouais. Mais Chess, ça fait partie de tout cet écosystème, et donc ils veulent faire de la musique noire pour un public noir, et puis, si possible, transcender ça et toucher le public blanc. Alors là, Sam Phillips à Memphis, c'est exactement le même deal. Pourquoi ? Parce que 9 dixièmes de la population, donc du marché, c'est des blancs.
0: Étape, si on fait le voyage de la route 66, c'est une sacrée étape. C'est même nous, hein, depuis qu'on est tout petit, on associe beaucoup l'Amérique à un endroit.

0: Moi, j'avais 4-5 ans, j'avais compris que l'Amérique cool, où il se passait des choses, où il y avait des aventuriers, des gens qui osaient, c'était autour du Mississippi. Alors déjà, est-ce qu'on se met d'accord? C'est un fleuve ou une rivière, le Mississippi?
1: C'est un fleuve parce qu'il se jette dans la mer. Mais en anglais, on dit river.
0: The river.
1: Et
0: ouais.
1: River peut signifier à la fois rivière et fleuve. Donc il y a une ambiguïté. Le Missouri est une river. Ouais. C'est le plus long cours d'eau aux États-Unis. Il se jette dans le Mississippi, qui n'est pas le plus long, mais qui est peut-être symboliquement le plus important, celui qu'on traverse pour passer vraiment de l'autre côté. Et à Saint-Louis, justement, il y a cette arche gigantesque, monumentale, qui est la porte de l'Ouest. Traverser le Mississippi, longtemps, ça a été la frontière des jeunes États-Unis, et au-delà, c'était autre chose. Et puis, à partir du moment où on a pu franchir le Mississippi et aller commencer à s'encanailler de l'autre côté, on est allé, après, le
0: prochain... monde quoi.
1: La prochaine étape, c'est les Rocheuses. Hein. Donc il y a quand même de quoi s'amuser. Et puis après, il y a le Pacifique. Donc le Mississippi, c'est la première grande frontière. Et puis c'est le moment où on passe d'une Amérique à une autre. Et même pour les stations de radio, il y a celle qui commence par un W, celle qui commence par un K. Et le Mississippi, c'est vraiment l'épine dorsale où on change les noms des stations de radio, par exemple. Donc c'est vraiment un lieu de passage où on traverse et on entre dans autre chose.
0: Donc évidemment, la route 66 traverse le Mississippi. Dans votre livre aussi, on traverse le Mississippi. C'est vrai qu'il y a une chanson, peut-être, il y en a plein d'autres, hein, mais il y a une chanson qui rend tellement hommage à cette river, c'est Proud Mary. Alors, vous la connaissez peut-être en version Tina Turner. À aube qui roule sur la rivière, donc sur le Mississippi. Une chanson qui a aussi été chantée par Elvis au Madison Square Garden en 72.

0: cette chanson, c'est plutôt un fleuve bienveillant avec des gens sympas. Ouais. Voilà, c'est quelque chose de très positif dans Proud Mary. Mais il y a plein de légendes un peu flippantes autour du Mississippi. Il y a un côté, enfin voilà, parfois un peu sulfureux aussi.
1: Oui, alors... il y avait. Bah, en fait, c'est un fleuve, donc c'est un endroit où on passe. Il y a un côté et puis l'autre. Quand à l'époque de la Prohibition, il y avait un côté où l'alcool. Enfin, après la fin de la Prohibition, il y avait un endroit où l'alcool était encore interdit, un endroit où on pouvait se procurer de l'alcool, et donc il y avait plein de petits établissements où on pouvait aller s'encanailler, danser, rencontrer des madames. Il y a un certain nombre de bluesmen, Robert Johnson, qui est connu essentiellement pour avoir vendu son âme au diable, hein, quand même pas mal.
0: Il a fait ça.
1: Ça fait des points. Il l'aurait. Dans tous les carrefours du Mississippi, ils vendent ça, quoi. C'est le truc touristique.
0: Est-ce qu'on a trouvé le vrai carrefour, crossroads où soi-disant il a vendu son âme au diable?
1: Alors, le plus photographié, il est à Clarksdale, au croisement de la 49 et de la 61. Alors c'est moche comme tout, hein, c'est deux nationales, tous les touristes s'arrêtent là et toute l'économie locale tourne autour de ça. Et tous les carrefours, donc il y a ce côté un petit peu diabolique.
0: Ouais, hein.
1: Et puis bah, ce côté aussi, voilà, contrebande ici, et puis on peut acheter de l'alcool là, et puis il y a des filles, et puis voilà. Donc entre Memphis et la Nouvelle-Orléans, voilà. Mais c'est quand même beaucoup plus bas que notre route 66.
0: Oui, c'est ça. Alors pour revenir sur la route 66, on parle des chansons, mais il faut bien se rendre compte que dans la construction du rêve américain, alors pas vu d'Amérique cette fois-ci, mais vu de nos yeux d'Européens à nous. Il y a des films aussi, il y a Paris, Texas de Wim Wenders, il y a Sur la route de Madison de Clint Eastwood, il y a Little Miss Sunshine avec son petit combi Volkswagen, voilà, qui passe aussi par la route 66. Il y a Cars.
1: Eh oui, Cars.
0: Le dessin, enfin, mais oui. Le film d'animation, pardon.
1: Oui.
0: Voilà, Disney, Pixar. Cars a fait
1: beaucoup pour remettre la route 66 un petit peu au goût du jour. C'est-à-dire qu'il y a un tourisme Cars. Cars a eu un effet boost sur le tourisme et a vraiment été une sorte d'accélérateur.
0: Donc Cars, c'est récent. Est-ce qu'en musique on a des choses récentes aussi, ou est-ce que quand même cette route 66, elle est là pour ressusciter des vieilles gloires?
1: Ouais, c'est quand même très marqué. Il y a une exception à laquelle je pense, mais c'est très vintage, mais il y a une exception, on parlait des femmes tout à l'heure, il y a Grace Potter avec Mother Road, et alors ça, c'est extraordinaire. Grace Potter, c'est une des plus grandes rockeuses actuelles. Elle est extraordinaire, et alors l'album Mother Road et la chanson Mother Road, ça envoie du pâté.
0: Mother Road, la mère de toutes les routes, ça c'est un des surnoms de la route 66. On dit aussi Main Street USA, c'est
1: ça? Oui, il y a plusieurs.
0: La grande rue de l'Amérique.
1: Oui, il y a plusieurs surnoms comme ça, mais c'est vrai qu'il y en a quelques-uns qui survivent mieux que d'autres, en fait.
0: Il faut que vous nous parliez aussi, alors on s'éloigne un peu de la musique, mais comme vous êtes un vrai spécialiste, et c'est pas tous les jours que j'ai des profs de fac dans décibels, hein, vous le savez les amis, et puis moi-même à la fac, j'y allais pas tous les jours non plus, donc bref, puisque je vous ai sous la main, vous parliez des petits musées.
1: Ouais.
0: De trois fois rien qu'il y a au bord de la route. Il y a aussi des, c'est même pas des musées, mais des side road attractions, je crois que ça s'appelle, voilà, des attractions de bord de route où on s'arrête et il y a par exemple la plus grande sculpture d'épis de maïs du pays. Ou ensuite, j'en sais rien, quelqu'un qui a fait une soucoupe volante pour agrémenter le bord de route. Ça existe pas chez nous.
1: Ben, il y a des, si, quand on regarde sur les bords de l'autoroute, il y a des petits machins, mais enfin,
0: c'est différent chez nous, non?
1: Et puis, il y a une grosse différence, c'est que, un, il n'y a pas la grosse baleine bleue de Catoussa, qui est très kitsch, hein, et deux, il n'y a pas les 10 Cadillacs plantés dans le sol qui ont été chantés par un certain Bruce Springsteen.
0: Ouais,
1: voilà,
0: ça.
1: Quand Bruce Springsteen chantera les airs d'autoroute en France, on reviendra. Parce que, à la sortie d'Amarillo, il y a un truc, et ben alors, c'est assez dingue, parce que c'est vraiment en bord de route.
0: Ouais.
1: C'est-à-dire, on pose sa voiture, et puis on peut aller taguer les trucs, bon, ça n'a pas grand intérêt.
0: Non.
1: Mais on peut, c'est accessible. Et puis voilà, c'est 10 Cadillacs plantés un petit peu en épi dans le sol. Et c'est une œuvre d'art des années 70, qui est toujours là d'ailleurs, et qui est à la portée vraiment du public. Et donc qui a été chantée par Cadillac Ranch, par un certain Bruce Springsteen.
0: Ça, c'est la
1: classe. C'est pas rien quand même.
0: C'est pas rien du tout. Je suis à peine lourde avec mes sous-entendus depuis tout à l'heure. C'est vrai qu'il y a une Amérique qui fait rêver et en ce moment il y a une Amérique qui fait flipper et qui même fout un peu la honte parfois, notamment par la voix de son président qui ne sait pas toujours comment se comporter en société. Vous, Laurie Kenton, au-delà d'être le co-auteur de ce bouquin fascinant sur la route 66, sur la musique, sur les chansons, les labels, etc., américains, vous êtes maître de conférence en études américaines, et vous avez écrit un bouquin en 2017 qui s'appelait La fin du rêve américain.
1: Point d'interrogation.
0: Point, oui. La fin du rêve américain. Voilà, c'est mieux comme ça. Est-ce que, justement, en préparant ce livre avec toute la mystique de la route 66, de l'Amérique, des bagnoles, de la radio, etc., tous ces groupes, on rêvait tellement d'aller en Amérique, est-ce que ça, c'est un sentiment qui disparaît petit à petit ?
1: Non, c'est toujours là. C'est toujours là parce que c'est une Amérique qui est un petit peu figée d'une certaine manière. Alors, c'est toujours très vivant parce que tout ça est toujours très animé. Il y a des gens dans les musées, il y a des gens qui sont passionnés. Les Américains sont passionnés par ce qu'ils font. Ils mettent un niveau d'enthousiasme absolument dingue dans tout ce qu'ils font. Et puis, quand ils font les choses, ils font jamais ça à moitié.
0: Puis, ils ont une histoire très courte. Donc, finalement, ils la chérissent.
1: Ouais, et puis, ils sont passionnés. Ouais. Ils sont à fond et ils ont un petit musée au milieu de nulle part, mais ils sont à fond et c'est génial parce que c'est très communicatif et ça a un côté vivant mais figé ou figé mais vivant, et donc on est toujours dans cette Amérique un petit peu éternelle, et donc les présidents passent mais cette Amérique là elle reste. Et donc bon, là le problème principal, outre le fait de pouvoir rentrer aux États-Unis, c'est de pouvoir dépenser de l'argent parce que tout est devenu assez dingue au niveau des prix. Ouais. Alors, en dehors de New York, parce que bon voilà, les grandes villes c'est quelque chose. Après, la route 66, elle passe aussi beaucoup par des petits patelins où c'est quand même beaucoup plus accessible. Hein.
0: Bien sûr. Ouais.
1: L'Oklahoma en particulier, c'est un des États les moins chers des États-Unis. Il y a plein de trucs. On se demandait ce qu'il y aurait parfois entre Chicago et LA. Bon, on situe quand même pas mal, hein, Chicago et LA. Et entre les deux, parfois on se disait, est-ce qu'on va réussir à meubler un bouquin entre les deux ? Ben en fait, oui.
0: Oui.
1: Parce qu'il y a énormément de trucs, même sur l'histoire de la musique. Saint-Louis, Tulsa. Tulsa, c'est une des villes les plus importantes dans le top 5 à 10 des villes américaines en musique. Il y a tout le rock des années 70 et à Tulsa, il y a plein de musiciens qui sont sur tous les disques d'Eric Clapton, etc. J.J. Cale, Leon Russell, tout ça, c'est Tulsa. Et en fait, personne ne le sait. Ouais. Et donc, il faut qu'on parle de ça pour que ça sorte un petit peu. Oklahoma City, c'est une ville où il y a plein de musées. Il y a énormément de choses. C'est pas juste un coin de redneck. Alors, évidemment, il y a quelques rednecks. Mais il y a énormément de choses. Et puis, c'est extrêmement divers. Il y a le Texas, il y a l'Arizona, il y a des endroits où c'est quasiment désertique. Ouais. Mais on n'est jamais loin des grands monuments et des grands parcs. Et donc, il y a toujours des choses qui, en fait, ne changent pas.
0: Dans Rock and Road Trip, la route 66 en musique, vous proposez donc un itinéraire hyper réjouissant. Il y a des rappels historiques, il y a des bons plans aussi, des endroits à pas rater. Donc, si pour le moment, pour tout un tas de raisons, vous ne pouvez pas aller vous faire en vrai la route 66, bah sachez qu'avec ce livre qui est dispo aux éditions hors collection, ça va vous faire quand même drôlement voyager et évidemment donner envie d'écouter plein de musique. Alors il y a une chanson, on a écouté quelques mesures tout à l'heure en tout début d'émission pour vous accueillir, c'est Route 66, chanson donc ode à cette route. Le premier enregistrement que j'ai trouvé date de 1946 et c'est Nat King Cole qui la chante.
1: Exactement.
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0: Route 66. Quand elle existe pour la première fois, cette chanson, donc dans les années 40, la Route 66, alors elle est déjà culte ?
1: Elle est en train de le devenir. Elle a 20 ans.
0: Ouais.
1: C'est d'abord une route qui sert à connecter des villes perdues au milieu. Donc Tulsa et Saint-Louis aux deux grands pôles que sont Los Angeles d'un côté et Chicago de l'autre. Donc la première raison d'être de cette route, c'est qu'il y a de plus en plus de voitures et il s'agit de mieux connecter des villes du milieu avec les deux gros marchés que sont Chicago et LA. Donc c'est d'abord une raison économique. 10 ans après, il y a ce qu'on appelle le Dust Bowl, c'est-à-dire c'est une série de tempêtes qui font que les champs sont tellement secs qu'à la moindre tempête, eh ben il y en a plus. C'est-à-dire que on a des champs verticaux, c'est-à-dire ces images absolument délirantes où on voit des murs de poussière, mais en fait c'est un champ qui est en train de se déplacer, qui va se déposer sur le champ d'un autre. Et donc en fait personne n'a plus de champ, et donc quand on ne peut plus rien faire pousser, il reste un truc, comme dans les chansons de Springsteen, il reste la bagnole, on met tout ce qu'on a dans la bagnole et on va vers la Californie où on pense qu'on sera accueilli comme des rois, on pourra recommencer une vie. C'est un peu plus compliqué, mais la route 66, c'est l'échappatoire des raisins de la colère. C'est, on est carrément dans Springsteen. On peut aller trouver une autre vie ailleurs grâce à la 66. Nat King Cole, quand il chante ça, la chanson est écrite par Bobby Troup, qui est un jeune auteur part avec sa femme à travers l'Amérique et écrit cette chanson. Et là, on est dans quelque chose de nouveau. On est en 46, il n'y a plus la Grande Dépression, il n'y a plus la Deuxième Guerre mondiale, on peut enfin commencer à vivre. Et on arrive dans quelque chose de nouveau, c'est les loisirs. Et le road trip, on n'est plus dans la destination. On ne va pas en Californie, on ne va pas à Chicago, on fait un voyage. Et la destination est presque secondaire. Et c'est ça qui est important dans cette chanson, c'est que l'itinéraire devient l'objet du désir, et la destination, bon, elle est presque anecdotique finalement.
0: On voyage. Et cette chanson a été reprise par Chuck Berry. Par les Rolling Stones. Plus étonnant, par Depeche Mode. Comme quoi, ça fait des petits partout, hein, ce rêve américain.
1: Et Depeche Mode, encore des Anglais d'ailleurs.
0: Encore des Anglais, ouais.
1: Et on voit bien la différence entre Chuck Berry, qui reprend vraiment Nat King Cole.
0: Oui.
1: Et les Stones qui reprennent Chuck Berry, mais avec les doigts dans la prise. Hein.
0: C'est vrai.
1: On voit bien, il y a 3 ans entre les deux.
0: Hein. C'est fou. Hein.
1: C'est absolument dingue. Et c'est là qu'on comprend la tempête Rolling Stones.
0: Et puis, autre type de tempête, bien française, celle-ci, mais tellement amoureuse du rêve américain. Eddie Mitchell aussi a chanté La Route 66.

0: Alors, ce que vous nous dites, Laurie Kenton, c'est que quoi qu'on pense de la politique extérieure des États-Unis, en ce moment, la route 66, ça vaut le coup d'aller vivre ça.
1: Cette année en particulier, alors c'est compliqué de rentrer, il y a un petit sujet pouvoir d'achat, mais cette année, on est en plein centenaire de la route 66, et donc il y a des manifestations partout, tout le temps sur la route 66. Il y a des sites web qui les répertorient et c'est absolument dingue. Des trucs qui sont microscopiques. Il y a toujours un petit festival, il y a un petit défilé.
0: Une kermesse, un truc.
1: Ouais, des vieilles bagnoles, il y a un petit concert, il y a des tas de trucs, il y a des conférences. Il y a des choses qui se passent tout le temps sur l'ensemble de la route 66, en dehors de LA, en dehors de Chicago.
0: Et puis, pour réviser avant de partir, je vous recommande donc la lecture de votre livre, Lauric, Rock'n'Road Trip, la route 66 en musique de Chicago à Los Angeles, aux éditions Hors Collection. Merci beaucoup d'être
1: merci.
0: Venu nous voir. À bientôt, Lauric, merci.
1: À bientôt.
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4: Vous connaissez Julio pour son blind test dans Ici Matin, la chanson traduite en catalan. Originaire de Banyuls-sur-Mer, Julio León, l'une des voix de la chanson catalane d'aujourd'hui, nous propose son tube de l'été 2025.

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2: Wikizef, petit guide à l'usage des étrangers du sud du péage d'Arras en vacances dans notre belle région.
3: Votre cousine a décidé d'organiser son anniversaire, seulement les temps sont durs. Elle voudrait réunir la famille, mais faire ça à moindre frais. Vous savez, les réceptions dans les grandes familles, ça fait vite cher, hein. Rien que la famille proche, ils sont 25. 2-3 cousins en plus avec les gosses, on monte vite à 50. Alors elle a une idée. Elle se dit, je vais faire à manger des pentières au four avec des saucisses au barbecue. Et ils ramèneront chacun une ou deux bouteilles. Et là, votre cousin, il dit, Vadius, ça va faire une paire de bouteilles. Ne paniquez pas, Wikizef est là pour vous aider. Votre cerveau s'est mis en route à essayer de compter. Et vous ne parvenez pas à trouver comment une trentaine d'adultes, en ramenant une ou deux chacun, voire trois, on arrive à une simple paire.
2: Définition.
3: Une paire de bouteilles ? Beaucoup de bouteilles. C'est simple, hein. Mais attention, quand on dit une paire de bouteilles, c'est quand on sait qu'il va y en avoir beaucoup, peut-être même de trop, mais on ne sait pas combien. Et en acceptant ce qui va par paire naturellement, les chaussures, les tototes, les chaussettes, les prunes et les jumeaux. Par contre, un colloque de jumeaux, on peut dire, des jumeaux là-bas, il va y en avoir une paire. Et si on va par là, dans le dressing de votre femme, je suis sûr que des chaussures, il y en a aussi une paire.
2: Exemple.
3: Une paire de manifestants selon la police, une belle paire de manifestants selon les syndicats. Je crois qu'on a fait le tour. Depuis le temps des Wikizef, je crois, j'en ai fait une paire, je suis sûr.
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4: C'est quand même un rêve pour moi parce que c'est vrai que je ne pensais pas en arriver à ce stade-là.
2: Vous êtes fière de vous ?
4: Bah, un petit peu, oui, quand même.
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4: Donc, je m'appelle Marie-Pierre Poulet, j'ai 70 ans. Je viens d'être titrée aux championnats d'Europe de natation qui se sont déroulés en Pologne à Lublin sur le 100 mètres 4 nage. Je nage à Jouer-les-Tours, au club de Jouer-les-Tours, à Jouer-natation.
2: Vous êtes championne d'Europe ?
4: Disons que pour moi, c'est un petit peu impressionnant. Je ne réalise pas trop pour l'instant. C'est une compétition qui s'est passée comme une autre compétition. J'adore faire des compétitions. Mais c'est vrai que plus on m'en parle et plus je me dis « ah oui, quand même ».
2: Vous avez toujours été nageuse.
4: Ah oui, ça, j'ai toujours été nageuse. Depuis l'âge de 9 ans, j'ai été nageuse. J'ai commencé dans un club de la Sarthe. Ensuite, j'ai suivi mes parents. On a été mutés en Indre-et-Loire. Et j'ai fait les championnats de France en 97 à Saint-Pierre-des-Corps. La piscine de Saint-Pierre a brûlé. Donc, je me suis dit, il faut quand même qu'on trouve un club pour continuer à nager parce que c'est quand même pas ma raison de vivre, mais beaucoup quand même. Puis, en fait, je me suis orientée sur Jouer. Très contente également de rapporter ces titres pour le club de Jouer-les-Tours, bien sûr. L'endroit où je me sens bien, c'est dans le sport. Parce que j'ai fait énormément de sport, donc j'ai touché à beaucoup, beaucoup de sport. Et c'est vrai que l'ambiance a été magnifique et c'était franchement époustouflant au niveau organisation, au niveau...
2: Vous avez dû entendre pas mal de langues.
4: Énormément.
2: C'était qui vos adversaires ?
4: Il y avait beaucoup de gens des pays de l'Est, hongrois, tchécoslovaquie. On est toujours en attente dans les chambres d'appel, comme on voit aux Jeux Olympiques et tout. C'est vrai que c'est impressionnant de voir ça. Entre nous, parfois, il y a des regards qui sont un petit peu... On se dit, mince, celle-ci, elle est un peu plus forte, ou celle-là, il faut que je me méfie, il faut que je surveille et tout, parce qu'on sait à peu près quels seraient nos adversaires, si je puis dire.
2: Et elles savaient que vous alliez être leur adversaire ?
4: Alors moi, je parle pas anglais, enfin très peu. Je sais pas. Les numéros de place, on se dit, celle-ci, elle est un peu plus forte et tout, donc faut que je surveille, etc.
2: Médaillée d'or en Pologne, il y a quelques jours, Marie-Pierre est aussi fidèle depuis 43 ans.
4: Tous les jours, je travaille.
2: Vous nous donnez un peu du fil à retordre en ce moment avec tout ce qu'on parle sur la retraite ? Ou dites non, moi 70 ans, c'est bon, qu'est-ce que vous faites de beau ?
4: Je travaille au Crédit Agricole. Pour moi, ça a toujours été un leitmotiv aussi, le travail, parce que ça m'a créé du lien social.
2: Et puis un certain goût de l'effort, peut-être, parce que ce fameux 100 mètres 4 nage...
4: Je l'ai fait en 1:38.04.
2: L'année prochaine, vous y retournez ?
4: L'année prochaine, peut-être, si je suis encore apte à pouvoir faire des compétitions, pourquoi pas, oui. Je sens l'adrénaline monter, et j'ai à cœur de vouloir satisfaire le club. Après, pour moi, ça coule de source, on va dire.
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6: Ne paniquez pas, ça arrive même au meilleur. Vous n'avez pas forcément besoin d'adopter un chat, même si c'est la solution la plus radicale. Après, ça coûte assez cher en veto et en croquettes. Une voisine de ma grand-mère en a eu récemment, pas des chats, des souris. Une petite invasion dans sa cave. Bah oui, elles ont froid aussi l'hiver, c'est quand même quelque chose. Mais cette voisine,
7: ça fait face aux
2: difficile.
7: Ah,
2: c'est difficile.
6: Mais rien que de l'imaginer, ouais. Ok, ça vous fait ça. Ouais. Bon, la voisine, elle, c'est un peu pareil, mais elle est pacifiste. Elle ne voulait pas installer de pièges à clous, ni d'autres pièges, vous savez, ça le fout clac, comme dans le dessin animé.
7: Répète.
6: Ni adopter un serial killer poilu, je parle toujours du chat. Ma maman lui a donné un truc. Comme les rats, les souris ont un odorat très développé. Les souris sont sensibles à certaines odeurs puissantes qui les gênent dans leur recherche de nourriture. Elles détestent notamment l'odeur de la menthe poivrée, du clou de girofle, de l'eucalyptus et de la lavande. Ces senteurs très intenses perturbent leur système olfactif et ça les incite à fuir. Et comme chez cette voisine, Topelknight hebt besser, cousu deux fois ça tient mieux, elle a tout mis. Tout, la lavande, les clous de girofle, tout. Sacré mélange, hein. Bon, ça fonctionne. Ni les souris, ni la voisine n'osent retourner dans la cave à cause de l'odeur.
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1: Aujourd'hui, je me trouve à Châteauroux, je suis devant un gîte de France, plus connu sous le nom de Porte de la Vieille Prison. Mais alors, pourquoi ce nom? Eh bien, vous allez le savoir tout de suite.
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1: Je suis avec Amélie Bourmaud-Binard, guide conférencière à l'Office de Tourisme de Châteauroux. Bonjour Amélie.
3: Bonjour.
1: Bon, alors, on s'en doute un petit peu, hein, parce que c'était avant.
3: Oui, c'est ça. Alors, entre le nom et l'apparence, alors, on est vraiment avec un gîte de France aujourd'hui, hein, mais il n'y a pas de doute, hein, autrefois. C'était une porte. Mais pourquoi porte de la vieille prison et porte de quoi aussi? En fait, c'était la seule et unique porte d'entrée pour entrer dans la cour du château Raoul. Et oui, hein, quand on passe cette porte, on arrive au niveau du château Raoul, qui est encore là aujourd'hui. Et cette porte de la vieille prison, à la base, s'appelait la porte Saint-Martin. Et c'était la seule porte d'entrée. Donc, on voit encore aujourd'hui, au niveau de cette porte, déjà, on a l'arcade de la porte, mais au niveau de l'arcade, on voit une sorte de rigole, qui est l'emplacement de l'ancienne herse. Ces grilles qui étaient souvent en métal ou en bois et qui permettaient de protéger. On voit aussi encore les gonds. Alors, quand on voit la taille, hein, vous voyez, ils sont imposants, ce qui montre la taille de la porte en bois. Et puis quand on passe cette porte, on est dans un petit chemin très étroit qui était aussi un des systèmes de défense pour arriver dans le château.
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3: Et donc pourquoi porte de la vieille prison ? Dans les années 18e, 19e siècle, petit à petit les remparts sont détruits. Parce qu'on avait des remparts qui entouraient le château mais aussi la ville. Donc la plupart des parties des remparts ont été complètement détruites. Il n'en reste plus grand chose aujourd'hui. Mais cette porte, elle a été préservée parce que la salle des gardes, qui se trouve donc dans la partie haute au-dessus de l'arcade, eh bien, elle a servi temporairement de prison. Donc on l'appelait la porte de la prison. Mmh. Et puis quand il y a une autre prison qui a été construite, eh bien, c'est devenu...
1: Il faut différencier.
3: Exactement. Mmh. La porte de la vieille prison. Et aujourd'hui, bah, cette ancienne salle des gardes, cette ancienne prison, c'est tout simplement un gîte de France.
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4: La cabine minute sur Ici Picardie, votre chronique de la joie et de la bonne humeur. Comment ça va les amis? Est-ce que parmi vous, il y en a qui regardent des séries télé? Moi j'adore les séries. Aujourd'hui, je vais vous parler d'un fléau moderne. Un truc qui nous bouffe la vie, qui nous use la patience, qui nous fait vieillir plus vite que le temps qui passe. Les séries qui prennent trois plombes à sortir la saison suivante. Non mais sérieux, on vit à une époque où on peut envoyer une fusée sur Mars avec un drone qui filme en 4K. Et ils filment en 4K la fusée sur Mars. On a des voitures qui conduisent toutes seules, des robots qui font le ménage. Mais on n'est toujours pas foutu de sortir la saison 2 d'une série avant que ton neveu passe le bac. À la fin de la saison 1, il avait 12 ans, le frérot. Les séries télé, comment vous faites? Vous disparaissez comme ça sans prévenir? Ils te mettent la tête dans une saison, dans une série, t'es à fond, tu attends la saison 2 pendant 4 ans. Et toi, comme un con, tu les attends vraiment pendant 4 ans. Il y a des gens qui meurent durant les 4 ans. Ils ne voient même pas la fin de la série, c'est dégueulasse. Et nous, la génération années 80-90, on a assez attendu. Par exemple, avec Beverly Hills, c'était un peu notre HPI à nous. Tout le monde regardait Beverly Hills. Et quand une saison se terminait, hein, pendant 2 ans, TF1, ils te rediffusaient les vieux épisodes. Et ils mentaient sans honte dans les publicités. Hein. Ils te disaient, la semaine prochaine, des nouveaux épisodes inédits de Beverly Hills. Alors, toi, t'es à fond, là. Le samedi, là, tu t'assois avec tes frites, ton hamburger fait maison pour mater Beverly Hills. L'épisode commence, tu dis, mais ça, j'ai déjà vu ça. Pas bien, si. Après, il va embrasser Kelly. Des escrocs! Et de nos jours, ça recommence. Sur les séries sur Netflix, Amazon Prime, t'es là, t'es à fond, tu mates la saison 1, tu mates la saison 2, t'as pas dormi depuis 3 jours, t'as des cernes de panda en dépression, et là, boum, dernier épisode, gros cliffhanger, t'as le cœur qui bat à 200, et là, paf, l'épisode est fini. Mais il est mort ou pas le mec? Non mais à la fin de l'épisode, là, il est mort ou pas? Et là, Netflix te répond, rendez-vous en 2029 pour la suite. Il y en a marre, c'est beaucoup trop long. Moi, je vous dis la vérité. Aujourd'hui, on a 1000 plateformes, 1000 séries, mais on a toujours le même problème de lenteur. Les gars, on parle en ce moment d'intelligence artificielle, de deep learning, de robots qui écrivent des scénarios en 2 secondes. Moi, je vous le dis, si un jour, les séries faites par l'IA, elles sortent plus vite que les autres, je vous lâche.

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2: Arnaud Fromage, bonjour, bonjour.
3: Bonjour, bonjour.
2: Oh, ça fait beaucoup de bonjour, dites-moi. Bon Arnaud, aujourd'hui, quand le général de Gaulle vient en Franche-Comté?
3: Eh bien, il se passe toujours quelque chose. D'autant qu'il y est venu plusieurs fois dans la région, trois fois déjà à l'automne 1944, pour préparer la libération de Belfort, lors d'une réunion secrète avec le général Delattre de Tassigny et Churchill au château de Montalembert, à Metz, après la libération. Ensuite, quand de Gaulle est venu saluer les villes libérées, Besançon, Morteau, Grandcombe, Châteleux, mais ce n'est pas la dernière fois que de Gaulle va venir dans la région. En 1959, sur la route qui le mène en Alsace, il en profite pour aller faire quelques petites pauses dans le territoire de Belfort. À chaque fois, le grand homme descend de sa déesse noire et passe quelques minutes à discuter avec les habitants, stupéfaits de voir le général en vrai dans leur commune. À Ropes, Saint-Germain, Felon, La Chapelle-sous-Rougemont, La Rivière, Fontaine, Foussemagne et à Angeau. Angeau, 206 habitants, où de Gaulle est accueilli par la foule dans l'unique rue ornée de drapeaux et de bandeaux bleu, blanc, rouge. Anecdote amusante, le village d'ailleurs, qui ne possédait pas autant de décorations, est allé les piquer chez les voisins de Dell.
2: Ah, bon, mais Arnaud, la grande tournée de Gaulle en Franche-Comté, c'était en 1962.
3: Oui, la tournée des grands-ducs même. Le 14 juin, il atterrit à la base aérienne militaire de Luxeuil, avant de se rendre à Vesoul, puis de filer vers Dole, à bord cette fois d'une Simca présidentielle. Ensuite, direction Arbois, puis Poligny, Lons-le-Saunier, où à chaque fois, il est accueilli en héros. Le lendemain, il continue sa tournée par le Haut-Jura, Saint-Claude, Morée, Morbier, Saint-Laurent, Grand-Vaux, Cise, un petit quart d'heure à Champagnole, et ensuite direction Équevillon, Onglières, Plénise et Sanzeau, avant de remonter dans le Doubs, un discours à Pontarlier, à Besançon. Bref, le marathon présidentiel se termine le 17 juin dans le territoire de Belfort.
2: Et bah dis donc, et pendant toute la durée de ce périple, il a eu un problème majeur.
3: Oui, pendant ces 4 jours en Franche-Comté, le général de Gaulle ne s'est pas contenté de prononcer des discours et de serrer des louches. Non, il a bien fallu qu'il dorme aussi. Or, Charles de Gaulle est grand, très grand même, 1m96 au garrot, donc les préfectures vont galérer à chacune de ces étapes pour lui trouver un paddock à ses dimensions. D'ailleurs, l'Élysée a fait réaliser en avance des lits sur mesure. Alors, pour la première nuit de sa visite à Vesoul, l'on apporte donc à la préfecture le lit spécial du général. Sauf que l'année 1962 est très tendue. C'est la fin de la guerre d'Algérie, une partie des accords d'Évian est d'ailleurs négociée en secret au Fort des Rousses pendant ce voyage présidentiel. De Gaulle a échappé de peu à l'attentat du Petit Clamart, alors son service de sécurité est sur les dents. Ainsi, il lui déconseille de dormir à Vesoul même et préfère l'envoyer à la base aérienne de Saint-Sauveur, jugée plus sûre. Mais si les hommes et les véhicules ont pu faire le transfert, le lit, lui, eh bien, il est resté à Vesoul, dans les appartements du préfet. Et il y est toujours, d'ailleurs, parce que l'Élysée ne l'a jamais réclamé. Alors, l'histoire ne dit pas si De Gaulle a bien dormi ce soir-là, mais en tout cas, c'était pas dans un lit à sa taille.
2: Non, c'est certain, ça. Merci beaucoup, Arnaud Fromage, et puis à demain.
3: À demain.
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4: C'est l'heure de vous écouter, le rendez-vous des authentiques azuréens. Et aujourd'hui, c'est un jeune garçon de 19 ans de Beaulieu-sur-Mer. 5 mois après un gros accident duquel il est sorti amputé d'un bras, il a repris la compétition de son sport de prédilection, c'est-à-dire la voile. Il ne compte pas s'arrêter là. Il s'appelle Nathan et son histoire, il l'a raconté à Alia Zegaoula. Il se décrit d'abord en 3 mots, écoutez.
5: Résilient, têtu, je suis très têtu. Je dirais que je suis drôle. J'espère que je suis drôle en tout cas. Je me dis que j'aurais pu y passer. J'aurais pu être tétraplégique, paraplégique. Et finalement, en fait, un bras, c'est pas grand-chose. Voilà, je décide de sauter sous un train en rentrant chez moi après les cours. Mon pronostic vital était engagé toute la soirée. Moi, j'ai eu beaucoup de chance finalement. Je suis pas passé loin d'y passer, mais j'ai de la chance. Les deux images que j'ai, c'est le train qui m'éblouit avec ses phares avant de me percuter. Et ensuite, moi, sous le train, parce que du coup, le train s'est arrêté une fois que j'étais dessous, en train de crier de douleur et avec les secours qui essayaient de me sortir de là. C'est les images que j'ai. Après, je sais pas si elles sont réelles, mais en tout cas, c'est les images que j'ai depuis le début.
6: Vous étiez passionné de sport avant cet accident et ça a décuplé, j'ai l'impression, en tous les cas, cette envie de faire quelque chose de ce sport.
5: Cette passion de la voile, c'est ce qui m'a permis de me relever en fait, après mon accident. En fait, je me suis dit que si j'ai eu la chance de rester en vie et que si j'étais en vie ce soir-là, c'était pour une raison. Donc, il fallait que j'en fasse quelque chose quoi, et je me suis tourné vers la voile. C'était ce que j'aimais. Quoi. De vivre des choses difficiles, forcément, ça renforce le mental. En tout cas, j'essaye de, voilà, de juste d'être le mieux possible. Quoi, et je ne sais pas si je suis mature, mais en tout cas, Moi, je suis content de ce que je fais aujourd'hui, de ce que j'ai fait après cet accident.
6: Alors justement, est-ce qu'on se sent pas un peu porte-drapeau? Il y a un message, vous, derrière ce parcours qui est le vôtre, ce côté, oui, j'ai perdu un bras, j'ai que 19 ans, mais je suis plein d'envie et je vais pas m'arrêter.
5: Pour tous ceux qui ont des doutes, à qui on a dit que c'était impossible, leur projet, voilà, qui ont eu des moments difficiles dans leur vie, pour montrer que c'est possible, que la vie, elle est belle, elle est courte et qu'on doit réaliser nos rêves et on a le droit de réaliser nos rêves et on est, voilà, on n'est pas trop jeune, pas trop vieux, en fait, on est qui on est. Et aujourd'hui, si j'ai un regret, c'est pas de plus avoir de bras ou j'aimerais revenir comme avant, pas du tout. Moi, aujourd'hui, mon regret, c'est d'avoir fait du mal aux gens qui m'entourent, que ce soit mes proches ou pas d'ailleurs, ceux qui étaient présents en gare ce jour-là, que j'ai peut-être traumatisé, le cheminot notamment, je pense. Si je devais avoir un regret, en tout cas, c'est celui-là. J'ai envoyé une lettre pour m'excuser, pour lui dire que j'allais bien, parce que c'est vrai qu'après, ils n'ont pas de retour, ils ne savent pas si je suis vivant ou pas. Enfin, il n'a rien demandé, lui, il a son travail comme tous les jours et il percute un gamin de 15 ans, donc ouais.
6: Qu'est-ce que ça a changé dans votre vie ce soir de 2022, Nathan?
5: Maintenant, j'ai goût à la vie, quoi. J'aime vivre et je suis content d'être là et je profite de chaque instant parce que je sais que tout peut s'arrêter du jour au lendemain. On peut avoir des moments difficiles dans notre vie. Enfin, la solution, elle n'est pas de partir. La solution, justement, elle est de se relever et juste croyez en vous, quoi. Personne ne le fera à votre place. Moi, on m'a beaucoup dit que c'est impossible ce que je faisais, même après mon accident d'aller au championnat de France. Mais en fait, juste, j'ai cru en moi, j'ai préféré écouter personne et j'ai bien fait. La vie, elle est belle et vous êtes plus capable que ce que vous pensez.
6: Le prochain gros objectif pour vous, Nathan, c'est lequel?
5: Là, à court terme, ça serait la qualification de la course, qui je vais faire sûrement en mai-juin. On doit partir en solitaire pendant 10 jours autour de la Méditerranée. Je dirais qu'à moyen terme, ça serait la course. Du coup, la Mini Transat 2027, ça serait mon objectif à moyen terme. L'objectif ultime, ça serait de faire le Vendée Globe. J'en rêve depuis que j'ai 6 ans, donc un jour, j'y serai.
4: Allez, Nathan Mesiano qui donne rendez-vous ce soir pour une vente aux enchères caritative pour l'aider à financer l'achat de son bateau qui va permettre de participer à cette compétition. Rendez-vous à 18h au casino de Beaulieu-sur-Mer.
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7: Et adieu Goujat, et adieu à toutes. Mon cher Franz,
8: oui.
7: Vous ne connaissez pas la dernière?
8: Non.
7: Ah, hier Nathalie, la collègue, elle ne vient pas au travail.
8: Quoi?
7: Hier Nathalie, ma collègue, ne s'est pas rendue au travail. La pauvre. La pauvre. Vous savez ce qui lui est arrivé?
8: Elle ne s'est pas réveillée peut-être ou...
7: Mais non, même pas. Comme au cas de Tchoun, elle a pris la bicyclette pour venir au travail. Comme tous les jours, Nathalie avait pris quoi? Son vélo pour venir au travail, sauf que tout ne s'est pas passé comme prévu.
8: Elle a eu un accident?
7: Mais hop, quand elle est bien, oui, hélas.
8: Oh là là.
7: Grand gars opéré, elle a bio cargado casque. Heureusement pour elle, elle portait son casque.
8: Bien.
7: Mais je ne vous dis pas comment elle est tombée de son vélo. Plutôt si, je vais vous raconter. Elle a glissé en freinant et elle s'est amourée.
8: Hein?
7: Vous avez entendu?
8: Oui, j'ai entendu, oui. Ouais.
7: Mais... vous avez compris?
8: Non.
7: Peut-être pas, voilà. En francitan, en français régional, on dit samouré ou en lingo nostro, samoura.
8: Mais qu'est-ce que ça veut dire, samoura?
7: Eh, l'humour, regardez-moi, en occitan, c'est la gueule, la figure. Par conséquent, samouré ou samoura, ça signifie se casser la figure. Nathalie, la collègue de travail, samourette, en bicicletto, elle est tombée sur le visage. On m'a dit que l'onas lui fait jodol, le nez lui fait mal, mais aussi la bouche, la boucle, et tabé la égaotos, également les joues. Elle ne s'est pas manquée. Hein. Alors je souhaite un prompt rétablissement, Nathalie, que c'est requin qu'il y ait et qu'elle revienne en forme au travail.
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1: Est-ce que vous avez déjà fait du vélo-rail à Beaumont-les-Mines? C'était quoi ce chemin de fer?
2: Daniel Bouer, le parcours proposé, c'est sur la ligne qui vient de Vieilleville, Saint-Nizier, Beaumont. Et nous exploitons la ligne qui finit de Beaumont à Bourg-en-Neuf. C'est un vélo sur rail, tout simplement. Cette ligne de chemin de fer, elle date de 1883, le 5 août 1883. À l'époque, il y avait le transport du charbon. En plus, il y avait sur Bourg-en-Neuf. Bourg-en-Neuf, c'est un site, un centre industriel à l'époque. C'est important sur la porcelaine, sur le transport de pierre, enfin bref. Il y avait beaucoup d'activités. Et puis aussi, cette ligne était une ligne dédiée aussi aux voyageurs. Le dernier train que moi-même j'ai vu, c'était à l'an 2000. Bon, très vite est venue l'idée qu'il fallait mettre en valeur le site minier. On a fait le musée, un musée de la mine, 2003. Et puis en 2009, on a ouvert ce vélo-rail.
3: Moi c'est Catherine.
4: Moi c'est Gaëtan.
5: Christophe.
6: Lucie.
7: Ving.
4: On vient surtout faire du sport en fait.
6: Pédaler.
8: On est en vacances pour 5 jours dans le coin. On a découvert ça par des prospectus un peu par hasard.
9: C'est moi hier soir qui ai trouvé ça une activité qui plaisait aux enfants. Donc je me suis dit ça va plaire à toute la famille. Et voilà, nous voilà là.
10: Après maintenant, Joël. On est au départ du vélo rail.
1: Ça marche comment cette histoire?
10: Alors c'est un vélo 4, 5. Il en a pareil pour retourner au bout des 5 km. Une fois qu'ils sont là-haut, ils retournent, ils mettent leur vélo au fond et ils repartent après. Mais ils attendent que tout le monde soit arrivé là-haut avant de repartir. On peut pas, comme c'est un aller-retour de 5 km sur le même bois, on est obligé d'attendre. Voilà. L'histoire, c'est l'histoire de la mine, de Beaumont-les-Mines. Et c'est là qu'après, on a mis le vélo-rail de la mine. 2009.

0: L'ouverture, celui-là. Voilà.
1: C'était comment l'ouverture ?
0: Ah, c'était pas comme ça. On n'avait pas les mêmes vélos au départ. Non, c'était pas. On a changé de vélo entre temps. Ben, ceux-là, ils sont mieux, ceux-là. Venez par là, s'il vous plaît. Ah, juste là, mettez-vous en haut, où il y a le monsieur au banc.
2: Au revoir. Au revoir. À la prochaine.
1: Maintenant, vous savez sur quel rail vous allez glisser avec vos petits-enfants à Beaumont-les-Mines.
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4: Salut, Brésil.
5: Au fait, c'est quoi ton prénom ?
4: Je m'appelle Geoffrey, j'ai 40 ans malheureusement.
6: C'est dingue ce que le temps passe vite.
4: Et je suis animateur en centre aéré.
7: Un jeune animateur un peu cinglé.
4: Et je suis dans les petits bonheurs, même les gros bonheurs.
8: Mais il est complètement fou ce mec.
9: Mais moi les dingues, je les soigne.
10: Et quelle est votre adresse actuelle ?
4: Je suis de Plomodierne et je dirais que ma ville c'est un petit village mais très actif. Il y a beaucoup de vie. Il y a peu de bars, mais le peu qu'il y a comme bar, bah, on s'y amuse bien. Donc c'est une ville très accueillante au bord de mer. L'hiver ça dort, mais l'été ça se réveille, on va dire.
5: Je vais vous apprendre quelque chose, ce n'est pas du tout la saison.
11: On se baladera dans la région.
4: Mon coin préféré quand je me balade, eh ben, ça serait la plage de Pentraise.
12: Mais elle est comment ? Raconte !
4: C'est une grande plage qui fait 4 km de long, où on peut partir du début jusqu'à la fin, et on s'y sent bien. Il y a un côté solitaire, surtout quand on y va en hiver, quand il n'y a personne et qu'il pleut. C'est là que c'est le meilleur.
13: Comme il pleut tout le temps, hein ? De l'eau, il n'en manque pas. Hein ?
14: Souvenons-nous de notre première rencontre avec elle.
4: Mon premier flirt, premier bisou, c'était en Normandie, en CM2. J'ai une classe de mer avec mon école, donc on partait en Normandie. Et on avait fait une boum pour la fin, et on a eu le droit à un petit feu d'artifice.
15: Pour un feu d'artifice, il va y avoir un beau feu d'artifice.
4: Et au moment du feu d'artifice, j'ai fait mon premier bisou.
5: Ah bah c'est le bouquet.
4: Je me souviens même de son prénom, Maud Varzignac. Je sais pas si tu m'écoutes, hein, mais voilà, c'était avec toi. Que des souvenirs.
16: Oh, dis donc, est-ce que c'est moi ou est-ce que ça balance ? Hein ?
17: Ça balance.
16: Ça balance.
18: Et attends, t'as pas tout vu ?
19: Un méga tube ?
4: Mais ça serait. Ça vient de mes parents, mais ça serait Claude François, Alexandrie, Alexandra.
20: Putain, mais c'est vraiment trop pourri la Bretagne, hein.
4: Je me revois quand j'avais 7 ans à danser sur Alexandrie, Alexandra et de voir mes parents danser sur cette musique avec un engouement. Maintenant, je fais des imitations de Claude François.
21: Non, ce matin, j'ai pas envie.
22: Non, mais c'est bon, allez-y, je me concentre. Ouvrez bien vos oreilles.
23: Je suis dans ta vie. Je suis dans tes bras.
24: Ah oui, c'est étonnant.
23: Comme Barracuda.
20: Bien, non ? Vous avez vu l'heure qu'il est ? Ça fait une demi-heure que je cavale dans les couloirs pour localiser le boucan. Vous croyez que j'ai que ça à foutre ?
4: Allez, salut !
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1: Wikizef, petit guide à l'usage des étrangers du sud du péage d'Arras en vacances dans notre belle région.
2: Je ne vais pas vous apprendre que la vie est injuste. Ne vous inquiétez pas, je vais bien, mais force est de constater que la vie est injuste. Prenez par exemple la silhouette des gens. Il y en a de toutes sortes, des petits, des grands, des roux, des blonds, des crépus, courts, longs, carrés, minces, gros ou ronds. Viens avec nous chez les barbapapas. Mais pour certains, la vie est plus dure que d'autres. L'exemple le plus frappant que la vie est injuste, c'est quand ma grand-mère disait en parlant d'une de mes matantes qui essayait à toute fin de maigrir, mais sans succès, quel malheur. Elle peut faire ce qu'elle veut, mais chez elle, tout fait penche. Ne paniquez pas, Wikizef est là pour vous aider. Tout fait penche. Rassurez-vous, il n'y a rien qui penche et qui va peut-être caire. Non. Tout fait penche.
1: Traduction.
2: Tout fait ventre. Ventre, une panse, un penche. Pour illustrer ce que c'est qu'un penche, il suffirait que je me mette de profil. Et vous verrez que là, il n'y a pas que pour ma tante que tout fait penche.
1: Définition.
2: Tout lui fait penche, tout lui profite. C'est le malheur des bons vivants. Quel rapport avec la justice de la vie? Bah, il y en a des. Ils peuvent manger ce qu'ils veulent, et ben ils grossissent pas. Je n'ai même vu manger des tartes au chuc à longueur de journée. Elles et Thomas, elles pouvaient passer derrière une affiche à la décoller du mur. Et d'autres, ils regardent la vitrine du pâtissier, ils prennent un kilo. Alors, je vous dis pas si on en mange. Le pire, c'est que dans mes prises de sang, les triglycérides, impeccable, c'est le seul truc qui n'est pas en gras. Alors, je sais pas ce que je range là-dedans, moi. Mais ce qu'il y a de plus sûr, c'est qu'il y a plein de trucs. Un penche, c'est un logement social. C'est en cela que la vie est injuste. Et en même temps, il peut y avoir une sorte de résignation. À la question, t'aurais pas un peu grossi? C'est mieux de répondre, qu'est-ce que tu veux? Chez Mie, tout fait penche, que de se vexer.
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3: À Cognac, la solidarité ne date pas d'hier. Il y a plus de 100 ans, on distribuait déjà des repas gratuits aux personnes dans le besoin. Une soupe populaire avant l'heure, en quelque sorte, née dans une loge maçonnique et qui va rapidement provoquer une guerre ouverte avec l'Église. Dès le XVIIIe siècle, la franc-maçonnerie s'implante dans la cité cognacaise, notamment autour du négoce du cognac. Alors on y retrouve des noms bien connus dans la ville, hein. Martel, Hennessy, Otard, des notables, des élus, des négociants qui jouent un rôle majeur dans la vie locale. À la fin du XIXe siècle, dans le contexte de la Troisième République naissante et de ses différentes réformes sociales, eh bien, une idée émerge dans les rangs de la loge cognacaise qui est alors dénommée la Liberté. Il s'agit de créer une œuvre caritative nouvelle, efficace et laïque. Et cette œuvre, eh bien, va prendre le nom des fourneaux économiques. Concrètement, les fourneaux économiques, eh bien, on y distribue gratuitement des soupes, des légumes, de la viande, mais aussi du charbon et du bois de chauffage aux habitants les plus démunis. Et les archives de cette œuvre caritative montrent une solide organisation, hein, et un engagement qui va durer près de 40 ans. Donc on est vraiment là, hein, clairement, face à un ancêtre des Restos du Cœur. Jusqu'alors, la charité, eh bien, c'était surtout l'affaire de l'Église. Et avec les fourneaux économiques, eh bien, la loge maçonnique, elle entre sur un terrain sensible. Et elle va concurrencer directement les œuvres religieuses locales. Très vite, les tensions montent. Des rumeurs circulent, des accusations de mauvaise gestion, voire de sabotage. Écoutez bien, en 1899, un des responsables de l'œuvre raconte même que des personnes payées par le clergé local auraient mis du verpillé, dans les aliments pour discréditer les fourneaux économiques et affaiblir la franc-maçonnerie cognacaise par la même occasion. Alors là, la riposte est immédiate, hein. L'Église crée à son tour ses propres fourneaux économiques tenus par des religieuses. Derrière l'aide aux plus pauvres, eh bien, on se rend compte que ce sont en fait deux visions du monde qui s'affrontent, hein. La charité religieuse d'un côté et la solidarité républicaine de l'autre. Malgré toutes ces péripéties, les fourneaux économiques des francs-maçons, eh bien, ils vont poursuivre leur action jusqu'en 1940, avant d'être stoppés par l'occupation et le régime de Vichy. Aujourd'hui, si on prend un peu de recul, on se dit surtout que ces fourneaux, eh bien, ils ont été une réponse simple et humaine à la pauvreté du quotidien. Un peu de pain et de chaleur pour ceux qui en avaient besoin.
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4: Bonjour à toutes et tous, bienvenue dans Affaires classées, le podcast. Nous sommes en 1875, au cœur de la Bigorre, dans le petit village de Montousset, pas loin de Bagnères. Un fermier du village est assassiné avec sa fille. La veille, trois inconnus leur avaient rendu visite. Question, qui sont ces étranges visiteurs? La suite, dans un instant.
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4: En l'an 1877, les gazettes judiciaires de l'époque regorgent de faits divers, de vols, de meurtres. Pour quelques sous, certains n'hésitent guère à frapper, à tuer. Souvent, hélas, ces drames sordides impliquent des ressortissants espagnols sans ressources, des sans domicile fixe, errant de ville en ville, profitant de la quiétude des campagnes pour commettre leurs méfaits. En cette fin de 19e siècle, la France accueille nombre d'immigrés fuyant leur patrie après l'invasion de Napoléon, comme en atteste le procès qui va suivre. Ce matin du 12 mars, une imposante foule de curieux s'est amassée des deux côtés de la petite rue qui conduit de la prison au palais de justice de Tarbes. Tous guettent le passage, dans un instant, du convoi à cheval qui transportera les accusés du crime de Montousset. Voilà plusieurs jours que la presse régionale annonce ce qui sera le procès criminel de l'année dans le coin. Il est 11h. Le président de la cour d'assises, M. Léniel, vêtu de son imposante robe rouge et noire, ordonne aux gardes qu'on introduise les accusés, deux hommes et une femme, dans le box. Ils sont jeunes, une trentaine d'années, de taille moyenne. Les deux hommes sont originaires de la province voisine de l'Aragon, tandis que leur voisine de galère est certes née à Tarbes, mais de parents espagnols. L'affaire a débuté 2 ans plus tôt. Dans la soirée du 25 novembre 1875, le trio arrive d'Auch en diligence à la gare de Lannemezan. Ils vont marcher, à pied, toute la nuit, en direction du petit village de Montousset, dans le canton de Bagnères-de-Bigorre, qu'ils atteignent enfin au matin suivant.
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4: Leur traversée ne passe pas inaperçue. Des paysans, déjà au champ, scrutent ces inconnus. Qui sait s'ils ne sont pas là pour voler? Un petit garçon les voit, aiguisant leur couteau au bord d'un sentier. C'est à lui que le trio réclame son chemin.
6: La ferme des Campistrous, tu sais où c'est?
4: Arrivé à destination, il toque à la porte et tombe sur Philippe, le chef de famille. C'est Louise, sa fille, que la dame du trio demande à voir. Elle dit être une ancienne amie. Direction un champ proche où Louise est à pied d'œuvre. Quand elle aperçoit sa visiteuse, elle se jette dans ses bras, l'embrasse avec effusion et propose au trio de passer la nuit à la maison. Dimanche 27 novembre, Rosalie, une voisine des Campistrous, s'étonne de voir les volets fermés. Elle frappe à la porte. Personne. Louise. Silence. Un sombre pressentiment envahit Rosalie, qui part alerter Monsieur le maire, lequel se transporte sur place, accompagné de quelques hommes. Un épouvantable spectacle les attend. Philippe, le chef de famille, gît inanimé dans son lit. Une mare de sang s'écoule à travers le matelas. Un double bâillon noué derrière la tête et fortement serré a été posé sur sa bouche pour l'étouffer ou l'empêcher de crier. Des plaies béantes sur sa poitrine, son cou, sa tête lui ont été infligées par une arme blanche. Et Louise, elle, c'est dans l'écurie que son cadavre mutilé sera découvert, lardé de coups de couteau. Pour les gendarmes de Bagnères, il n'y a pas à chercher bien loin. Le vol est le mobile de ce double meurtre. Les meubles ont été fouillés, le linge des armoires jeté au sol. Un objet va pourtant retenir leur attention.
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4: C'est un cache-nez, noir et blanc. Rosalie, la voisine, est formelle. Il appartient à l'un des deux hommes arrivés la veille. Elle a croisé le trio quand il se dirigeait vers la ferme en début de soirée. Et bizarrement, tout ce beau monde a disparu. Nul ne sait à ce stade qui sont les deux hommes à l'accent espagnol qui accompagnaient la visiteuse qui se disait amie de Louise Campistrous. Elle, en revanche, est très vite identifiée. Elle se nomme Marie Viaud. Née à Tarbes, elle s'adonne depuis longtemps à la prostitution dans les rues du chef-lieu de la Bigorre. Selon les policiers, Marie s'est mise en ménage avec un certain Francis Badel, un homme fort dangereux, condamné par 3 fois et fraîchement sorti de prison après avoir failli assassiner un compatriote. Sa spécialité, c'est le vol d'argent et malheur à la victime qui lui résiste. Un voleur patenté, capable de tuer sa proie, voilà qui dessine le portrait idéal du suspect numéro 1 dans l'enquête ouverte sur le crime survenu le 26 novembre à la ferme de Montousset. Reste une question. Comment Marie Viaud a-t-elle fait connaissance avec Louise ? La réponse ne tarde pas. Quelques mois avant son assassinat, la jeune paysanne avait fait un petit séjour derrière les barreaux à la prison de Tarbes à cause d'un menu larcin. Et c'est là que Louise et Marie s'étaient liées d'amitié, à tel point que Louise lui fit promettre qu'il faudrait passer la visiter une fois dehors à la ferme familiale. Immature, Louise avait glissé une imprudente confidence. Philippe, son père, avait longtemps vécu aux Amériques. Il en était revenu riche, très riche, et pour preuve, il cachait sous son matelas des lingots d'or et 30 000 francs en espèces.
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4: Une confidence qui ne tomba pas dans l'oreille d'une sourde. Marie en parla aussitôt à son amant, lui aussi en prison. C'est pour s'emparer de ce joli magot que Marie Viaud conçut le projet de rendre visite à son ex-voisine de cellule, aidée des deux hommes que les policiers ne tardent pas à identifier comme étant les deux frères Badel, Francis et Valentin. Mais où sont-ils passés ? Le lendemain du crime, le trio sanguinaire a déjà traversé la frontière afin de se planquer en Espagne. Grâce à l'entraide entre les deux pays, les trois suspects seront malgré tout interpellés vite après. Face au juge, Marie Viaud se met à table et elle raconte. Profitant de l'hospitalité du vieux Campistrous, le trio assassin entamait la soirée en savourant les spécialités culinaires de la ferme de Montousset avant de tuer le père et sa fille. Selon ses deux compères, c'est Marie Viaud qui a décidé d'achever le vieil homme.
7: « Il faut en finir, et vite, sinon les gendarmes vont arriver !»
4: Joignant le geste à la parole, elle s'empare d'un couteau de cuisine posé sur la table et elle le tend à son compagnon.
7: « Vas-y, achève-le !»
4: Détail sordide, une fois les deux meurtres commis, la jeune femme s'est mise à danser, ivre de joie, à l'idée du magot qu'elle imaginait découvrir dans les armoires de la ferme. Mais sa joie sera de courte durée. Malgré une fouille approfondie, les trois compères ne trouvent pas une seule trace du butin dont Louise avait parlé à sa copine de cellule en prison. Ni lingots d'or, ni billets, ni pièces de monnaie. Le butin se résumera à quelques vêtements. Deux robes, un parapluie, des boucles d'oreilles, des chemises, des draps et une montre.
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4: Un butin bien dérisoire face à la guillotine que les trois assassins encourent à présent. Inculpés du crime de vol suivi de meurtre, commis avec préméditation, ils retournent à la prison de Tarbes et pour longtemps, la même où naquit leur sanglant projet criminel. Le procès aux assises s'ouvre au printemps 1877. La presse locale et nationale est là. L'affaire passionne l'opinion publique car, aux yeux de tous, les frères Badel ne sont que des exécutants le cerveau du drame, l'instigatrice, c'est Marie, la diabolique. Dans l'inconscient populaire, la femme donne la vie, pas la mort. Et comme chaque fois lorsqu'une femme est accusée d'un crime horrible, la foule accourt. Face aux magistrats et aux jurés, les frères Badel semblent résignés, convaincus que leur sort est déjà scellé et qu'ils finiront coupés en deux par la lame du bourreau. Mais Marie, jeune et belle, joue la comédie jusqu'au bout. En pleine audience, elle tombe à terre, en proie à des attaques nerveuses. Simule-t-elle la folie pour échapper à la peine capitale ? Un médecin accourt, il lui fait respirer des sels. Marie se calme, repose sa tête sur l'épaule d'un gendarme et l'audience reprend. Au nom de la société, l'avocat général, M. Dumoulin, requiert la peine de mort contre les trois accusés, unis dans le crime, unis dans le châtiment. Une heure suffira à la cour pour rendre son verdict. Peine de mort pour Marie Viaud, peine de mort pour Francis Badel et prison à vie pour le jeune frère Valentin. C'est le 12 mai suivant que Francis sera guillotiné. Marie aura plus de chance. Elle est graciée par le chef de l'État. Devenue une détenue modèle, elle sera libérée 25 ans plus tard, en 1902.
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4: D'or et de sang, c'était ce nouvel épisode du podcast. Je vous propose de nous retrouver dans un prochain rendez-vous avec cette fois-ci un petit voyage dans le temps en juillet 1992. Un curé d'origine basque est découvert dans les toilettes d'une aire d'autoroute en Charente-Maritime. Que s'est-il passé ? Réponse dans un prochain numéro. À bientôt.
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2: Ils sont jeunes et ont un avis sur tout. Ici Picardie donne la parole au Tchou Picard. 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
3: Un enfant a-t-il le droit de ne pas être d'accord avec ses parents ?
4: Oui, et d'ailleurs, ils n'acceptent pas ça. On fait des choses qu'on n'a pas le droit et eux, ils le font devant nous. Nous, on doit se coucher tôt et ils doivent se coucher tard.
5: Moi, je dis, oui, on a le droit de ne pas être d'accord parce que c'est pas tout le temps eux qui décident, parce qu'on a le droit de prendre un petit peu l'avis. Par exemple, si nous, on mange un truc qu'on n'aime pas et eux, ils mangent un truc qu'on aime bien,
6: ouais. C'est un peu injuste. Hein.
7: Bah, en fait, quand, par exemple, nos parents, ils sont pas d'accord avec quelque chose, et que, en fait, nous, on a raison. Ils acceptent pas qu'on a raison. C'est les plus grands et ils veulent toujours avoir raison.
8: Et surtout, parlant de trucs familial, le plus embêtant avec les parents, c'est que quand t'es l'aîné et que t'as toujours une petite dispute avec ta sœur, eh ben, ils vont croire au plus petit. Pourquoi ? Je ne sais pas. Mais alors ça, c'est un truc qui me saoule vachement, en vrai.
9: C'est totalement vrai. Alors, la dernière fois, mon petit frère, il a mis ma chambre en bazar, alors j'avais tout rangé, mais j'ai pris.
3: C'est toi qui as été disputée ?
9: Oui.
3: Et tu as réussi à expliquer à tes parents ou pas ?
9: Oui, au bout d'un moment, ils ont réussi.